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3: Une artiste absolument formidable qui a grandi au Canada. Elle est d'origine haïtienne. Elle est désormais installée en France depuis quelques années. Vénard que nous sommes d'avoir avec nous Mélissa Laveau.

0: autrice, compositrice, guitariste et chanteuse Mélissa Lavo est ce soir dans Décibel pour célébrer la sortie de son ébouriffant 5e album. Vous allez adorer At My Softest, I Am The Most Dangerous, un album dans lequel elle revient sur tous les moments de sa vie, et il y en a de nombreux, où elle a échappé à la mort. C'est une artiste que j'adore, mais je vais carrément vous dire que c'est ma star, ma merveille. Elle est dans le studio, Mélissa Lavo, bonsoir.
1: Bonsoir Émilie.
0: Bienvenue dans Décibel. Je l'ai dit tout à l'heure pour te présenter très très rapidement. Tu as grandi au Canada, tu es d'origine haïtienne, et t'es installée en France depuis de nombreuses années maintenant. Et t'as même la nationalité, ça y est.
1: J'ai la nationalité depuis 2019.
0: Et voilà, et tu peux voter et tout ça.
1: J'ai voté.
0: À voter, Madame Lavo, bravo. Et a sorti des albums magnifiques. Le tout nouveau, donc, s'appelle At My Softest, I'm the Most Dangerous.
1: Exactement.
0: Qui veut dire, je vais te faire traduire plein de trucs ce soir.
1: À ma plus douce, je suis ma plus dangereuse.
0: C'est ça. Parce que, évidemment, la douceur, vous l'entendez dans la voix de Mélissa, mais sachez que, voilà, elle est également féroce quand il le faut et quand le monde le réclame. Mélissa, le fait que tu aies ce parcours avec plein de lieux dans ta vie, donc le Canada, Haïti, la France, etc., ça infuse beaucoup dans ta musique. Comment tu décrirais le style musical de ce nouvel album ?
1: Eh bien, j'étais en train de mettre l'album sur Bandcamp ce matin.
0: Ah, et donc il faut le définir.
1: Et du coup, il faut le définir. Et j'ai genre afro, psychedelic, pop rock.
0: Ouais,
1: et je trouve que c'est de la pop, mais c'est surtout du rock, et puis c'est afro psychédélique.
0: Et puis ton jeu de guitare, il est quand même très blues, quoi qu'il arrive.
1: Il est percussif. Oui. C'est marrant parce qu'il y a pas mal de gens qui reconnaissent le bluegrass dans mon style de finger picking. Je sais pas comment dire ça en français.
0: C'est ce qu'on fait avec les doigts.
1: Le doigté,
0: tu pinces les cordes.
1: Exactement.
0: Et voilà. Elle est donc guitariste, autrice, compositrice, chanteuse. Alors sa voix est très voilée ce soir parce que Mélissa, t'as déjà commencé la tournée.
1: Mais franchement, j'ai l'impression que les gens y remarquent pas parce que normalement ma voix de chant n'est pas pareille de ma voix
0: parlée,
1: habituelle, usuelle.
0: Ouais.
1: Et là, en fait, ça match.
0: Ça. Elle a une voix de chanteuse quand elle me parle. Elle est encore plus mystérieuse. Alors, Mélissa, rentrons dans le vif du sujet parce que des concept albums, j'en ai écouté des kilomètres. T'aurais pas voulu les faire à pied, mais là, franchement, un concept dans lequel une jeune femme d'une quarantaine d'années arrive à sortir autant de chansons racontant les moments où elle a frôlé physiquement ou métaphoriquement la mort, je suis épatée. Ça t'est arrivé tellement de fois. Tu penses que ça arrive à tout le monde de frôler la mort et qu'il faut juste avoir les bons yeux pour s'en rendre compte ?
1: Oui, je pense qu'on est beaucoup plus proche de la mort qu'on ne le pense et que c'est beaucoup plus banal que ça en fait.
0: Ouais.
1: On vit, on meurt, comme on mange, comme on pète. Genre c'est tout
0: c'est
1: le
0: de
1: monde.
0: La poésie québécoise. Comme on vit, comme on pète.
1: Mais c'est vrai, mais tout le monde y passe.
0: Oui, bien sûr, tout le monde y passe. Ah oui, c'est la fin de l'histoire pour tout le monde.
1: Oui, et je trouve que c'est... Ou, ben, si on écoute la dernière chanson de l'album, c'est genre, ben, c'est pas ton dernier rodéo.
0: Ouais.
1: Et il y a ce truc où... Moi, j'ai grandi avec des parents qui avaient perdu tellement d'amis avec la dictature en Haïti que... c'était absolument normal de parler de la mort comme quelque chose, et c'est absolument normal de parler des gens qu'ils avaient perdus comme présents quand même, qu'ils n'avaient pas entièrement perdu, que ces gens étaient présents dans leur quotidien.
0: Et puis aussi dans la culture haïtienne, on a un autre rapport avec la mort.
1: Absolument, un autre rapport avec la mort. Il y a un mois entier, vous célébrez la Toussaint pendant un jour.
0: Un jour.
1: Les Haïtiens célèbrent tout le mois de novembre.
0: C'est ça. Et du coup, c'est vrai que en plus de tout ça, de toutes ces explications-là, il se trouve que depuis que t'es petite fille, de toute façon, ce qui est macabre, tu trouves pas ça laid ?
1: Non, parce que j'adore les films d'horreur. Ma mère était moins maman hélicoptère que ma sœur, par exemple. Ma sœur est maman hélicoptère, mais vraiment sympa. Ses filles sont adorables.
0: Mais donc, elle les surveille tout le temps.
1: Elle surveille tout va bien.
0: Ouais.
1: Maintenant, ses filles, elles vivent leur vie et sont très indépendantes. Et ma mère était un peu laxe parce que, et je me suis rendu compte que les films d'horreur, le premier film d'horreur que j'ai gardé à 4 ans.
0: Ah, c'est tôt.
1: C'est Child's Play.
2: Oh purée, c'est Chucky, c'est la Chucky, poupée Chucky.
1: La poupée Chucky.
2: Mon Dieu, mais Mélissa a 4 ans.
1: Et j'avoue que j'avais peur parce que j'ai demandé à ma mère de recouvrir toutes mes poupées et j'en avais beaucoup. Il faut recouvrir les poupées. Je peux pas les voir.
2: C'est horrible parce que en plus Chucky il est tellement méchant. Et il parle trop mal, il dit des gros mots et tout.
1: Mais il y a une cérémonie vaudou.
2: Oui, en plus.
1: Personne se souvient, mais il y a une cérémonie vaudou au début et ça a commencé mon histoire d'amour et de haine avec les films d'horreur parce que il y a des films d'horreur où moi je suis comme oh ben c'est bon, ça va, c'est bon. Et après ça il y a des trucs où je suis comme il y a des films d'horreur par exemple avec des nonnes, The Omen quand ça se passe dans l'église catholique. Là je suis genre j'ai vu des choses. J'ai déjà vu des choses, ça c'est pas si loin de la réalité que ça.
2: Vous dites film d'horreur, je dis documentaire. C'est ça. Mélissa Lavo, cet album est une merveille, alors par quel bout le prendre? Ben, je vous propose de vous faire écouter une première chanson, elle s'appelle Yemaya. Là, ça raconte cette chanson un souvenir récent et la narratrice de la chanson, c'est toi, puisqu'en fait, selon les moments de ta vie et selon l'approche que tu as eue ou pas de la mort, il y a des narrateurs et des narratrices différents dans tes chansons. Là, c'est toi qui raconte un souvenir.
1: C'est moi qui raconte. On était en tournée au Brésil et on était à Bahia. Et sur les plages de Bahia, en fait, les vagues sont assez violentes. Et moi, j'avais pas remarqué qu'il y avait un énorme drapeau rouge. Mais le drapeau rouge qui fait parce que...
2: Il fait la taille du studio.
1: Et puis moi, je suis genre, j'ai ignoré le drapeau rouge et c'est flag pour moi. Et du coup, je rentre dans l'eau parce que moi, j'adore être dans l'eau avec mes lunettes. J'adore regarder les petits poissons. Je suis très myope. Sauf que une vague arrive et je suis prise à genoux. Et en fait, je trouve ça tellement drôle. C'est comme si on m'a raconté une blague. Et je ricane hyper fort. Mon pote, mon bassiste, qui est de l'autre côté de la plage, il dit, on t'entendait de hyper loin. Et tu riais, tu ricanais comme si t'étais possédée. Et je suis genre, oups. Et du coup, moi, je ris, mais j'ai même pas le temps de sortir de l'eau parce qu'une autre vague arrive qui est 2 fois plus haute que celle-ci. Et ça bouffe mes lunettes. J'avais des Ray-Ban hyper belles de lui. Et ça bouffe mes lunettes. Et du coup, je dis, bon, ben, c'est ça. Heureusement, j'ai des lunettes backup de scène pour terminer cette tournée. Et quand on a joué ce soir-là à Bahia, les gens, j'ai raconté cette histoire, ils disaient, Yemaya, t'as pris tes lunettes? Ah, quelque chose de très bien va t'arriver. Et en fait, j'ai juste quitté mon ex. Quelques mois plus tard.
3: Bah, c'est pas mal.
1: Parce que j'ignorais le gros drapeau rouge dans ma vie. Et comme j'ai ignoré le gros drapeau rouge
2: de la plage à Bahia. Alors, Yemaya, c'est la déesse de la mer.
1: C'est la déesse de la mer qui adore venger les femmes. Et c'est pour ça que j'ai pris ça personnellement.

0: seule fois dans l'album et dans les histoires qui accompagnent l'album que tu ignores des recommandations. Il y a une autre chanson comme ça qui s'appelle The Rain, The Dogs, The Beach, The Ghost. La pluie, les chiens, la plage, le fantôme. Où une gentille vieille dame te dit à toi et à ta sœur, n'allez pas par là.
1: Non, c'est une copine. Ah. Ma sœur n'a jamais été à Marie-Galante. Je lui recommande, mais elle n'est pas une grande voyageuse.
0: D'accord. Donc c'est à Marie-Galante.
1: À Marie-Galante, je suis avec une copine parce que je jouais à Terre des Blues. Et en fait, elle me dit, hey, on n'irait pas escalader les roches sur la plage. Je me dis, ok, pourquoi pas. C'est la journée off. Et du coup, on marche. Le fur et à mesure qu'on marche, énorme pluie, déluge tombe sur nous. On dit comme c'est pas possible. Du coup, on rentre dans un petit boubouille. Et il y a une dame qui nous offre des snacks, qui nous permet de donner des serviettes pour se sécher. Puis elle dit, ah, vous allez quoi? Vous faites quoi ici? En tout cas, bon, journée off, on va sur les pierres et les roches.
0: On va escalader.
1: Elle dit, non, vous devez pas y aller. Et puis on dit, mais c'est le dernier jour, demain on part et tout, c'est la dernière journée pour un peu découvrir l'île. Et comme, je conseille pas d'y aller. Elle nous dit trois fois, ne veux pas.
0: C'est fou.
1: Trois fois, c'est genre.
0: Ce qui est intéressant, c'est que donc déjà il y a la pluie torrentielle qui devrait t'arrêter, elle t'arrête pas. Ensuite, t'as la dame, la messagère, qui te dit trois fois, n'y va pas.
1: Et vous avez dit, bon ben, vous faites comme vous voulez. Donc nous, on sort du oui. Et il y a un chien de rue qui commence à nous suivre. Là, on est comme, ok, tant qu'il nous mord pas, c'est bon. Au bout d'une demi-heure, il y a un deuxième chien de rue qui commence à nous suivre. Et puis là, on marche deux heures et il y a les chiens de rue qui sont encore en train de nous suivre. Et puis on se dit, bon, bah, c'est nos chiens, c'est fini. Et on arrive à la plage, on se met à grimper les roches et c'est des roches volcaniques, donc c'est un peu...
0: C'est
1: assez effilé, ouais. Et moi, j'ai mes petites noix de princesse guitariste et du coup, je suis comme, mais je grimpe quand même. Et moi, mon chien... parce qu'on a chacune notre chien, mon chien commence à me mordre. Je suis comme, non, c'est pas possible. Déjà, les pierres, elles font hyper mal. Mais aussi d'avoir le chien qui mord, c'est pas possible. Et je me rends compte que le chien est en fait en train de prendre mes mains, et les attraper et les retirer de la roche. Et moi, je suis genre, mais c'est pas possible. Et du coup, à ce moment, je dis à mon ami, écoute, je veux pas continuer. Je pense que j'ai eu assez de signes. J'ai eu trois signes.
0: Trois signes énormes.
1: J'ai eu la pluie. J'ai eu les chiens, j'ai eu la vieille dame. C'est bon. Et puis, non, et comme ça, on fournit un peu. Et je suis comme, non, s'il te plaît. On descend. La minute que nos pieds touchent la plage, les chiens, ils disparaissent. Et comme ils partent, ils sont comme, c'est bon, on a accompli notre mission.
0: On a sauvé les meufs.
1: Et je demande à cette copine, du coup, c'était quoi le nom de la dame par curiosité? Et puis, elle me dit, c'était Brigitte. Et du coup, moi, n'étant pas vaudouisante, je cherche vaudou haïtien, Brigitte. Et maman Brigitte, c'est la femme de la mort. La femme de la mort, et la mort étant Baron Samedi. Et du coup, quand c'est ton jour pour toi, c'est le jour pour toi que tu meurs, elle t'amène vers son mari. Mais si c'est pas encore ton jour, elle te prévient, elle est comme non.
0: Ne va pas.
1: Viens par ici, je t'amène ailleurs. Et on est repassé par le Bouiboui, sa petite boutique, son kiosque. Et c'était fermé comme si c'était fermé depuis des mois ou des années.
0: Est-ce qu'elle n'avait plus besoin d'être là?
1: Elle n'avait plus besoin.
0: Voilà, le genre d'histoire incroyable dans l'album de Mélissa Lavo. Et là où Mélissa, je te remercie d'avoir fait ça, c'est que toi tu chantes, alors tu peux chanter en français, en créole haïtien, en anglais évidemment, mais pour qu'on comprenne bien, en fait, tu as créé les petites histoires qui vont avec les chansons. C'est un synopsis, en fait, pour chaque chanson, pour qu'on ne soit pas paumé et pour qu'on puisse comprendre toutes ces aventures-là et tout ce chemin.
1: Ce sera développé en un petit carnet. J'essaye de me dépêcher, mais il y a tellement de travail en ce moment. Mais ce sera un petit carnet et comme ça, les gens ils pourront lire les histoires individuellement et puis s'imprégner un peu de l'atmosphère dans laquelle j'étais plongée.
0: Eh oui, et croyez-moi, vous avez envie de voyager avec Mélissa Lavo. Alors, on n'est pas toujours complètement en sécurité, mais on ne s'ennuie pas. On peut dire ça comme ça, Mélissa?
1: On peut se dire que je prends beaucoup de risques.
0: On peut se dire que ce n'est pas le moment d'ouvrir une agence de voyage.
1: Non.
0: Mais voilà, vous pouvez. Elle a quand même les meilleures anecdotes. Les soirées diapo chez Mélissa Lavo, ce n'est pas emmerdant. Voilà, c'est l'avantage.
1: Je songerai.
0: Do As I Say, c'est une chanson qui est intéressante aussi dans ce qu'on disait tout à l'heure. Alors, tous les moments où Mélissa Lavaux a côtoyé la mort. Alors, parfois, oui, c'est la mort, vraiment, c'est le baron samedi. Et puis, parfois, c'est juste une déception, un trauma, du mal, de la peine qui peut nous faire décliner. C'est,
1: ouais,
0: c'est ça, un peu, Do As I Say.
1: Là, c'était mon coming out à mon père. Mon coming out à ma mère a été assez... C'est pour les deux parents, mais là, c'est spécifiquement en pensant à mon père.
0: Parce que t'as pas fait ton coming out en même temps avec ton père et avec ta mère.
1: Non, parce que je l'ai dit à ma mère et elle a fait chanter une messe parce que, à la maison, parce qu'il y a un prêtre qui habitait au sous-sol
0: normal.
1: À l'époque. Normal. Qui a essayé de me convaincre que les Noirs ne sont pas homosexuels et après ça a chanté une messe. Après ça, ma mère a demandé à ce que sa fille soit mariée à un homme grand. Elle a insisté grand. C'était assez drôle qu'elle fasse des enfants.
0: Okay.
1: Et moi, j'ai insisté que ma mère comprenne que je connais l'amour de Dieu et l'amour de Dieu est inconditionnel. Et je sais que Dieu m'aime et j'espère que ma mère elle m'aimera comme Dieu m'aime. Et ma mère a dit, sors de chez moi, espèce de démon, tu n'es pas ma fille. Et elle a raconté à mon père que j'étais lesbienne. Et un mois plus tard, je tournais, parce que j'habitais déjà en France, et je tournais à Toronto un mois plus tard. Et du coup, en tournant à Toronto, mon père, il avait prévu de me voir, d'aller au concert. On a déjeuné et il a dit, oui, ta mère m'a dit ce que tu lui as dit. De toute façon, tout le monde pense que c'est une phase.
0: Ah.
1: Et après ça, il a enchaîné avec, tu veux plus de saucisses? Genre, mon père est tellement déconnecté des fois. Il a littéralement dit, on est entre brunch, il a dit, tu veux plus de saucisses.
0: C'est magnifique. Ah là là, les psychanalystes se régalent. Et là, Mélissa a dit, non, je voudrais des huîtres, s'il te plaît, papa.
1: J'adore les huîtres en plus, j'adore.
0: Ben voilà.
1: C'est même pas un euphémisme, j'adore les huîtres.

0: juste une phase pour Mélissa Lavaux. Peut-être aussi c'est juste une phase pour ses parents qui vont, à un moment ou à un autre, la regarder avec l'amour inconditionnel qu'elle mérite. C'est un peu ça que dit cette chanson, à la fois souvenir super traumatique et chanson très joyeuse. Pourquoi ?
1: Parce que je me dis que je suis peut-être pas ici pour longtemps, mais au moins je serai ici pour un bon temps.
0: Ouais.
1: Et que, mais c'est tellement plus facile de voir les choses, de repositionner les choses de manière joyeuse. Tellement j'ai vécu des couilles que c'est plus facile de les repositionner de manière joyeuse comme des choses que j'ai traversées, des choses qui ont fait en sorte. Il y a cette citation que j'adore et je sais pas de qui elle vient. En général, j'aime bien, mais là c'est tu ne sais pas combien, quelle dureté ça a pris pour me rendre aussi douce. Et ça aurait pu être le titre de l'album, mais je me suis dit non, c'est trop dur. Je voulais un truc un peu plus solaire, mais aussi un truc qui tenait les gens à carreau, genre.
0: Ouais.
1: Même si je suis assez vulnérable en ce moment, ça veut pas dire qu'on peut me faire d'autres couilles. J'en ai eu assez.
0: Elle a eu sa dose. Lassie Miel, c'est une chanson de l'album, celle avec qui on se dira au revoir tout à l'heure, mais je trouve qu'elle est très intéressante parce que là encore c'est toi qui racontes ton histoire. Et ce que je ne savais pas, c'est que ton prénom Mélissa, ça veut dire abeille, et les abeilles c'est pas n'importe quels animaux dans ta culture.
1: Non, mais pas seulement dans ma culture, mais dans presque toutes les cultures, les abeilles représentent des messagères entre le monde des vivants et des morts. En Amérique du Nord, on dit toujours tell it to the bees, va le dire aux abeilles, va le raconter aux abeilles. S'il y a une naissance, s'il y a un mariage, il faut que les ancêtres, ils le savent.
0: Et c'est grâce aux abeilles.
1: C'est grâce aux abeilles.
0: Pourquoi c'est pas ça chez nous? J'ai trouvé ça super beau comme.
1: Les Anglais, par exemple, si les charmeurs ou les charmeuses d'abeilles meurent dans la famille, il faut cogner trois fois sur la ruche pour dire s'il vous plaît, les petites abeilles, ne nous quittez pas. Votre maître ou votre maîtresse est parti, mais ne nous quittez pas.
0: C'est beau,
1: je trouve ça tellement beau. Et à chaque fois, il y a une sorte de relation et tout. Et du coup, j'aimais beaucoup cette histoire des empereurs, des pharaons d'Égypte qui se mettaient en sarcophage avec leur peau de miel et embaumaient leur corps de miel aussi pour mieux le préserver. Et je trouvais que quand je me suis confrontée à la maladie, je me suis dit, en fait, il va falloir que je fasse un choix. C'est soit le choix de genre me laisser pourrir ou de me battre jusqu'au bout, et que tant que je suis vivante, que je vais vraiment me battre pour ce corps en fait, et que ce corps je vais être très gentille. J'ai été pas très gentille avec ce corps pendant beaucoup d'années parce que voilà, la société nous dit de détester nos corps, que
0: surtout quand on est des filles,
1: c'était trop moche, blablabla et tout. Et là, je me suis dit non, je vais l'accepter de manière radicale et je vais être hyper sympa avec, je vais être hyper douce avec, et c'est là. Et puis du coup, c'est un peu le résumé de l'album aussi, où je parle de moi comme si j'étais une abeille.
0: Ouais, et à la fois c'est vrai que c'est quand même dingue. Enfin, je vais pas dévoiler toutes les chansons, mais ton parcours et la façon dont tu croises la mort assez régulièrement, c'est quand même assez dingue. Déjà, quand tu nais, tu sauves la vie de ta mère.
1: Ben oui, parce que ma mère avait un cancer du col de l'utérus.
0: Et en fait, le fait d'être enceinte,
1: oui, ça donne des cellules souches gratuites. Du coup, c'est un traitement assez efficace contre le cancer. Et puis en même temps, ma mère elle a galéré à arriver à l'hôpital en fait. Personne ne voulait l'emmener. Donc c'est cette histoire-là que je raconte. Et puis après ça, tout le monde disait mais Mélissa, à chaque fois, étant malade, elle va pas survivre, passer l'âge de 6-8 ans. Et puis en fait, on voyait grandir.
0: Oh, elle a tenu.
1: Elle tient.
0: C'est fou, Mélissa Lavaux. Donc c'est à la fois des histoires, voilà, extrêmement terre à terre, et à la fois super poétiques. Ça nous amène dans des mondes avec lesquels on ferait pas d'habitude. Et merci pour le voyage, hein, parce que ça vraiment, ça nous fait du bien.
1: Merci.
0: Je pense que c'est aussi une de tes missions sur cette terre, quand même. C'est de nous ouvrir un peu l'esprit.
1: Ah, moi je trouve que j'ai tant la tentation de voir les choses un peu plus positivement, et d'être, en fait, ça prend tellement peu d'efforts d'être sympa, en fait.
0: C'est vrai.
1: Ça prend tellement peu d'efforts d'être sympa. Il y a, régulièrement, moi, je me reprends et je suis genre, tu sais pas ce que vit cette personne et tu sais pas dans quel état elle est. Juste donne-lui un peu de grâce. Tu vas te calmer, tu vas donner un peu de grâce. Et ouais, et après ça, j'aime être conteuse, j'adore faire rire les gens, j'adore faire rire ma sœur. C'est un peu ma mission de vie, c'est de faire rire. Et je suis malheureusement pas clown, je suis musicienne.
0: Heureusement pour nous, une musicienne en tournée. Bonne route, ma chère Mélissa.
1: Merci, Émilie.
0: S'il y a des signes sur le chemin, hein, des red flags, des dames qui disent « Ne prenez pas ce chemin !» Cette fois-ci, tu les écoutes?
1: Je les écoute, mais surtout, je les accueille.

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2: Un de vos compositeurs de musique de film préférés. Serra ne monte pas ce soir les marches du Festival de Cannes comme il avait fait en 88 pour la première présentation du Grand Bleu dont il a signé l'inoubliable musique. Non, il est avec nous en direct dans Décibels pour célébrer ses 45 ans de création musicale et vous présenter la tournée anniversaire qu'il fera voyager partout en France à l'automne prochain. On y plonge. Bonsoir Éric.
3: Bonsoir.
2: Bienvenue dans Décibels. On est ravis de vous recevoir à nouveau. La dernière fois, c'était la première saison de cette émission, je me souviens. Et vous étiez déjà en train de nous parler de live et de concert. C'était autour de la musique du Grand Bleu. Là, c'est autour de tout votre répertoire. Mm-hmm. 45 ans de création musicale. Bon, vous les faites pas. Ça ouais. Fait mal de compter ou pas?
3: C'est horrible.
2: Et à la fois, ça veut dire que voilà, c'était plutôt une bonne voix, cette histoire de musique de film quand même.
3: Oui, oui, oui, je suis très... je me rends compte de la chance que j'ai justement d'être encore là, après tant d'années, mais en même temps, ouais, je préférais quand ça faisait 5 ans.
2: Alors justement, tiens, est-ce que quand vous aviez 5 ans, 6 ans, 10 ans, quand vous étiez gamin, vous rêviez d'être compositeur de musique de film? Je vous pose la question, parce qu'à vos débuts, vous partiez pas tellement dans ce sens-là. On vous a entendu notamment aux côtés de Higelin.
4: Quel manque, quel manque, quel manque de place.
2: Vous avez fait de la scène avec lui, du studio, vous avez même écrit des chansons ensemble.
3: Ouais, celle-ci d'ailleurs.
2: Oui. Oui, je ne l'ai pas choisie au hasard, on bosse un peu, c'est le service public.
3: C'est la toute première, celle-là, en plus, et ça devait faire 15 jours que j'étais avec lui.
2: Ouais. Et il vous a fait confiance?
3: Bah en fait, j'étais en train de jouer de la basse comme ça, et puis j'étais en train de faire ce gimmick de basse, et il a dit, oh, c'est quoi ça? Et puis il a commencé à chanter dessus, et voilà, c'est devenu une chanson.
2: Ouais, donc à ce moment-là, vous pensiez déjà aux musiques de film, ou bien vous
3: pas
2: vous voyez musicien, peut-être même chanteur, ou en tout cas guitariste, etc.?
3: Ouais, non, moi j'avais commencé ma carrière très jeune, à 17 ans, j'étais musicien professionnel, et j'étais parti pour faire une carrière d'instrumentiste. C'était ça qui me fasciné et dont je rêvais depuis que j'étais gosse. Et j'avais jamais pensé faire de la musique de film, ça m'intéressait pas particulièrement. C'est vraiment Luc Besson qui m'a demandé ça. On s'est rencontrés quand on avait 18 ans. Et moi j'étais donc déjà musicien professionnel, lui il avait encore rien fait, il avait été assistant sur un film je crois. Et en fait il a fait son premier court-métrage quelques temps après ça et il m'a demandé de composer la musique. Et au départ moi je lui ai même dit non, je suis pas compositeur, je suis juste musicien. Ouais. Mais il a insisté parce que... il sentait quoi que si je devais être compositeur, parce qu'il m'avait vu improviser, c'est ça qui lui faisait penser que j'étais compositeur. Et puis évidemment quelques années plus tard, je l'ai beaucoup remercié d'avoir insisté mais vraiment non, j'avais jamais pensé faire ça et j'ai jamais été particulièrement intéressé par la musique de film.
2: C'est intéressant que vous disiez qu'il vous a beaucoup remercié, que vous l'avez beaucoup remercié, pardon. Mmh. Et j'allais dire, lui aussi peut vous remercier parce que vos musiques, elles ont donné une dimension vraiment supplémentaire au film. Je pense pas, Subway. Il y a des moments comme ça, on voit les images. Enfin, c'est complètement collé, corrélé. Et puisqu'en ce moment, c'est le Festival de Cannes, je me posais la question, qu'est-ce que vous pensez, vous, de la place qui est donnée aux compositeurs de musique de film? Par exemple, à Cannes, il n'y a pas de prix pour la meilleure musique.
3: Ouais, je sais.
2: Il y a un César quand même, que vous avez eu d'ailleurs.
3: Ouais.
2: Mais à Cannes et dans plein de festivals de films, finalement, la musique, c'est un peu la cinquième roue du carrosse, on n'en parle pas, quoi.
3: Ouais, je suis d'accord que c'est pas normal et c'est dommage parce que. Enfin, d'ailleurs, je sais qu'il y a beaucoup de gens qui se battent pour ça, notamment à Cannes, pour qu'il y ait un prix pour la musique.
2: Ouais.
3: Mais apparemment, ils n'y sont pas encore arrivés. Mais c'est vrai que c'est dommage et puis il n'y a pas de raison. En plus, il devrait y avoir un prix. Il n'y en a plus non plus d'ailleurs aux Victoires de la Musique.
2: Ouais. Il n'y a plus rien aux Victoires maintenant. Il y a genre, il y a 5 catégories, il n'y a vraiment plus grand chose aux Victoires.
3: Hein. Ah bon?
2: Ah bah oui. Non, c'est pas ouf. Il n'y a plus l'album rock, il n'y a plus l'album électro. C'est, tous les albums, ils sont dans une seule catégorie. Il n'y a plus de,
3: ah
2: ouais, de niche.
3: Ah, je ne savais pas. Je, ouais. ça, vous voyez,
2: c'est bien, ça vous passionne.
3: À quel point je suis. Ouais.
2: Mais c'est vrai que le compositeur de la musique, il est co-auteur du film officiellement, au même titre que le réalisateur avec le scénariste. Et il me semble parfois, oui, qu'ils sont pas autant considérés que les autres.
3: Ben oui, je ne saurais pas vous dire pourquoi.
2: Je sais pas, faut un autre ministre de la culture, j'en sais rien, mais je trouve que c'est important parce que en plus c'est une façon de faire de la musique qui est différente et qui pourrait parler à plein de gamins qui font de la musique aussi, enfin parler de ce métier-là, il faut faire de la musique de jeux vidéo, faut faire de la musique pour les séries, enfin c'est
3: mais ouais, non, il y a beaucoup de travail là-dedans et c'est passionnant hein, je dois dire que même si tout à l'heure je disais que j'avais jamais été intéressé par la musique de film, depuis que j'en fais par contre, oui, j'adore ça, c'est passionnant à faire. Ça, je m'y intéresse toujours pas plus que ça, mais comme travail, quoi, c'est extrêmement passionnant, c'est magique en fait. Quand on commence à travailler sur une scène, et puis dès qu'on trouve le truc, quoi, soudain c'est magique. La scène prend une autre dimension. Soudain, et même soi-même, le compositeur, on se fait attraper nous-mêmes, quoi. C'est vraiment magique. Et l'avantage aussi de la musique de film, par rapport à la musique sans film, c'est que on peut passer d'un style à l'autre sans que ça dérange personne. Alors que si on est chanteur, ou c'est difficile, si on peut pas faire un album de rock et puis après faire un album de jazz, les gens ils vont pas comprendre, quoi.
2: Oui. Alors que dans la musique, Gainsbourg, je vais faire du reggae, mais c'est pas tout le monde.
3: Oui, ouais. Oui, c'est vrai. Gainsbourg, il s'est permis. Et
2: oui, mais c'est rare.
3: Mais enfin, ouais. Et puis, en plus, c'est pas exactement. C'était du reggae, c'était la mode de ce moment-là. En fait, il était juste dans l'air du temps, quoi. Alors que la musique de film, donc, ça a cet avantage, c'est que d'un film à l'autre, moi j'ai fait des musiques totalement, enfin plutôt rock, comme Subway, c'était ambiance groupe de rock. Ensuite, Le Grand Bleu Nikita, c'était plutôt, c'était l'ancêtre de l'électro.
2: Ouais.
3: Ensuite, j'ai commencé à intégrer du symphonique là-dedans. Ensuite, j'ai fait certaines BO entièrement symphonique. Enfin bref, ça m'a permis vraiment de passer d'un monde à l'autre sans que ça gêne personne.
2: Ouais, c'est ça. Donc pas de frustration de musicien qu'on peut avoir quand on est, c'est vrai, quand on est dans un style.
3: Du coup, pour moi, c'est passionnant, ça, c'est génial.

0: Subway, je résiste pas au plaisir d'écouter It's Only Mystery. Parce que ça aussi, c'est chouette quand même, Eric Serra, de se dire oui, je fais de la musique de film, mais je fais aussi des tubes du top 50 dans mes musiques de film. Ah ouais?
1: Oui, j'ai pas fait exprès. Hein. Je suis ravi que ce soit un tube.
0: Eric Serra n'a pas fait exprès. Ça, dès le départ, vous vous êtes dit, Eric Serra, que quand vous ferez des musiques de films, vous alliez mettre aussi des chansons dedans, parce que c'est pas obligé, on peut juste faire le score, faire comme ça des musiques instrumentales.
1: Ben, disons que moi, j'avais pas prévu de faire de la musique de film. Du coup, j'ai pas du tout été influencé par ce qui se faisait en musique de film. Donc moi, mes influences et ma culture, c'était la, surtout à cette époque-là, c'était surtout le rock, tout simplement. Ouais. Moi, je venais de là, et du coup, pour moi, faire des chansons comme ça, c'était assez logique. C'était, puis même le style de musique de toute la BO de Subway, par exemple, c'est de là que je venais. Et je m'étais pas du tout intéressé à ce que faisaient les autres en musique de film, donc. Voilà, moi j'ai fait ma... C'est pour ça d'ailleurs, pendant des années, ça me dérangeait qu'on dise que j'étais compositeur de films. Parce que moi j'étais juste musicien, et ok, compositeur, mais pas, je me sentais pas faire partie d'une espèce de confrérie de musique de films. Et cette chanson, je tiens à préciser que je ne l'ai pas faite tout seul. On l'a composée ensemble avec... Je l'ai composé, Corinne Marieno a écrit les paroles.
0: De téléphone.
1: Ouais.
0: Ouais.
1: Et ensuite, Louis Bertignac est venu faire les guitares, et c'est lui qui a fait un peu la réalisation de la chanson, et il a amené vraiment beaucoup, quand il a fait la réal, notamment toutes les parties de guitare, c'est lui qui les a écrites, quoi. Et le fameux gimmick, le toup, toup, toup, toup, toup, qu'on entend presque tout le long, c'est lui qui a eu cette idée. Or, mais mine de rien, c'est le gimmick de la chanson, un peu. Donc on a tout signé ensemble, finalement. Ouais.
0: Est-ce que cette chanson, elle fait partie du spectacle Eric Serra Live, qui va donc célébrer, je le rappelle, vos 45 ans de création musicale? Ça ressemble à quoi?
1: Oui, cette chanson en fera partie, évidemment, parce que je suis un peu obligé, quand même.
0: Je pense que les gens attendent quand même certains moments.
1: Et puis, contrairement à certains, malheureusement, je n'ai pas fait que des tubes. Donc, les quelques tubes que j'ai fait, il faut qu'ils soient dans le spectacle.
0: Ouais.
1: Je pense à ça parce que l'autre jour, c'était il y a quelques années déjà, mais j'étais à un concert de Sting, et j'étais avec lui dans sa loge avant le show, juste avant qu'il monte sur scène, et il avait sa setlist à la main. Et du coup, je lui ai dit, tiens, fais voir. Et j'ai regardé la setlist. Et là, j'étais assez impressionné quand même, parce que c'était que des tubes.
0: Que des tubes.
1: C'était 100% de méga tubes planétaires.
0: Ouais.
1: Là, effectivement, du coup, ça calme.
0: Donc, il y aura les tubes, Eric Serra live. Est-ce qu'il y aura des extraits de films? Est-ce que c'est un son et lumière? Parce que, alors, moi, j'ai lu des trucs formidables. On me dit que sur scène, vous serez tour à tour bassiste, chanteur, chef d'orchestre. Il y a plein de musiciens avec vous. Ça ressemble à quoi, le show?
1: Alors, on va être environ une trentaine de musiciens, ouais. C'est un genre de groupe pop, entre guillemets. C'est-à-dire batterie,
0: groupe pop,
1: guitare.
0: Ils sont trois, hein. Donc là, c'est 10 groupes pop, vous.
1: Non, mais c'est parce qu'on est un groupe façon, un peu le même que la même formation que j'avais pour le ciné-concert Grand Bleu.
0: Ouais.
1: C'est-à-dire deux batteries, deux claviers, un sax, une guitare. Moi, principalement à la basse, deux choristes et une vingtaine de cordes. Et moi, j'ai l'intention, de jouer un peu de tout. Je vais m'amuser, comme j'ai la chance de savoir un peu jouer de plusieurs instruments. J'ai envie de m'amuser, quoi. Alors, c'est pas un ciné-concert, contrairement au Grand Bleu. C'est un spectacle musical qui retrace toute ma carrière, quoi. C'est une rétrospective. Il y aura parfois quelques projections, mais c'est pas l'essentiel du spectacle. La plupart du temps, ce sera des lights, des décors, des ambiances qui nous replongeront dans l'ambiance des films, mais sans pour autant avoir des images du film.
0: Vous avez parlé du Grand Bleu. Il faut qu'on en parle, évidemment, du Grand Bleu, parce que votre musique, Eric Serra, cette BO, on parlait des tubes de Sting, là c'est un énorme succès. C'est 3 millions d'exemplaires vendus et en 4 secondes, vous êtes sous la flotte avec Jacques Mayol. C'est dingue que vous nous ayez dit que voilà, vous n'aviez finalement pas tant d'expérience que ça en composition de musique de film, parce que tout colle parfaitement, les scènes de comédie. Là, moi, je vois la tête de Jean Reno, immédiatement. Immédiatement, il y a des moments romantiques. Sous l'eau.

0: C'était un travail solitaire, cette BO.
1: Ah bah, c'est toujours un travail solitaire quand on compose. On est tous, enfin moi je suis en tout cas, moi je suis toujours, je suis enfermé dans mon studio tout seul pendant des mois. C'est toujours un travail solitaire. C'est comme écrire un bouquin, c'est un travail solitaire.
0: Alors à part que vous n'avez pas été que enfermé dans votre studio, vous avez pris des cours d'apnée pour essayer de comprendre le personnage.
1: Oui, mais ça c'était avant. C'est avant de commencer à écrire. C'était parce que je voulais absolument ressentir ce dont parlait Jacques Mayol, le vrai Jacques Mayol, dans son documentaire sur lequel il y avait sa voix en voix off. Et ça m'avait complètement bouleversé, ce documentaire. Je trouvais ça, parce que c'était à la fois un exploit sportif de très haut niveau, il était champion du monde, et en même temps c'était très spirituel, très zen, très philosophique. Et cette combinaison me convenait parfaitement. Donc je voulais absolument aller ressentir ce dont il parlait, parce que je sentais que ça avait l'air tellement fort et tellement beau que je voulais aller le ressentir moi-même. Et pour ça, du coup, je me suis entraîné. On a eu de la chance, parce qu'on a été initié par Jacques Mayol lui-même.
0: Le champion du monde d'apnée qui vous apprend l'apnée.
1: Voilà, qui nous a appris, sa technique, et après, on s'est entraîné grâce à sa technique, et c'était. C'était incroyable.
0: Et ça vous a inspiré ?
1: Énormément, oui. Alors, l'inspiration, elle vient pas instantanément. C'est-à-dire que quand j'étais sous l'eau pendant plusieurs minutes...
0: Combien vous avez fait ?
1: J'ai fait 45 minutes.
0: Fou. Non, mais parce que vous n'aviez jamais fait d'apnée, donc...
1: J'en avais jamais fait. Et en fait, quand on a commencé à s'entraîner, au bout de 3 semaines, j'avais 2 minutes 30.
0: Ah ouais ?
1: Ce qui est déjà pas mal, ouais.
0: Oui. Là, moi, par exemple, 2 minutes 30, j'ai le temps de mourir, donc bravo.
1: Oui, quand on n'est pas entraîné, en général, en moyenne, on doit tenir, je sais pas, à 30 secondes.
0: Ouais, c'est ça.
1: Mais dès qu'on s'entraîne, assez rapidement, on atteint des chiffres comme ça.
0: Okay.
1: Après, on est loin des records. Les records, c'est 7, 8 minutes, même plus que ça, je crois. Mais déjà, 2 minutes 30, ça permet quand même de ressentir des choses qui ressemblent à rien d'autre. C'est unique, ce qu'on ressent. Et du coup, c'est très fort comme émotion. Et en fait, ces émotions et la puissance de ces émotions qui sont une nourriture idéale pour la création et la créativité et l'inspiration. Mais c'est pas au moment où j'étais sous l'eau que j'entendais la musique du Grand Bleu. Non, ça c'est pas vrai. Ça c'est pour la version dessin animé.
0: Oui, c'est ça. Project UMO, c'est le nom de votre dernier album, Eric Serra. C'est pas une bande originale de film.
1: Non, c'est mon deuxième album.
0: En 45 ans, bravo.
1: Je suis pas ce qu'il y a de plus prolifique,
0: Ouais, mais l'idée est géniale. Vous êtes passionné par l'espace depuis que vous êtes tout petit, c'est un truc de gamin.
1: Oui, c'est un truc de gosse. J'ai vu quand j'étais gosse les premiers hommes marcher sur la Lune.
0: Ouais.
1: Et à l'époque, c'était de la science-fiction absolue, Donc, ça m'avait totalement fasciné. Et depuis, j'ai toujours été passionné par ça,
0: Alors, l'album nous emmène dans tout un tas d'endroits du cosmos, de la galaxie, et donc dans la station spatiale internationale, the ISS, le Lebaye.

0: des 14 titres. Ça commence avec Astronaute et ça finit par Return to My Planet. Donc c'est quand même un petit peu un film, puisque oui. Y a un voyage.
1: Oui, oui, d'ailleurs je l'ai conçu effectivement comme un film. C'est-à-dire chaque scène, chaque...
0: Ben, vous voyez, chanson.
1: chaque morceau représente une phase de l'aventure que vit un astronaute quand il va passer 6 mois dans l'ISS. Ouais. Donc chaque morceau est une phase de ça. Donc c'est comme un film effectivement. J'ai fait valider les phases en question par des astronautes.
0: Oui, par une astronaute en particulier. Parlez-nous de votre rencontre.
1: Alors, non.
0: Ah.
1: Je suppose que vous parlez de Sophie Adno.
0: Oui, Sophie, qui est en ce moment dans l'espace.
1: Oui. Donc Sophie, je l'ai rencontrée en juillet l'année dernière, donc l'album était déjà presque terminé, donc elle m'a pas beaucoup inspiré puisque l'album était déjà fait. Non, j'avais d'abord rencontré il y a longtemps Thomas Pesquet, Luca Parmitano qui est l'homologue italien de Thomas, Jean-François Clairvoy qui est un astronaute des années 90. Donc c'est surtout mon expérience personnelle déjà et des discussions avec eux qui m'ont beaucoup inspiré, beaucoup nourri pour faire ce projet. Ensuite, j'ai rencontré Sophie qui m'a fait un cadeau magnifique. Elle m'a invité à venir assister à son lancement. Donc j'étais là-bas à Cap Canaveral. J'ai assisté à ça. Et du coup, à cette occasion, j'ai rencontré plein d'astronautes d'un coup. Là, j'en connais plein maintenant.
0: Il y en a plein dans son téléphone.
1: Voilà.
0: Ouais.
1: Et du coup, j'ai sympathisé notamment avec Claudie Aigneret et son mari Jean-Pierre, ouais, qui sont d'ailleurs adorables comme tous les astronautes que j'ai rencontrés. C'est des gens qui m'impressionnent beaucoup.
0: Ça, quand même, dans votre vie, vous en avez croisé. On parlait tout à l'heure de votre rencontre avec Jacques Mayol, un apnéiste incroyable. Là, des astronautes. Enfin, c'est des gens comme nous, mais ils sont pas comme nous. Je veux dire, il y a un côté...
1: Ouais, non, ils sont pas comme nous.
0: Alors, si on devait nous faire confiance pour faire tourner la station spatiale, autant vous dire, ce serait compliqué, quoi.
1: Mais justement, j'ai, comme vous venez de le dire, j'ai eu la chance de rencontrer beaucoup de gens dans différents domaines et beaucoup de gens pour qui j'ai beaucoup d'admiration, ouais, de respect, etc., qui m'ont impressionné, qui étaient très accomplis dans leur domaine. Ce qui m'étonne le plus, ce qui me surprend le plus avec les astronautes, et d'ailleurs, je me suis rendu compte que c'est tous les gens qui travaillent dans le spatial, c'est-à-dire, ouais, c'est pas que les astronautes, c'est les gens de l'Agence Spatiale Européenne, ouais, les gens de la NASA,
0: les ingénieurs,
1: les gens du CNES, tout ça. Ouais. C'est tous... J'ai jamais rencontré des gens aussi accomplis dans autant de domaines. Parce que, vous voyez, les autres gens impressionnants, quoi, que j'ai rencontrés, ils sont accomplis dans leur domaine,
0: oui,
1: éventuellement dans un ou deux domaines. Mais les astronautes, c'est à la fois des athlètes de haut niveau,
0: c'est
1: des scientifiques de haut niveau, et notamment, ils ont un don pour la communication. Ils sont extrêmement attentionnés, pas du tout méprisant, alors que notamment quand je suis arrivé à Cap Canaveral, j'étais un peu au départ, j'étais un peu intimidé parce que j'arrive là-bas, j'étais le seul artiste, ouais, dans tous les gens qui étaient sur place, et vraiment ce qui m'a sidéré, c'est que je me suis senti mais adopté et accueilli dans leur monde, vraiment comme une adoption, quoi. C'est-à-dire que je n'ai jamais senti la moindre fraction de seconde
0: de supériorité,
1: voilà,
0: de leur part.
1: Ouais.
0: Ouais. C'est beau, ça.
1: Et pour ça, je trouve qu'ils sont admirables. Et quand vous leur posez des questions techniques, par exemple, de vous expliquer comment marche l'orbite, vous expliquez l'orbite. Eh ben, il vous explique ça et c'est super clair. Vous comprenez tout de suite. Donc, bref, c'est les gens les plus accomplis que j'ai rencontrés dans ma vie.
0: Alors, cet album, vous leur dédiez, hein, Space Project UMO, il est disponible. Allez l'écouter, le streamer, puisque maintenant, on peut faire ça de manière dématérialisée. Vraiment, vous avez passé un moment dingue. Et il y aura, j'imagine, des extraits aussi sur votre tournée, Eric.
1: Oh bah oui, j'ai envie. C'est mon dernier album. J'en suis très, très fier. Et du coup, évidemment, j'ai envie de jouer. Donc, il y en aura, je sais pas, un ou deux. deux ou trois morceaux, je ne sais pas.
0: Alors, Space Project, UMO, Subway, Le Grand Bleu, Nikita, Léon, GoldenEye, James Bond, Le Cinquième Élément, Rollerball, Arthur et les Minimoys, Lucie, Anna et Trois Points de Suspension. Vous allez aimer cette série de concerts. Eric Serra live. Bon anniversaire, Eric. Merci. Hein. À votre carrière.
1: Ah,
0: c'est ouais. Un concert anniversaire.
1: Ah oui, c'est vrai.
0: 45. Enfin, c'est ce qu'on m'a dit.
1: Oui, oui, j'en ai entendu parler.

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2: Salut à toutes, salut à tous et bienvenue dans Décibel. Vous le savez, le Décibel du samedi, la programmation musicale est confiée à une personnalité de la musique ou pas. En l'occurrence, ce soir, mon invité, eh bien, il a un groupe. Oui, Philippe Etchebest. Il a des cuisines, évidemment, des étoiles Michelin, assurément, des succès télé, on le sait, depuis de nombreuses années, mais également un groupe, Chef and the Gang. On va parler de tout ça et de la playlist parce que, croyez-moi, il va vous soigner ce soir, le chef. Bonsoir Philippe Etchebest.
3: Bonsoir.
2: Comment ça va?
3: Ça va très bien. J'aime bien la présentation.
2: Ah, c'est vrai?
3: Ouais, c'est sympa.
2: Bon, bah écoutez, on démarre alors du bon pied. Ça va, on n'est pas dans Cauchemar en cuisine, je suis contente. Alors, Top Chef a recommencé il y a 3 semaines. Vous avez tout bousculé, c'est-à-dire que il y a plus de brigade, il y a plus de cuisine, les
3: il y a plus de candidats, il y a plus rien,
2: il y a plus rien, à bouffer.
3: Voilà.
2: On a vu pour le moment le premier épisode à la montagne, le deuxième à la plage, en tout cas c'est comme Martine, donc là c'est Martine à la plage,
3: ouais.
2: Et le prochain épisode donc qui sera dans 4 jours, mercredi, hommage à Paul Bocuse.
3: Ah oui, ouais.
2: Ça va être un grand moment ça.
3: Ouais, alors c'est bien dommage parce que c'est la seule où je suis pas.
2: Ah, celle de Paul Bocuse. Cool. Alors vous n'y étiez pas peut-être parce qu'aussi avec ces nouveaux modes de tournage où il n'y a pas les cuisines de Top Chef et ouais. Un endroit où tout le monde se retrouve, ouais. Ça a dû être un tournage, ça doit être un enfer à organiser si vous changez de lieu toutes les semaines.
3: C'est vrai, c'est un grand bravo à l'équipe de prod, franchement.
2: Ouais.
3: Ils ont fait un travail incroyable parce que déplacer tout ce matériel, tout ce monde comme ça en si peu de temps à chaque fois, c'était une performance pour déjà bien recevoir les candidats,
2: ouais.
3: Puissent travailler dans de bonnes conditions. Nous recevoir à nous aussi. Enfin, vraiment, ça a été une prouesse technique incroyable.
2: Moi, je trouve que c'est un peu comme une tournée d'AC/DC ou de Metallica. Ah
3: c'est, ouais, mais
2: ça
3: c'est
2: ressemble
3: ça.
2: En vrai.
3: C'est ça. J'avais vu, j'avais été voir Chaka Ponk
2: ouais.
3: Il y a quelques temps à l'Arena et j'avais fait les arrières avec eux. Ils m'avaient montré leur logistique, tout ça, les camions,
2: comment ça se passait.
3: Ouais. Les semi-remorques. D'ailleurs, c'est pour ça qu'ils avaient arrêté. Parce ouais. Que bon,
2: voilà, c'était pas très bio.
3: C'était pas très écolo. Ouais. Ouais. Et du coup, mais ce qui est impressionnant, c'est qu'après le concert, tout se démontait, mais en peu de temps, ça fourmillait. Il y avait une centaine de bons hommes qui démontaient, qui chargeaient. C'était un truc de dingue. C'est une organisation, une logistique assez impressionnante.
2: Moi, je suis contente que vous soyez là ce soir, Philippe Etchebest, pour faire la playlist. Parce que, bon, je le disais, c'est un secret pour personne. Vous êtes un fan de musique. Vous avez votre groupe Chef and the Gang avec 4 camarades. Donc, vous donnez des concerts régulièrement.
3: Ah oui, bien sûr. On en fait 10-12 dans l'année à peu près.
2: C'est ça. Là, le 8 mai, vous serez à Condom. Le 13 juin à Saint-Prouen. Le 8 août à Auxy-le-Château. Vous baladez dans les festivals.
3: Il y a de la musique à Bordeaux aussi.
2: Ouais.
3: Enfin, il y a au mois de juin, on a 3 dates, je crois. Non, on se balade un petit peu, c'est sympa.
2: Ouais.
3: Et puis c'est surtout, je précise à chaque fois, c'est pour les pompiers solidaires. Moi, on joue pour une association et on y tient vraiment. On se fait plaisir et on fait plaisir aussi.
2: Ouais. Et je pense que l'amour du rock et la vie d'un rocker, ça ressemble pas mal à la vie d'un chef. Alors en plus, aujourd'hui, les chefs sont devenus des vrais rockstars. C'est-à-dire que avant, les chefs étaient un peu caché dans la cuisine.
3: Oui.
2: Là, maintenant, il y a un
3: y a
2: côté
3: plus de visibilité
2: rockstar.
3: Maintenant, c'est vrai
2: bah ouais.
3: On est maintenant, c'est vrai que la cuisine a pris une grosse part au niveau de la télévision.
2: Ah ouais, et vous n'y êtes pas pour rien. C'est
3: oui,
2: un peu
3: oui,
2: votre faute, hein.
3: C'est pas,
2: y a ça, pas que
3: ça,
2: vous.
3: Non, ouais. Ça a commencé. Bah, ça a commencé avec Maïté, en fait. C'est vrai, je disais Maïté, où ça a vraiment commencé à devenir très populaire. Puis
2: ouais.
3: Il y a eu Robuchon avec Bon Appétit.
2: Oui, c'est vrai.
3: Voilà. Et puis après, ça a pris forcément l'ampleur qu'on connaît aujourd'hui.
2: Et ouais. Et puis c'est une vie, voilà, où on voyage pas mal, effectivement, comme les rockers. Où aussi, il y a un côté vraiment de solitude, en fait, pour concocter, avoir des idées, etc. Au début, et puis ensuite se retrouver en groupe. Ou en brigade
3: oui.
2: Pour tout exécuter. Et je trouve qu'il y a un parcours
3: oui,
2: quand même qui
3: après,
2: se ressemble.
3: Oui, c'est un petit peu ça. Après, il y a le moment où, c'est pas tant qu'on s'isole, c'est-à-dire que les idées, elles viennent comme ça. Enfin, ça dépend de chaque personnalité aussi. Hein. Moi, j'aime pas me retrouver seul devant une feuille et dire qu'est-ce que je vais faire. Je ne sais pas faire ça.
2: Donc,
3: je suis
2: vous faites
3: incapable.
2: Déjà avec.
3: Non, c'est-à-dire après, ça peut être des inspirations de marché, de produits, de vaisselle même.
2: Ah pareil, ouais.
3: De penser un plat à travers une assiette et puis ensuite après c'est un partage que je fais avec mes équipes là j'en viens d'ailleurs j'étais avec à Maison Nouvelle avec Camille et on a réfléchi sur les plats du nouveau menu donc on a fait des essais en tout cas moi je donne des directives et on a fait des essais qui étaient plutôt concluants aujourd'hui je suis très content d'ailleurs
2: bravo
3: donc, voilà Oui, c'est un petit peu comme ça que ça se passe.
2: Et vous écoutiez de la musique ou pas? Ou alors vous vous êtes réservé pour nous là pour ce
3: soir?
2: Non,
3: là pour le coup, non, j'écoutais pas de musique. C'est vrai qu'on est plutôt concentré quand on met au point les plats. La musique, ça vient plus tard.
2: Bon, alors, ouais. Je sais que c'est la question horrible à vous poser. Choisissez 10 chansons qui représentent ce que vous aimez, votre vie. C'était compliqué.
3: C'était très, très dur. Parce que la musique, elle a bercé, elle berce toujours ma vie, en fait. Ouais. Et elle me sert de référence à chaque fois dans le temps. J'ai pas beaucoup de mémoire. J'oublie, en tout cas, beaucoup de choses. Mais les musiques me rappellent des périodes bien précises de ma vie. Je peux donner, pour ça que je suis très bon en général dans les quiz,
2: ouais.
3: Parce que j'arrive à donner le nom du groupe, la date souvent, parce que j'ai ces références là.
2: Alors on va commencer avec votre enfance, puisque c'est comme ça que vous avez commencé la liste que vous m'avez envoyée. Et on est au Pays Basque. Alors je tente la prononciation, mais tapez-moi sur les doigts à tout moment, Philippe Etchebest. Gaztelu Zahar.
3: Gaztelu Zahar.
2: Zahar. Ouais, c'est ça. Et la chanson Zatos, Jan Koygo. Ouais. Non, là, c'est n'importe quoi. Pardon, les Basques. En tout cas, c'est votre enfance,
3: oui,
2: et votre famille aussi.
3: Oui, c'est ma famille. Enfin, mes parents, mon père est basque, forcément. Et quand on faisait les repas de famille, les communions, tout ça, ben, ça se terminait toujours en chant basque. Et même dans la voiture, quand on partait, voilà, ça chantait dans la voiture basque, ça chantait tout le temps. Donc, j'ai été bercé aussi par cette culture-là et beaucoup par la musique.
2: Allez, grâce à Philippe Etchebest, on fait tous un tour au Pays Basque. Vous écoutez.

0: s'appelle Gaztelu Zahar, et donc c'est une chorale, un groupe de chant basque.
1: Voilà. Mon cousin Jean-Bernard chante dans cette chorale, justement.
0: Ah, extra. Et ça, on peut aller les voir en concert,
1: parfois il y a des concerts qui se passent. Ils sont déjà venus à Bordeaux aussi, il y a quelques années, mais ils tournent de temps en temps, effectivement. Ouais.
0: Bon, super, en tout cas, il y a plein d'albums qui sont disponibles sur les sites de streaming également. Gaztelu Zahar, premier choix extrêmement intéressant.
1: Qu'on n'entend pas souvent.
0: C'est hors des sentiers battus.
1: Le genre de musique qu'on entend souvent sur les radios, mais bien, je trouve, de faire découvrir.
0: C'est très bien. Alors, Philippe Etchebest, le premier 45 tours que vous avez acheté, c'est L'Aise-Béton de Renaud. Et vous n'avez même pas chippé, parce que franchement, vu les paroles de la chanson, Renaud, ça pouvait se voler, hein, à l'aise. Hein.
1: J'avais pas intérêt.
0: C'est vrai. Ah, fallait filer droit.
1: Non, ça c'était pas. On n'a pas été élevé comme ça à la maison.
0: Donc vous écoutiez des chansons de Loubar, mais vous n'étiez pas du tout un Loubar.
1: Non, pas du tout. Non, c'était. Pour le coup, ça me rappelle vraiment d'un plein de souvenirs. J'étais gamin, j'avais même pas 10 ans. Et j'ai adoré cette chanson. Donc avec mon argent de poche, je me suis acheté ce 45 tours. Il y avait L'Aise-Béton face A et Je suis une bande de jeunes face B. Ah,
0: double raison d'aller chourer des 45 tours, là, franchement. Et alors, est-ce qu'il est venu un jour manger dans un de vos restos, Renaud ?
1: Oui, absolument.
0: Ah, c'est vrai.
1: Je l'ai reçu c'était à Chancelade, au château des Rénas, à l'époque, quand j'étais. Il est venu dîner et il a dormi au château.
0: Ah, et alors, vous avez osé aller lui parler ?
1: Bien sûr, je dis que j'étais fan, j'adorais. je connais plein de ses chansons. J'ai un album qui s'appelle Un Olympia pour moi tout seul. Je connais toutes ses chansons par cœur, pratiquement.
0: Oh là là.
1: Pratiquement toutes. Ouais, franchement, j'adore.
0: Alors, on l'écoute pour le plaisir du chef Etchebest, mais aussi pour le vôtre. Il ne faut jamais perdre une occasion d'entendre Renaud râler un bon coup. Et L'Aise-Béton.
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1: Les amis, j'en suis témoin. Le chef Philippe Etchebest connaît par cœur les paroles de l'Esbéton de Renaud.
2: Ça faisait longtemps que j'avais pas chanté ça.
1: Oh là là, ouais. Et joli brin de voix en plus.
2: Ben ouais, ça va, je me démerde.
1: Et alors dans Chef and the Gang, là, votre groupe, vous chantez et vous jouez de la batterie?
2: Ouais. Je chante Comfortably Numb de Pink Floyd. Ouais. On joue en acoustique au départ pour le reprendre après avec tout le monde. Et je chante, c'est un peu moins fin, on va dire. Je chante antisocial. Trust.
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1: trop bien.
2: Tu passes ton visage en lisant ton journal.
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1: Bravo.
2: Ça aussi, c'est moi, c'est mon adolescence, ça. Trust.
1: Ah, et voilà. Ça. On aurait pu faire une liste parallèle avec encore 10 chansons, quoi.
2: Et puis, je l'ai rencontré en plus, que ce soit, Renaud, on en a parlé. Ouais. Trust. J'ai eu la chance et même de jouer avec Nono de Trust. On a joué
1: Nono,
2: à la
1: Cigale. Le guitariste,
2: donc forcément il est monté en guest sur Antisocial, il a joué avec nous. Alors quand t'as le mec qui a joué Antisocial, je te dis pas la pression que tu as, quoi.
1: J'imagine. Et
2: c'est fabuleux, c'est extraordinaire.
1: Alors ça, c'est plus flippant par exemple de jouer Antisocial sur scène avec Nono Krief de Trust que de servir un repas.
2: Parce que je suis moins à l'aise, on va dire, sur la scène qu'en cuisine. Hein. Moi, je découvre ça. Ça fait 7 ans que je joue à de la batterie comme ça, un petit peu autodidacte.
1: Ouais.
2: Donc, c'est effectivement beaucoup de pression. Puis comme à chaque fois je fais quelque chose, je suis un petit peu attendu au tournant, il faut que je sois bon. Et moi, ça me va bien parce que ça m'oblige aussi à travailler et à être performant. Donc, j'adore ça.
1: Ouais.
2: C'est le genre de défi qui me plaît beaucoup.
1: Perfectionniste, même dans le rock'n'roll.
2: Mais surtout, puis on a un groupe de copains, ça joue, quoi. Et puis on reprend que des gros standards du rock, que des morceaux que les gens connaissent par cœur pratiquement. Donc le moindre pain, tout le monde entend.
1: Donc c'est vrai.
2: Il faut être carré.
1: Allez voir Chef and the Gang s'il passe près de chez vous. Déjà vous verrez Philippe Etchebest et en plus vous ferez une bonne action puisque on le rappelle, hein, vous donnez votre recette.
2: C'est pour les pompiers solidaires.
1: Pour les pompiers solidaires, ça c'est beau. Est-ce que vous faites du Elvis avec Chef and the Gang?
2: Non. Non, on fait pas d'Elvis. Moi, j'adore chanter Elvis aussi. J'aime beaucoup ça. Et j'ai écouté aussi pendant cette période Renaud, Elvis Presley, ça a été un des premiers chanteurs vraiment anglais. Parce qu'à la maison, on écoutait, je suis en basse, il y a beaucoup de chansons françaises. Il n'y a pas de trucs en anglais.
1: Ça n'existait pas.
2: On se demandait, c'était n'importe quoi, en fait, en vrai. pourquoi t'écoutes ça? On comprend rien. Enfin, bon, bref.
1: C'est drôle.
2: C'était notre époque.
1: Ouais, oui.
2: Et donc, presque j'écoutais Elvis Presley en cachette, quoi.
1: Oh, presque. Et alors, c'est bien parce que vous m'avez choisi une chanson d'Elvis qui n'est pas la plus connue.
2: Non.
1: C'est Guitar Man.
2: Ouais, Guitar Man.
1: C'est parce que vous appréciez justement parce que la performance à la guitare sur cette chanson est incroyable.
2: Et puis ouais, elle est super. Et puis à la basse quand ça démarre. Enfin, j'adore la tonalité, l'intensité de cette chanson. Elle est rythmée, elle est super. J'adore. Mais c'est vrai qu'il y en a Elvis Presley. Il y en a tellement d'autres. Alors j'aime Elvis Presley dans la période un petit peu presque un peu vers la fin.
1: Un peu Las Vegas.
2: Ouais, exactement. Ouais, j'aime bien cette période-là. Et ça fait partie justement de Guitar Man de ces chansons-là. Mais il y en a plein. Are you Lonesome Tonight? Il y a In the Ghetto, Don't Cry Daddy.
1: Gospel, c'est super.
2: Belle chanson d'Elvis Presley, quoi. J'adore.
1: Celle-là, elle passe jamais à la radio, mais elle passe dans Décibel ce soir grâce à Philippe Etchebest. Elle s'appelle Guitar Man et c'est Elvis Presley, forme de petit vénard.

0: Elvis Presley dans vos oreilles en ce samedi soir, les amis. Vous devez cette régalade au chef Philippe Etchebest. C'est vrai. Eh bien, si vous n'étiez pas là,
1: on l'aurait pas écouté.
0: Voilà, Philippe Etchebest dans la 16e saison de Top Chef, ou la 17e, attendez, je ne sais plus.
1: 17e.
0: Non, il y en a eu 16, c'est
1: 17e,
0: la 17e. Ouais. Oh, c'est incroyable. Ça a recommencé le 4 mars avec un épisode à la montagne, puis un épisode à la plage. Prochain épisode, ce mercredi à 21h10 sur M6, autour d'un hommage à Paul Bocuse. Et puis voilà, vous avez rendez-vous comme ça tous les mercredis soirs à 21h. Et dites, vous savez, vous déjà, qui gagne ou pas? Je ne vais pas vous demander qui c'est, je sais que vous n'avez pas le droit.
1: Non.
0: Mais non, vous ne savez pas encore.
1: Mais non.
0: Non, non, non, parce que la fin, c'est en direct,
1: on pas fait
0: Top Chef.
1: De couteau,
0: mais oui, bien sûr.
1: Non, on ne sait pas.
0: Oh, non, non. Vous ne savez pas.
1: C'est dingue, hein.
0: C'est
1: bien fait quand même.
0: C'est fou, c'est bien fait cette émission.
1: Ouais.
0: Moi, ça marche à fond en tout cas pour moi. Et quand en plus je me rends compte que vous êtes un fan de rock, on se dit il faudrait caler maintenant les tournages de Top Chef avec une tournée de votre groupe Chef and the Gang.
1: Comme ça, ah, carrément.
0: Parfait.
1: Je prends là.
0: Dites donc, en parlant de rock, faut qu'on parle de Metallica deux secondes, puisque quand vous nous avez envoyé votre liste de chansons importantes pour vous, vous dites que vos débuts en tant que chef ont été un peu marqués par Metallica et par la chanson Enter Sandman.
1: Ouais.
0: Pourquoi vous associez les deux?
1: Alors, à l'époque, je prenais ma première place de chef à Saint-Émilion et j'avais laissé Dominique, c'était nos débuts tous les deux à Toulouse. Et des fois, quand j'avais fini le service, je prenais ma moto, j'avais une grosse moto, et je filais à Toulouse de nuit. Et je me mettais Metallica dans les oreilles.
0: Vous retrouvez votre amoureuse, mais c'est tellement romantique. Mais c'est génial.
1: Et j'avais l'album de Metallica dans les oreilles.
0: Ah ouais, le Black Album.
1: Ouais, ouais, superbe. Et là, je roulais.
0: Allez, tous sur la moto.
1: Ah ouais.
0: Avec le chef Etchebest qui file à 160 km/h vers l'amour.
1: Stop, on ne doit pas le dire, 160 km/h.
0: Ah oui.
1: C'est bien plus que ça. Mais bon,
0: 130.
1: Faut surtout pas le dire. Voilà.
0: 130.
1: Voilà. 135, allez.
0: Par là. Voici Metallica.

0: Metallica, Enter Sandman, intact depuis 35 ans cette chanson,
1: ouais,
0: quand
1: ça
0: même.
1: Ça bouge pas. Hein.
0: C'est fou.
1: Et nous, on la joue en concert, on l'a dans notre playlist, et à chaque fois qu'on la démarre, les gens, ils sont hystériques.
0: Et alors, est-ce que, quand vous n'avez pas votre casquette de batteur-chanteur de Chef and the Gang, mais que vous avez votre casquette de Chef et Chebest en cuisine étoilée, vous pouvez vous permettre, par exemple, au début d'un service, de mettre une chanson comme ça pour motiver tout le monde ou pas?
1: Alors, on le fait pas. Non, on met pas de musique en cuisine.
0: Et puis jamais.
1: Non, parce que alors parfois en mise en place ils en mettent un petit peu, mais pas pendant le service. Alors, ce qui est drôle, c'est que quand vous m'avez demandé de choisir la setlist,
0: oui,
1: en fait j'étais au pass, il manquait des chansons et je mettais sur mon téléphone, je mettais les musiques. Donc j'avais Enter Sandman, il y en avait d'autres. Et puis il y a notre assistante maître d'hôtel Inès qui arrive, me dit chef, on entend la musique en salle. Je dis, pardon, c'est moi.
0: Trop drôle. Donc c'est formidable, vous allez dîner chez Philippe Etchebest et à un moment vous entendez Enter Sandman,
1: mais
0: vous ne savez pas.
1: Dit, à Maison Nouvelle, c'est vraiment une expérience immersive.
0: Oui.
1: C'est ma maison, donc mon univers, et quand les gens arrivent, on les amène au bar, et c'est la playlist, c'est les Beatles. Il n'y a que des Beatles.
0: C'est trop drôle, ça.
1: Que des Beatles.
0: Quelle bonne idée.
1: Ouais.
0: Très bonne idée. Ouais. Maison Nouvelle, donc restaurant bordelais, doublement étoilé.
1: Doublement étoilé, hein, absolument.
0: C'est ça, bravo. Fait. Et puis il y a toujours la table d'hôte, le quatrième mur, étoilé Michelin.
1: Oui, une étoile Michelin.
0: 2018.
1: Ouais. Il y a aussi le classique, le petit dernier, il y a quelques mois qu'on a ouvert, là, sur la base des grands classiques de la gastronomie française, et le service en salle, ce qu'on ne voit plus, le véritable service, parce que c'est un vrai métier, les découpes, les flambages, le travail au chariot.
0: Ah ouais.
1: Ouais, c'est super. C'est top. Pour venir, vraiment, c'est super.
0: Rendez-vous à Bordeaux, les amis, avec Philippe Etchebest. Et rendez-vous dans 2 secondes, parce que vous vous demandez peut-être, une fois qu'il avait écouté Enter Sandman sur sa moto pour aller rejoindre sa dulcinée Dominique, qu'est-ce qu'il lui mettait dans les oreilles pour la soirée romantique? C'était pas Metallica.
1: Ben vous allez voir.
0: Vous allez voir. À tout de suite.
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0: Et notre invité, c'est le seul, l'unique, le chef Philippe Etchebest, qui est un grand amateur de rock'n'roll, ça vous l'avez compris depuis le début de l'émission. Ça va chef, ça se passe
1: très
0: bien?
1: Très bien, très très bien. Bon. Ça me rappelle plein de souvenirs, vous voyez.
0: Bah oui.
1: Je suis content.
0: Ça c'est le pouvoir de la musique, hein, ouais, c'est que ça nous remet dans des moments incroyables. Donc, juste avant la petite pause, on vous avait laissé sur votre moto en train de filer entre Saint-Émilion et Toulouse en écoutant Metallica à fond pour aller retrouver votre dulcinée Dominique. Et vous n'étiez pas encore marié à l'époque?
1: Pas du tout.
0: Oh là
1: non,
0: là.
1: Non, c'était le début de notre...
0: C'était la drague.
1: De notre idée. Ouais, on avait passé le cap de la drague, mais c'était nos débuts, ouais.
0: Voilà. Et donc, il y avait une chanson d'amour,
1: ouais,
0: que vous écoutiez ensemble et que je ne connaissais pas et que j'ai écouté grâce à vous.
1: Ah.
0: Angel in the Snow du groupe AA.
1: Ouais.
0: Alors bêtement, moi je suis habituée à Take On Me, à les groupes de AA, ces chansons de AA. Mais alors cette chanson-là qui est quand même un slow qui tue, ça vous ramène à...
1: Ouais, c'est une chanson qu'on aimait bien tous les deux, vraiment. Puis c'était une chanson d'amour, tendre, ouais, voilà. Alors c'est vrai qu'on fait le grand écart là,
0: ah oui,
1: entre Enter Sandman et Angel in the Snow, mais c'est une jolie chanson d'amour, ouais, très bien.
0: Et est-ce que, alors tout comme Enter Sandman vous ramène sur la moto, si... ce soir, en rentrant, vous mettez Angel in the Snow. Dominique, direct, elle va savoir. Elle va dire, ah, on va danser un slow et tout. Est-ce que c'est une chanson que vous avez encore en commun aujourd'hui?
1: Ça fait longtemps qu'on ne l'a pas entendue. Ah, je crois que... Attends, je ne dis pas de bêtises. Non, ce n'est pas vrai parce qu'on l'a écoutée il n'y a pas si longtemps que ça. Et c'est vrai que là, ça nous replonge dans plein de souvenirs.
0: C'est beau.
1: Ben oui, il y a plus de 30 ans, hein, déjà.
0: C'est beau l'amour, mes amis.
1: C'est beau, oui.
0: Angel in the Snow. Ah, ah. Dans Décibel, vous écoutez ici, très bonne chanson de samedi soir. Faites un move si vous êtes assis à côté de quelqu'un qui vous plaît bien, c'est le moment.

0: Snow, signé AA, le slow qui tue, offert par le chef Philippe Etchebest, qui est ce soir l'invité de Décibel. Alors, on n'a pas entendu beaucoup de chansons en français depuis le début de l'émission. Il y a eu Renaud, quand même.
1: Oui, oui, oui.
0: Statut du commandeur, c'est normal. Et là, vous nous avez sorti un petit Michel Delpech, derrière les fagots.
1: Exactement.
0: Le chasseur.
1: De la besace, là.
0: Ouais. Alors ça, c'est devenu la chanson non officielle, mais quand même très, très obligatoire des troisièmes mi-temps de rugby. Ça a un rapport avec ça, chef, peut-être ?
1: À l'époque, non, je me rappelle pas qu'on chantait Michel Delpech,
0: mais
1: je crois que c'est devenu effectivement maintenant.
0: Je pensais que c'est pour ça que vous l'aviez choisi.
1: Non, pas spécialement. C'est une chanson, pas toute jeune cette chanson non plus.
0: Vrai, hein,
1: mais c'est une chanson que j'aime beaucoup et que non, j'aime bien chanter en karaoké.
0: Ça y est, on y arrive. Parce qu'en fait, depuis le début de l'émission, il faut que vous sachiez que, évidemment, pendant les chansons, on coupe les micros, mais le chef, lui, ne s'arrête pas de chanter. Et donc, vous êtes un roi du karaoké. C'est vrai, vous adorez ça.
1: J'adore le karaoké. Je pourrais chanter plein de trucs et ne jamais m'arrêter. Non, mais j'adore ça. C'est vachement bien. Puis c'est une espèce de défouloir aussi un petit peu.
0: Exactement.
1: Karaoké, tout le monde.
0: Je pense que c'est bon pour l'âme aussi. On en sort bien.
1: Absolument. Souvent.
0: Après, il y a des cascades de karaoké.
1: Oui.
0: Voilà, mais bon.
1: Bien sûr. Non, mais c'est toujours un moment qu'on partage aussi avec des amis. C'est toujours sympa. Tout le monde peut participer, qu'on chante bien ou pas, peu importe. Mais là aussi, c'est un vrai défouloir.
0: Faites ça à la maison. Mettez-vous en mode karaoké pour Le Chasseur de Michel Delpech que vous connaissez forcément par cœur. Après avoir chanté à plein poumon pendant 3 minutes, vous vous sentirez tellement

0: Le chasseur, vous avez bien chanté les amis. Vous écoutez ici et on se fait un karaoké géant du samedi soir avec le chef Philippe Etchebest qui nous a concocté une playlist absolument délicieuse. Et donc à un moment il fallait qu'on écoute AC/DC. Ça fait partie des groupes incontournables. AC/DC quand on est fan 80, de rock, hard rock.
1: Bien sûr, ouais. c'est mon premier, ça fait partie de mes premiers groupes de hard rock que j'ai écouté avec Iron Maiden. AC/DC, alors sauf que c'est plus facile quand même de jouer d'AC/DC que Iron Maiden en concert.
0: Ouais.
1: Iron Maiden, c'est très technique, c'est très compliqué, mais on joue beaucoup d'AC/DC.
0: Et ouais. Et ça vous a fait aller jusqu'au Hellfest.
1: Oui.
0: Vous avez joué au Hellfest, le festival métal.
1: Improbable, on y était deux fois. C'était une expérience extraordinaire, très rock'n'roll pour le coup, parce qu'on avait fait le Metal Corner sans faire de balance, sans rien. Les groupes s'enchaînaient. Allez hop, bah ouf. Allez, 5 minutes pour régler les cymbales, les crashs, les machins.
0: On vous a jeté sur ça.
1: Vas-y, et puis après tu joues, puis t'as il y avait 6 ou 7 000 gonzes en furie là qui allez chef vas-y et en plus avec des références de cauchemars en cuisine ils y sortaient, c'était une drôlerie incroyable.
0: Ils sont très marrants, le public du Hellfest, plus d'être des amateurs de métal,
1: franchement
0: ils sont
1: drôles. Et en plus ils sont des amateurs, donc c'est vrai qu'on avait préparé une setlist quand même spécial Hellfest, et on s'était régalé. C'était, alors pour le coup, c'est très rock, quoi. Là, c'était dans le dur, et puis tu joues, quoi.
0: Mais quelle vie, chef Etchebest! Allez, on part sur l'autoroute de l'enfer avec AC/DC. Philippe Etchebest est aux commandes jusqu'à 21h.

0: il continue à chanter, mon invité, Philippe Etcheveste.
1: Je ne peux pas m'en empêcher.
0: Irrésistible, Highway to Hell de AC/DC. Alors, on le disait tout à l'heure, pour vous, la musique, elle a vraiment un très fort pouvoir, un petit peu comme une machine à remonter le temps. Vous écoutez une chanson et elle vous renvoie à un moment de votre vie.
1: C'est ça,
0: Et il y a un moment très fort dans votre vie, c'est quand vous avez adopté votre fils. Et il y a une chanson qui vous ramène à ce moment-là, c'est une chanson des Beatles.
1: Ouais. The Long and Winding Road, chantée par Paul McCartney. C'est la chanson que j'ai entendue, en fait, quand je suis entré dans le dortoir où il y avait tous les enfants, en fait, dans des lits. Et en fond musical, on avait The Long and Winding Road, mais version philharmonique. Et forcément, ça m'a interpellé de suite.
0: Très beau souvenir, et peut-être la raison pour laquelle maintenant l'accueil de votre restaurant, parce que les Beatles.
1: Oui, absolument. Et puis les Beatles, c'est un des groupes, je pense que c'est un de mes groupes préférés. J'avais tous les albums, je connaissais toutes les chansons, tous les accords, les machins, imbattable. je pense que je suis encore, parce que à chaque fois que j'écoute, je connais même les enchaînements, la musique qui arrive après sur tous les albums.
0: Ça, c'est un signe.
1: Ouais, c'est un signe, c'est pas bien là.
0: C'est de l'addiction. Et celle-là, alors, elle est pour le fiston.

0: je rigole parce que jusqu'au dernier
1: Ah, oui, oui,
0: mon invité, le chef Philippe Etchebest, il chante.
1: Je suis imbattable.
0: Chaque note. Ouais. J'adore, j'adore. Et ben, vous savez quel autre invité a fait ça?
1: Non.
0: Jean-Louis Aubert.
1: Ah ouais? D'accord.
0: Eh oui.
1: D'accord.
0: Et vous l'avez choisi aussi ce soir,
1: ouais,
0: on l'écoutera.
1: Absolument.
0: Pour terminer l'émission, mais avant, on pouvait pas ne pas passer un moment avec vous à la campagne. Ce que vous m'avez dit dans, quand vous m'avez envoyé votre liste de chansons, quand je suis à la campagne, quand je cuisine pour mes potes, moi c'est Pink Floyd.
1: Ouais, les Pink Floyd. J'aime bien, j'aime beaucoup les Pink Floyd.
0: Ouais. High Hopes, la chanson que vous avez choisie. En plus, c'est pas le Pink Floyd, soit des années 60 ou des années 70, ou même The Wall, etc. C'est un Pink Floyd plus récent.
1: C'est un Pink Floyd. Alors, ouais. Il y a plusieurs raisons. Je me rappellerai toujours d'un concert qui a eu lieu à Bordeaux. J'avais pas eu les places. C'était Place des Quinconces et j'étais sur ma moto.
0: Ah, encore.
1: J'étais resté dehors, toujours. J'étais dehors et j'écoutais le concert et c'était incroyable. Forcément, j'avais le son et je me rappelle de cette chanson qui est très forte, que j'adore. Et bizarrement, on s'est dit avec Dominique, on s'est posé la question quelle chanson on aimerait avoir le jour de notre enterrement.
0: Cette chanson-là. Oh, wow.
1: Dominique, c'est Shape of My Heart, The Sting.
0: Ouais.
1: Et moi, c'est celle-là.
0: Vous, c'est celle-là. Bon, alors, en vous le souhaitant le plus tard possible.
1: C'est clair. C'est clair.
0: On écoute, c'est en plus, il y a les cloches et tout. Pink Floyd.
1: Ouais.
0: High Hopes. Pour le chef, Philippe Etchebest.

0: David Gilmour, qui a eu 80 ans il y a quelques jours.
1: Ah, il a la forme.
0: Ah, il est toujours beau gosse, hein. Ouais. Incroyable. Et donc, c'était l'époque de l'album The Division Bell, High Hopes. Énorme chanson de Pink Floyd qui nous amène presque à la fin de l'émission, mais pas vraiment à la fin, puisqu'il en reste une. C'est donc Jean-Louis Aubert. Mm-hmm.

0: Et je sais plus c'est quel morceau, mais on a joué avec lui.
1: Sûrement All Lotto Love. Un truc comme ça, non?
0: Oui, je crois que c'était Wallota. Ouais, ouais, ouais. C'était ça, exact. Ah, oui. Exact. Exact.
1: En tout cas, ça nous fait une très belle chanson de fin. Voilà, c'est fini. Jean-Louis Aubert, chef, merci, c'est fini pour ce
0: ouais.
1: soir.
0: Dommage, c'était bien. C'est,
1: ouais, c'était bien, je sais. Mais moi, je suis contente parce que je sais que je vais vous revoir tous les mercredis à 21h10 sur M6 dans Top Chef. Et je vous souhaite une excellente 17e saison.
0: Merci.
1: Et puis le meilleur pour vos restaurants.
0: Eh ben, il faudra venir me voir à Bordeaux.
1: Mais grave.
0: Et si vous êtes là pour la fête de la musique,
1: chef. Ah oui, hein. Vous jouerez à Bordeaux quoi,
0: oui,
1: pour la fête de la musique.
0: Restaurant, tous les ans, devant le restaurant, c'est une tradition.
1: J'adore.
0: Depuis 2017.
1: Merci beaucoup Philippe Etcheveste.
0: Avec plaisir, merci.
1: C'est fini.

0: Il ne ment pas, Jean-Louis Aubert. Je sais que la chanson n'est pas totalement terminée, mais l'émission est finie. Et les amis, ben oui, il va être 21h. Juste le temps pour moi de vous dire que vraiment, le chef est chez Best. J'étais déjà fan dans Top Chef et dans Cauchemar en cuisine. Mais là, quand je vois le choix de chanson qu'il nous a offert pour ce samedi soir, je suis définitivement conquise. Quel mec super. Merci Philippe Etchebest d'avoir passé ce petit bout de soirée avec nous. Et puis merci à l'équipe de Décibel qui était là aussi ce soir. Il y avait Iris Guitoni, il y avait Iki, Nicolas Bonzon et Franck Moilier. Et puis il y avait vous. C'est là-dessus qu'on se quitte et je vous donne rendez-vous demain à 20h. Les meilleurs moments de Décibel avec les chansons préférées de Benabar.
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3: Bonjour, merci d'avoir choisi votre radio ici. C'est Willy vient déjeuner chez vous, numéro 1053.
4: Ah là là !
5: Ça filoche.
3: Ça filoche, mes amis. Bonjour, la tribu.
4: Bonjour.
3: Alors, qui est là aujourd'hui ? Nicolas Malabeuf, notre enfant de la télé. Bonjour, mon bon Nicolas.
4: Bonjour, Willy, bonjour tout le monde.
3: Et Fabien Imo, notre geek. Bonjour, mon Fabinou.
6: Bonjour, Willy, bonjour à tous.
3: Et bienvenue à tous. Vous avez passé une bonne semaine,
6: c'était bien. Excellent.
3: Ah, bah, tant mieux. Alors, moi, je suis toujours en direct des locaux de Ici La Rochelle à La Rochelle, puisqu'on continue jusqu'à vendredi prochain les tournages de votre émission culte Fort Boyard qui passera cet été sur France 2. Le reste de la tribu est à la maison de la radio à Paris, voilà, parce que vous n'avez rien à faire sur le fort et je m'en réjouis.

0: Je suis sûre que Fabien a pris ma place.
1: Même pas.
2: Même pas. Même pas. Pas. J'ai laissé le siège vide.
0: Bah, oui. Ah, c'est horrible.
2: Ça fait un peu bizarre. Oui, ça fait... Je vous cache pas, ça fait bizarre.
0: Bah, oui, on a l'impression que je ne suis plus de ce monde. Bon, bah, priez pour moi, mes amis. En attendant, eh bien, on va repartir voilà, pour un nouveau numéro de votre grand talk show du week-end. Le seul de la radio française à mélanger actu et humour. Ici, on apprend, ce deux temps, noter les dossiers du jour. D'abord, attention, les accidents sur la route sont en hausse. C'est un long week-end. Vous êtes peut-être parti en famille ou entre amis. Vous avez pris la voiture. Attention, nous sommes moins vigilants au volant. On en parle dans une minute. Et à 12h30 au cinéma, bah, c'est un véritable raz-de-marée hein, pour le film Michael sur Michael Jackson. Presque 5 millions là. 5 wow. millions de spectateurs en 4 semaines. Moi, je suis déjà allé 3 fois en même temps. Donc, ça aide un peu. Hein, mais... Donc on y entend entre autres hein, tous ces plus grands tubes des années 80. Triomphe également au cinéma pour le film Juste une illusion d'Olivier Nakache et Eric Toledano qui raconte les émois d'adolescents dans les années 80. Alors les années 80, est-ce que c'était mieux qu'aujourd'hui? Pourquoi cette nostalgie sur une décennie devenue réconfortante avec le temps? Eh bien, on en parle dans 20 minutes. Et bien sûr, vous le savez, on fait cette émission ensemble. D'abord sur le groupe Facebook, mon cher Fabinou. Alors,
2: pour nous retrouver, vous tapez sur Facebook Youpi la vie avec Willy Rovelli. Et il y a le sondage du samedi spécial.
0: Alors, c'est quoi ce sondage?
2: Spécial Eurovision.
0: Oui, c'est ce soir.
2: Pensez-vous qu'on peut gagner enfin l'Eurovision cette année? Eh bien, écoutez-moi bien. 92% des youpistes ont voté. Oui. Aucune chance.
0: Ah, bon, c'est bien. Ça s'annonce bien.
3: Voilà. On est optimiste.
0: On va en parler en fin d'émission parce qu'on va retrouver, on retrouvera Laurent Petit-Guillaume qui est sur place puisque votre radio ici, voilà, est partenaire de cet événement. Donc, allez, on y croit quand même.
2: Allez,
0: et puis on
2: continue.
0: En parlera en fin d'émission. Voilà. 0810 055 056. Appelez-nous pour réagir sur ce que vous voulez. C'est la libre antenne du week-end. Vous passez à tout instant, même pour nous faire un petit coucou. Et vous repartez avec quoi, mon cher Nicolas?
3: Eh bien, on ne sait pas si on va gagner l'Eurovision, mais une chose est sûre, la carte carburant de 100 euros va bel et bien être remportée dans notre émission. Et le tirage au sort, c'est demain.
0: Merci, mes enfants. Vous savez que je vous aime.
2: Ah oui,
0: et
2: oui,
0: que je vous aime encore plus quand vous êtes loin de moi. Mais là, je vous aime
3: vous
0: tellement.
3: Vous n'avez pas nos
0: aujourd'hui.
3: Grandeurs.
0: Oui, c'est ça. Est-ce qu'on a tout dit? Alors, démarrons. Allez, Zouzou.
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0: Allez, ouvrons notre premier dossier. Bonjour, Julien Thibault.
5: Bonjour.
0: Bienvenue ici, mon cher Julien. Vous êtes le président de l'association Victimes et Citoyens. On va parler dans un instant de votre association et de l'aide que vous proposez aux victimes de la route. Mais d'abord, la sécurité routière là qui a indiqué il y a 2-3 jours hein, que le nombre de morts sur la route est en hausse de 15% en avril en France. Est-ce que ça vous étonne, mon cher Julien, ce chiffre?
5: Malheureusement, non. C'est une tendance qu'on a depuis le début de l'année et puis même depuis l'été dernier. Donc, on n'a que des mois en hausse. Voilà.
0: C'est quoi? C'est toujours dû à la même. Ouais, c'est toujours dû à la même chose. La vitesse, l'alcool, c'est toujours ça, quoi.
5: L'inattention. L'alcool, la vitesse. C'est vrai que tous ces signaux, on les connaît. Mais malheureusement, on a l'impression que les conducteurs ne les prennent pas en compte.
0: Ouais, c'est
5: et
0: ça.
5: On connaît le résultat.
0: Voilà, il y a un relâchement un peu de bon. On se dit allez, on s'en fiche un peu de tout. Moi, qui suis beaucoup en, je le dis tout le temps, hein, qui suis avec ma petite Vespa lorsque je suis à Paris, je vous jure que tous les jours, je suis, lorsque je passe au vert, d'accord, je freine. Alors qu'en face, ils sont au rouge, parce que tous les jours, les gens passent au rouge. Voilà, donc c'est... Et même en voiture, hein. Voilà, donc c'est une espèce de... Oui, mais, Julien, vous voulez dire oui, mais...
5: Non, c'est une question d'incivilité, ouais.
0: Mais oui, c'est ça. Il y a beaucoup de jeunes, beaucoup de deux roues, beaucoup de vélos aussi, hein, qui sont impactés. Alors vous, mon cher Julien Thibault, chez Victimes et Citoyens, qui est une association, vous... D'abord, c'est quoi Victimes et Citoyens, à la base, comme association?
5: Eh ben, Victimes et Citoyens, c'est une association qui fait de l'aide aux victimes d'accidents de la route au niveau national. On fait des permanences également au niveau hospitalier. Et puis, on est une association aussi, 80% de l'association, c'est des victimes de la route. Hein. Donc, on fait aussi des actions de prévention sur le terrain via des témoignages de victimes. Et puis, on réfléchit aussi à des dispositifs de combat national et d'outils pour lutter contre l'insécurité routière.
0: Voilà. Et là, parmi ces outils, il y a quelque chose qui est très intéressant, là, que vous venez de sortir, qui est un guide pour aider ceux qui ont eu un accident routier, parce que quand on a un accident, parfois, voilà, on est face à forcément le choc, etc., etc., hein, puis face à des démarches qui peuvent être très complexes.
5: C'est ça. Alors, on a sorti un dispositif qui s'appelle le code de la sortie de route parce qu'on a fait un constat simple en fait, c'est que après un accident, les victimes sont souvent livrées à elles-mêmes. Elles ne savent pas quoi faire, à qui parler, quels sont leurs droits, quelles sont les erreurs à ne pas faire. Et donc, on a voulu développer un outil qui soit un peu avant l'accident, qui soit un outil de prévention, qui éduque finalement sur ces questions-là et qui sensibilise sur les responsabilités aussi du conducteur, parce qu'on connaît les responsabilités pénales, mais souvent on se rend pas compte des complications en termes d'indemnisation si on est responsable d'un accident et on parlait il y a quelques minutes d'alcool ou de stupéfiants, ça peut avoir un gros impact en fait.
0: Ouais. Et quand on porte plainte aussi, parfois c'est très long et on le sait pas. Donc c'est ce que vous dites dans votre guide, voilà, que voilà, il faut être patient et qu'on sache également vers quel organisme se tourner.
5: Oui, bien sûr. Et puis on prend la question de porter plainte. Il y a beaucoup de personnes qui ne le savent pas,
0: qui ne le savent pas.
5: Et voilà, et ils ne connaissent pas le chemin non plus pour pouvoir porter plainte. Donc voilà, on a voulu réfléchir à un dispositif, un outil clair, accessible, parce que malheureusement ces informations, on peut les retrouver, mais souvent elles sont noyées dans des rubriques où on coche et puis finalement on lit pas. Et donc on n'a pas l'information.
0: Voilà. Et on peut le trouver où, ce guide, alors, Julien Thibault?
5: Et ben alors, en fait, c'est un peu plus grand qu'un guide. Hein. On peut le retrouver sur le site la sortie de route.com. Ouais, et c'est un site dédié où la première interface, c'est en fait vous inviter à faire un test. Ce test, c'est plus simplement pour vous faire voir que vous n'avez pas les réponses aux questions. Et donc, in fine, on invite les usagers à télécharger le code de la sortie de route pour pouvoir être mieux informés.
0: Voilà, sortiederoute.com. Merci infiniment, Julien Thibault, d'être passé nous voir, président de l'association Victimes et Citoyens. Et prudent sur la route, mes amis, hein. Tiens, si vous êtes partis un petit peu en week-end à droite à gauche, appelez-nous 0810 055 056. Dites-nous où vous êtes, comment ça se passe. On va en parler dans un instant. Et Fabien Aymon, on parle de quoi avec toi, là?
2: L'actu web, 6 ans après le Covid-19, les internautes ont peur de l'antavirus.
0: Ah oui, l'antavirus.
2: On fait le point dans un instant, car apparemment, on ne fait plus les gestes barrières. Et ça, c'est un véritable problème.
0: Ah bah décidément, on fait plus rien. Hein. Tiens, les deux là, comme vous faites rien, on écoute quoi là?
2: Kylie Minogue.
0: Eh bah alors, lancez-moi ça correctement, voir si je vous
2: garde. Allez Fabien, allez Kylie. Bah, c'est parti.
0: C'est tout.
2: Ah
0: bah
2: d'accord. Bah, elle a commencé à chanter.
0: C'est ça ton lancement de chanson. C'est allez Kylie.
2: Allez Kylie, chante.

0: Dog avec The Locomotion Jingle.
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0: Je suis à Issy-La Rochelle, mes amis, à La Rochelle. Il est midi 16 à La Rochelle. Quelle heure il est à Paris ?
3: Midi 16.
0: Pareil. Midi 16, très bien. Il n'y a pas de jet lag alors. Très bien. Alors, mon cher Fabien,
4: oui,
0: ça va toi ?
4: Oui,
0: comment ça va la vie en ce moment ? Bien,
4: très bien, très bien,
0: bien, très bien. Fleur va bien. Fleur, c'est la chérie de Fabien. Fleur va bien. Loïs va bien. Loïs, c'est le fils. Martine va bien. Martine, c'est la maman. La maman de Fabien et Mo. Voilà, c'est bon, je crois qu'on a fait le tour. Comment vont les deux bagnoles polluantes ?
4: Parce que Fabien et Mo, je ne roule plus.
0: Mais oui, voilà.
4: Je ne roule plus avec le prix du carburant. Vous savez, je ne fais même plus le plein.
0: Non, comment tu fais ? Tu siphonnes d'autres voitures.
4: Voilà, c'est ça. Voilà.
0: C'est bien,
4: si vous voulez des astuces,
0: bravo,
4: écoutez-nous.
0: Allez, Fabien, on
4: c'est
0: parle
4: parti,
0: de quoi avec
4: toute
0: toi
4: l'actu, oui, web. Et depuis, oui, quelques jours, la France a peur.
0: Ah
4: mais
0: oui,
4: les chaînes d'infos sont en, oui, boucle sur la nouvelle épidémie, l'antavirus. Depuis quelques jours, on entend des termes qui nous rappellent des mauvais souvenirs, comme cas contact,
3: oh là là,
4: patient zéro, quarantaine. Non mais la psychose commence à s'installer. Les internautes ne peuvent s'empêcher de faire le lien forcément avec le Covid-19. Il y a six ans, le président prenait la parole pour annoncer ça.
5: Dès lundi et jusqu'à nouvel ordre, les crèches, les écoles, les collèges, les lycées et les universités seront fermés.
4: Bon, je sais que les étudiants vont être déçus, mais oui, pour l'instant, les écoles restent ouvertes.
0: Hein. Oh merde.
4: Oui, désolé. Merde. Et les autorités de santé se veulent rassurantes face à l'épidémie. Bon, c'est ce qu'ils disaient aussi avec le Covid. Résultat, deux mois après, on était tous à la maison en train de fabriquer des masques avec de vieux slips. Mais un constat a été fait, non plus sérieusement, par des médecins et des experts. En fait, on a complètement oublié les gestes barrières. Par exemple, quand on est en période d'épidémie de grippe, il faut porter un masque, par exemple, dans les transports en commun. C'est important.
0: Ah oui, c'est vrai.
4: Ou pire encore, non mais ça c'est très sérieux, on ne se lave plus les mains quand on va aux toilettes.
0: Bon non.
4: Écoutez, non mais voilà ce qui se passe pour les hommes.
6: Chez beaucoup d'hommes, se serrer la main revient à se serrer le pénis.
4: Non,
6: vu qu'ils ne savent pas les mains sortant des toilettes, c'est exactement ce qui se passe.
0: Non mais voilà, tu vois, Fabien, c'est pour ça que je te serre directement le pénis. C'est pour éviter.
4: Non mais c'est un message. C'est un message pour tous les hommes de France qui nous écoutent ce midi et surtout pour Nicolas. Oh. Voilà, lavez-vous les mains en sortant des toilettes.
0: Non,
4: j'en ai marre de serrer des pénis toute la journée. Voilà. Allez, toujours dans l'actu web de la semaine, sur Facebook, la gendarmerie de Saône-et-Loire a lancé une alerte. Attention, si vous prenez le volant dans ce département, vous pouvez croiser le chemin de chevreuils complètement ivres. C'est très sérieux. En fait, les chevreuils consomment des fruits fermentés et des bourgeons tombés au sol. Et résultat, les chevreuils sont complètement bourracha. Il y a une vidéo là qui tourne et qui fait le buzz. En fait, on voit la pauvre bête qui zigzague au milieu d'une route. Au début, certains internautes ont cru que c'était Renault qui avait trop abusé lors de son anniversaire. Mais non, pas du tout, c'était bien un chevreuil. Et on termine par le coup de gueule de la semaine. Coup de gueule d'Emmanuel Macron. Il était au Kenya lundi au sommet Africa Forward. Et lors d'un échange, il est
0: mort. Comment il s'appelle ce...
4: Le sommet, c'est Africa Forward.
0: Ah oui.
4: Et lors d'un échange, il est monté sur scène pour réclamer le silence. La salle était trop dissipée selon lui. Écoutez, il s'est fâché tout rouge.
7: Excuse me, everybody. Hey! Hey, hey!
4: Oh! Non, mais vraiment,
7: I'm sorry, guys.
4: Il ne rigole pas. Suite à ce coup de gueule, les DJ incroyable français French Fuse ont décidé de faire un remix de son intervention. Ouais. Écoutez.
7: Hey! Hey! Hey! Everybody! Hey! Hey! Everybody! Hey! Hey! Hey!
0: C'est pas mal.
4: Et bien voilà, nous avons le nouveau tube de l'été. Merci au DJ French Fuse pour cette création, for sure.
0: Thank you mon cher Fabinou.
4: Oui.
0: Thank you. Donc on ressort
4: les masques
0: faits en slip.
4: En slip,
0: d'accord,
4: ouais, avec des vieux slips.
0: Voilà, exactement. Tu sais que moi j'ai des slips faits avec des vieux masques.
4: Ah,
0: et ça, c'est
4: bien,
0: pas mal. Je vous le conseille.
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0: Oui, oui, il y a Céline de Brest qui est là. Ça va, ma Céline ?
8: Hello !
0: Oh, hello !
8: Coucou.
0: Comment vas-tu, ma Céline ?
8: Hello !
0: Ah, elle a la forme, Céline, j'adore. Ça va, ma Céline ?
8: Ouais, toi ?
0: Bah, ça va très très bien. Qu'est-ce que tu fais de bois à Brest ? Tu habites là-bas ou tu es en vacances ?
8: Je picole, hein,
0: donc. Ah, tu picoles ?
4: Oh.
0: D'accord, ça c'est bien.
4: On arrive avec un chevreuil.
0: Ça, c'est très très bien. Mais évidemment. Là, t'es sûr que t'es avec modération, là
8: Je sais pas, ça fait quelques années que ça dure, donc je sais pas.
4: Ah oui, comment
0: bon,
4: alors.
0: Très bien, très bien. Très bien, Céline. Alors, avant qu'on te perde définitivement, pourquoi tu nous appelais ce midi, ma chère Céline ?
8: Pour faire coucou.
0: Ah, bah c'est bien, faire coucou. Ben voilà, coucou.
8: Ah oui.
0: Coucou. Tu as commencé l'apéro tôt, il y a déjà plusieurs mois, non? Là, plusieurs années, très bien. Très bien. Bon, tu fais attention.
8: J'allais voir des gens spécialisés. Oula. Pour.
0: Ah oui. Voilà. Oh, tu fais attention, hein. Tu fais attention. Et Céline, tu fais attention à toi, ma Céline. Hein.
4: D'accord.
0: Voilà, hein, tu fais attention, ma Céline, d'accord. Tu vas faire quoi cet après-midi? Tu voulais nous parler des années 80, toi, non? T'aimes bien les.
8: Mais oui, voilà.
0: Ah,
8: voilà.
0: T'aimes bien Eurythmics? Ah, moi aussi, j'adore. Ah, oui. Et t'as un petit peu de nostalgie des années 80 aussi ou pas?
8: Bah, je pense, ouais, parce que je suis née dans les années 70, du coup.
0: Ouais. Ouais. Donc toi.
8: C'est vivant, quoi.
0: Ouais, t'as grandi avec le son des années 80. Bah oui, voilà.
8: Ouais.
0: Qui était plus joyeux. J'ai l'impression que c'était plus joyeux, non?
4: Oui.
8: Ah oui.
0: Ah oui.
4: Bon, ben là, Céline, elle est joyeuse
0: pas
4: aussi, apparemment.
0: Ah oui. Oui, oui, oui. Ah oui. Donc toi, c'est Eurythmics. Toi, t'aimes bien Eurythmics. Tiens, voilà, il y a Eurythmics, là, écoute.
4: Ça met la pêche.
0: Merci Céline d'être passée nous voir. On t'embrasse fort, ma Céline. Et tu prends soin de toi,
8: oui,
0: d'accord, ma chérie. Fais attention à toi.
8: Oui,
0: et voilà, tu repars avec ta sélection pour
4: 100 euros de carburant et pas autre chose.
0: Exactement. Bon, bah, pas autre chose alors.
4: Merci Nicolas.
0: Merci. Ça sert à rien d'engueuler les gens, Nicolas. Un petit peu de respect pour nos auditeurs. Merci Nicolas, merci Fabien, merci Céline, merci tout le monde. Dans un instant, on va vous présenter un invité pas banal parce qu'on aime vous présenter des invités
3: pas banaux.
0: Mais d'abord, on écoute qui, mes petits bébés?
4: On écoute Charles Doré à Billou.
0: Charles Doré,
4: un ancien candidat de la Star Academy.
5: Brille.
0: Tout à fait, je l'ai vu hier. Tiens, il est venu faire
4: Fort Boyard. Une exclue.
0: Exactement, une petite moustache.
4: C'est
0: l'info que je voulais vous donner.
4: Merci.
0: Écoutons ça, au revoir. Écoutons ça, vite.

0: vraiment pour rien. C'était Charles Doré, jingle s'il vous plaît. Merci infiniment.
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0: Allez, comme promis, place à la personne pas banale du samedi. Bonjour Vincent Olivier.
3: Et bonjour.
0: Bienvenue ici mon cher Vincent. Alors vous avez 29 ans, vous êtes le patron et le chef du restaurant Kinko à Cap-Breton. Et il y a tout pile un mois, ici à La Rochelle où je suis encore aujourd'hui, vous avez été sacré champion de France de quoi mon cher Vincent ?
3: De sushi.
0: De sushi. Champion de France de sushi. Alors expliquez-nous, voilà, vous étiez combien de participants et c'était quoi le but de cette compétition ?
3: Alors c'est sur une journée, donc il y a 15 participants sélectionnés dans toute la France.
0: Ouais.
3: Et pendant toute la journée, on va s'affronter sur 5 épreuves différentes. Donc ça va passer par la dégustation,
0: ouais.
3: Quelques plateaux de sushi sashimi. Et voilà, ça dure toute la journée, on est noté sur la technique, sur l'hygiène, sur l'organisation.
0: Voilà.
3: Et voilà.
0: Voilà, parce que ça paraît comme ça un petit peu amusant, mais c'est une affaire très sérieuse, le sushi, mon cher Vincent, hein, parce que voilà, vous avez été jugé sur la découpe du poisson, les respects des traditions que vous connaissez bien, parce que vous êtes parti en 2024 faire une formation au Japon, c'est ça ?
3: C'est ça, j'ai fait la meilleure école de sushi du monde, donc à Tokyo.
0: Voilà, la Tokyo Sushi Academy, c'est la Starac du sushi.
3: C'est ça.
4: Trop bien.
0: Voilà, vous y avez appris quoi ?
3: Là, on apprend toutes les bases du sushi, que ça va passer par l'anatomie du poisson, comme par la découpe, les différentes techniques et puis la tradition aussi. Parce que c'est très, il y a beaucoup de codes et beaucoup de traditions dans le sushi.
0: Ouais, c'est ça, la découpe au millimètre, le riz. Alors pas n'importe quel riz, on prend pas du Uncle Ben's à la con, hein. C'est un riz particulier, c'est ça?
3: C'est ça, c'est un riz particulier. Moi, par exemple, j'utilise un riz de variété Koshigari de Niigata.
0: Ah oui.
3: Et après, on a des mélanges qui diffèrent de chaque chef différent. Moi, par exemple, j'utilise deux vinaigres, un vinaigre 3 ans d'âge. Après, il y a le taux de sucre et le taux de sel qui va changer entre chaque chef.
0: Incroyable.
3: Et chacun sa recette.
0: Ah non, mais c'est de l'art, hein. C'est de l'art. C'est très sérieux, hein. Parce que, ouais, exactement, d'orfait, mon cher Nico, t'as raison, parce que Vincent dit le sushi, c'est de la joaillerie. Joaillerie, à ce point-là.
3: Oui, c'est ça. Oui, parce qu'en fait, si vous voulez, il y a assez peu d'ingrédients. Donc, si on vulgarise la chose, il y a du riz, du poisson pour les différentes pièces, ou alors que du poisson. Donc, il faut que chaque pièce soit sublimée pour que ça soit une explosion de saveur en bouche et aussi un visuel travaillé et que ça soit simple, minimaliste, mais comme vous dites, de la joaillerie, donc comme une très belle bague par exemple, c'est plutôt simple dans l'idée, mais en fait c'est beaucoup de travail.
0: Ah, c'est une bonne idée, si je me fiançais, tiens, j'offrirais un sushi plutôt qu'une bague.
4: ça
0: c'est pas mal, ça va me coûter moins cher. Merci Vincent pour le truc là, ça c'est bien. Comment ça se fait que vous êtes fasciné à ce point là par le sushi, Vincent?
3: C'est vraiment une passion que je me suis découvert par hasard. Moi, j'ai eu de la chance de découvrir ça vraiment par hasard il y a 5 ans. Et voilà où j'en suis maintenant.
0: Bravo.
3: Donc c'est assez récent pour moi.
0: Ouais. Et je crois que votre restaurant aussi est pas banal. Je crois qu'il y a que 6 places, c'est ça, non?
3: C'est Kinko Macassé, donc à Cap-Breton. Donc il y a que 6 places assises, vous êtes au comptoir, dans une ambiance intimiste, et j'essaie de qu'il y ait une poésie culinaire en fait qui s'installe pendant toute une soirée, pendant 2-3 heures.
0: Un voyage culinaire qu'on fait à vous, mon cher Vincent. Et bravo. Je crois que la prochaine étape, c'est les championnats d'Europe, hein. C'est ça, c'est quand?
3: Oui, c'est ça, c'est en septembre.
0: Octobre. Où ça?
3: Là, ça va être Barcelone.
0: Barcelone, très bien. Et on croise les doigts, mon cher Olivier, puis peut-être qu'on vous rappellera. Soyez bon, ne nous décevez pas, mon cher Vincent. Vincent Olivier, champion de France de sushi. Et vous pourrez donc les déguster dans son resto à Cap-Breton, Kinko, qui signifie équilibre en français. Car oui, j'ai aussi des bases de japonais.
4: Oh,
0: je suis incroyable.
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2: Allez, partons gaiement vers la deuxième demi-heure de votre talk show du samedi. Alors ici, c'est comme le talk show de Léa Salamé qu'à l'époque.
3: Mais on va pareil.
2: Hein, sinon, c'est la même chose. Dans un instant, on va parler des années 80. Alors, est-ce que c'était mieux avant? Eh bien, la réponse dans un instant. Et votre tribu est là, notre enfant de la télé, Nicolas Malabeuf, qui n'était même pas conçu dans les années 80.
4: Ben loin de là.
2: Loin de là. Quel âge tu as, mon bébé, déjà?
4: Eh bien, je suis né en l'an 2000.
2: En l'an 2000, tout pile. Il a 26 ans. C'est un bébé. Et notre spécialiste de web, Fabien Hémot, non plus. Bah 80 non plus, toi.
5: Non, je n'étais pas là.
2: Ah, bah voilà. Il n'y avait personne.
5: Que vous, il y avait que moi.
2: Il n'y avait que les meilleurs, tu vois.
5: Oui. Et c'était voilà. Bien, les années 80.
2: C'était super. Ouais. C'est vrai. Mais je pense qu'on va en parler dans un instant. Mais tu sais, les trucs nostalgiques, en fait, on regrette notre jeunesse.
5: Oui,
2: voilà, parce que tout n'allait pas bien non plus. Mais on va en parler dans un instant. Si vous voulez en parler avec nous, d'ailleurs, vous pouvez le faire. D'abord sur le groupe Facebook, mon cher
5: Fabien.
2: Pour
5: nous retrouver sur Facebook, vous tapez Youpi la vie avec Willy Rovelli. Vous tombez sur notre groupe. C'est complètement gratuit. Le sondage du samedi, spécial Eurovision, pensez-vous qu'on peut gagner cette année?
2: Alors
5: 90% de non, aucune chance.
2: Très bien.
5: Francis a écrit, bah non, c'est de la magouille. Marine, je préfère l'Eurovision Junior.
2: Ah bah oui.
5: Et Sylvain,
2: c'est vrai qu'on est bon.
5: Et Sylvain, lui, pas d'Eurovision, vu le temps ce soir, c'est raclette partie. Donc continuez à réagir, c'est gratuit. Le groupe Facebook, c'est Youpi la vie avec Willy Rovelli.
2: Voilà, et appelez-nous, 0810 055 056. Vous passez à tout instant, vous êtes chez vous. C'est la plus grande émission de radio du monde, parce que vous êtes tous des chroniqueurs, tous. Donc venez, vous passez à tout instant et vous repartez, mon cher Nicolas.
4: Ils vont bel et bien tomber, c'est la carte carburant de 100 euros, elle tombe
2: incroyable.
4: Demain.
2: Incroyable, oh merci. Merci. Allez, mais d'abord, si vous n'avez pas suivi l'actu, pas de panique, l'actu vous suit. Il est temps pour moi de mettre
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2: Et on commence avec l'affaire Patrick Bruel. Après 14 témoignages d'agression, c'est maintenant 15 nouvelles personnes qui se plaignent des agissements du chanteur. On appelle ça un double album. Demandons aux femmes qui n'ont pas été agressées par Bruel de se faire connaître, on gagnera du temps. Bruel face à ses victimes, si bah alors, on n'attend pas Matrick. Qui a le droit qu'il chantait? Bah toutes celles qui ne veulent plus la fermer, bravo à elles. Hier, c'était la journée mondiale de la famille, un bel hommage pour fêter les 15 ans de l'affaire Xavier Dupont de Ligonnès. C'était la journée mondiale de la famille, mais également la journée mondiale des blaireaux, ce qui revient parfois à la même chose. En une de Paris Match, Marilyn Monroe qui aurait fêté ses 100 ans. Comme la chanson de Monroe à l'Eurovision, on dirait qu'elle a 100 ans. À Lyon, le premier restaurant gastronomique pour chiens a ouvert ses portes. Ah oui, à Paris, les chiens avaient déjà leur salle de cinéma, le Grand Rex. Le réalisateur Luc Besson, visé par une plainte pour agression sexuelle, d'après la plaignante, il a le gland bleu. Festival de Cannes, pour l'instant, c'est toujours aussi chiant. Sur le tapis rouge du festival, l'actrice Demi Moore est apparue tellement maigre qu'elle est devenue tiers Moore. Cette semaine, sur France 2 avait lieu la soirée des Molières. C'était tellement long que même la statuette a voulu se barrer. Un premier cas contact à l'antivirus transféré à l'IHU de Marseille. Oh là là, non, pas là-bas, le pauvre, il y a le professeur Raoul qui va venir pour lui enfiler une seringue de chloroquine dans le derche. À Nice, deux personnes sont mortes et 6 ont été blessées à la suite d'une fusillade liée au trafic de cocaïne dans le quartier sensible des Moulins. Finir pour de la farine aux Moulins, fallait y penser. Enfin, la question du jour. Est-ce qu'à Nice, les tirs de calage font pan-pan-pan, bagna?
3: Ouh.
2: Eh ben, vous avez 2 heures. Allez, heureusement, dans 229 jours, c'est fini 2026.
3: Bravo.
2: Voilà, mes amis, oh là là. Et tu vois? Eh ben tu vois, oui.
4: Et alors Willy, on vient d'apprendre aussi, le pape Léon XIV va venir en France au mois de septembre. Ça veut dire on aura le pape et Céline Dion en même temps.
2: En même temps, dis donc. Oh là là, tu sais mon Nico, je te remercie d'écouter cette émission car j'en ai déjà parlé la semaine dernière de cette information.
4: Oui, mais là c'est officiel.
2: Merci. Mais Nico il vient, mais il écoute une autre radio. C'est assez original.
4: Le Vatican vient de parler.
2: Oui, mais toi tais-toi. Tais-toi parce que tu m'énerves et je suis pas bien. Les gens sont pas bien à cause de toi. Nicolas.
4: Alors si
2: vous n'êtes pas bien à cause de Nicolas, écoutez-moi. Quand je vais vous dire à vous, vous allez me faire palabapapala et tu verras, ça ira beaucoup mieux. Alors vas-y, tiens, on va faire jingle. Là, on n'est pas bien. C'est Nicolas,
4: Nico,
2: il nous a énervé.
4: Ça va mieux.
2: Heureusement
4: que vous êtes là, Willy.
2: Ben oui, heureusement que je suis là. Et heureusement que Steve.

0: l'incroyable Stevie Wonder et l'incroyable Paul McCartney sur votre incroyable radio ici. Jingle, allez-y.
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0: Ah, alors, je vais m'énerver.
2: Qu'est-ce qui se passe?
0: Là, je vais m'énerver. Je viens d'avoir Marian, qui est au standard à la maison de la radio à Paris, qui vient de me dire, ça appelle pas trop. Qu'est-ce que c'est que cette affaire? Appelez-moi immédiatement. 0810 055 056. Je vais me fâcher, hein. Appelez tout de suite, pour ce que vous voulez. Même juste pour me dire bonjour. Ça me ferait bien plaisir. 0810 055 056. Réagissez, tiens, sur les années 80. Est-ce que vous pensez que c'était mieux avant? Je sais que parmi vous, il y a des auditeurs qui étaient vivants dans les années 80. Donc, je veux vous entendre. On va en parler tout de suite. C'est la folie au cinéma avec le film Michael sur Michael Jackson. 5 millions d'entrées bientôt. Et aussi pour le film Juste une illusion du duo de réalisateurs français Nakache et Toledano. Ces deux films racontent une époque, celle des années 80. Bonjour Bertrand Dical.
3: Bonjour.
0: Bienvenue ici mon cher Bertrand. Alors vous êtes journaliste. Vous aviez publié en 2013 un livre qui s'appelait Les années 80 pour les nuls. Franchement, vous pourriez le ressortir ce livre. Hein, parce que... Pourquoi, à votre avis, Bertrand, il y a autant de nostalgie sur cette décennie ?
3: Ah bah, il y a deux raisons. Il y a une première raison qui est démographique, chronologique, évidente. Ouais. C'est qu'aujourd'hui, les gens qui ont grandi dans les années 80, ouais, eh ben, c'est les chefs. C'est eux qui dirigent les radios, c'est eux qui dirigent les télés, c'est eux qui sont les producteurs, c'est eux qui dirigent les cinémas.
0: Ben
3: oui, tout simplement. Donc leur jeunesse, c'est ça. Et eux-mêmes, ils ont vécu à une époque où les gens qui étaient les producteurs, les directeurs de radio, ouais, les directeurs de télé, etc., etc., étaient des gens qui avaient vécu les années 60, ouais, et leur disaient, ah non, mais à côté, les gamins, là, ce que vous faites avec la Rita Mitsouko, mais vous imaginez pas que c'était Johnny. Ouais. Enfin, voilà, c'est juste, ouais, un décalage génération. Mais il y a quelque chose de vraiment vrai, de profond, qui tient à une caractéristique des années 80. Les sociologues disent que ce sont les premières années vraiment postmodernes. Ah. Et en fait, postmoderne, ça veut dire après les modernes. Mmh. Et en fait, en Occident, en Europe en particulier, depuis des dizaines de générations, parce que là, on est en train de parler de la Révolution française, mmh, voire même du règne de Louis XIV, les jeunes sont toujours contents de faire quelque chose que n'ont pas fait les vieux et, ouais, disent ce qui est nouveau, c'est bien, ce qui est vieux, c'est mal. Grosso, ouais, modo, c'est ça. Ouais. Le rock'n'roll a été inventé comme ça. Georges, ouais, Brassens, c'est ça. Georges Brassens, c'est une révolution. Mmh. Bon. Eh ben, ce qui se passe dans les années 80, il y a des gens, et ceux qui ont vécu les années 80 s'en souviennent, il y a les Forbans qui se, ah, mettent, oui, soudain à jouer le rock'n'roll des années 50.
2: Oui, c'est vrai.
3: Il y a des gens qui se mettent, Matt Bianco, par exemple.
0: Ah oui, Matt Bianco, c'est bien
3: qui
0: ça.
3: Qui se met à jouer, c'est de la musique des années 50. Mmh. Il y a tout ça. Donc, on a à la fois du revival des années 50, etc., ouais, etc. Le fait que le règne des années 60 est toujours puissant et des vedettes des années 60, qui ont 20 ans, 30 ans de carrière, ne sont pas mises à la poubelle, parce que le Johnny, le Eddie Mitchell, ils sont toujours là.
0: Ils sont toujours là.
3: Les,
0: ouais,
3: gamins des années 80, mmh, on leur fait écouter la musique des années 60, mmh, en même temps qu'ils écoutent la musique des années 80. Donc, mmh, c'est vraiment les années postmodernes. C'est-à-dire que tout le monde écoute de tout. Et puis, ouais, au milieu des années 80, arrive le CD. Et le, ah oui, CD, voilà, ça veut dire des compiles. 70 minutes de musique pour le prix d'un disque. Mmh. Et on se retrouve avec plein de jeunes adultes, plein de gamins qui n'ont pas de vinyle. Ouais. Ils n'ont que du CD. Donc, mais... ils rachètent les disques des années 60 et ils achètent les nouveautés en CD.
0: Mais mon Bertrand, vous nous parlez beaucoup de culture, là, beaucoup de chansons, mais de la vie dans les années 80, enfin, tout n'allait pas bien, mmh, non plus. Et là, j'ai l'impression, ah bah... qu'il y a un peu de fantasme en se disant c'était mieux avant.
3: Comme... Et est-ce, ah bah, qu'est-ce qui m'a aussi, c'est ça, hein, c'est quand même le SIDA, c'est quand, ah, même, voilà, Tchernobyl, ah, c'est, oui, quand même Bhopal, ouais, c'est quand même,
0: le chômage,
3: la victoire de la gauche.
0: Ouais.
3: Et la défaite de la gauche, mmh, puis la défaite de la droite, puis, mmh, la défaite de la gauche, mmh, le chômage de masse.
0: Le chômage, voilà.
3: Et puis, le moment où on commence à dire, ben, le chômage, ça va pas s'arranger.
0: Mmh.
3: La crise, maintenant, c'est le modèle. C'est-à-dire, vous foutez rien à l'école, vous êtes un glandeur, vous êtes un pochetron, vous allez taper à la porte d'une usine, vous aurez du boulot, ben, maintenant, c'est fini. Il faut être un, mmh, trader, il faut suivre la bourse. Faut faire comme Bernard Tapie. Donc, c'est quand même des années où il y a quand même beaucoup, beaucoup,
0: bah,
3: beaucoup,
0: voilà,
3: beaucoup de choses qui,
0: bon,
3: mais... à la fois, qui sont bouleversées, à la fois, et pas toujours très gaies. Et nous, on a la nostalgie des SOS racisme.
0: C'est ça. Et
3: en fait, s'il y a SOS racisme, bah, c'est quand même du racisme.
0: C'est qu'il y avait du racisme, voilà. Ouais.
3: c'est quand même que c'est une société qui est quand même très très dure et très très violente encore. Et soudain, on se rend compte à quel point cette société est dure et violente.
0: Mais c'est vrai que quand on parle des années 80, et vous avez raison d'avoir démarré comme ça, c'est vrai que souvent on repense à des tubes, à des chansons, etc. Et voilà, les gens, quand ils en parlent, ils disent « Ouais, on a l'impression que c'était plus fun, c'était plus marrant, il y avait plus d'humour, les gens se prenaient moins la courge quand même, même à la télé. » Voilà, Nicolas Malabeuf qui est fan de télé, moi qui suis un enfant de la télé, j'ai l'impression qu'on osait beaucoup plus, quoi.
3: On osait beaucoup plus, mais parce qu'on avait plus l'impression que ça osait.
0: Ouais.
3: Parce qu'il y avait combien de chaînes ?
0: Bah oui, oui. Oui,
3: il y en avait on avait 5-6 chaînes. Ouais, on n'avait pas 45 chaînes de télé. Aujourd'hui, personne n'est capable de dire combien il y a de chaînes de télévision en France. On ne sait même plus tellement il y en a. Plus YouTube, plus les réseaux sociaux, plus TikTok. Donc évidemment, des choses qui avaient l'air d'être très osées à l'époque, un scandale comme Gainsbourg qui fait brûler un billet de banque à la télé, bon, bah, vous regardez TikTok, vous en avez 80 aujourd'hui, puis vous avez aussi quelque chose qui est effroyable, c'est qu'on va extraordinairement loin dans l'image pornographique, la pornographie sexuelle, la pornographie de la violence. C'est-à-dire que on trouve chaque jour des dizaines de milliers de crimes filmés. Donc, on a l'impression rétrospectivement que l'image était d'une innocence absolument incroyable.
0: Ouais,
3: que quand
0: ça.
3: Quelqu'un disait à la télévision, mais monsieur, vous êtes un imbécile.
0: Ouais. Oh là là, on se disait, oh là là.
3: La violence, le déchaînement, etc., etc. Donc, on a effectivement très facilement l'idée d'un âge d'or.
0: Exactement. Bertrand, restez avec nous une petite minute encore. Je vous présente Laurent. Ça va, mon Lolo ?
4: Salut, mon Willy.
0: Ça va, mon Laurent ? Tu nous appelles d'où ?
4: Je t'appelle de Normandie, là.
0: Normandie, très bien. Bravo.
4: Ouais.
0: Tu voulais réagir aussi sur les années 80 ?
4: Bah ouais, je suis un enfant, moi je suis 74, mais voilà, j'ai vécu le début des années 80, l'adolescence, les premiers émois amoureux, la découverte de Jean-Jacques Goldman, la New Wave, etc. Donc c'était, pour moi c'est les meilleures années, même encore aujourd'hui, à 52 ans, pour moi les années 80 c'est les meilleures années, quoi.
0: Est-ce que tu te souviens du prénom de ta première chérie ?
4: Ouais, elle s'appelait Stéphanie.
0: Eh ben, tu sais, elle est là. Elle est là, Stéphanie.
4: Non, c'est Anne-Sophie. Elle est 1980.
0: Ah, ben voilà, comme ça, t'es dans les années 80 tout le temps. Avec
4: voilà,
0: ta chérie.
4: Je suis dedans tous les jours.
0: Voilà, on avait compris. On a compris, mon Lolo. Tu fais quoi dans la vie, mon Laurent, en Normandie ?
4: Je suis directeur commercial.
0: Très bien, ben voilà un directeur qui doit être sympathique. Merci mon Laurent, je t'embrasse fort. Merci d'être passé nous faire un petit coucou. Tu repars.
4: Merci
0: avec
4: mon Willy, gros bisous à tout le monde.
0: Prends bien soin de toi et t'embrasse ta chérie. Hein. Nico, tu offres quoi à Laurent ?
5: La carte carburant de 100 euros et non pas 100 francs.
0: Non, bien sûr que non, mon cher Nicolas. Bertrand Dical, merci beaucoup d'être passé nous voir. Journaliste, donc voilà. Est-ce que c'était mieux ou pas les années 80 ? Ben voilà, chacun. Ce qui est marrant, c'est qu'il y a des gens qui n'étaient pas nés dans les années 80 et qui disent c'était mieux. Hein,
5: on est
0: toi,
5: nostalgique
0: Nico.
5: D'une époque qu'on n'a pas vécue. Après, peut-être qu'en 2060, on sera nostalgique des années 2020.
0: Eh bien, on en reparlera peut-être. En 2060.
5: Oui. Vous serez plus là. Hein.
2: Ah bah, sympa, et
0: toi, je vais
2: un
0: te
2: peu
0: dire.
2: De respect.
0: Toi, je vais te dire, tu seras peut-être
5: même pas...
0: Voilà. Et bah, tu seras peut-être même pas là pour ta chronique. Ouais. Mais vas-y, dis-moi, on parle de quoi dans un instant, peut-être avec
5: et
0: toi.
5: Eh bien, on va parler de l'Eurovision, c'est la soirée télé de l'année.
0: Eh bah, ben, on verra.
5: On verra.
0: Mais d'abord, écoutons Julien Libilela avec
5: un autre
0: Autrement.
5: De la
0: Oui, mais c'est bon. Vas-y, parle encore. C'était 5 dernières secondes.
5: Eh oui, un autre finaliste de la Star Academy, voilà. Julien Lib, avec son titre Autrement.
0: Adieu, Nicolas. Adieu.
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0: Merci, merci
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0: Voilà, Julien bon. Libre autrement. Alors, Nicolas.
3: Qu'est-ce qu'on fait? Il fait
0: alors,
3: sa chronique
0: écoute-moi
3: ou pas
0: bien, écoute-moi bien, mon Nicolas.
4: Chaque semaine, c'est la même chose.
0: Tu sais, mon Nicolas, il y a des moments, il faut savoir respecter le patron que je suis. Tu comprends ce que je veux te dire?
3: Oui, parce que là, et, il vous manque de respect. Il vous manque de
0: on
3: respect.
0: Est bien d'accord, ah oui, Fabinho. Non, on est d'accord qu'il me manque de respect. Et que toutes les semaines, tu sais, c'est comme les enfants. Tu vois, oui. Tu vois mon Fabinho, t'as un petit qui s'appelle Loïs. Quel âge il a, Loïs?
3: 4 ans bientôt.
0: 4 ans. Et donc là, tous les parents vont comprendre ce que je veux dire. Les enfants, ils testent. Ah tu oui, sais, ils font des choses, puis ils voient jusqu'où ils peuvent aller, tu vois. Bah, Nicolas Malabeuf, il est pareil.
4: Qui aime bien, châtie bien.
0: Chaque semaine, il me teste. Vous juste voir jusqu'où je peux aller. Et ben là, tu m'as énervé, Nicolas. Ouais, ouais. Elle était vraiment bien, ta chronique sur l'Eurovision, Nicolas.
4: À vous de juger, j'ai envie de dire.
3: En plus, oui, je ne peux pas la faire demain, parce que l'Eurovision sera passé.
4: Là, je suis embêté, là. Je ne peux pas la recycler.
0: Ah, tu peux même. C'est-à-dire que tu ne pourras pas la faire demain. Si tu dis non, je n'ai pas envie de l'écouter aujourd'hui, tu ne pourras pas la faire demain. Eh bien, écoute, je vais te dire, tu auras travaillé pour rien, mon cher Nicolas.
4: Bon, bah, c'est comme ça.
0: C'est qu'est-ce que tu veux, je te dis. C'est pas ça.
4: C'est la vie, hein, c'est la vie.
0: Qu'est-ce que tu veux, c'est la vie, mon Nico.
3: Ouais, moi, il est quand même payé s'il ne fait pas sa chronique.
0: Bien sûr.
4: Il y a intérêt.
0: Non, moi, je gère aussi les payes dans cette émission.
4: Qu'est-ce qu'on fait alors?
0: Rien, on ne va pas la faire, Nicolas, parce que tu m'énerves.
4: On va très bien.
0: Voilà.

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1: Oui. Tu t'en souviens de cette musique, mon cher Nico? T'aurais aimé faire une chronique là-dessus, hein?
3: Mon rêve.
1: Sur l'Eurovision. Ah, c'est ton rêve, hein, mon Nicolas. Allez, va. Tu vois, parce que je suis pas quelqu'un de méchant.
3: Ah.
1: Allez, vas-y, je t'écoute.
3: Vous êtes
1: fais
3: un
1: ça
3: ange.
1: Vite et bien. Et fais bien, ça vite et bien.
3: Sans commune mesure, ce soir, c'est ma soirée télé préférée, donc la 70e édition de l'Eurovision. Celle qui nous représente cette année, c'est Monroe, révélée dans l'émission Prodige. On va la soutenir avec son titre Regarde-moi. Alors pour l'instant on est classé 9e chez les parieurs,
1: ah,
3: c'est pas dingue. Monroe a 17 ans et alors c'est pas la première fois qu'un ado nous représente au concours. La France a même un record, celui d'avoir envoyé la plus jeune candidate de l'histoire, c'était en 89. Elle avait à peine 12 ans, elle s'appelait Nathalie Pack et elle avait terminé 8e. Mais alors sa participation avait fait des remous et donc dès l'année suivante le règlement avait changé. Il faut avoir désormais 16 ans révolu le jour du concours, sachant que 3 ans plus tôt, la Belgique avait remporté grâce à Sandra Kim qui n'avait que 13 ans. Mais là, c'est parce que les managers avaient menti en prétendant qu'elle en avait 15.
1: Oh là.
3: Et alors, aux commentaires cette année, Stéphane Bern sera rejoint par Camille Scherf. Et alors, j'ai voulu revenir sur le présentateur qui a marqué l'Eurovision. C'était Léon Zitrone. Alors déjà,
1: la dernière
3: fois que la France a organisé le concours, c'était l'année suivant la victoire de Marie Myriam. Nous sommes en avril 78 au Palais des Congrès de Paris, à la présentation devant l'Europe entière, Denise Fabre, qui s'occupait de la partie en français, et donc Léon Zitrone, qui devait parler en anglais. Mais alors, tout d'un coup, il s'est mis à parler toutes les langues.
4: Mesdames, mesdemoiselles, messieurs, bonsoir. Ici Paris. Quant à la deuxième langue de l'Eurovision, l'anglais, elle vous sera présentée par l'une des personnalités les plus populaires de la télévision française. Je veux parler de Léon Zitrone.
5: Ladies and gentlemen, good evening. Mesdames et messieurs, bonsoir. Meine Damen und Herren, guten Abend. Señoras y señores, muy buenas noches, señores y señores.
1: Buonasera.
5: Good Abend, Dames
1: et Herren.
5: Erev Tov, Gvirotai, Verabatai. Mina Damer, Ocherar, Bukwer.
3: Il a fait toutes les langues. Alors, Léon Zitrone et Denise Fabre qui ne s'est pas super bien entendu. Léon ne voulait pas qu'on prenne l'ascenseur avec lui, mais Denise ne le savait pas. Il y avait eu embrouille dans l'ascenseur quand même. Et alors, une heure avant le début du direct, la fermeture éclair de la robe de Denise Fabre éclate. Elle se retrouve le dos nu et donc en urgence, des épingles à nourrice étaient attachées. Et alors, au moment des résultats, époque oblige, la liaison n'était pas dingue. Les jurys donnaient leurs points par téléphone et la communication était compliquée entre Léon Zitrone et la Turquie.
5: Ankara, est-ce que vous êtes en mesure de me communiquer vos points, s'il vous plaît?
6: Oula. Oula. Ici Ankara. Est-ce que vous m'entendez?
5: Comment? Je vous entends très très bien, Ankara. Je vous remercie.
6: Ah bon.
5: I'm hearing you extremely well, Ankara. Irlande, 10 points. Mais est-ce que je peux vous demander, Ankara, s'il vous plaît, de parler tout de même un peu moins fort?
3: Non, là, sympa.
5: Okay.
3: Et alors, en 91, Zitrone fait son retour aux commentaires. Au moment des résultats, la Suède et la France arrivent à égalité parfaite. Sauf que Zitrone ne connaît pas le règlement dans ce cas. Il l'avoue à l'antenne et alors il toussait beaucoup.
7: J'ai cru pendant 30 secondes que nous avions partagé la première place en réalité. Au bénéfice des accessites, c'est la suédoise, mais il faut s'incliner. C'est un point de règlement dont j'avoue que je ne le connaissais pas. Je ne sais pas pour quelle raison on ne nous avait pas distribué ce point de règlement.
3: Bon, Léon le patron et le petit potin l'an dernier, 166 millions de téléspectateurs ont regardé l'Eurovision.
1: Merci mon bon Nicolas.
3: Ça valait le coup.
1: Comme je suis gentil. Non, ça ne valait pas. Jingle, je le regrette de t'avoir écouté.
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1: Allez, filons à Vienne, justement, en Autriche, retrouver notre ami que vous entendez tous les soirs entre 20h et 21h sur votre radio ici, le ponte des années 80.
3: Ah.
1: Bonjour, mon cher Laurent Petit-Guillaume.
9: Bonjour la France. Hello France.
10: Hola Francia.
1: Guten Tag.
10: Buongiorno Francia.
1: Buongiorno Laurent.
10: Buongiorno,
1: alors, alors vous êtes l'envoyé spécial de notre radio sur place donc à Vienne, car ce soir il y a l'Eurovision 70e édition. Alors c'est qui Monroe? Bah, c'est qui? Bah, elle va chanter quoi
9: donc.
1: C'est quoi?
9: Bah, non mais dis donc, regarde-moi Monroe, gagnante de l'émission Prodige, 17 ans, voix de soprano qui mélange la pop et le lyrique, c'est sublime, c'est extraordinaire. Il y a une humeur sur scène formidable, de l'artistique avec des danseurs, des danseuses, un souffle qui amène le public en transe à chaque fois qu'elle est passée, parce que nous avons eu la chance de voir les répétitions générales hier soir, les demi-finales, les représentations en public. Elle est sublime, elle est géniale, elle fait l'unanimité auprès des journalistes et dans la salle, je l'ai vu, le public est dingue de Monroe. Mais la concurrence est rude.
1: On y croit alors. Alors on va écouter un petit bout de Monroe, tiens, si tu veux bien mon Lolo. Voilà, regarde, c'est Regarde-moi.
9: Oui, c'est Regarde-moi. Et Regarde-toi.
1: Celle-là dit Regarde-toi. Alors, c'est Regarde-moi.
9: Oui, elle dit aussi les deux. Elle dit les deux.
1: Ah, donc on se regarde tous, alors.

0: C'est vrai que ça importe un petit peu tout le monde, ouais. Ça emporte un petit peu tout le monde. Elle s'appelle Linda, elle a joué avec plein de gens célèbres, elle a joué avec Céline Dion. Et lui, il s'appelle Peter Parkoonen.
1: Oui, tout
0: et
1: à
0: il
1: fait.
0: Chante Like in 18.
2: Tu veux un petit bouton, un petit
1: oui, écoutons.
2: Voilà,
1: oui.
2: C'est ça.
1: C'est pas mal. Ouais. D'accord. Les Italiens, ils sont bien, les Italiens ou pas cette année?
0: Oh, bah, l'Italien, c'est de la variété extraordinaire. L'Italien, il s'appelle Sal da Vinci. Alors lui, il a énormément de dents dans la bouche et il les montre toutes. C'est de la variété. Non, c'est de la variété italienne. Voilà, il chante bien. Il y a une belle histoire d'amour avec un mariage à la fin. Oh, c'est extraordinaire.
1: Ah là là, c'est beau,
0: non,
1: ça.
0: Mais franchement, la chanson est un tube. C'est de la variétoche, mais on adore ça.
1: Bien,
0: moi, c'est
1: mon
0: coup de préféré.
1: Ah, écoutons.
0: Sempre si.
1: D'accord, c'est bien ça. Et la Grèce, comment ils
0: sont? Alors la Grèce, lui, il a le premier prix du plus sympathique des concurrents cette année. C'est un petit bonhomme. Il y a 6 mois encore, il chantait dans la rue. Il a mis des vidéos sur TikTok comme tout le monde. Et puis d'un seul coup, tout le monde s'est pris d'amour pour sa chanson qui est absolument entêtante. Bon, c'est pas non plus ce genre de musique que j'adore. Mais moi, je l'ai mis numéro 3, derrière l'Australienne notamment, qui est ma favorite. Et il est rigolo. Il porte un petit bonnet avec des petites oreilles. Tu auras le même l'hiver prochain, je te promets. Il va lancer la mode.
1: Merci.
0: Ça va t'aller à merveille. Oui.
1: Merci
0: pour
1: beaucoup.
0: Toi, ce look-là. Tu regarderas ce soir.
1: Ouais.
0: Moi, en le voyant, j'ai pensé à toi. Oui.
1: Merci. On écoute un petit extrait. Je sais pas comment je vais le prendre, j'ai pas encore vu sa tête, donc je vous dirai si je l'ai bien pris ou pas.
2: Ça, c'est la Grèce. Ça bouge.
1: Merci, mon Lolo. Qu'est-ce que tu vas faire d'ici ce soir? Alors, qu'est-ce que tu vas faire d'ici ce soir, mon Lolo?
0: Cet après-midi, je vais retrouver tous les journalistes. Non. On se retrouve tous les journalistes de tous les pays du monde et on fait la fête l'après-midi. On attend le suspense pour ce soir.
2: Léon Citron, Lolo. En fait.
1: Exactement. Ben, on retrouvera Laurent demain, d'accord, pour faire le point. Ok, mon Lolo, et si tu vas te promener, faire les boutiques, rapporte-moi le CD de François Feldman, les valses de Vienne, bien évidemment. Voilà, mes amis, c'est fini.
2: Oh, non, déjà la barbe,
1: ça va trop vite, tu vois, ça m'énerve. Merci à Ici La Rochelle pour votre accueil.
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3: Bonjour et bienvenue dans votre magazine Ma France par ici, les économies. Alors maintenant, vous le connaissez, notre objectif. Hein, chaque semaine, c'est de vous redonner du pouvoir d'achat. Aujourd'hui, on va partir en vacances ensemble. Chouette, mais quels moyens de transport, quelles assurances, quels sont les bons plans du moment? On va tout vous dire avec notre invitée. Bonjour Sophie Kouane.
4: Bonjour Valère, bonjour à tous.
3: Vous êtes rédactrice en chef adjointe des hors-série de 60 millions de consommateurs. Je vous propose pour commencer de répondre à une première question de Françoise qui vit dans la Vienne.
5: Bonjour Françoise, j'habite dans la Vienne, juste à côté du Futuroscope. Alors nous, pour voyager sans galère, quand on part en vacances, en général, on prend des locations du dimanche au dimanche. On fait ça depuis très longtemps. Comme ça, il y a moins de monde sur les routes, on est tranquille et surtout, il n'y a pas les camions à doubler. On prévoit aussi un pique-nique dans la voiture, comme ça, on s'arrête où on veut parce que c'est pas toujours facile de trouver un endroit pour acheter à manger. Et puis comme ça, on perd moins de temps. Sinon, maintenant qu'on n'a plus d'enfants à charge, on part aussi en dehors des vacances scolaires, un grand avantage, parce qu'il y a moins de monde et on peut louer au dernier moment selon la météo, on va à tel ou tel endroit. Et puis en plus, c'est moins cher. Voilà nos petits conseils du jour. Au revoir.
3: C'est vrai, Françoise, que ce sont

0: des conseils. C'est pas vraiment une question, vous faites bien de le préciser. Merci en tout cas pour votre témoignage. Alors Sophie Kouane, partir le dimanche, un petit encas dans la voiture et hors vacances scolaires, là on est pas mal côté pouvoir d'achat ou pas?
1: Ah, Françoise, elle a tout bon et puis surtout elle est flexible. Et ça, la flexibilité dans les dates, c'est essentiel si on veut des bons plans pour les vacances. Évidemment, l'important c'est aussi de bien intégrer tous les coûts de ces moyens de transport quand on projette un petit peu ses vacances. Pas seulement se dire, je vais prendre le train d'un point A à un point B, mais il faut se rendre jusqu'au train, il faut compter parfois les bagages quand on prend un avion, le prix du parking, le métro, et tout ça, ça vous fait votre enveloppe réelle pour le transport. C'est important parce que typiquement le coût des bagages, notamment aériens, ça alourdit fortement la note. Un bagage en soute, par exemple, c'est entre 18 et 130 euros, selon les compagnies. Donc c'est pas rien.
0: Oui, c'est vrai. Il y a beaucoup de frais cachés, c'est un peu ce que vous dites, mais on va y revenir. Sophie Kouane, vous êtes rédactrice en chef adjointe des hors-séries de 60 millions de consommateurs. On va évoquer donc tous les sujets utiles pour profiter de nos vacances sans se ruiner cet été, si bien sûr on a la chance de partir, en commençant peut-être donc par le moyen de transport, justement. Comment on décide d'y aller de telle ou telle façon pour pas se ruiner justement d'un point A à un point B?
1: Alors, il y a plusieurs choses à prendre en compte. D'une part, est-ce que vous êtes seul ou en couple, ou vous avez des enfants? Tout de suite, en termes de volume de bagages, ça va pas être la même chose, et la quantité de bagages va peser sur le budget du transport. Prendre en compte les différents coûts annexes. Par exemple, un coût typique, les Ouigo, qui sont le moyen de transport le plus économique, le tarif low cost de la SNCF, eh bien, quand vous avez des bagages supplémentaires, vous devez payer un surcoût. Ça c'est une chose à intégrer.
0: Ça veut dire que finalement, avant de décider du moyen de transport, il faut prendre le temps de comparer, c'est ça l'idéal ?
1: Oui, alors vous parlez à une journaliste de 60 millions de consommateurs, donc évidemment la comparaison des différents produits, elle est essentielle et ça vous permettra vraiment de savoir où vous allez. Je parlais tout à l'heure du Ouigo, on peut même comparer au sein de la SNCF un tarif Ouigo et un tarif sur un TGV Inouï qui est réputé être plus cher, suivant la destination et le jour où vous allez le prendre, vous n'aurez pas forcément des tarifs si avantageux que ça en Ouigo.
0: Donc premier message, prendre le temps nécessaire avant, anticiper, comparer, notamment sur les moyens de transport. Bon, on est souvent attaché à la voiture aussi en France, notamment quand on part pas trop loin, les destinations un peu stars, notamment pour l'été. D'abord c'est la France, il y a aussi l'Espagne, l'Italie, c'est vrai qu'on peut imaginer y aller en voiture. Est-ce que c'est un bon choix budget ?
1: Alors ça reste un bon choix de budget malgré les hausses de coûts récentes du carburant. Là encore, c'est intéressant de faire des simulations, mais en particulier pour les familles, on a parlé de la question des bagages, mais la question des équipements encombrants comme la poussette, ça permet aussi d'alléger la note de ce côté-là. Bon, pour les couples et les personnes seules, là encore on a fait des simulations, c'est nettement moins intéressant de prendre la voiture. On pourra éventuellement aller vers le covoiturage qui permet...
0: Oui, ça c'est pas mal.
1: Voilà, c'est une solution pour alléger...
0: Quand on est que deux dans la voiture, on a une place ou deux.
1: Absolument. Néanmoins, vous ferez vraiment des économies d'échelle en prenant une solution à laquelle on pense pas toujours, le car. Il faut savoir que les compagnies de car n'ont pas du tout répercuté les hausses de coûts du carburant. Et là, vous allez avoir des tarifs qui sont facilement 3 fois moins chers qu'une voiture, beaucoup moins chers que le train, avec parfois des trajets qui sont moins longs que le train. Donc, c'est une solution à envisager.
0: Et puis, on peut partir assez loin en bus. Moi, je me rappelle de mes années étudiantes, j'avais fait Avignon, Tanger, j'imaginais, en bus.
1: Ah oui, moi, j'étais allée à Prague. Donc, vous voyez.
0: Non, c'est vrai qu'on peut aller loin en bus. Tiens,
1: effectivement.
0: C'est un autre tips intéressant. Pour réserver des billets d'avion ou de train, il commence à être tard pour les vacances d'été, mais est-ce qu'on peut quand même faire des bonnes affaires en dernière minute?
1: Oui, il faut quand même reconnaître qu'en dernière minute, c'est moins facile de faire des bonnes affaires, à moins d'être comme Françoise, votre auditrice du début, qui est flexible. C'est-à-dire, si vous êtes flexible, que vous pouvez partir en semaine sur des trains moins fréquentés, là, vous aurez des chances d'avoir encore des billets pas trop chers. En revanche, si vous partez en pleine période scolaire un samedi, remontez vos manches pour prendre des trains pas chers en dernière minute.
0: Vous savez, quand on achète des billets de train, d'avion, d'ailleurs de bus, mais surtout train et avion, Sophie Kouane, on a souvent maintenant, on nous propose des assurances annulation. Alors sans doute parce que dans ce cas-là, on peut changer d'avis, se faire rembourser, mais c'est pas très clair cette histoire-là. Est-ce qu'il faut prendre une assurance annulation? Est-ce qu'on a le droit d'annuler? Comment s'y retrouver?
1: Alors, bah évidemment, vous avez le droit d'annuler. Sur les Ouigo, l'annulation n'est pas possible. Hein. Vous ne pouvez que vous faire rembourser, échanger les billets, pardon. Mais attention, quand vous prenez une assurance annulation, c'est pas j'ai changé d'avis, je vais prendre une autre date. Le changement d'avis n'est pas couvert par l'annulation, hein, hélas. Les annulations, c'est très encadré. Décès dans votre famille, maladie impactant gravement un autre membre de la famille, un licenciement, une catastrophe naturelle. Et ça, il va falloir le prouver, notamment au niveau de la maladie. Ne sont pas couverts les maladies qui se déclarent alors que vous aviez déjà une maladie chronique, par exemple. Vous avez un diabète, vous faites une hypoglycémie importante. Ça, c'est la conséquence d'une maladie qui existait déjà. L'assurance annulation ne fonctionnera pas non plus. Donc attention, l'assurance annulation, elle a quand même beaucoup de limites.
0: Oui, c'est ça. Faut pas la prendre comme ça, en se disant c'est bon comme ça, je suis libre, quoi. En gros, notre carte bancaire, elle peut aussi jouer le rôle d'une assurance, hein, si on a payé avec.
1: Absolument, c'est même quelque chose qu'il faut regarder avant même de partir en voyage, c'est de faire le point sur les garanties des cartes bancaires. Elles peuvent faire beaucoup de choses. Les possesseurs notamment de la carte Visa et de la carte Mastercard haut de gamme ont des garanties assez fortes. Vous pouvez vous faire rembourser 5 000 euros avec la Visa, 10 000 euros avec la Mastercard, avec un problème d'annulation de dernière minute. Elles donnent même lieu à des indemnités si c'est le transporteur qui a annulé. C'est-à-dire récemment, on a eu des lecteurs qui se sont plaints de la compagnie Volotea qui avait annulé des vols de dernière minute. Eh bien ça, typiquement. La carte bancaire, si vous avez payé avec, peut vous couvrir. Elle peut même vous indemniser un petit peu plus en cas de perte de bagages par une compagnie aérienne.
0: Si on part à l'étranger, c'est bien d'avoir notre carte vitale européenne. Hein. J'ai découvert ça et ça permet de voir des frais éventuellement médicaux pris en charge.
1: Absolument. Alors, c'est une carte gratuite que vous demandez à votre caisse d'assurance maladie. Alors, prévoyez quand même 3 semaines de délai pour l'obtenir. Et elle est intéressante parce que dans les pays européens, elle vous permet d'être pris en charge dans les mêmes conditions que l'assuré du pays, à condition évidemment d'être soigné par un professionnel de santé du service public. Et à ce moment-là, vous paierez le même type de somme qu'en France, par exemple.
0: Et pour rester à l'étranger, il faut faire attention aussi aux forfaits téléphoniques et puis aux frais bancaires. Hein, parce que dès l'instant qu'on passe une frontière, on peut se voir appliquer une surfacturation sur ces deux outils du quotidien, le téléphone et la carte bancaire.
1: Oui, les surfacturations sont fréquentes, mais attention, il faut faire le distinguo entre la zone économique européenne, à laquelle on inclut la Norvège, l'Islande et le Liechtenstein. Dans cette zone-là, il n'y a pas de frais supplémentaires, c'est interdit au niveau des forfaits téléphoniques. Ça inclut souvent dans les forfaits le Royaume-Uni, par exemple. Mais la Serbie ou même la Suisse ne sont pas dans les forfaits. Donc attention, si vous allez dans ces pays-là, vérifiez votre couverture ou prenez une couverture supplémentaire. Pour les frais bancaires, c'est la même chose. En zone euro, vous n'aurez pas de frais bancaires supplémentaires si vous tirez de l'argent ou si vous payez avec votre carte. En revanche, dès que vous sortez de la zone euro, ça peut douiller assez fortement puisque vous allez avoir des frais fixes plus des frais au pourcentage des sommes dépensées. Donc là, une petite astuce, c'est de penser aux banques en ligne avec lesquelles il y a quasiment pas de frais quand on est à l'étranger.
0: Rapidement, dans votre hors-série Vacances et week-ends sans galère, vous avez comparé les modes de transport sur des destinations stars et vous évoquez souvent des prix cachés. Vous en parliez un peu tout à l'heure. Vous pouvez nous rebriefer rapidement?
1: Ah oui, alors méfiez-vous du prix d'appel de 34 euros pour un Paris-Barcelone, par exemple, hein, dans une compagnie low cost. Alors évidemment, ça fait rêver, mais il faut savoir que le bagage cabine va coûter entre 8 et 60 euros. Le bagage cabine, c'est une toute petite valise. Le bagage en soute, il coûtera entre 80 et 130 euros. Vous serez facturé si vous voulez être à côté de vos enfants ou à côté de votre mari ou de votre femme dans l'avion. Donc vous voyez, si vous ajoutez toutes ces tous ces frais, ça va être vraiment une facture importante.
0: Quand on se déplace en voiture, c'est pas toujours facile de se garer. Alors pourquoi ne pas louer un emplacement chez un particulier, par exemple ? Bonjour Geoffroy de Villepin.
2: Bonjour, enchanté, merci pour votre invitation.
0: Bienvenue, vous êtes fondateur de Casa Park. Quel service est-ce que vous proposez ?
2: Alors, casapark.fr, c'est un service qui permet à des voyageurs de se garer deux fois moins cher chez l'habitant, partout en France et downtown également, à proximité donc des aéroports, des gares TGV et également donc des ports où quand on a un ferry à prendre par exemple pour une île.
0: Ça veut dire que vous proposez à des particuliers de mettre à disposition un emplacement pour que d'autres particuliers y garent leur véhicule, quoi.
2: Exactement, donc ça peut être un jardin, une cour intérieure, un parking extérieur, un garage privatif. Et une fois garé, en fait, l'hôte, nous on les appelle les hôtes, hein, les particuliers qui accueillent donc des voyageurs, eh bien une fois garé, vous emmène à destination et viennent vous rechercher au retour. Deux fois moins cher que le parking.
0: Donc on est vraiment sur un emplacement où on met un véhicule et on le laisse pendant la durée du séjour. On est d'accord que c'est pas un parking où on vient trois fois par jour et qu'on utilise tout au long de la journée.
2: On le laisse tout à fait la durée du séjour. En moyenne, c'est 7 jours, mais ça peut être 3 semaines, 4 jours, un week-end. On bénéficie de cette solution casapark.fr.
0: Et cette solution, elle est plutôt valable, donc quoi, dans des endroits très touristiques ? Est-ce qu'il y a des lieux en particulier où il y a à la fois besoin d'offres et de la demande ?
2: Oui, tout à fait. Alors, c'est souvent des hubs de mobilité, là où on n'arrive plus à se garer, tout simplement. Donc, ça peut être à proximité donc des aéroports comme Roissy, Beauvais, Orly, Nantes également, en Bretagne ou dans le sud de la France. Mais ça peut être aussi à proximité de certaines villes très touristiques, des plages, des stations de ski. Voilà, dès qu'il y a, en fait, si vous voulez, un bateau à prendre, un train à prendre, vous voyez, ça vient solutionner aussi la congestion. Vous savez, quand on a des bouchons, là on sait où se garer, on sait qu'on va on va se garer chez un autre Casa Park.
0: Merci beaucoup Geoffroy de Villepin, vous êtes fondateur même de Casa Park, c'est donc casapark.fr. Merci d'avoir accepté notre invitation. Rapidement, Sophie Kouane, rédactrice en chef adjointe des hors-séries de 60 millions de consommateurs, le logement le moins cher quand on part en vacances?
1: Écoutez, chez l'habitant, effectivement, via soit les gîtes, soit les plateformes, ça peut être intéressant. Là encore, il faut comparer les plateformes entre elles.
0: Et le camping, c'est pas mal aussi. Ça marche bien, non ?
1: Ah oui, le camping, à condition de partir en tente ou en caravane, ça peut être vraiment très peu cher. Ouais. En revanche, si vous optez pour un mobilhome, là, ça peut être beaucoup plus important comme facture.
0: Non, le vrai camping, effectivement. Le mobilhome, c'est un peu la maison.
1: Le camping avec la tente, oui, vous pouvez avoir des emplacements vraiment pas chers dans des beaux sites et même en pleine saison.
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0: En version magazine, le samedi, le thème aujourd'hui, des vacances sans se ruiner. Avec Sophie Kouane, rédactrice en chef adjointe des hors-séries de 60 millions de consommateurs. Il y en a un là qui vient de sortir, il est en kiosque d'ailleurs. Et vous nous y parlez de tourisme, de vacances, mais avec l'œil du pro de la consommation. Et donc ça nous aide à mieux choisir, mieux être guidé. Et puis on va accueillir aussi Nicolas Labat. Bonjour.
4: Bonjour.
0: Vous êtes fondateur d'Anol. Qu'est-ce que c'est Anol ? Donc A-N-O-2-L-E.
4: Oui, alors Anol.com, c'est le premier et le seul site qui réunit l'échange et la garde de maison. Le principe est simple, vous allez d'abord créer votre annonce, soit dans la catégorie échanger si vous souhaitez échanger une maison, un appartement, un camping-car ou un mobilhome, soit dans la catégorie garder si vous souhaitez garder des maisons, ou soit dans la catégorie faire garder si vous avez besoin de faire garder votre maison ou votre appartement. Ensuite, vous allez contacter les propriétaires des annonces qui vous intéressent en utilisant la messagerie sécurisée du site. Et lorsqu'un échange ou une garde est envisagé, il ne vous reste plus qu'à compléter et valider le contrat d'échange ou de garde, toujours sur le site.
0: Là, on est d'accord que dans ce cas de figure, il n'y a pas d'échange financier entre les particuliers. Il y a peut-être un abonnement à votre plateforme et c'est tout ensuite.
4: Oui. Oui, il y a juste un abonnement donc qui est à 150 euros par an. Il permet d'accéder à toutes les fonctionnalités du site, comme la messagerie par exemple. Les échanges et les gardes sont illimités. Si vous ne réalisez pas d'échange de garde l'année de votre abonnement, l'année suivante est offerte.
0: Et juste une question là, vous parlez d'échange de maisons. Est-ce qu'il faut échanger les maisons en même temps ou il y a un système de points au niveau de la plateforme comme on peut le voir avec d'autres acteurs qu'on avait pu recevoir ici?
4: Oui, alors il y a un système de points, donc c'est les nuitées. Vous pouvez réaliser donc un échange non réciproque.
0: C'est ça.
4: Donc, par exemple, si un membre A souhaite aller chez B et que B n'est pas forcément disponible à cette période, il peut utiliser le système de nuitées pour accueillir A et ensuite les dépenser pour aller chez C. Donc, c'est un système de points, c'est okay. Une nuitée égale une nuit pour une personne.
0: C'est hyper clair et donc c'est anol.com. Merci beaucoup Nicolas Labat pour cette présentation, c'est hyper intéressant et l'échange de maisons fait partie des solutions. L'économie collaborative d'ailleurs en général, non Sophie Kouane, fait partie des solutions pour trouver notamment un logement pas cher entre particuliers.
1: Ah bah alors l'échange de maisons c'est de plus en plus plébiscité puisqu'effectivement ça permet de faire diminuer très fortement le coût des vacances.
0: Oui.
1: Alors bon, il faut passer le cap de prêter sa maison à des inconnus. Voilà, une fois que vous avez passé ce cap-là et que vous avez retiré de vos placards les affaires pour laisser place aux affaires de vos
0: invités
1: finalement,
0: oui,
1: vous pouvez effectivement réduire considérablement la facture, découvrir d'autres pays et finalement le coût, toutes les plateformes demandent un coût d'inscription, hein, celle de Anol est dans la fourchette des 130 à 150 euros par an, ce qui est quand même un coût très modique pour un logement de vacances.
0: Moi c'est génial, moi cet été je pars en Hollande en échange de maison pendant 3 semaines, je ne serai jamais allé dans cette région et c'est ça qui est super avec l'échange de maison, c'est que ça permet de visiter des régions parfois un peu moins touristiques, voilà. Et donc vraiment l'échange de maison, je pense que c'est une vraie solution budget pour bien se loger. Alors, si vous le voulez bien, Sophie Kouane, rédactrice en chef adjointe des hors-séries de 60 millions de consommateurs, avant de nous quitter, vous allez vous prêter au jeu de notre quiz, le vrai faux, pour finir avec les idées claires sur ce thème des vacances. Vrai ou faux, réserver un billet d'avion le mardi permet toujours de payer moins cher?
1: Non, c'est faux, c'est une légende urbaine.
0: C'est noté. Les assurances de carte bancaire couvrent automatiquement tous les problèmes en vacances?
1: Eh ben là, non plus, hélas, on aimerait. Hein.
0: Les compagnies low-cost facturent parfois les bagages cabine, vrai ou faux?
1: Alors c'est faux, elles les facturent toujours.
0: C'est à noter, ça fait partie.
1: Oui, le bagage cabine, c'est le bagage qui est dans les compartiments au-dessus de vous. Le seul qui n'est pas facturé, c'est le tout petit sac que vous mettez sous le siège.
0: Ah oui, là, faut vraiment le savoir. Bon, on peut utiliser ces chèques vacances uniquement pour payer un hôtel, vrai ou faux?
1: Bah faux, on peut l'utiliser pour plein de prestations différentes. C'est vraiment valable dans beaucoup d'endroits.
0: Vrai ou faux, en Europe, on peut utiliser son téléphone sans hors forfait dans tous les cas?
1: Alors c'est vrai. C'est un des meilleurs moyens pour sauf si en Europe vous considérez l'Europe géographique et que vous incluez la Suisse par exemple.
0: Et puis vrai ou faux, prendre une assurance annulation est toujours indispensable pour un billet de train ou d'avion?
1: Ben non, si vous avez une carte bancaire, ce sera vraiment inutile de prendre une assurance supplémentaire.
0: Et vous nous le disiez à juste titre, attention, il ne faut pas penser que prendre une assurance annulation qui coûte de l'argent va permettre d'annuler n'importe comment, quoi. Il y a plein de conditions restrictives.
1: Ah, il faut toujours lire les petites notes en bas de page.
0: Merci beaucoup en tout cas pour vos éclairages, Sophie Kouane. Je le rappelle,
1: merci,
0: vous êtes rédac chef adjointe des hors-séries de 60 millions de consommateurs. Je fais pas la liaison puisqu'il y a un H, n'est-ce pas? Voilà, j'espère qu'en tout cas vous y voyez plus clair, vous qui nous avez écoutés. Pour écouter l'émission, mais aussi toutes les autres, c'est sur ici.fr. Alors la semaine prochaine, soyez à l'écoute. On va s'occuper de nos plantes, fleurs et potagers. Et puis j'attends vos questions par ici les économies@radiofrance.com.
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1: Les annales de l'imposture fourmillent de reliques archéologiques fabriquées de toutes pièces. Mais à ma connaissance, l'incroyable mystification qui s'est déroulée sur l'île de Mindanao aux Philippines et qui a divisé la communauté scientifique pendant des années n'a jamais eu d'équivalent. L'affaire commence le 8 novembre 1972, quand un hélicoptère transportant une dizaine de journalistes, dont des correspondants étrangers, se pose dans une clairière au cœur de la forêt tropicale. « Surtout, restez calme », ordonne Manuel Elizalde, un jeune fonctionnaire philippin chargé de la protection des minorités indigènes. « Quand nous serons au contact, regroupez-vous et adoptez une attitude humble et pacifique. Les Tazadés sont-ils dangereux ? S'inquiète à voix basse Dick Marwell du New York Times. En guise de réponse, Elizalde désigne une trace à peine visible dans le fouillis végétal. C'est par là. Suivez-moi sans bruit. Les journalistes lui emboîtent le pas en file indienne et s'attaquent à l'ascension d'un piton rocheux. Bientôt, le cœur de Marwell s'emballe. De part et d'autre de la piste, coiffant des pieux mal équarris, des crânes humains semblent ricaner à son approche. Au bout d'une demi-heure de marche exténuante, Manuel Elizalde, le fonctionnaire philippin, fait signe au groupe de stopper sa progression. Tout à coup, émergeant des feuillages, de petits hommes nus apparaissent, armés de gourdins et de lances primitives. « Ne bougez pas. Souriez-leur gentiment », enjoint Elizalde au reporter éberlué. Après avoir distribué aux petits hommes des bijoux de pacotille, Elizalde explique « Ces hommes sont les derniers de la planète à vivre encore à l'âge de pierre. Leurs connaissances technologiques n'ont pas évolué depuis 100 000 ans. Ils ignorent la roue, l'élevage, l'agriculture. Leur langue semble se réduire à une centaine de sons. Comme s'ils venaient de remonter le temps en une fraction de seconde, les journalistes observent intensément les êtres primitifs. Surgis d'un monde préservé, ignorant tout de l'extérieur, les Tazadés ne sont-ils pas les derniers témoins de la préhistoire? Tandis que le reporter imagine déjà les gros titres qui accompagneront les articles sensationnels qu'ils écriront dès leur retour à Manille, les Tazadés, apparemment satisfaits de leur cadeau, les invite par geste à découvrir leur territoire. « Combien d'individus compte la tribu ?» demande un rédacteur en noircissant fébrilement un carnet de notes. « 26, » répond Elizalde, « répartis en 7 groupes distincts, nichés dans des grottes à flanc de montagne. »« C'est à peine croyable !» s'exclame un photographe, tout en mitraillant un enfant occupé à trier des vers de terre de la taille d'un doigt. « Mais c'est le scoop du siècle, tu veux dire ?» enchérit un autre. Et effectivement, l'affaire fait grand bruit. Baptisée paléo-hippie par un anthropologue en mal de formule choc, les Tazadés envahissent les médias. Bientôt, le National Geographic leur consacre sa couverture et la chaîne de télévision NBC offre $50 000 à Elizalde pour superviser le tournage d'un documentaire. Des scientifiques accourent de toutes parts et se posent des questions. Comment les Tazadés ont-ils survécu alors qu'une population humaine doit compter au moins 400 individus pour éviter l'inceste qui les fera disparaître progressivement? De quoi se nourrissent-ils, sachant que même les tribus les plus arriérées doivent pratiquer un embryon d'agriculture pour compléter les faibles ressources qu'offre la forêt? Les scientifiques n'ont pas le temps d'approfondir ces questions. Quelques mois plus tard, le gouvernement philippin transforme la montagne boisée des Tazadés en réserve et en interdit l'accès. L'année suivante, le président Marcos instaure la loi martiale et l'île de Mindanao se retrouve bientôt coupée du monde. Il faut attendre 1989, la chute du dictateur et la levée de l'état d'urgence pour qu'Oswar Itten, un journaliste suisse, découvre par hasard dans une vieille revue un reportage sur les Tazadés. Curieux de savoir ce qu'ils sont devenus 17 ans après le battage médiatique dont ils ont fait l'objet, Iten part à leur recherche. Quand il parvient sur les lieux, les alignements de crânes ont disparu et les grottes sont vides. Les Tazadés et leurs descendants se sont intégrés à un village de bûcherons. Ils ont troqué leur cache-sexe en écorce contre des shorts et les jeunes écoutent du rock sur des radios portables. Interrogés par le journaliste qui identifie les plus anciens sur des photos, tous nient en bloc avoir un jour fait partie d'une tribu primitive. Alors, les Tazadés ont-ils vraiment existé? Ou, à l'instigation de Manuel Elizade, ont-ils participé de leur plein gré à un énorme canular, à une mystification d'ampleur planétaire et sans doute lucrative, au cours de laquelle ils ont faim de vivre dans des grottes, de se nourrir de vers de terre et de racines et de communiquer entre eux à l'aide de grognements?
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1: Bienvenue, voici l'actualité de la semaine avec RFI, avec la Radio-Télévision Suisse, avec Radio-Canada, avec ICI et la RTBF. Et on va d'abord se pencher sur l'avenir des pensions en Suisse. Le gouvernement veut favoriser le travail après 70 ans, après 70 ans, mais sans toucher à l'âge de référence de la retraite fixé à 65 ans, Pierre Anchoffat.
2: Un paradoxe peut-être, mais l'âge réel moyen du départ à la retraite est à 64,2 ans, signe que les retraites anticipées sont en grande partie compensés par ceux qui prolongent leur activité professionnelle.
1: En Belgique, une importante mobilisation des enseignants contre les mesures d'économie décidées par le gouvernement de la Fédération Wallonie-Bruxelles. Certains brandissent même la menace d'une grève au finish, Sabine Relais.
3: Oui, on n'en est pas encore là, mais la tension est forte dans certaines écoles. Des enseignants ont déjà observé plusieurs jours de grève et ce n'est pas fini. Ils veulent empêcher le vote de ces mesures au Parlement.
1: Sur le continent africain, nous allons revenir sur cette nouvelle épidémie de fièvre Ebola. Nicolas Sûr, elle a éclaté dans l'est de la République démocratique du Congo.
4: Oui, l'Organisation mondiale de la santé alerte sur son ampleur et sa rapidité.
1: Le Pont Neuf à Paris, transformé en caverne, plus de 40 ans après avoir été emballé par cristaux, le plus ancien pont de la capitale française a donc les apparences d'une caverne, un autre genre d'emballage. Cette fois, c'est l'artiste JR qui signe cette œuvre éphémère. Enfin, une fois n'est pas coutume, nous irons aux États-Unis avec vous, Marie-Christine Bouillon, parce qu'un rendez-vous majeur de la télévision vient de s'arrêter. C'était l'un des talk-shows de fin de soirée les plus écoutés.
5: Il s'agit du Late Show sur le réseau CBS qui a été diffusé pour la dernière fois jeudi après 33 ans. Et décision financière ou politique, la question se pose.
1: Le gouvernement suisse ne souhaite donc pas élever l'âge de la retraite au-delà de 65 ans. Avec son projet de réforme pour les années 2030-2040, Pierre-Han, le Conseil fédéral se démarque de la tendance en Europe.
2: L'AVS, l'assurance vieillesse et survivants, pilier central de notre État social, est un objet de débat permanent, car des réformes régulières cherchent à stabiliser l'édifice en l'adaptant à l'évolution démographique. Or, avec l'augmentation de l'espérance de vie, il semblerait logique d'élever l'âge de référence de la retraite comme ailleurs en Europe. Sauf que cela doit passer l'écueil de la votation populaire. Et le peuple vient de rejeter une initiative populaire qui le demandait, sans en écarter le principe à moyen ou long terme, le gouvernement renonce donc à toucher aux 65 ans pour cette réforme 2030.
1: Ouais, et alors comment stabiliser, Pierre-Han, dès lors, les finances de cette assurance vieillesse et survivants ?
2: Patronne des affaires sociales, la socialiste Elisabeth Baumschneider compte sur des incitations à travailler plus longtemps et l'âge réel où les Suisses quittent le monde du travail la rend optimiste.
6: En moyenne, c'est à 64,2 ans, donc on est très bien en comparaison européenne et ce qui est important justement, c'est ces incitatifs pour que les personnes puissent avoir un intérêt à travailler plus longtemps, mais aussi que les employeurs, les patrons jouent le jeu, soient nos alliés dans cette réforme et qu'ils maintiennent les personnes en activité ou engagent des personnes même lorsqu'elles ont 60 ans et plus.
2: Si la gauche salue le maintien de l'âge de référence à 65 ans, la droite, par la voix de la libérale Johanna Gapani, dénonce une pseudo-réforme.
7: On a l'impression que c'est un projet ambitieux alors que ça ne l'est pas du tout. J'ai un petit peu du mal à comprendre tout ce qui est fait autour d'une réforme qui est au final accouche d'une souris. Le Conseil fédéral confirme qu'il n'a pas conscience du défi face auquel on se trouve. On a un vrai problème au niveau du financement de la retraite. Aujourd'hui, le but de cette réforme, c'était quand même d'arriver à un équilibre financier. Et là, le Conseil fédéral est totalement à côté de la plaque.
2: La question de l'âge reviendra donc sur la table lorsque le Parlement s'emparera du projet.
1: En Belgique, les enseignants se mobilisent contre les mesures d'économie décidées par le gouvernement de la Fédération Wallonie-Bruxelles. Cette semaine, le mouvement est allé crescendo, grandissant, pour tenter d'empêcher le vote de ces mesures au Parlement, Sabine.
3: Pour les profs qui se mobilisent, c'est maintenant ou jamais. Après le vote, il sera trop tard. Ils se disent méprisés, salis. Ils dénoncent un manque de dialogue et de considération. Car depuis des mois, ce sont les mêmes revendications qu'ils avancent, comme le résume ce permanent syndical.
8: Le retrait des mesures sur le Minerval dans l'enseignement supérieur, le retrait des mesures sur la gratuité dans l'enseignement fondamental, le retrait des mesures sur l'augmentation du temps de travail dans l'enseignement secondaire, ce sont nos principales revendications.
3: À l'approche du vote au Parlement, de nombreux enseignants ont décidé de partir en grève, parfois plusieurs jours, un mouvement qui a plutôt fait tache d'huile cette semaine et qui laisse planer un doute sur le bon déroulement des examens de fin d'année. Sur ce marché où des enseignants sont venus distribuer des tracts, on est tantôt pour, tantôt contre cette mobilisation.
9: Je trouve que ce qu'on leur demande est exagéré et je pense que si on les maltraite, c'est aussi nos enfants qu'on maltraite à travers eux.
10: Moi je suis indépendant et donc c'est pas dans mon tempérament de manifester pour tout et pour rien. Je me dis que pendant qu'ils sont en rue, ils ne donnent pas cours non plus. Donc il y a probablement à boire et à manger dans tout ce qu'ils font et dans tout ce qu'ils disent.
1: Voilà donc pour ces avis sur un marché. Donc alors du côté du gouvernement, Sabine, on tente de calmer le jeu.
3: Notamment concernant l'obligation pour les profs du secondaire supérieur de prester 2 heures de plus par semaine. C'est ce que dit la ministre de l'Éducation, Valérie Glatini.
5: Il n'y aura pas de perte d'emploi. On a chiffré le nombre d'enseignants qui quittent naturellement le degré secondaire supérieur chaque année. C'est à peu près 2170 équivalents temps plein. Or, la mesure coûterait 1300 équivalents temps plein. Donc, il n'y aura pas de perte d'emploi.
3: Le vote au Parlement ne devrait pas avoir lieu avant la première semaine de juin. Un impact sur l'organisation des examens n'est pas exclu, tant le fossé paraît profond entre les enseignants et le gouvernement de la Fédération Wallonie-Bruxelles.
1: Des centaines et des centaines de cas suspects et plus de 160 mortels. La fièvre hémorragique Ebola est de retour au Congo. L'épicentre de l'épidémie se trouve dans une ville minière de Mongwalou, dans la province de l'Ituri, c'est dans l'extrême nord-est du pays. Mais des cas sont désormais aussi signalés en Ouganda, au nord et au sud Kivu. Nicolas, l'OMS pense que l'épidémie a probablement débuté il y a des mois.
4: Oui, vu l'ampleur du problème, les premiers cas sont vraisemblablement bien antérieurs à ceux qui ont été officiellement documentés et qui remontent au 15 avril. Et pour ne rien arranger, des retards et des ratés se sont multipliés dans la détection. D'abord, les premiers symptômes de la souche qui circule, Bundibugyo, évoquent davantage le paludisme. Ensuite, les tests utilisés en RDC ont été conçus pour détecter la souche Zaïre qui sévit d'habitude dans le pays. Quand les premiers échantillons arrivent à Bunia, ce test se révèle négatif. Mais ces mêmes échantillons, testés à Kinshasa avec d'autres méthodes, sont positifs.
1: Ouais, et puis il y a eu aussi, Nicolas, des défaillances logistiques.
4: Oui, des prélèvements partis d'Ituri ont mis 11 jours pour arriver à Kinshasa. La chaîne du froid n'a pas été respectée, tout cela ralentit la confirmation, d'autant que les relais d'information habituels restent d'abord silencieux. Les églises, les infirmiers, les renseignements, les croyances locales ont aussi joué un rôle néfaste. Quand les premiers cas sont apparus à Mongwalou, personne ne donne l'alerte. Les familles pensent que c'est une maladie mystique et les malades ne sont pas amenés dans les centres de santé. Dès lors, le virus a circulé lors des soins, des veillées funèbres et des repas de deuil.
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1: Impossible de passer à côté à Paris, l'artiste JR, célèbre pour ses photos géantes en noir et blanc, a emballé le célèbre Pont-Neuf. Plus de 40 ans après Christo, l'œuvre éphémère, la caverne du Pont-Neuf, vient d'être installée sur le pont. Le site sera accessible gratuitement pendant 3 semaines à partir du 6 juin prochain, mais pas besoin d'attendre jusque-là. Avant d'en profiter, les passants en prennent déjà plein la vue, comme l'a constaté Simon Le Baron.
11: Le plus vieux pont de Paris rougirait presque tant il est photographié, même s'il se cache sous la toile noire et blanche.
12: C'est des montagnes, on voit de la neige, on voit un glacier.
13: Là, ça me donne envie d'aller prendre mes skis et d'aller me faire une piste. C'est génial.
12: Est-ce qu'il y aurait un lien avec la fonte des glaciers? Est-ce que ça veut dire quelque chose de ce côté-là? Parce que c'est vrai que ça descend dans l'eau.
13: Moi, j'adore.
11: Voilà qui contraste en tout cas avec l'immense bâche publicitaire installée sur un bâtiment voisin.
13: Plutôt que de couvrir les immeubles en construction par des pubs pour des grandes marques de luxe, je trouve qu'il y a, il y a un vrai côté artistique, quoi.
12: Sur le style de JR, ça s'intègre bien avec les nuages ce matin, avec les éléments. C'est onirique, c'est une belle promesse pour l'été parisien.
13: Je ne sais pas si on peut rentrer dedans.
11: On pourra rentrer dedans, oui, du 6 au 28 juin.
13: Vous êtes à l'atelier, là?
14: Ouais.
11: Grâce entre autres à Patrice, métallier qui participe au chantier, pas peu fier de montrer le résultat à ses collègues.
13: Quand on commence à monter l'arche à l'intérieur, je prends des photos aussi.
14: Okay.
11: Et heureux d'avoir vu la caverne en avant-première.
14: Ah bah oui, bah, c'est un peu le fait d'avoir le casque et puis d'avoir le badge. Hein. Voilà, un peu privilégié.
11: Et vous pouvez pas dire.
14: Ah non, ah non, non, je vous ne dis rien.
11: Vous nous dire si ça va être bien juste.
14: Très bien, très bien, très joli. Voilà, et plein de surprises.
11: Et en plus, ce sera gratuit et 24 heures sur 24.
14: Allez, petits gars, je vous laisse et je vous tiens au jus.
1: Un reportage de Simon Le Baron pour Ici Paris. On va se quitter une fois n'est pas coutume aux États-Unis avec vous, Marie-Christine, parce que chez vos voisins, la très populaire émission Le Late Show a quitté le petit écran cette semaine sur CBS.
5: Oui, l'animateur Stephen Colbert a présenté son dernier monologue d'ouverture jeudi au Ed Sullivan Theater, rue Broadway, à New York. Ce type d'émission, diffusée après les bulletins de fin de soirée aux États-Unis, combine humour, variété et satire. Voici le professeur au département de communication de l'Université du Québec à Montréal, David Grondin.
15: C'était une pratique établie depuis le début de la télévision, donc qui accompagnait les gens en fin de soirée dans leur salon. C'était une pratique qui était héritée de la radio auparavant des années 30 et 40. Et donc, c'est quelque chose qui était vraiment un ralliement pour plusieurs Américains.
5: Stephen Colbert animait le Late Show depuis 11 ans.
1: Alors, pourquoi la chaîne CBS a-t-elle mis fin au Late Show?
5: Le réseau assure que la décision est purement financière. Mais de nombreuses voix y ont vu la main du président américain. L'animateur Stephen Colbert était dans la mire de Donald Trump pour avoir critiqué une entente hors cours de 16 millions de dollars entre la maison mère de CBS, Paramount, et Donald Trump. Le 14 juillet 2025, Stephen Colbert a dit « Je crois que ce type d'entente financière compliquée avec un élu porte un nom légal, un beau gros pot de vin ». Au même moment, Paramount attendait le feu vert de la Maison-Blanche pour une transaction majeure. De nouveau, David Grondin de l'Université du Québec à Montréal.
15: Il y a une couleur politique à cette décision-là. Clairement, ça vient dans le contexte du rachat de CBS par une entreprise proche de Donald Trump et donc les pressions qui sont faites et lui-même qui s'en est félicité rapidement.
5: Le réseau CBS et Donald Trump ont rejeté toutes allégations de corruption.
1: Oui, et c'est donc une voix critique à l'égard du président américain qui s'éteint.
5: Oui, Stephen Colbert critiquait ouvertement l'administration Trump, comme le font d'ailleurs aussi les animateurs des talk-shows de fin de soirée des autres chaînes, malgré les menaces répétées du président.
1: Voilà la fin donc du Late Show aux États-Unis. Merci d'avoir été là une nouvelle fois pour l'accent des autres. Belle fin de semaine. Je vous fixe bien sûr rendez-vous dans 8 jours avec les partenaires des médias francophones publics. Très belle fin de semaine.
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1: Il y a exactement 29 ans, c'était en avril 1997, Gaëtan Roussel et ses compères de Louise Attaque nous présentaient une certaine Léa et qui revenait parmi nous ce matin ici.
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1: Bienvenue à bord pour votre début de week-end d'ici des 6h avec la capitainerie, Fabien à la rédaction en chef, Justin à la technique, au standard notre rayon de soleil, Oumaïma, ce matin et pour l'actualité, Valentine Letesse. Bonjour Valentine.
4: Bonjour François-Xavier, bonjour à tous.
1: Et attention, ce week-end au coup
4: de
1: chaud.
4: Des records de température ont déjà été battus hier et elles grimpent encore ce samedi. Les conseils des secouristes pour se baigner en toute sécurité dans une demi-heure.
1: C'est l'info du jour à 6h30.
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1: Samedi 23 mai, votre week-end démarre donc ici. Bienvenue, il est 6h. Les infos, Valentine, à la une, la victoire de Lens en Coupe de France de football.
5: On le mérite tellement, le club le mérite tellement, la région le mérite tellement. C'est exceptionnel.
6: C'est quand même mon club de cœur. Merci papa, je t'aime.
7: C'est incroyable, j'en ai pleuré. On a ravagé le Stade de France, c'est historique. Oh, regarde, la fleur, la coupe, la fleur, la fleur, on l'a gagné.
4: Et la joie des supporters avec cette fin de saison en apothéose pour le club du Nord, vainqueur hier soir de Nice. 3-1 dans un Stade de France, Nouredine Zidane, largement acquis à la cause des Lensois.
8: C'est le seul trophée national qui manquait au palmarès du RC Lens. Une Coupe de France, beau cadeau d'anniversaire pour les 120 ans du club que Gauthier, 19 ans, voit pour la première fois sacré.
9: C'est un moment qu'on attendait depuis si longtemps en fait. Ça libère un peu, c'est enfin un trophée majeur. Franchement, ça fait chaud au cœur d'avoir une équipe si impliquée. On sent vraiment un lien fraternel entre l'équipe et les supporters.
8: En luttant pour le titre quasiment jusqu'au bout avec le PSG, la saison était déjà réussie pour le RC Lens, certes, mais ne pas remporter la Coupe aurait laissé un goût d'inachevé, selon le gardien Robin Risser.
10: On avait à cœur de leur offrir comme cadeau. On voulait mettre une cerise sur cette magnifique saison et avec cette coupe, je pense qu'on l'a mis.
8: Le gâteau pour la deuxième place en Ligue 1, la cerise avec la coupe et la chantilly pour l'entraîneur Pierre Sage, c'est l'émotion procurée à un public qui attendait un trophée depuis plus d'un quart de siècle.
11: Je me nourris du bonheur à la fois des joueurs et du public. Avec l'équipe, on a justement cette chance-là de pouvoir rendre les gens heureux et ça me suffit.
8: Un bonheur que toute l'équipe prolongera cet après-midi avec la parade en bus à Impérial avant la présentation de la Coupe de France sur le parvis de l'Hôtel de Ville.
4: Un titre à célébrer aussi à Montpellier ce matin avec la victoire du MHR en Challenge Cup de rugby hier face aux Irlandais de l'Ulster, 59-26. Troisième succès dans la compétition des Montpelliérains. Aujourd'hui, place à la finale de la plus prestigieuse des Coupes d'Europe, la Coupe des Champions. Bordeaux joue pour conserver son titre à partir de 15h45 à Bilbao face aux Irlandais du Leinster.
1: Vous écoutez votre radio ici, il est 6h03, une question ce matin, Valentine. Qui est la mère de ces deux enfants retrouvés au bord d'une route au Portugal?
4: On en sait plus ce matin sur cette Française de 41 ans, soupçonnée de l'abandon de ses deux petits garçons de 4 et 5 ans cette semaine. Cette mère de famille, Louise Adélaïde Boinard, habite l'Alsace depuis l'année dernière seulement.
12: Elle s'appelle Marine, a 41 ans et habite à Colmar depuis peu, selon le maire de la commune. Avant, elle était à Troyes, dans l'Aube, où elle exerçait comme sexologue, un métier qu'elle pratique toujours en libéral. Elle est d'ailleurs spécialisée dans le traitement du psychotraumatisme, des troubles développés pendant l'enfance et dans l'accompagnement des hommes. Très active sur les réseaux sociaux, dont LinkedIn, la quadragénaire vante une pratique centrée sur l'écoute, le bien-être émotionnel et l'introspection. Elle a écrit, par exemple, « La douceur est la clé de toute libération traumatique ». Une professionnelle très bien noté, de nombreux avis soulignent sa bienveillance

0: et sa sensibilité. Marine, qui ne s'était jamais fait remarquer depuis son arrivée à Colmar cet été, aucun signalement n'avait été effectué par la crèche ou l'école de ses enfants avant leur disparition. Mais son comportement a suscité des questionnements depuis son arrestation à une terrasse de café. Le porte-parole de la gendarmerie portugaise a expliqué qu'elle était distante vis-à-vis de la situation. Elle chantait d'ailleurs hier en sortant du fourgon blindé qui l'emmenait au tribunal pour être entendue.
1: Et son interrogatoire, comme celui de son compagnon, doivent reprendre ce matin. À Paris, deux animateurs du périscolaire sont placés en détention provisoire. Deux hommes de 52 et 44 ans soupçonnés de violences sexuelles sur une vingtaine d'enfants d'école primaire et maternelle du 7e arrondissement. Des agents municipaux de la ville de Rouen, également soupçonnés d'agressions sur des enfants. Trois plaintes ont été déposées contre ces employés de crèche et du périscolaire. Ils ont été immédiatement suspendus, indique la mairie.
2: Sur le rail, Valentine, des retards en série.
1: Et des voyageurs arrivés jusque tard dans la nuit en gare de Paris-Austerlitz d'abord. Les trains au départ ont accusé jusqu'à 5h30 de retard à cause d'un bruit non identifié et entendu sur une rame de TER en région parisienne. Finalement, rien. Après plusieurs heures de vérification, le trafic est rétabli ce matin, indique la SNCF. À l'instant, quand dans le sud-est, une rupture d'alimentation électrique a entraîné plusieurs heures de retard sur tous les trains entre Montpellier, Nîmes, Avignon, Marseille et Paris hier. La patience des voyageurs, mise aussi à l'épreuve de la chaleur. Avec déjà hier, Guillaume Fariol, des records de température pour un mois de mai et ce temps exceptionnel.
3: Météo France publie sur les réseaux sociaux une photo satellite de notre pays. Pas un nuage, ciel totalement dégagé. L'illustration parfaite de ce dôme de chaleur coincé sur la France qui fait grimper le thermomètre à des valeurs inédites pour un mois de mai. Record mensuel battu hier à Saint-Brieuc ou Dinard en Bretagne, plus de 29 degrés. À La Roche-sur-Yon en Vendée ou au Château d'Oléron en Charente-Maritime, plus de 32. D'autres records vont tomber dans les prochains jours, en particulier en début de semaine prochaine au pic de ce coup de chaud particulièrement précoce. La barre des 35 degrés pourrait même être franchie jusqu'en Bretagne, exceptionnelle pour la saison. Une alerte orange canicule semble exclue à ce stade, mais certains départements pourraient basculer en vigilance jaune. Et ça, ce serait une première pour un mois de mai.
1: Un soleil omniprésent, de quoi illuminer la croisette pour la clôture du Festival de Cannes ce soir. On en connaîtra le vainqueur de la Palme d'Or de cette 79e édition.
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1: Et la météo, François-Xavier, on le disait, c'est un avant-goût de l'été.
2: Bah oui, c'est ça, Valentine, des conditions en effet très agréables, vous l'évoquiez, pour l'ensemble de nos régions, jugées plus tôt. Alors attention tout de même en ce début de journée à quelques brumes matinales sur le secteur de la Haute-Marne et la Bourgogne. Quelques nuages bas également du côté du littoral vendéen, mais déjà partout ailleurs, un anticyclone bien présent et qui nous donne ce bel ensoleillement. Pour cet après-midi, plein feu, le soleil s'impose un petit peu partout, avec une sensation, vous le disiez, Valentine, le test de météo est Festival. Vos températures particulièrement douces et légèrement au-dessus des normales de saison, avec ce matin 21 degrés pour Biarritz, nous avons 22 à Aix-en-Provence, 24 pour Chalon-sur-Saône et Bonifacio, 25 degrés du côté de Montauban et Amiens, 27 à La Rochelle en après-midi, des valeurs comprises entre 25 et 31 degrés, la maximale pour Pau, où vous êtes accueillis avec plaisir à tout moment sur 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
2: On a pu l'entendre dans un épisode de plusieurs séries télé populaires, type Malcolm ou encore Stranger Things, et cette très jolie chanson d'amour restera avant toute chose l'un des plus grands succès du groupe suédois ABBA, numéro 1 en 1976 dans de nombreux pays, dont la France. Fernando, faut bien se le dire, est éternel, et le voici ce matin sur votre radio ici.

0: Sur votre radio, ici vos titres favoris toute la journée, y compris pour le réveil. À l'instant, Abba et Fernando.
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0: Valentine, on peut avoir tendance à confondre transpiration et perte de graisse, mais transpirer, ça ne veut pas forcément dire maigrir.
3: Effectivement, l'essentiel, c'est de brûler de l'énergie tout en gardant un corps solide. Mmh. Et pour ça, une suggestion. Mixer cardio et renforcement musculaire.
0: Et ce combo cardio-renfo vous est détaillé par notre coach sportif, évidemment, Nordinatab. C'est à 6h15, on prend avec lui 2 minutes pour être en forme. Et puis, à retrouver ce soir en prime sur France 2, non pas un divertissement, mais un épisode de la saison 4 de Capitaine Marlowe. Au casting de cet épisode breton, intitulé à contre-courant, Romane Boringer, Olivier de Benoît et David Hallyday. C'est la surprise. Alors, comment le chanteur a-t-il été approché par la réalisatrice José Dayan, confidence au micro de Patrice Gascoin dans vos coulisses télé à 6h20. Côté musique, nous avons de Pointer Sisters pour vous ce matin. Une dynamique favorisée par ce titre, I'm so excited, à écouter ici avant les infos de 6h30. Pour le moment, il est 6h12, partageons ensemble une actu de vos territoires qui nous est rapportée par nos collègues d'ici Touraine et qui nous dresse le portrait de Frédéric à Jouer-les-Tours en Indre-et-Loire. Cette infirmière de métier a décidé, Valentine, de soigner et d'héberger des pigeons blessés chez elle.
3: Ah, c'est pas les patients habituels.
0: Non, effectivement, ça change un peu. Frédéric qui anime d'ailleurs en parallèle la page Facebook qui s'appelle Cœur de Pigeon et qui rassemble en fait aujourd'hui pas moins de 3500 passionnés.
3: D'accord. Alors, comment lui est venue l'idée?
0: Écoutez, c'est après avoir secouru un volatile qui était en détresse sur la route qu'elle a créé ce fameux réseau social pigeonesque, de sorte de lutter contre les préjugés et d'organiser le soin des oiseaux. Ils ont l'air d'aller mieux.
3: Oui. Ça fait beaucoup de colocs à plumes, quand même.
0: Ouais, ça fait du monde, effectivement. Mais c'est sympa, en même temps, non?
3: Il y en a beaucoup à Paris, déjà.
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0: Point de foot, mais la Corse ce soir à l'Orange Vélodrome. L'île de Beauté prend ses quartiers à Marseille avec votre radio ici, puisque Patrick Fiori et Corsu Mezzu Mezzu réunissent ce samedi pour un concert exceptionnel. Tenez-vous bien, Santa, Benabar, Julien Clerc et Francis Cabrel. Le voici justement en version corse, bien sûr, pour sa petite Marie, aux côtés de l'ensemble vocal Affiletta, Cara Mariuccia, une nouveauté de votre radio ici à 6h13.

0: retrouver sur le troisième album de Corsou, Mezzu Mezzu, Affiletta et Francis Cabrel sur votre radio ici pour cette reprise de Petite Marie nommée Calamari Yuccia. Pour vous, de petits gestes au service d'une très grande vitalité en compagnie de notre coach Nordine Attab. Bonjour Nordine.
1: Bonjour.
0: Aujourd'hui, vous répondez à une question que l'on se pose fréquemment. Le cardio est-il la meilleure solution pour perdre du poids ?
1: On associe souvent perte de poids avec transpiration. Mais transpirer, ce n'est pas forcément perdre du gras. Ce qui compte, c'est de dépenser de l'énergie tout en gardant un corps actif et solide. Et pour ça, le secret, c'est de mélanger les efforts. Pas uniquement du cardio, mais aussi effectuer du renforcement musculaire. On débute avec un exercice durant lequel on va croiser deux sollicitations, le squat et les montées de genoux. Et pour ça, on débute debout, les bras le long du corps, les pieds légèrement écartés. Et à partir de là, on effectue un mouvement de squat, c'est-à-dire on inspire en fléchissant les jambes, et ensuite je pousse sur mes jambes pour me redresser. Et en fin de mouvement, je monte le genou droit vers la poitrine, je repose le pied, puis le genou gauche. Et vous pouvez effectuer 3 séries de 12 répétitions. Et grâce à cette combinaison d'exercices, vous allez solliciter notamment les jambes, mais aussi renforcer le système cardiovasculaire et la coordination.
0: Donc Nordine, on combine plusieurs exercices en même temps.
1: Exactement. Plus un exercice mobilise de muscles, plus il demande d'énergie. Et ça, c'est très intéressant quand on cherche à perdre du poids. On continue avec un deuxième exercice durant lequel vous êtes debout, les bras le long du corps, les pieds légèrement écartés. À partir de là, vous fléchissez les jambes afin de poser les mains par terre. Ça y est, vous y êtes. Et ensuite, vous avancez vos mains afin de terminer le mouvement en position de gainage de face, en position de planche, bien aligné, bien parallèle au sol. On appuie sur les mains, bras tendus. Et enfin, vous ramenez un genou vers la poitrine, en levant le pied, par exemple la jambe droite, vous reposez le pied droit et vous effectuez le même mouvement de l'autre côté, de la jambe gauche. Vous revenez enfin en position de départ, en vous redressant et en protégeant le dos. Vous pouvez effectuer 4 séries de 10 répétitions. Pour terminer, pensez à miser sur le travail cardiovasculaire, mais également sur le renforcement musculaire. Parce que la perte de poids, ce n'est pas une séance magique, c'est une accumulation de petits efforts qui font la différence. Allez, à vous de jouer.
0: Merci beaucoup Nordine Attab. D'autres gestes prodigués par Nordine pour favoriser notre perte de poids intelligemment, s'il vous plaît, sont à retrouver sur notre site ici.fr, mais aussi tous nos podcasts forme et bien-être en vous abonnant à notre application Radio France. Il est 6h19, vous écoutez ici, on vous souhaite un début de week-end très agréable avec une femme like you parfaitement mise en valeur par le chanteur Camaro. Yes.

0: On vous accueille avec grand plaisir de bon matin sur votre radio ici. Beau réveil au son de Camaro, c'était Femme Like You.
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0: 6h22 avec celui qui a son multipass pour entrer dans vos chaînes de télé préférées. Bonjour Patrice Gascoin.
2: Bonjour François-Xavier, bonjour à tous.
0: Pour les coulisses télé de ce samedi, Patrice, une programmation plutôt singulière. France 2 brouille les pistes ce soir. Pas de divertissement en prime time, mais à la place, un épisode de la série Capitaine Marlowe.
2: Ce soir, David Hallyday a une déclaration à faire. Enfin, plutôt son personnage dans Capitaine Marlowe. Il a un truc à vous dire.
3: Bon ben, je n'avais pas forcément prévu d'annoncer aujourd'hui. Mais bon, manifestement, j'ai pas le choix. Voilà. Carla et moi allons nous marier.
2: Alors, je vous cache pas que la nouvelle va en surprendre quelques-uns. Dans l'enquête de Capitaine Marlowe, ce soir sur France 2, David Hallyday incarne Grégoire, un grand reporter exilé sur une île bretonne. Ce Grégoire reçoit ses anciens amis de lycée pour un week-end de retrouvailles. Mais effectivement, lorsqu'il leur présente sa jeune et jolie fiancée, l'ambiance se tend. Et malheureusement, le lendemain, un de ses amis meurt dans une explosion. Je laisse à Marlowe, Corinne Maziro, le soin de découvrir sous vos yeux ce soir le coupable. En attendant, j'ai voulu savoir pourquoi José Dayan, créatrice et réalisatrice de Marlowe, a-t-elle pensé à vous, David Hallyday, pour ce personnage de Grégoire?
3: Ça, il faudrait lui demander, je ne peux pas répondre à sa place. En tout cas, tout ce que je peux dire, c'est qu'il y a 2 ans déjà, elle m'avait sollicité pour un Marlowe, et je ne pouvais pas parce que j'étais en tournée. Je pensais qu'elle allait oublier, et en fait, non.
2: José n'oublie jamais.
3: C'est ça, oui, on apprend à la connaître. J'étais très surpris qu'elle repense à moi 2 ans après. J'ai lu le scénario, il m'a bien plu. Je me suis dit, allez, on y va. Ça a été un très beau déclencheur que de bosser avec elle. J'ai découvert d'abord quelqu'un d'extraordinaire humainement, qui sait ce qu'elle veut. Je me suis senti totalement en confiance. Bon, elle bosse très très vite. Et donc le casting était top. Donc j'ai vraiment pris beaucoup beaucoup plaisir au point de me dire, ça serait vraiment génial de remettre le pied à l'étrier une nouvelle fois, puis de continuer quelque part à faire un beau projet comme ça. Why not?
2: Moi, je suis sûr que ça va donner des idées à certains de proposer à David Hallyday d'être héros de série.
3: Mais pourquoi pas, si c'est un rôle de composition et puis c'est quelqu'un totalement différent de moi, pourquoi pas. Oui, non, mais c'est très amusant de tourner. Et je trouve que c'est pas complètement antinomique avec mon métier à moi. Il y a vraiment des similitudes entre la musique, la scène, en tout cas le live, un plateau de cinéma.
2: Les coulisses de ce premier rôle pour David Hallyday à voir ce soir sur France 2 dans Capitaine Marlowe. Quant à moi, Capitaine Gascoin, je reviens demain avec de nouvelles coulisses télé.
0: Eh oui, mes respects mon capitaine, à demain en effet 6h20, 6h25 sur votre radio ici, dans moins de 5 minutes. C'est le retour de l'info avec vous Valentine Letès, l'actu française et internationale résumée en 90 secondes. Et puis à 6h32 dans l'info du jour, Valentine, attention aux différences de température.
4: Oui, quand maman vous apprenait à vous mouiller la nuque avant de vous baigner, ce n'était pas pour rien. Les secouristes confirment, le risque d'hydrocution existe. Reportage dans 6 minutes.
0: Dans l'intervalle, c'est la musique des Pointer Sisters avec Tonic, grâce au classique I'm So Excited et votre horoscope signe par signe préparé par Catherine Viguier sur votre radio ici. Bienvenue.

0: Vincent Radio ici qui vous fait danser de bon matin. I'm so excited de Pointer Sisters pour le démarrage de votre week-end à 6h28. Bonjour Catherine Viguier.
1: Bonjour François-Xavier.
0: Avec vous l'horoscope du samedi 23 mai 2026. Catherine, avec vous, on détaille une tendance.
1: Celle du soleil aux Gémeaux pour nos 12 signes. Bélier, donc une bonne nouvelle, le soleil et Mercure en signe ami, vous brillez, vous communiquez. Taureau, il s'agit de votre trésorerie et vous allez négocier de manière habile. Gémeaux, vous êtes la vedette du zodiaque, mis en valeur, profitez-en. Cancer, Vénus vous rend séduisant et cette séduction vient surtout de votre bel intérieur. Lion, période agréable, vous avez des alliés utiles car il faut vous battre au sujet de votre travail. Vierge, tout ce que vous pensez, écrivez-le, retenez-le, vous avez des idées de génie. Balance, en vous évadant, vous vous videz la tête et ça se passe bien mieux ensuite. Scorpion, vous analysez, vous sublimez vos émotions en aimant fort ou en vous racontant. Cher Sagittaire, tout ce qui a trait au partenariat vous intéresse, restez en éveil. Capricorne, malgré des succès bien mérités, faites une place à votre santé, c'est important. Verseau, vous êtes plus léger, moins angoissé et c'est bien mieux en cas de difficulté. Poisson, vous aurez sans doute le sourire et on sera heureux de vous trouver sur notre chemin. Et pour nous tous, à défaut de croire en l'autre, eh bien croyons déjà en nous.
0: Oui, ce sera déjà un excellent début, effectivement. Merci Catherine Viguier, horoscope qui est à retrouver en intégralité sur l'application ICI. Merci de nous rester fidèles. Très beau week-end, vous écoutez ICI. Il est 6h30, toute l'actualité en France et dans le monde. Place aux 90 secondes, c'est avec vous, Valentine Lottès.
2: Déjà des records de température battus hier. Il n'a jamais fait aussi chaud pour un mois de mai à Saint-Brieuc, Dinard, La Roche-sur-Yon ou encore en Charente-Maritime avec 32,5 degrés relevés à Château-d'Oléron par Météo France. Son interrogatoire reprendra ce matin au Portugal. On n'en sait plus sur la Française soupçonnée de l'abandon de ses deux enfants au bord d'une route. Une psychomotricienne, sexologue de 41 ans, récemment installée en Alsace. Son compagnon, arrêté avec elle, est un ancien gendarme de 55 ans, adepte des théories du complot. Soupçonné d'agression sexuelle sur une vingtaine d'enfants, deux animateurs du périscolaire à Paris sont placés en détention provisoire. Deux hommes de 52 et 44 ans, intervenant dans des écoles primaires et maternelles du 7e arrondissement. Le trafic des trains rétabli ce matin, indique la SNCF, après de très gros retards hier soir en gare d'Austerlitz à Paris, à cause d'un son étrange entendu à bord d'une rame TER en région parisienne. Tout le trafic a été suspendu pour rechercher l'origine du bruit, sans succès. Enfin, après trois échecs en finale, le Racing Club de Lens s'offre son premier titre en Coupe de France de football. Vainqueur en finale hier soir de Nice, 3-1, dans un stade de France largement acquis à la cause des nordistes. Des sculptures, peintures, œuvres d'art et moments de l'histoire de nuit. C'est la nuit européenne des musées ce soir. Ils sont 1300 en France à ouvrir leurs portes gratuitement.
0: 6h32, l'info du jour, Valentine, avec les précautions à prendre pour se rafraîchir ce week-end.
2: On se mouille la nuque, les bras et le visage avant de plonger pour échapper à ces températures records en ce week-end de Pentecôte. Message des secouristes, Marius Delaunay, vu la différence de température entre la plage et à l'intérieur de l'eau.
3: Au Sable d'Olonne, par exemple, une dizaine de nageurs sauveteurs seront postés sur la grande plage et le secteur de Tanchette, hein, les zones de baignade les plus fréquentées de la commune.
4: On a une température de l'eau qui est effectivement assez fraîche, puisque avec des vents d'est, on est aux alentours de 14, 15, peut-être 16 degrés.
3: Loïc Potier est le responsable des plages des Sables. Il va forcément redoubler de vigilance ce week-end.
4: C'est l'avant-saison, c'est les premiers beaux jours du coup de la période d'avant-saison. On en profite pour rappeler de bien regarder la couleur du drapeau, d'aller prendre conseil auprès des nageurs sauveteurs.
3: Pour éviter les chocs thermiques et la fameuse hydrocution, ça peut aller du mal de crâne jusqu'à l'arrêt cardiaque pour les cas les plus rares et les plus extrêmes. Il faut donc rappeler les gestes simples pour Yann Le Biavant, médecin-chef adjoint chez les pompiers de Vendée.
5: Avant de se baigner, il faut éviter de rester longtemps en plein soleil, plutôt boire régulièrement de l'eau, hein. Et quand on va rentrer dans l'eau, il ne faut jamais plonger brutalement après avoir eu très chaud. Il faut plutôt rentrer progressivement, commencer par se mouiller la nuque, les bras, le visage, le thorax. Enfin, des méthodes que nos grands-mères nous ont apprises et qui sont toujours valables.
3: Et les secouristes recommandent également de redoubler de prudence pour les plus fragiles, les enfants, bien sûr, et les personnes les plus âgées.
2: Voilà, on ne se rafraîchit pas n'importe comment et pas n'importe où non plus. Les voies navigables de France rappellent les dangers de la baignade sauvage dans les fleuves, canaux et rivières, notamment à cause de la la présence d'écluses et de ponts.
0: Merci beaucoup Valentine. Retour de l'info à 7h sur votre radio ici. La météo justement, parlons-en ensemble à 6h34. Météo de ce samedi 23 mai. C'est donc un avant-goût d'été, des conditions très agréables pour l'ensemble de nos régions. Jugez plutôt. Attention tout de même en ce début de journée. Hein, quelques brumes matinales sur le secteur de la Haute-Marne notamment et la Bourgogne. Quelques nuages bas également du côté du littoral vendéen. Mais déjà partout ailleurs, un anticyclone bien présent qui nous donne ce bel ensoleillement. Et puis pour cet après-midi, plein feu, le soleil s'impose un petit peu partout avec une sensation de météo estivale. Vos valeurs particulièrement douces et donc légèrement au-dessus des normales de saison, avec ce matin 21 degrés pour Hendaye, 22 à Hyères, 24 du côté de Tours et Porto Vecchio, 25 pour Albi et Béthune, 27 à Libourne, et en après-midi, des valeurs comprises entre 25 et 31 degrés, la maximale pour Orthez. 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
0: En 1975, la France découvrait un certain William Scheller. C'était avec le titre Rock and Dollars, et fort de ce premier succès, et bien quelques mois plus tard, le chanteur renouvelait l'expérience avec le Carnet à spirale, autre classique à réécouter ce matin sur votre radio ici. Bon week-end avec nous.

0: On vous espère en pleine forme ce samedi matin. Votre radio ici est pour vous accueillir le carnet à spirale feuilleté par William Scheller.
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0: Je sais que vous le savez, mais on vous le rappelle quand même avec Valentine. 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
3: Tout à fait.
0: 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Également avant 7h pour la musique de votre week-end, vous pourrez compter sur Laura Branigan. Qui arrive.
3: Elle n'était pas réveillée.
0: Non.
3: Il est encore très tôt. Hein.
0: Bah 6h38, la pauvre en même temps. Hein. Mais elle est bien là, inoubliable et self-control, c'est à suivre sur votre radio ici. 6h38, donc, la nouvelle mode des lunettes connectées d'envie numérique, vie privée ce matin, Valentine Letesse. On parle des risques de cette nouvelle technologie pour nos données.
3: Et par rapport au smartphone, une nouvelle étape a été franchie. Les lunettes connectées sont invisibles, ou presque, hormis une petite LED qui s'allume sur la monture lorsqu'elles enregistrent du son ou de l'image. Ces lunettes permettent notamment de filmer en toute discrétion. Et c'est bien le problème, explique la CNIL, la Commission Nationale de l'Informatique et des Libertés. Avec ce type de monture, facile de s'introduire dans un lieu où la prise d'image et de son est interdite sans attirer l'attention. Et contrairement à un téléphone portable que l'on doit sortir, tenir, orienter, les lunettes filment tout ce que l'on regarde, même pas besoin d'appuyer sur un bouton. Le modèle commercialisé par le groupe Meta, propriétaire d'Instagram et de Facebook, est relié à un système d'intelligence artificielle.
0: Okay.
3: Il suffit de dire « Hey, Meta, prends une photo pour capturer en image la scène et les personnes face à vous. »
0: Mais leur utilisation, elle est bien encadrée par la loi, Valentine ?
3: Toute atteinte à la vie privée avec enregistrement ou transmission de paroles ou d'images est punie d'un an de prison et de 45 000 euros d'amende. Peu importe l'appareil utilisé, il n'y a pas de législation spécifique. Mmh. Mais les lunettes connectées soulèvent des enjeux encore plus grands. Êtes-vous prêt à considérer tous vos amis, vos voisins, vos collègues ou n'importe qui croisés dans la rue comme une caméra mobile ? Vu le succès du modèle de Meta, 7 millions d'exemplaires vendus l'année dernière. La question est de savoir dans quelle société nous souhaitons vivre. Les technologies émergentes sont justement au menu cette année du G7, des autorités de protection des données, soit les équivalents de notre CNIL pour chacune des 7 grandes puissances mondiales.
0: Et pour en savoir plus sur les objets connectés et les risques qu'ils représentent pour vos données, rendez-vous sur ici.fr, page vie numérique, vie privée, votre chronique qui revient demain à 6h38 avec Valentine Letesse, bien sûr, sur votre radio ici.
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0: 6h41, très beau réveil avec votre radio ici. On espère que vos valises sont bouclées. Bah oui, pour un voyage dans le temps organisé par Stéphane Bern et précisément ce matin au temps de la mondialisation du savon.
4: Le savon de Marseille a des odeurs de Provence, d'huile d'olive et de lavande. Et pourtant, il vient de bien plus loin. Alep, en Syrie. Au Moyen-Âge, les chevaliers partis en croisade en Orient ramènent des reliques, des épices. C'étaient les souvenirs duty-free, mais version médiévale. Et à Alep, en Syrie, ils découvrent aussi l'art de la savonnerie. C'est là qu'est fabriqué le plus vieux savon du monde depuis l'Antiquité. Conçu à base d'huile d'olive et de baies de laurier, ces pains de savon sont lentement cuits dans des chaudrons, puis séchés. Un produit raffiné et parfumé qui surprend les guerriers venus d'Occident, plus habitués à briller sur les champs de bataille que sous la douche. Ils rapportent la recette avec eux en Provence en l'adaptant à la mode locale. On garde l'huile d'olive abondante dans les campagnes et on abandonne le laurier. Rapidement, les ateliers prospèrent à Marseille et Louis XIV réglemente sa fabrication. Ne peuvent être utilisées que des huiles pures et sans mélange de graisse, sous peine de confiscation des marchandises. En clair, pas question de savonner le roi avec du gras de canard. Et voilà que grâce à la qualité de sa production, Marseille devient la capitale du savon.
5: C'est Marseille, bébé !
4: À la fin du XVIIe siècle, on en produit 20 000 tonnes par an, qui se vendent en portions de 5 à 20 kg. De quoi bien se frotter derrière les oreilles. C'est ainsi qu'une invention orientale est devenue un symbole provençal. La prochaine fois que vous vous lavez avec un cube de savon de Marseille, vous pourrez chanter sous la douche « Tout, tout pour ma Syrie, ma Syrie ».
0: Ah, magnifique. Merci mon cher Stéphane Paul Naberne. Voyage dans le temps, le best-of à suivre également demain à 6h43. En attendant de retrouver vos inédits, bien sûr, de retour dès lundi sur votre radio ici. Ce sera juste avant les infos de 8h. En ce qui nous concerne, il est 6h43. C'est à la une de Femme Actuelle cette semaine, Valentine.
3: Les éco-recharges valent-elles le coup ? Côté fabricant, on prétend qu'elles sont plus économiques mais moins polluantes. Mm-hmm. Mais les associations de consommateurs, elles restent réservées.
0: Tentons donc de démêler le vrai du faux avec la rédactrice en chef de Femme Actuelle, Sabrina Nadjar, avec nous dans 3 minutes, le temps d'écouter la musique de Jérémy Frérot. Vous écoutez Adieu, ici.

0: 6h46, votre radio ici vous souhaite un très joli réveil du samedi à l'écoute de Jérémy Frérot, venu vous interpréter Allieux.
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0: Les éco-recharges valent-elles le coup? C'est le sujet qui est traité cette semaine dans ce dossier à la une de Femme Actuelle. Et nous en discutons bien sûr avec Sabrina Nadjar, la rédactrice en chef. Bonjour Sabrina.
3: Bonjour François-Xavier.
0: Alors Sabrina, tout d'abord, est-ce que vous pouvez peut-être nous rappeler ce qu'on appelle des éco-recharges?
3: Alors vous savez, ce sont ces petits sachets, ces petites poche qui remplace un emballage qui est habituellement extrêmement résistant. Je ne sais pas si vous voyez ce que je veux dire. Les emballages, par exemple, de lessive. Alors, ce sont des emballages qui sont faciles à utiliser, à ouvrir, à fermer, pour verser, prélever. Ils sont remplacés donc par un emballage un peu plus sommaire. En général, c'est un espèce de sachet avec un système d'ouverture très simple.
0: D'accord.
3: Et qui est beaucoup plus léger. Et le but, c'est de transférer le produit qui est dedans dans le fameux emballage d'origine plus durable dans le temps.
0: Alors, est-ce que c'est vraiment économique ?
3: Sur le papier, pour tout vous dire, ça en a l'air. On se dit que c'est un emballage plus léger, qu'il n'y a pas de fioritures, qu'il est donc plus facile à fabriquer et en plus moins lourd à transporter. Mais en pratique, c'est moins simple. Des enquêtes sur le terrain montrent que une fois la promotion passée pour donner envie aux acheteurs, certaines recharges de gel douche ou d'assouplissant, par exemple, sont plus chères au litre que la bouteille prête à l'emploi. Donc c'est vraiment un comble. Et la raison de ce comble, c'est en fait parce que l'outil de production n'est pas toujours adapté aux éco-recharges ou que les quantités vendues sont insuffisantes pour faire baisser les prix. Donc finalement, c'est totalement contre-productif.
0: Côté écologique, est-ce que ces éco-recharges permettent vraiment de réduire l'impact sur l'environnement, Sabrina ?
3: Alors, réduire le plastique, bien sûr, c'est positif. Mais l'impact global sur l'environnement dépend de la fabrication, du transport, de la concentration en éléments actifs, du produit.
0: Bien sûr.
3: Et puis savoir si aussi il est recyclable ou pas. Bon, si la recharge est une simple poche plastique fine, normalement, elle mobilise moins de matières premières qu'un flacon d'origine. En fait, on réduit de 10 à 20, voire 30% la consommation de plastique pour un usage donné. Voilà, bon, c'est important, mais soyons honnêtes, on la ramène quand même pas à zéro.
0: Oui, c'est déjà un effort de faire.
3: Mais peut mieux faire quand même.
0: Exactement. Merci beaucoup, Sabrina. Je rappelle que ce dossier, les éco-recharges valent-elles le coup, est à la une de Femme Actuelle cette semaine. Merci, Sabrina Nadjar.
3: Merci à vous.
0: Je rappelle que vous êtes la rédactrice en chef de Femme Actuelle, le magazine disponible pour ce nouveau numéro This Weekend chez tous les marchands de journaux. Ici, votre radio. Merci de nous avoir choisi. Vous croisez ce matin Laura Branigan avec ce magistral Self-Control. Tout va bien.

0: avec Laura Branigan pour Self Control sur votre radio ici. Merci beaucoup de nous rester fidèles en ce début de week-end de Pentecôte avec les Ronettes qui viennent faire un petit tour par chez nous également. C'est sympa ça, Valentine.
1: J'adore Be My Baby.
0: Eh oui.

0: c'est aussi votre radio du week-end avec The Ronettes ce matin pour vous faire chanter sur Be My Baby. Il est 6h55, on prend la direction ce matin des Pyrénées-Orientales. Nous sommes tout près de Collioure à Saint-Genis-des-Fontaines. Nous y retrouvons Jean-Paul. Bonjour Jean-Paul.
1: Bonjour Jean-Paul.
2: Bonjour François-Xavier et Evelyne.
0: Alors Valentine, mais c'est presque Valentine, pareil.
1: J'aime bien Evelyne. Non, j'aime bien.
0: Jean-Paul, on est ravis de vous accueillir avec Emeline/Valentine. Dites-nous, quel est votre message ?
2: Alors, mon message, c'est surtout de passer un bon week-end, de profiter de ce beau temps.
0: C'est vrai.
2: Surtout. Et puis, ben, qu'est la paix pour moi, ce serait bien aussi.
1: La paix ?
2: Ouais, qu'est la paix. Écoutez, on entend beaucoup de problèmes en ce moment.
0: Ah oui, bon. Ça c'est certain. Vous avez raison. On va faire en sorte, en tout cas, que les choses s'apaisent, nous, à notre niveau. Dites-nous, Jean-Paul, il paraît qu'il y a une activité un peu insolite ce week-end. Enfin, insolite pour nous, en tout cas.
2: Ce week-end, ben, c'est la fête de la nature dans le département. Et si vous voulez, là, on va une randonnée pour voir un petit peu tout ce qui est reptile dans la région.
1: Jean-Paul, j'ai une question, vraiment. C'est Evelyne qui vous parle.
2: Oui.
1: Pourquoi aller chercher des serpents ? Quelle idée ?
2: Mais c'est justement ma curiosité, parce que je vais vous dire honnêtement, j'en ai peur.
0: Ah ! Donc c'est pour...
1: Donc vous aimez vous faire peur.
2: j'aime me faire peur, en effet, parce que... Il y en a beaucoup par ici.
0: Ah bah, on imagine bien. Est-ce que vous voulez qu'on vous inscrive à Fort Boyard aussi avec Valentine ? Pour se faire peur, c'est pas mal aussi.
2: Ah non, je regarde, je suis fidèle de Fort Boyard, mais j'aime bien les regarder, mais j'irai pas dans la cage.
0: Bon, en tout cas, vous saluez les serpents de notre part avec Evelyne/Valentine, et on vous embrasse bien fort, mon cher Jean-Paul. On vous envoie le poste radio directement à la maison. Il est totalement inoffensif, mais il vous permet de rester connecté à votre radio. Ça, c'est chouette.
2: Ah bah écoutez, c'est très gentil, et puis écoutez, moi pour celui-là, je suis un fidèle de votre radio, je trouve ça tellement sympa que quand je suis levé, en général, j'appuie sur mon poste pour vous écouter.
0: Eh ben merci beaucoup de nous rester fidèles Jean-Paul, on vous dit à très très vite, merci beaucoup. Et à 6h57, pour le meilleur de sa revue de presse décalée, et surtout pour nous mettre les points sur les i, il est arrivé, c'est Willy Rovelli, bien sûr, bonjour.
3: Bonjour. Et on commence avec l'affaire Patrick Bruel qui n'en finit pas. Une masseuse porte plainte contre le chanteur qui lui aurait demandé avec insistance qu'elle lui fasse des massages au niveau de l'anus. Oh. Ouais, là pour lui, ça sent vraiment la merde. Et pour Bruel, 2026 risque d'être un anus horribilis, mais avec un seul N. On s'était dit rendez-vous dans 10 plaintes. Le film Michael sur Michael Jackson cartonne au cinéma avec 5 millions de spectateurs en 3 semaines. Un film pourtant interdit aux moins de 13 ans. Pas pour les empêcher de voir le film, mais pour dissuader les pédophiles d'y aller. Voilà, un film à voir en 3D, 3 doigts. Le comédien Michael Culkin qui a vu Michael a dit qu'il l'avait beaucoup touché. Pas le film. Plus de 1700 personnes confinées dans un paquebot à Bordeaux après un décès lié à une gastro

0: ne nettoie pas son urine. Pise aussi devrait faire pareil, parce qu'il y en a marre que les chiens pissent partout. Bonne nouvelle, pour lutter contre les déserts médicaux, le gouvernement envisage de fournir gratuitement un dromadaire à tous les patients. L'écrivaine Aurélie Valogne rachète la maison de Jane Birkin dans le Finistère. Vu l'hygiène de Serge Gainsbourg, Jane Birkin, c'était surtout une ex-fan des cystites. Enfin, la question du jour. Si on boit la bouteille un soda orange suspect, est-ce qu'on peut choper un fantavirus? Bah vous avez 2 heures. Allez, passez un bon samedi et à tout à l'heure midi.
1: Pas mal le coup du fantavirus, on aime beaucoup. Willy Rovelli qui vient déjeuner chez vous, c'est tout à l'heure évidemment sur votre radio ici. Valentine, merci beaucoup de m'avoir accompagné. On vous retrouve à 7h30.
2: Avec plaisir François-Xavier, à tout à l'heure pour l'info en 90 secondes.
1: Et tout de suite au micro d'ici matin dans votre région, c'est parti.
3: Bienvenue à toutes et à tous partout en Gironde, ravi de vous accompagner ce matin. Oui, c'est parti pour ce réveil du samedi matin où l'on va notamment vous offrir vos invitations pour l'aquarium de La Rochelle. Ce sera le cannelé ou pas cannelé, je vous en reparle un peu après les infos de 7h.
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3: Nous sommes le samedi 23 mai, il est 7h. Et à 7h, les infos, c'est avec vous, Lisa Robuchon.
5: L'Union Bordeaux-Bègles part à la conquête d'une deuxième étoile. Les rugbymen défient les Irlandais du Leinster cet après-midi en finale de Champions Cup. Le match commence à 15h45 au stade San Mamés de Bilbao devant 53 000 supporters. Et on a donc d'un côté du terrain la province irlandaise qui dispute sa 6e finale en 9 ans et qui compte bien soulever ce trophée qui lui échappe depuis 2018 et une victoire face au Racing à Bilbao. Et de l'autre, il y a l'Union, de retour un an après sa victoire contre Northampton à Cardiff, en finale à l'issue d'un parcours sans faute. Pour le talonneur Maxime Lamotte, c'est bien la preuve qu'elle n'était pas devenue championne d'Europe par hasard.
6: Ça nous inspire qu'on arrive à rester à un niveau qui est quand même assez élevé. Au même moment, l'année dernière, on s'était dit que ça serait quelque chose de très beau si on arrivait à le faire, à revenir à cet endroit-là. On a réussi à le faire, maintenant ça sera encore plus beau si on arrive à gagner. Donc, juste fier d'avoir gardé ce même niveau d'exigence par rapport à l'année dernière, parce qu'on savait d'autant plus qu'on allait être encore plus attendu cette année. Donc voilà, c'est bien, mais on n'a rien gagné cette année, donc voilà, on verra bien samedi. Pour nous, ça change rien, c'est une finale de Champions Cup. La seule différence qu'il y a avec l'an dernier, c'est qu'on joue pas au même endroit, qu'on joue pas contre la même équipe. C'est tout, on prépare ce match évidemment pour le gagner. Vous décidez de qui est favori, de qui est pas favori. Nous, l'approche du match, ça reste la même et la préparation du match, ça reste la même.
3: Et ici, Gironde Radio Officielle de l'Union Bordeaux-Bègles vous fait vivre l'événement toute la journée en direct. Bien entendu, nous serons à Chaban pour une émission spéciale dès 15h et vous avez plein d'infos également sur ici.fr.
5: Mais avant le coup d'envoi, on peut déjà se projeter sur le match avec la composition de l'équipe. Tous les cadres sont sur le pont. Lucu, Jalibert, Bielbiaré, Moefana, Penaud, Woki. À noter le retour de Jefferson Poirot au poste de pilier gauche. Il remplace Mathis Perchaud, touché au genou contre Perpignan. On connaît aussi le nom du porteur d'eau de l'UBB. Ce sera un certain Nicolas Deporter, histoire de soutenir les copains. La composition de l'UBB est à retrouver sur ici.fr.
3: Et pour acclamer les joueurs, plusieurs milliers de supporters girondins sont attendus à Bilbao. Et Elisa, certains sont en route à l'heure où l'on parle.
5: Oui, ils sont dans le bus direction Bilbao. Donc, Clément Carpentier, vous êtes en direct de l'un de ces cars. Ce matin, entre 500 et 600 personnes sont parties depuis Villenave-d'Ornon et c'est le début de la grande transhumance vers Bilbao.
7: Oui, depuis une petite heure, on est parti évidemment de Villenave-d'Ornon avec les 9 bus qui ont pris la direction de Bilbao. Bon, comme vous l'entendez, pour l'instant, Elisa, derrière moi, il n'y a pas trop de bruit, c'est assez calme. On va dire qu'on prend des forces avant la grosse bataille de cet après-midi. Je suis notamment avec Sylvain à côté de moi, un membre éminent, on peut le dire, des Burdigalais. Et Sylvain, vous allez vivre donc votre première finale. Et il me semble que vous avez fait même des ajustements sur le planning parce que vous n'aviez pas pu aller à Marseille, à Paris pour le top 14, ni à Cardiff l'année dernière. Mais là, vous avez décidé vraiment de vous ajuster, quoi.
8: Oui, effectivement, oui. J'ai raté des finales, mais là, ça sera la première. Et oh, je suis enchanté d'avoir premièrement réussi à avoir une place. C'était pas évident.
7: Alors, chanceux.
8: Chanceux.
7: Ah, oui. Vous avez déplacé vos vacances du coup?
8: J'ai déplacé, oui, de 2 jours, hein, de 2 jours seulement. Mais voilà, j'ai déplacé mes vacances, effectivement.
7: Bon, comment vous la sentez cette finale?
8: Ah, mais autant motivé que les joueurs. Hein. Les joueurs, je pense qu'ils attendent avec impatience. Et nous, on voudrait revenir avec la deuxième étoile aussi. Hein.

0: On est confiant, on est confiant.
1: Puis on l'attend aussi sûrement chaudement, Elisa, cette finale, parce qu'on nous annonce des températures quand même assez élevées sur place. Alors c'est bien, parce que dans le bus, pour l'instant, on profite allègrement de la clim. Mais c'est vrai que en Espagne, ça risque d'être un peu dur, le choc thermique. En tout cas, voilà, on poursuit notre petite route en direction de Bilbao.
2: Merci Clément Carpentier en direct du bus direction Bilbao avec son micro ici Gironde. Il y a donc ceux qui ont la chance de voir le match en direct au stade de San Mamés et puis il y a les autres qui vont le regarder à la télé. En Gironde, les écrans seront de sortie dans les bars, dans les cafés. À Bordeaux par exemple, le Connors, le bar de Blair Connor, l'ancien joueur australien de l'UBB, est rapidement devenu un des QG des supporters du club et il diffusera bien sûr la finale. En attendant, il met tout en place, Jade Péchira.
3: Dernier préparatif avant le coup de feu pour Blair et son équipe.
4: C'est un peu comme un match pour nous aussi. Je crois qu'on tourne en bas, on a presque 110 feux, donc on se croise les doigts que ça c'est assez pour durer ce week-end.
3: En terrasse, Clément et Rémi font partie de ceux qui donneront de leur personne pour aider à vider les feux.
5: Guinness, ce qu'on voit actuellement.
3: Des habitués du Connors.
5: Très habitués. Dès qu'on n'est pas au stade, parce que forcément quand c'est à domicile, on est au stade et quand c'est à l'extérieur, on vient ici.
6: On aime beaucoup l'ambiance, on aime beaucoup le staff. C'est notre QG, comme on l'appelle.
5: Il y a énormément d'amateurs de rugby.
6: C'est vrai que ça converge, on se retrouve beaucoup, on voit des signes distinctifs, des maillots, des casquettes. C'est vrai que ça soude un peu entre nous, donc on aime bien venir ici.
3: Le bar s'attend à recevoir plusieurs centaines de supporters comme eux.
4: C'est un gros soir, un gros défi, donc mentalement, préparé pour faire un service à son arrêt, boire beaucoup d'eau.
7: Pas de bière alors.
4: Ah, peut-être un billet s'il est gagné.
3: Et la victoire, Blair Connor y croit.
4: Il joue beaucoup mieux que nous à l'époque. Si on fait notre niveau de jeu, on va gagner, c'est sûr.
3: Et il a un petit chouchou dans l'équipe.
4: Louis Balbiri, on joue le même poste. Lui avec Gélébert, la combinaison, c'est incroyable, c'est magique.
3: Si vous voulez voir la magie de l'UBB au Connors ou dans un autre bar, pensez à venir tôt, prévient Blair. Les places vont être prises d'assaut.
2: Jade Péchira et son micro, ici Gironde.
8: Ici Gironde, il est 7h06, l'information de ce journal. C'est également ce nouvel accident mortel sur les routes de Gironde. Elisa, c'était hier.
2: Ça s'est passé peu après 15h30, avenue du président Kennedy à Lormont. Un motard de 58 ans est percuté par l'arrière par une Smart. Le choc le projette sur la voie d'en face, selon des témoins. Il est ensuite percuté une seconde fois par une seconde voiture. Les pompiers n'ont pas réussi à le réanimer. Le conducteur de la Smart a pris la fuite, mais des témoins ont relevé sa plaque d'immatriculation. Il a ensuite été retrouvé par la police, interpellé, ainsi que sa femme qui était passagère. Le conducteur n'avait pas de permis de conduire. Autre accident, cette fois, entre un car scolaire et une voiture à Gujan-Mestras hier matin. Il a eu lieu sur la route de Sanguinet. Deux enfants et la conductrice légèrement blessés ont été transportés au pôle santé d'Arcachon.
8: C'est la plus grosse opération menée par la police judiciaire de Bordeaux ces dernières années.
2: En début de semaine, mardi, 160 policiers ont été mobilisés sur la rive droite de Bordeaux contre le crime organisé. Ils ont arrêté 17 individus, dont 16 placés en garde à vue. Deux étaient des donneurs d'ordre et commanditaient les faits commis depuis leur cellule de prison. Ces arrestations, c'est le résultat d'une enquête approfondie menée depuis un an par le service interdépartemental de la police judiciaire. Car depuis le printemps dernier, plusieurs faits graves ont été commis, notamment à Lormont. Vol sur la voie publique, coup de feu, séquestration ou tentative d'assassinat. Pour le procureur de Bordeaux, Renaud Godel, ça ne fait aucun doute. Il s'agit bien là d'un réseau de crimes organisés, dont les membres ont un profil bien précis.
9: De très jeunes mineurs qui sont prêts à accepter des missions pour des sommes qui sont totalement dérisoires et pour commettre des faits qui, quant à eux, sont d'une extrême gravité. En l'occurrence, donc, ce sont de jeunes individus qui, le plus souvent, sont recrutés par le biais de réseaux sociaux, c'est-à-dire, en l'occurrence, des commanditaires ou alors des logisticiens ou des lieutenants qui agissent pour le compte des commanditaires et qui font des appels à candidature sur ces différents réseaux sociaux et répondent ensuite ceux qui veulent y répondre. Donc ils sont amenés parfois à commettre des faits de séquestration, parfois des faits d'enlèvement, parfois des faits d'ouverture du feu sur soit une cible donnée, soit sur un secteur donné.
2: Le procureur de Bordeaux, Renaud Godel, au micro ici Gironde de Pauline Fragonas. Certains de ces jeunes encourent la réclusion criminelle à perpétuité. Le département s'engage à voter un nouveau budget, mais conteste le déficit annoncé. Hier, le budget de la Gironde a de nouveau été retoqué par la Chambre régionale des comptes. Budget qui affiche 136,5 millions d'euros de déficit pour l'année 2025, contre les 38,5 annoncés. Le plan de redressement est donc prolongé d'un an. Le département prend acte de cette décision décision, mais conteste la méthode de la Chambre régionale. Il affirme que ces éléments étaient connus et que cette décision arrive un peu tard, car des modifications sur son budget auraient pu être apportées plus tôt. À peine installés, les aménagements provisoires en bois des allées de Tourny lancés sous Pierre Urmic sont en train d'être démontés. Le nouveau maire de Bordeaux, Thomas Cazenave, a très officiellement lancé hier leur déconstruction, ce qui permettra de remettre quelques places de stationnement en plus sur les allées de Tourny, selon la mairie.
8: L'accessoire, les accessoires indispensables de cette journée, Elisa, ce sont les casquettes et autres crèmes solaires.
2: Oui, parce qu'il va faire très très chaud. Météo France annonce des pointes à 34 degrés dans le département. Ça donne donc un air de vacances, avec en plus ce week-end de Pentecôte. Sur les plages, on se croirait presque en vacances d'été. Parasol, transat, certains profitent même des vagues, notamment à Lacanau, dans le sud Médoc, Elsa Marot.
0: A commencer par Thibaut, jeune surfeur de 30 ans. Il enchaîne les vagues depuis le matin même.
7: Troisième surf de la journée, là. Donc, ouais, je me suis levé très tôt ce matin. J'ai posé jeudi et vendredi, là. J'ai pas dormi, comme on dit.
0: Il faut dire que toutes les conditions sont réunies, selon Rudy, prof de surf à l'école Moby Dick de Lacanau Océan.
10: Les vagues aujourd'hui, elles sont pas optimales. Il y a 1 mètre, 1m20. C'est très joli. Le vent est super bien orienté. Il fait super chaud, donc on va en profiter. Hein.
0: Un beau soleil, mais l'eau est encore un peu froide, 17-18 degrés. Alors, Eric, 50 ans, s'est équipé en conséquence. Combinaison intégrale, crème solaire partout sur le visage et petit chapeau vert vissé sur la tête.
11: On ressent un peu un extraterrestre, mais j'assume.
0: Mais pas de quoi convaincre Camille, 35 ans. Elle préfère profiter du sable avec sa fille.
12: C'est la première fois à la plage avec notre fille qui a presque un mois.
0: Pique-nique en perspective maintenant pour Muriel et Patrick, un couple de retraités, parce que la marche, ça creuse.
13: On a marché pratiquement jusqu'au blocos de l'autre côté, puis on se balade, enfin, on va dans la Pinède, on fait plein de choses. Hein.
0: Posés sur la plage, ils aperçoivent au loin quelques drapeaux rouges, interdiction de se baigner près des rochers.
2: Elsa Marot et son micro ici Gironde. Les sauveteurs appellent donc à la vigilance, des zones de baignade seront interdites tout le week-end.
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2: La météo, Dominique, on le sent déjà ce matin.
8: On vous a quasiment tout dit. Hein. Ouais. Grand soleil et forte chaleur pour cette journée de samedi 23 mai. 34 degrés cet après-midi pour Bordeaux Métropole. C'est effectivement sur le littoral, mais avec prudence que vous allez trouver de la fraîcheur. 26 degrés à Lacanau cet après-midi et le beau temps continue pendant plusieurs jours. Sur la route, tout va bien pour l'instant. Prudence, attention à la fermeture à la circulation du pont Chaban cet après-midi de 13h20 à 14h45 pour l'arrivée du Silver Spirit.
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8: Très bon réveil avec Mylène Farmer sur Ici Gironde.

0: Ici Gironde, sans contrefaçon, Mylène Farmer.
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0: C'est votre jeu du matin et vous nous appelez dès maintenant 05 56 19 10 10 pour jouer au cannelé ou pas cannelé. On vous cite trois lieux et à vous de dire s'ils sont girondins ou pas. Si c'est girondin, c'est cannelé. Si c'est pas girondin, c'est pas cannelé. On vous amène à l'aquarium de La Rochelle. Deux invitations à gagner pour l'aquarium de La Rochelle qui est extraordinaire. 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
0: Ici Gironde, bon réveil, il est 7h16, j'espère que vous commencez la journée tranquille, hein. Vous n'allez pas vous énerver le matin de bonne heure à monter sur vos grands chevaux. Pourquoi dit-on monter sur ces grands chevaux d'ailleurs? Explication avec Jérôme Prodhomme.
9: Oh dis donc, belle bête, hein.
10: Ouais, ouais, ouais. Il envoie du bois, mon Médor.
9: C'est pas un cheval?
10: Bah si, c'est mon cheval, Médor.
9: Bah non mais attendez, Médor, c'est un nom de chien, ça.
10: Bah, attendez, mais je vous demande, bah... moi. C'est mon cheval, je l'appelle comme je le veux. Oui. Bah, il s'appelle Médor, il s'appelle Médor, voilà, c'est comme ça. Mais c'est dingue, ça, quand même. Puis là, c'est mon canari. Oui. Mon canari s'appelle Minou.
9: Et c'est pas un nom de chat, ça?
10: C'est Minou et c'est comme ça.
9: Vous savez quoi? On va faire pourquoi on dit monter sur ses grands chevaux. L'expression est très ancienne, puisqu'au Moyen-Âge, les chevaliers montent sur leurs grands chevaux quand vient le combat. Et ces grands chevaux sont spécialement dédiés à la bataille, et l'homme qui est dessus, il part au combat, il crie, il hurle, il faut pas le chercher. Au XVIIe siècle, à la cour de Lunéville, en Lorraine, des descendants de ces preux chevaliers avaient l'habitude de rehausser leurs souliers de talons d'or pour marquer le coup et être plus haut que les autres, en rappelant que leurs ancêtres dominaient le combat autrefois. Comme ils étaient prétentieux, susceptibles sur leur droit de naissance et qu'ils avaient sale caractère, leur titre officiel de grands chevaux de Lorraine a fini par faire naître l'expression pour parler de quelqu'un qui s'énerve vite, fort, pour une raison petite et qui vous méprise même quand il vous parle.
10: Eh ben, c'est sûr que chauve comme vous êtes, hein. Vous risquez pas de monter sur vos grands cheveux, vous.
9: Bon,
10: hein.
9: Bah, vous voyez, moi, là, je reste zen. Je monte sur rien du tout. Même pas sur mes grands chevaux. Rien.
10: Ouais, ouais.
9: Bon, bref, voilà pourquoi on dit monter sur ses grands chevaux, alors qu'on ne sait plus vraiment pourquoi. Encore que vous, maintenant. Vous savez.
0: Exactement, et c'est grâce à Jérôme Prodhomme sur Ici Gironde. Vous vous levez, le soleil va arriver et la lune se coucher tranquillement. La lune, elle est belle, chantée par Christophe Maé sur Ici Gironde.

0: Sur Ici Gironde, la Lune, Christophe Mahé, une chanson extraite de son dernier album, Fête foraine, sortie au mois de mars dernier, hommage bien sûr à sa maman, l'occasion de vous rappeler que la fête des mères approche à grands pas, c'est le 31 mai prochain. On prend la direction de Montalivet à 7h21 sur Ici Gironde. On va, grâce à l'Office de Tourisme Médoc-Océan, découvrir ce très bel endroit de la Gironde. C'est avec vous Isabelle Wagner, et ça ne s'invente pas à vos côtés, Océane, of course.
1: À 1h30 de Bordeaux Métropole, il y a la station balnéaire Montalivet, les plages océanes du Médoc et aussi des sentiers, des pistes cyclables et des événements. Bonjour Océane.
2: Bonjour.
1: Quels sont vos bons plans sélectionnés par l'Office de Tourisme de Montalivet?
2: Alors ce week-end, on a un très beau événement qui s'appelle le Montacar Old School. Un rassemblement de vieilles voitures de collection qui viennent s'installer dans l'avenue principale de Montalivet. Donc il y a des concerts, des expositions, du maquillage, des pin-up. Donc c'est un événement super sympa, très vintage. Et en plus avec le soleil ce week-end. Je vous invite à venir découvrir cette partie-là de Montalivet.
1: Ensuite, vous avez aussi le marché qui rassemble beaucoup de producteurs, d'artisans.
2: Exactement, on a un très beau marché à Montalivet qui commence assez tôt. Donc dès le mois d'avril, il recommence à bien se remplir. Et puis les week-ends et jours fériés, bien évidemment. Et en été, on a 200 exposants qui viennent s'installer tous les jours à partir du 15 juin jusqu'au 15 septembre à peu près. Donc vous allez retrouver à la fois des producteurs, de l'artisanat, des buvettes, vous pouvez manger des huîtres avec un petit verre de vin blanc. C'est une ambiance très conviviale et beaucoup de gens viennent chez nous pour le marché.
1: Il se situe où exactement ce marché, Océane?
2: Juste à côté de l'Office de Tourisme, donc sur la place principale de Montalivet, donc sur la place du marché. Il y a à la fois des halles et aussi des exposants qui s'installent sur le grand parking et jusqu'à l'Office de Tourisme.
1: Le programme des visites guidées a redémarré aussi. Qu'est-ce que vous suggérez cette fois-ci?
2: Cette année, on a étoffé un peu nos visites guidées qui ont commencé en mai et qui vont se finir en octobre. Donc ça va être à la fois des visites patrimoine et des visites nature. Donc sur le patrimoine, on va avoir par exemple les secrets de Montalivet-les-Bains. Du côté nature, on va avoir par exemple la découverte des plantes comestibles dans les marais avec une petite dégustation à la fin.
1: Avec Laurence Dessimouli peut-être?
2: Oui, voilà, exactement. On va avoir Laurence Dessimouli qui nous fait des plantes comestibles à la fois dans les marais et à la fois en ville, dans la station aussi. Elle nous fait quelques visites comme ça. On va avoir Laurent Andreux aussi qui nous fait des visites sur les dunes, sur la forêt, plein de visites comme ça qui sont ouvertes à tous, qui sont gratuites sur inscription. Passez nous voir, les réservations se font à l'Office de Tourisme. C'est une très belle programmation, on a essayé voilà, de plaire à tout le monde, que ce soit les grands et les petits, et de vous faire découvrir ce patrimoine naturel qu'on a dans le Médoc et qui est très enrichissant.
1: Bel été à vous Océane avec toute l'équipe de l'Office de Tourisme de Montalivet.
2: Merci beaucoup, à bientôt.
0: Belle découverte ce matin grâce à Isabelle Wagner. Ici Gironde avec l'Office de Tourisme Médoc-Océan. Montalivet fait partie des endroits où il fera un peu frais, hein, à faire très chaud aujourd'hui en Gironde. On reparlera de la météo après 7h30. C'est Rock le réveil ce matin avec les Stones sur Ici Gironde.

0: Alice et Jérôme sur les Rolling Stones, Start Me Up, souvenir de 1981. Le cannelé ou pas cannelé arrive dans un instant, c'est Sandrine qui va jouer avec nous. Bonjour Sandrine.
1: Bonjour Dominique.
0: Soyez la bienvenue, réveillée depuis quelle heure?
1: Depuis 6h30.
0: Bon, bah alors ça va, vous êtes fraîche, vous avez les idées claires, vous allez nous régler ce cannelé ou pas cannelé en deux coups de cuillère à peau.
1: Bon,
0: en jeu, vos invitations pour l'aquarium de La Rochelle. Suspense pendant 40 secondes et on entend avec impatience la prestation de Sandrine.
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0: Et ça, c'est bien pour la bonne humeur sur Ici Gironde. Donc, Sandrine, vous êtes prête? Si c'est oui. Girondin, vous dites cannelé. Si c'est pas girondin, vous dites
1: pas cannelé.
0: Voilà. Vous êtes prête, hein? Alors, l'aquarium de La Rochelle est en jeu. Attention, première question.
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0: Le top parc chrono. Animalier René Canivinck.
1: Pas cannelé.
0: C'est cannelé, c'est à Gradignan.
1: Oh merde.
0: Pardon, on dit pas des gros mots.
1: Pardon.
0: Le centre national de la mer Nausicaa.
1: Nausicaa. Ah non, pas cannelé. Ça, c'est dans le nord, donc.
0: Voilà,
1: pas
0: exactement. Boulogne-sur-Mer. Le musée Mer Marine.
1: Mais je dirais
0: Cannelé. Oui, c'est au bassin à flot de Bordeaux, ce musée mer marine et l'aquarium de La Rochelle est pour vous, Sandrine.
1: Merci beaucoup.
0: Ah, vous nous avez fait transpirer avec Elisa Robuchon, qui était à côté. On suivait ça, on disait mais bravo. La mer quand même. Bravo Sandrine, on vous embrasse, passez une belle journée. Raccrochez pas, on vous donne tous les détails, ok?
1: D'accord, merci beaucoup.
0: Au revoir.
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0: Et Elisa Robuchon, l'info d'ici, en Gironde aujourd'hui, c'est du rugby.
4: Toujours, la finale de Champions Cup disputée entre les rugbymen de l'UBB et les Irlandais du Leinster. On revient sur les enjeux du match d'ici quelques minutes.
0: On va tout vous faire vivre de cette finale de Champions Cup au cours de cette journée où nous serons d'ailleurs en direct du stade Chaban-Delmas tout à l'heure à 15h. Nous sommes le 23 mai, voici l'info en 90 secondes. C'est avec vous Valentine Letès.
5: Sont les Lensois, vainqueurs de leur toute première Coupe de France de football. Le Racing Club de Lens a battu Nice hier soir en finale, 3-1. Une fin de saison en apothéose avec la qualification des Nordistes en Ligue des Champions la saison prochaine. Jamais il n'a fait aussi chaud en mai à Saint-Brieuc, La Roche-sur-Yon ou encore à Dinard, où des records de chaleur ont été battus hier. Et des températures jusqu'à 35 degrés sont encore annoncées aujourd'hui par Météo France. Deux animateurs périscolaires en prison, soupçonné de violences sexuelles sur une vingtaine d'enfants à Paris, des petits, de maternelle et de primaire. Ces hommes sont placés en détention provisoire. Quant à Rouen, 3 plaintes sont déposées contre des agents de crèche et de centres de loisirs, également soupçonnés d'agression sur des enfants. À la recherche de Manon Rolando, disparue il y a un mois et demi près de Nantes, au moment de la fuite de son conjoint en Algérie avec leur petite fille, une grande battue citoyenne est organisée ce samedi dans l'espoir de la retrouver. Sur les rails, retour à la normale du trafic des trains ce matin, après de très gros retards hier sur le réseau de toute la France, à cause d'une panne d'alimentation près de Nîmes et d'un bruit étrange entendu à bord d'une rame dans un TER de région parisienne. La Palme d'Or, remise ce soir sur la Croisette, où la 79e édition du Festival de Cannes s'achève. Parmi les favoris, le film Minotaure et l'espagnol La Bola Negra.
0: Valentine Letesse pour toute l'info de ce samedi 23 mai. Ici, en Gironde, Elisa Rebuchon, ce qui nous occupe, c'est bien entendu cette très attendue finale de Champions Cup de rugby.
4: Mais oui, entre les rugbymen de l'UBB et les Irlandais du Leinster, des Irlandais quadruples vainqueurs de l'épreuve, très habitués des finales. Ils disputent leur sixième en 9 ans, mais ils n'ont pas soulevé le trophée depuis 2018 et leur victoire face au Racing à Bilbao. Face à eux, il y a l'UBB, tenante du titre et qui rêve du doublé. Le duel entre ces deux équipes bien différentes s'annonce haletant, Arnaud Carré.
6: L'Union, invaincue dans la compétition depuis 15 matchs, s'avance avec quelques certitudes sur sa capacité à monter le niveau de sa conquête et sur ce rugby offensif servi par des individualités hors pair. Mais le Leinster, dans un autre style, a aussi de sacrés arguments, le manager Yannick Bru.
7: La clé, ça sera d'avoir une énergie individuelle et collective pour tenir 80 minutes d'intensité dans un grand match international. On sait que eux, comme nous, à des moments, avons des coups de moins bien et par moments, il y a des moments de magie qui touchent cette équipe du Leinster. Donc, il faudra être costaud mentalement.
6: Besoin d'énergie, mais aussi de précision pour l'ancien demi de mêlée et consultant rugby de Radio France, Guyaco Seberi. Il faudra notamment gagner la bataille des airs.
8: Les Irlandais vont sûrement beaucoup jouer au pied, vont tester nos ailiers sur les, et notre arrière sur les ballons hauts. Donc le fond du terrain va être très important défensivement. Et après, le fond du terrain continue à être important parce que c'est ce fond du terrain qui souvent nous fait des différences et nous permet de marquer des essais, quoi. Donc ça va être un secteur où il faudra être très bon.
6: Il n'y aura pas de surprise sur la stratégie. L'Union s'est nourrie des vidéos de son adversaire, mais aussi de celle de l'équipe nationale d'Irlande qui joue dans le même style. L'ouvreur, Mathieu Jalibert.
9: Ils ont une bonne conquête, ils ont des joueurs talentueux, ils sont très bons dans les duels aériens. Donc, ouais, j'ai envie de dire qu'en fait, tous les points forts qu'ils ont, c'est un peu ce que nous peut nous mettre en difficulté sur cet intermatch si on n'est pas à 100% dans nos efforts et dans notre réactivité, on va dire. Donc, voilà, on sait que notre jeu peut leur poser des problèmes, mais que eux aussi ont des solutions qui peuvent nous mettre à mal. Donc, voilà, ça va être tout le challenge de ce week-end entre leur stratégie à eux et notre créativité à nous.
6: Une finale qui risque fort de ressembler à un match de boxe avec pour chaque équipe des temps forts et des temps faibles et une inconnue, la chaleur annoncée cet après-midi sur la pelouse du stade San Mamés.
4: Arnaud Carré et son micro ici Gironde. Coup d'envoi 15h45 au stade San Mamés de Bilbao. 53 000 supporters seront présents. Un match qu'ici Gironde vous fera vivre en intégralité dès 15h et vous pourrez aussi suivre la rencontre sur notre site ici.fr où vous retrouvez par ailleurs la composition de l'UBB.
0: L'info d'ici en Gironde, Elisa Rebuchon, c'est également ce coup de filet contre le grand banditisme organisé à Bordeaux.
4: C'est la plus grosse opération menée par la police judiciaire de Bordeaux ces dernières années. En début de semaine, mardi, 160 policiers ont été mobilisés sur la rive droite de Bordeaux contre le crime organisé. Ils ont arrêté 17 individus, dont 16 placés en garde à vue. Précision dans le journal de 8h.
0: Dans 25 minutes, donc précisément, oui, puisqu'il est 7h35 sur ici, Gironde. Attention à la chaleur, hein. Ça va vraiment cogner cet après-midi. 34 degrés annoncé par Météo France Bordeaux-Mérignac. 33 degrés sous abri, je vous le rappelle. 33 degrés pour le Sud Gironde, Salle, Capsieux, 32 degrés à l'Aréole, Créon ou encore Blaye, 26 degrés. C'est sur le littoral que vous aurez un tout petit peu de fraîcheur. On a relevé déjà 18 degrés à 6h sous abri ce matin au Cap Ferré. Le tout, vous l'avez bien compris, sous un grand soleil. Sur la route, tout va bien, aucune difficulté. C'est peut-être la route des vacances ou la route du pont de la Pentecôte pour quelques-unes et quelques-uns d'entre vous. Pour l'instant, c'est vert partout. 05 56 19 10 10. S'il y avait une difficulté particulière. Je vous rappelle la fermeture à la circulation du pont Chaban cet après-midi de 13h20 à 14h45 pour le passage du Silver Spirit.
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0: Vous avez fait le bon choix, vous avez choisi ici Gironde et merci de votre fidélité, votre réveil en musique signé par Alain Chamfort, Bambou, et c'est bien sûr sur ici Gironde.

0: sur ICI Gironde, c'est Alain Chamfort, Bambou, à 7h40, une petite interruption du tram 1 entre Le Haillan-Rostand et Mérignac, centre des bus relais sont mis en place. Le Haillan-Rostand, les pins frères Robinson, hôtel de ville Mérignac et Pingalant ne sont pas desservis pour l'instant.
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0: Vous avez peut-être au programme de ce samedi la désagréable corvée des courses. On entendra avec Fred Ballard les Inconnus avant 8h dans l'humour en tube. Vous allez voir que le poussé de caddie et le passage en caisse, c'est quasiment le Koh-Lanta du consommateur, hein, vu par les Inconnus. Il est l'heure d'impliquer-vous, votre rendez-vous avec les associations. On n'est pas très très loin de l'Aréole à Ure pour un concert caritatif. Avec vous, Wilfried Barbeau, bonjour.
3: Bonjour Dominique, bonjour à tous. Ce matin, je reçois Thierry Véloff de l'association Les Nuits Dures. Bonjour Thierry.
4: Bonjour.
3: Alors vous êtes organisateur de festival du côté de l'Aréole, festival de jazz. Mais là, vous avez décidé de collaborer pour sauver l'église dure. Racontez-nous.
4: Oui, tout à fait. Bah, originellement, oui, j'ai un festival qui s'appelle Les Nuits Dures. Mais là, je suis ici pour vous parler plutôt d'un concert assez exceptionnel qui s'appelle Bacchus en musique. On a eu l'idée avec quelques amis qui sont chanteurs lyriques de l'Opéra National, de monter un concert lyrique sur le thème de la vigne et du vin. Donc, le concert s'appelle Bacchus en musique. C'est un concert qui aura lieu qu'une fois. Un concert assez exceptionnel avec 4 chanteurs d'opéra qui vont du baryton au soprano. Donc, 2 hommes, 2 femmes, et puis un pianiste aussi. Tous sont professionnels. Et ça se joue dans une église, donc dans l'église d'Ure, qui est la deuxième plus grande église du sud Gironde, après l'Aréole.
3: Alors justement, Ure, c'est à 6 km, c'est ça, à peu près
4: de l'Aréole? C'est à 6 km de l'Aréole et à 6 km de la sortie d'autoroute.
3: Et l'idée, c'est que cette église, l'église Saint-Martin, doit être rénové, puisque c'est un petit joyau du patrimoine, mais c'est compliqué financièrement à rénover.
4: Elle est magnifique, et bien sûr ça coûte cher de faire des travaux, il faut revoir la toiture, il faut aussi revoir les peintures intérieures qui sont déjà très belles, mais qu'il faut reprendre, donc il y a beaucoup de travail, et donc bah, il faut s'atteler à essayer de lever des fonds, et ce concert fait partie avec l'association de sauvegarde de l'église Saint-Martin pour rénover cette église.
3: C'est ça, c'est pas une opération commerciale, il y a une fonction derrière, donc il y a une billetterie en ligne.
4: Il y a une billetterie en ligne, effectivement. Tous les bénéfices, en espérant qu'il y en ait, bah, effectivement, iront pour la rénovation de l'église. La billetterie est en ligne et il y a une billetterie sur place aussi.
3: Oui, c'est-à-dire que si je veux venir au concert directement, j'ai ma place, je paye ma place. Est-ce
4: Absolument.
3: Que je peux donner plus que le prix de ma place?
4: Alors, on a toujours le droit de donner plus, mais enfin, déjà, si on paye sa place, c'est déjà très bien.
3: Question rituelle, comment les auditeurs peuvent vous aider ou quel message vous souhaitez leur adresser ce matin?
4: Le message déjà, c'est de leur donner envie de venir, parce qu'en fait c'est un concert d'abord exceptionnel qui n'aura lieu qu'une fois sur le thème de la vigne et du vin. Donc il y a eu une sélection de morceaux d'opéra. Il faut reconnaître qu'il y a beaucoup de morceaux d'opéra. Enfin, le vin a beaucoup inspiré les compositeurs. Et puis sur place, il y aura des dégustations de vin et il y aura effectivement à manger et à boire, donc à peu près tout pour passer une bonne soirée.
3: Donc, le concert Bacchus en musique au profit de l'association de la sauvegarde de l'église Saint-Martin, c'est le samedi 30 mai. Et on se donne rendez-vous à partir de...
4: À partir de 19h, le concert aura lieu à 20h, mais c'est bien de venir un petit peu avant, déjà pour garer sa voiture et puis pour aller jusqu'à l'église. Il n'y a pas beaucoup marché, mais il faut quand même pouvoir s'organiser.
3: Et ça se passe à Ure, à côté de l'Aréole. Merci Thierry Véloff,
4: bon week-end.
0: Et merci Wilfried Barbeau, impliquez-vous, votre rendez-vous avec les associations à retrouver via notre application mobile, ici ICI. Dans quelques minutes, on est avec Clément Carpentier. Il a pris la route avec l'un des nombreux bus de supporters direction Bilbao pour la finale de la Champions Cup. C'est du rugby, c'est cet après-midi avec l'Union Bordeaux-Bègles. Ambiance donc dans le quart des supporters à suivre juste après Florent Pagny. Je sais qui je suis sur ICI Gironde.
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0: sûr, ici Jérôme, Florent Pagny, je sais qui je suis à 7h48 ce samedi matin. Les supporters de l'Union Bordeaux-Bègles comptent les minutes. L'UBB est en finale de la Champions Cup, la grande coupe d'Europe cet après-midi. Coup d'envoi 15h45 depuis le stade San Mamés de Bilbao. Autant dire que la migration a continué ce matin. Près de 10 bus de supporters ont pris le départ très tôt. Et dans l'un de ces bus, Clément Carpentier d'ici Gironde, parti depuis Villeneuve-d'Ornon, 7h49. Maintenant, c'est encore relativement calme dans le quart des supporters, hein, Clément.
1: Oui, pour l'instant, Dominique, c'est assez calme hein, dans le bus. Hein, on va dire qu'on prend des forces et puis surtout, on est à la fraîche pour le moment parce que ça risque de cogner sévère cet après-midi du côté de Bilbao. Tout le monde commence à se restaurer. Hein, on s'est pas rendormi, hein, là, il faut le dire, Dominique. Et je suis notamment avec Franck et son fils Yon qui sont dans le bus et un de leurs copains Antoine. Franck, t'es un habitué des déplacements et des finales. Comment tu la sens, celle-ci?
2: Honnêtement, je le sens vraiment très bien. Je pense que là, bon, on est sur une bonne dynamique. Je pense que non, ça va être une journée. On va s'éclater. Je pense honnêtement qu'on va faire un gros match. On est bien. La compo est bien. On est bien. Il y a tout le soleil. On est plein feu. On est plein feu. Qu'est-ce qu'on pensionne?
3: On est plein feu et j'espère gagner cette deuxième étoile pour l'histoire du club.
1: Donc Yon a juste 12 ans, Dominique, mais c'est l'ambianceur hein, généralement. Donc Yon, qu'est-ce que tu as prévu pour la journée aujourd'hui?
3: On a emmené notre tifo que de base on met à Chaban, mais sauf que là on l'a emmené jusqu'à Bilbao. On a le tambour comme d'habitude et on a le mégaphone pour que tout le monde chante dans le stade. Et pour le bus, on a notre enceinte et on va chauffer le bus rien qu'à 8h du matin.
1: Oui, ça c'est à 8h du matin, tu mets déjà l'ambiance toi.
3: Ah bah oui, direct, ceux qui dorment, ils vont se réveiller et puis on va mettre le feu.
1: Bon Antoine, toi, tu vis ta première finale ou t'en as déjà fait quelques-unes?
4: Non, j'ai déjà fait, mais c'était Coupe de France à Marseille il y a 2 ans.
1: Ah oui.
4: Ouais.
1: Top 14, on va éviter d'en parler du coup. Ouais. On se souvient tous de ce voyage très très long pour le goût à l'autre bout de la France qui n'avait pas vraiment souri en tout cas à l'UBB. Depuis ça va quand même un peu mieux puisqu'on est champion d'Europe, hein, faut le rappeler Franck. C'est vrai que c'est sympa ces déplacements en supporter, en bus et tout. Tout le monde se connaît maintenant en fait au fur et à mesure du temps.
2: Il y a toute une génération. Après c'est vraiment des moments. C'est à vie quoi. Enfin, pour avoir vécu Cardiff avec Yon et Elodie évidemment. Cette année c'est Bilbao, voilà. Et j'espère que tout le monde demain on va mettre le feu après demain à Chaban, à Bordeaux comme on a fait l'année dernière. Voilà, le but c'est ça, c'est que tout le monde s'éclate et que voilà qu'on vienne chercher cette étoile, voilà, cette deuxième étoile pardon.
1: Pressé aussi de découvrir le stade San Mamés, Yon?
3: Ah oui, j'ai vu. Ça me rappelle un peu l'effet du Vélodrome avec ce toit. Qui se projette sur le stade et du coup j'attends impatiemment de rentrer dans ce stade magnifique.
1: Et je suppose que Yon, vous espérez aussi retrouver pas mal de supporters de l'UBB là-bas.
2: Exactement, déjà il y a 10 bus, donc c'est énorme. Et puis plus les gens qui sont déjà sur place et qui sont déjà arrivés hier soir, je pense qu'on va mettre le feu. Les Anglais, on va pas les entendre.
1: Donc voilà, c'est ça le mot d'ordre, Dominique, pour le...
0: Ouais, c'est irlandais. Ah, très bien. Ça y est, le bus se réveille. 10 bus de supporters hein, qui sont partis. Effectivement, merci Clément Carpentier. On aura l'occasion de se retrouver d'ici l'arrivée à Bilbao. Merci à l'association des supporters, les Burdigalais, qui ont embarqué pour vous faire vivre cette migration vers Bilbao des supporters de l'Union Bordeaux-Bègles. Clément Carpentier, on reparlera de cette finale, notamment dans notre journal de 8h, bien entendu, avec Elisa Robuchon. Quelques idées sorties et pratiques à suivre pour vous dans un instant, avant 8h, de retrouver les Inconnus dans l'humour en tube de Fred Ballard pour vous réveiller en musique à 7h53. Voici Lost on You LP sur votre radio ici. 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

0: Monsieur Essigeon, à 7h56, Lost on News, LP. Quelques idées sorties et pratiques sont les 3 plus d'ici Gironde, pour évoquer notamment l'amicale des Bretons de Bordeaux et de Gironde, qui propose son fest-noz annuel. C'est à partir de 18h30 à la salle Belgrave de Pessac. L'association Armor est une amicale d'entraide fondée en 1898, vous entendez bien, pour les familles des marins bretons travaillant sur le port de Bordeaux. Et c'est aujourd'hui une association qui promeut la culture bretonne en Gironde au travers de la danse, la musique, le chant, la broderie ou encore la langue, bien évidemment. Vous avez tous les renseignements sur asso-armor33.org. Vous pouvez également, parmi les idées pour se mettre au frais aujourd'hui, aller à Cap Science à Bordeaux pour répondre au pourquoi. Cap Science, vous le savez, propose des expositions, des rencontres, des expériences, des activités étonnantes et des événements populaires. Le hangar 20 est littéralement le rendez-vous des curieux de tous les âges. Vous avez actuellement une très belle exposition, notamment intitulé « Et si on y retournait ?» Nouvelle exposition, l'une qui vous invite à partager une aventure du réel à l'imaginaire vers peut-être un retour sur la Lune. Et il y a aussi Petit Cap, ça c'est très bien pour les enfants, vous pouvez embarquer pour une aventure magique dans l'univers du jeu. Cap Science, c'est le hangar 20 sur les quais de Bordeaux, c'est à ne pas rater. À suivre pour vous dans 3 minutes le journal de 8h, Elisa Rebuchon avec la finale de Champions Cup, une vague d'arrestations contre le crime organisé à Bordeaux, vague d'arrestations sans précédent et les difficultés financières du conseil départemental de Gironde. Il est 7h57.
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0: À 7h58, c'est l'heure de l'humour en tube avec vous, Fred Ballard, où l'on va... même si on aimerait se reposer le week-end, devoir remplir quand même la corvée des courses, poussée de caddie et passage en caisse.
7: Ça passe pas. Gérard, on peut voir deux secondes par ici, Gérard.
8: Ouais, c'est bien là, ouais.
7: C'est les pieds, ça passe pas.
8: Ça passe pas ?
7: Ça passe pas, je
8: crois. Bah, c'est le code barre, ça devrait passer, y'a ouais, pas de problème.
9: Ben oui, mais c'est ça le problème, c'est qu'on croit qu'il n'y a pas de problème, donc on continue de faire la queue à la seule caisse où il y a quand même un problème, Gérard.
8: Non, ça passe pas là,
7: ça passe pas.
8: Un problème.
7: Là. Ça passe pas.
8: Ça passe pas.
7: Madame Germain, qu'est-ce que c'est, un problème, madame Germain ? Les filles, ça passe pas.

0: Du pain frais et chaud vient de sortir de notre four. 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
2: Nous sommes le samedi 23 mai, il est 8h. Et à 8h, les infos, c'est avec vous, Elisa Robuchon.
4: Les rugbymen de l'UBB ont rendez-vous avec l'histoire cet après-midi. Ils affrontent les Irlandais du Leinster en finale de Champions Cup, un an après leur victoire face à Northampton à Cardiff. Cette année, le match se passe à Bilbao, au stade San Mamés, devant 53 000 supporters. Coup d'envoi 15h45. L'Union tenante du titre essayera de réaliser le doublé. Et s'il y en a bien en particulier que ça fait rêver de gagner le match à Bilbao, c'est Maxime Lucu, le capitaine originaire de Saint-Pé-sur-Nivelle et ancien joueur de Biarritz et Basque, et il savoure de jouer un tel match sur ses terres.
5: Quand tu vois que la finale est à Bilbao, tu te mets à rêver et à espérer d'y participer, d'autant plus qu'on défendait notre titre, donc j'avais envie de participer à ce match-là. Donc forcément, quand t'es basque et que t'arrives à réaliser déjà une première étape et de participer à un match comme ça, dans ce stade-là où je suis venu quelques fois regarder des matchs de TIC Bilbao et notamment la finale de 2018, ça donne beaucoup de sens au chemin que t'as parcouru. Mais surtout, je suis très fier en tant que basque de pouvoir jouer sur mes terres, on va dire, même si c'est à une heure et demi de la maison, mais en tout cas de ressentir à l'arrivée de l'avion les terres, les montagnes et la côte basque qui traversait. Donc tout ça réuni fait que je suis très heureux de rejouer un match ici et en plus de ça, une finale de Champions Cup. Donc tout ça réuni fait qu'il y a beaucoup de motivation, quoi.
4: L'interview en vidéo de Maxime Lucu est à retrouver sur nos réseaux sociaux et sur notre site ici.fr et à la radio. On va vous faire vivre cette finale de A à Z.
2: Oui, nous serons en direct de Chaban-Delmas, la fan zone où on attend 20 000 supporters et ce, dès 15h. En attendant ce coup d'envoi, on peut se projeter sur le match, en commençant par la composition de l'équipe, Elisa.
4: Oui, et ce qu'on peut dire, c'est qu'il n'y a pas vraiment d'expérimentation. L'UBB présente le même 15 de départ que celui qui a battu Toulouse en quart de finale. On retrouve donc Lucu, Jalibert, Bielbiaré, Moefana, Penaud, Woki. A noter le retour de Jefferson Poirot au poste de pilier gauche. Il remplace Mathis Perchaud, touché au genou contre Perpignan. On connaît aussi le nom du porteur d'eau de l'UBB. Ce sera un certain Nicolas Deporter. Et la composition complète de l'UBB est sur notre site ici.fr. Tout ce beau monde va donc affronter les Irlandais du Leinster, très habitués des finales. L'équipe en a disputé 6 sur les 9 dernières, mais n'a plus décroché la coupe depuis 8 ans. Alors, est-ce que ce Leinster est moins fort qu'avant? Yves Mogg, vous êtes à Bilbao.
6: Oui, c'est la petite musique avant cette finale. Les joueurs du Leinster seraient vieillissants, les résultats moins bons. Et effectivement, les Dublinois ont perdu leurs 4 dernières finales de Champions Cup contre les Saracens, La Rochelle 2 fois et Toulouse il y a 2 ans. Cette petite musique n'a pas échappé au manager du Leinster, Léo Cullen, qui a répondu de manière indirecte hier en conférence de presse d'avant-match. En évoquant la dernière victoire de ses joueurs ici même à Bilbao, il a retourné l'argument. En 2018, mes joueurs étaient très jeunes. Aujourd'hui, ils sont beaucoup plus expérimentés et c'est cette expérience qui doit nous permettre de faire la différence contre Bordeaux. Avec ses leaders tous membres de l'équipe d'Irlande, le talonneur Dan Sheehan, les piliers Porter et Furlong ou le numéro 8 et capitaine Kylan Dorris, plus le néo-zélandais Rico Ioane, le Leinster dispose d'une véritable armada. Même la chaleur annoncée cet après-midi ici à Bilbao n'impressionne pas les Irlandais.
4: Yves Mogg et son micro, ici Gironde, délocalisé pour l'occasion à Bilbao, où le coup d'envoi de la finale sera donné cet après-midi. Sur place, il y aura évidemment plusieurs milliers de supporters de l'UBB, mais tous n'ont pas eu la chance d'avoir un billet. Alors pour les autres, il y a l'écran géant du stade Chaban-Delmas, les bars ou le canapé. Et même si certains supporters ne font pas le déplacement, ils sont aussi motivés que les autres.
7: Je le sens bien, l'année dernière je le sentais bien, ils l'ont ramené, et cette année je pense que pour moi ils vont la ramener, j'ai ce pressentiment, je l'avais l'année dernière, je m'étais pas trompé, je l'ai encore cette année, donc j'espère de pas me tromper.
8: On a un peu peur, mais on reste confiant, on se dit qu'on va atteindre l'objectif, ça va le faire.
9: Franchement, moins stressé que l'an dernier, bon, je pense que ça va être facile, je dirais 85% de victoire.
10: Moi je dirais 37 à 30.
11: Ouais, ça va être serré, ça va être stressant jusqu'à la 80e minute, je pense.
12: Ça va être dur, ça va être un combat là. Il y a un gros pack, il s'appuie sur 2 gros ailiers derrière. Et ils ont un œuf qui est monumental aussi, donc il va falloir sceller devant déjà, qui sont très costauds. Bon, nous aussi,

0: Heureusement, mais ça va être un gros combat. Mais je vais devoir amener la deuxième étoile.
1: Je déteste me prendre ça avant les matchs, mais c'est vrai que avec le groupe qu'il y a, la cohésion qu'il y a, je pense que la deuxième étoile, ils peuvent aller la décrocher.
2: Ça va être dur, mais on va tout donner. On a l'équipe pour.
3: Puis on espère tous se retrouver au Stade Chavan Delmas dimanche pour la deuxième Coupe d'Europe. Ce serait magnifique. On a envie de revivre ça à tous et ils vont le faire. Ils vont aller la chercher pour nous, j'en suis persuadé.
1: Je me dis, revivre ça une seconde fois, ce serait mais juste pas les mots.
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5: Et ici Gironde est mobilisé, ici Gironde, radio officielle de l'Union Bordeaux-Bègles. On va vous faire vivre cela tout au long de la journée. Vous avez déjà beaucoup de choses sur ici.fr. Et donc, on est en direct dès 15h et jusqu'au plus tard possible depuis le stade Chaban-Delmas cet après-midi. Ici Gironde, il est 8h05. L'information de ce journal, c'est également ce chiffre, Elisa, 17 pour le nombre d'individus arrêtés, dont 16 ont été placés en garde à vue.
4: Oui, dans le cadre d'une enquête sur le crime organisé, mardi, 160 policiers ont été mobilisés sur la rive droite de Bordeaux. C'est la plus grosse opération menée par la police judiciaire de la ville ces dernières années. Selon l'enquête menée depuis un an par le service interdépartemental de la police judiciaire, l'objectif des membres de ce groupe est de contrôler un territoire autour de Lormont en se basant sur un réseau criminel très organisé, Pauline Fragonas.
6: Avec à sa tête des commanditaires, deux d'entre eux ont été arrêtés mardi et le réseau semble tellement organisé qu'ils n'ont eu aucune difficulté à donner les ordres depuis leur cellule de prison. Depuis le printemps dernier, de nombreux faits ont été commis autour de Lormont. Vol sur la voie publique, coup de feu, séquestration ou tentative d'assassinat. Mais ce ne sont pas les commanditaires qui les ont commis. Une dizaine d'exécutants a été interpellée mardi dernier. Ce sont eux, les petites mains du réseau, ceux qui portent les armes et les coups. De 15 à 29 ans, c'est sur les réseaux sociaux qu'ils ont pu entrer dans ce réseau. Après avoir répondu à des annonces, des logisticiens les ont contactés pour leur proposer des contrats payés à des sommes parfois dérisoires, quelques centaines d'euros, pour commettre des délits, voire des crimes. Selon le procureur de Bordeaux, Renaud Godel, tout ça dans le but de contrôler un territoire rayonnant autour de Lormont avec divers trafics.
4: Précision de Pauline Fragonas et son micro ici Gironde. Certains jeunes encourent la réclusion criminelle à perpétuité. Accident mortel sur la route hier à Lormont peu après 15h30. Un motard de 58 ans a été percuté par l'arrière par une voiture avant d'être une seconde fois percuté par une seconde voiture. Les pompiers n'ont pas réussi à le réanimer. Le conducteur de la première voiture a pris la fuite, mais des témoins ont relevé sa plaque d'immatriculation. Il a ensuite été interpellé avec sa femme qui était passagère. Il n'avait pas le permis de conduire. Autre accident sur les routes à Gujan-Mestras hier matin entre un car scolaire et une voiture. Deux enfants et la conductrice légèrement blessés ont été transportés au pôle santé d'Arcachon.
5: Le département s'engage à voter un nouveau budget, mais conteste le déficit annoncé.
4: Hier, le budget de la Gironde a de nouveau été retoqué par la Chambre régionale des comptes, budget qui affiche 136 millions et demi d'euros de déficit pour l'année 2025 contre les 38 et demi annoncés. Le plan de redressement est donc prolongé d'un an. Le département prend acte de cette décision, mais conteste la méthode de la Chambre régionale. Il affirme que ses élément était connu et que cette décision arrive un peu tard car des modifications sur son budget auraient pu être apportées plus tôt avec, selon lui, moins d'impact sur les Girondins.
5: Il fait déjà très chaud ce matin, vous le sentez dans les rues si vous êtes au travail, dans les bâtiments aussi, et Elisa, ça va vraiment pas s'arranger cet après-midi.
4: Oui, on fera le point avec vous Dominique d'ici quelques minutes, mais on peut déjà dire que les températures vont monter très haut aujourd'hui. Météo France annonce des pointes à 34 degrés dans le département. Alors, avec ce temps, forcément sur les plages, c'est comme si c'était les vacances. Julia, 40 ans, habite Lacano et c'est une grande adepte de bodyboard. Dès qu'il fait beau, elle profite de ses jours off pour filer sur la plage.
7: Nous, le week-end, on le voit comme on va passer du temps dans l'eau et profiter. Ça va être des super conditions sur plusieurs jours. C'est pour ça qu'il y a autant de monde à l'eau, il faut en profiter. Et là, il y a vraiment pour tout type de niveau, aussi bien débutant au bord de l'eau que pour les experts confirmés qui peuvent aller au loin et peut-être placer quelques tubes apparemment. Je crois qu'il y en a qui traînent. Ça reste quand même plaisant, même si c'est 10-15 minutes de baignade. Voilà, de toute façon, on prend chaud vite sur la plage. Pour ça, c'est bien de se baigner aussi avec un t-shirt quand il y a des grosses chaleurs comme ça. Et en plus, ça permet de maintenir la fraîcheur une fois qu'on est revenu sur la plage. Astuce de surfeur.
4: Le poste de secours appelle tout de même à la vigilance. Les vagues peuvent être très dangereuses. Des drapeaux rouges seront hissés dans les zones où le risque de baignade est le plus élevé.
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4: On le disait, Dominique, il va falloir s'attendre à des températures très élevées cet après-midi.
5: Oui, oui, oui. Effectivement, au-dessus de 34 degrés, et je rappelle que ce sont toujours des températures sous abri. Hein. 34 degrés pour Bordeaux Métropole, 33 à Capsieu dans le sud Gironde, 32 pour Langon ou encore Saint-André de Cubzac. C'est bien sur le littoral qu'il fera le plus frais, avec 26 degrés à Arcachon, littoral où vous serez nombreux à vous rendre pour cette fraîcheur, justement. Mais attention, l'alerte Baïne dont on parlait il y a quelques instants sur le littoral girondin est maintenue pour les 3 jours à venir, lundi, demain, dimanche, mais également pour cette journée de samedi. Donc soyez très prudents, baignez-vous dans les secteurs surveillés, c'est-à-dire entre les drapeaux jaunes et rouges. Sur la route, tout va bien, aucune difficulté à vous signaler, à l'exception de ce véhicule en panne, un camping-car, rocade extérieure à hauteur de l'échangeur 24. Prudence, donc, le pont Chabandelmas est fermé à la circulation aujourd'hui de 13h15 à 14h45.
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5: Il est 8h10, je vous souhaite un bien agréable réveil, une très très belle journée de samedi. On parlera de la nuit des musées d'ici 8h30, c'est une belle idée sortie. J'aurai également un cadeau à vous offrir, j'aurai l'occasion de vous en reparler dans quelques minutes que vous allez partager avec ce souvenir de 1985. Il n'y a pas de honte à aimer ça, c'est Michel Berger sur Ici Gironde.

0: à aimer ça. Il n'y a pas de honte à aimer ça. C'est Michel Berger sur Ici Gironde.
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0: C'est l'une des grandes nouveautés technologiques dont on parle beaucoup en ce moment, les lunettes connectées. Portez vos lunettes et en même temps vous filmez votre environnement. Est-ce que c'est une bonne ou une mauvaise idée? Valentine Letès va tout vous dire dans Vie numérique, vie publique. C'est à suivre dans quelques minutes.
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0: Mais d'abord, on va jouer ensemble. Alors, elle n'est pas connectée, la montre ici Gironde, mais qu'est-ce qu'elle est belle. Puis surtout, elle donne l'heure, c'est quand même extraordinaire. 05 56 19 10 10, vous nous appelez dès maintenant, on joue ensemble au cannelé ou pas cannelé. Trois éléments que je vous donne, à vous de dire s'ils sont girondins ou pas. C'est girondin, c'est cannelé, c'est pas girondin, c'est pas cannelé. La montre ici Gironde est à gagner, 05 56 19 10 10, c'est à vous de jouer dès maintenant.
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0: Ici Gironde, il est 8h15 et Valentine Notes est à nouveau. Bonjour Valentine.
6: Bonjour à tous.
0: On va parler de cette nouvelle mode des lunettes connectées dans vie numérique, vie privée. Valentine, des risques qui accompagnent cette nouvelle technologie pour nos données.
6: Par rapport au smartphone, une nouvelle étape a été franchie. Les lunettes connectées sont invisibles ou presque. Hormis une petite LED qui s'allume sur la monture lorsqu'elles enregistrent du son ou de l'image, ces lunettes permettent notamment de filmer en toute discrétion. Et c'est bien le problème, explique la CNIL, la Commission nationale de l'informatique et des libertés. Avec ce type de monture, facile de s'introduire dans un lieu où la prise d'image et de son est interdite sans attirer l'attention. Et contrairement à un téléphone portable que l'on doit sortir, tenir, orienter, les lunettes filment tout ce que l'on regarde, même pas besoin d'appuyer sur un bouton. Le modèle commercialisé par le groupe Meta, propriétaire d'Instagram et de Facebook, est relié à un système d'intelligence artificielle. Il suffit de dire « Hey Meta, prends une photo !» pour capturer en image la scène et les personnes en face de vous.
0: Oui, mais rassurez-moi Valentine, l'utilisation est bien encadrée par la loi quand même.
6: Toute atteinte à la vie privée avec enregistrement ou transmission de paroles ou d'images est punie d'un an de prison et de 45 000 euros d'amende. Peu importe l'appareil utilisé, il n'y a pas de législation spécifique. Mais les lunettes connectées soulèvent des enjeux encore plus grands. Êtes-vous prêt à considérer tous vos amis, vos voisins, vos collègues ou n'importe qui croisés dans la rue comme une caméra mobile? Vu le succès du modèle de Meta, 7 millions d'exemplaires vendus l'année dernière, la question est de savoir dans quelle société nous souhaitons vivre. Les technologies émergentes sont justement au menu cette année du G7 des autorités de protection des données, soit les équivalents de notre CNIL pour chacune des 7 grandes puissances mondiales.
0: On n'est pas tout à fait rassurant tout cela. Pour en savoir plus sur les objets connectés et les risques qu'ils représentent pour vos données, rendez-vous sur ici.fr à la page de Vie numérique, vie privée où Valentine Notes vous a laissé toutes les bonnes infos. Il est 8h17, bon réveil avec Opalai Taylor Swift sur Ici Gironde.

0: Open Eye, Taylor Swift sur ici Gironde à 8h21. Un raid pour les enfants, la nuit des musées, il y a plein de choses à faire. En famille, c'est le coin des mômes et c'est Isabelle Wagner sur ici Gironde.
1: Les bons plans pour les enfants et pour vous, famille, avec Sophie Bourry, directrice de publication de Clubs et Comptines, le guide que vous trouvez un peu partout et sur internet. Bonjour Sophie.
2: Bonjour Isabelle.
1: Raid enfants, le salon de l'agriculture à Bordeaux et la nuit des musées partout en France et plus particulièrement dans la capitale girondine.
2: Oui, vous le savez Isabelle, ce soir c'est la nuit des musées, mais les familles aussi, hein, elles sont gâtées. Cette année, moi je vous propose de plonger en famille dans l'Aquaball organisé par le CAPC, le Musée des Arts d'Art Contemporain de Bordeaux. Alors, incroyable mais vrai, il s'est transformé en royaume sous-marin avec plein de petits poissons fantastiques, de pieuvres disco et de sirènes scintillantes et puis même une créature des profondeurs gonflable géante. Bon, donc on programme pour les kids une boom aquatique forcément, des déguisements, du maquillage, des visites ludiques et des ateliers en famille, des lectures de contes, un défilé, du gonflable géant, et puis l'accès toute la soirée au Cool Kids Space. C'est à partir de 20 mois, dès 18h, tout est gratuit au 7 rue Ferrer.
1: Toujours à Bordeaux, un événement annuel.
2: Oui, depuis hier, la Foire internationale de Bordeaux a ouvert ses portes pour 10 jours de fête. Ben oui, parce que cette année, la foire se vit, hein, avec 6 événements comme l'exposition Les Légendes de la chanson française. Je trouve que c'est une chouette occasion de partager avec nos petits ou nos arrière-petits même, la mémoire de nos icônes. Il y a aussi un espace enfant avec la découverte libre d'instruments et puis des ateliers d'éveil et même de fabrication d'instruments de musique. Ça se trouve dans le hall 1. À noter aussi le village des sports et puis jusqu'à jeudi le salon de l'agriculture.
1: Avec ici Gironde.
2: Très bien, parce qu'on le sait bien, hein, Isabelle, chevaux, vaches, moutons, animaux de la basse-cour fascinent toujours autant les enfants. Ça se passe au Parc des Expositions. L'entrée est à 8 euros, mais c'est gratuit pour les moins de 18 ans.
1: À Oustens, dans le sud Gironde.
2: Et ben demain, direction, comme vous le dites, au sud, pour s'aérer les poumons au domaine de loisirs d'Oustens. En pleine forêt et au bord des lacs, vous allez pouvoir soutenir et admirer les participants au raid d'enfants ou en famille de Cap-Oustens, en canoë ou à pied, ils vont nous épater.
1: Allez Sophie, un bonus comme d'habitude à Blanquefort.
2: Jeudi à 19h, Parc de Fontgravé, c'est l'inauguration du festival Échappée Belle avec un spectacle gratuit plein de peps.
1: Et on en reparlera plus largement la semaine prochaine. Toutes ces infos sont à retrouver bien sûr sur le site clubsetcontines.fr. Merci Sophie.
2: Merci Isabelle, bon week-end.
0: Sophie et Isabelle Wagner pour ce coin des mômes sur ici Gironde, clubsetcontines.fr. C'est là que vous retrouverez effectivement toutes les bonnes infos en musique. Daniel Balavoine, le chanteur sur ici Gironde.

0: Alexis Gérante, c'est le chanteur Daniel Balavoine qui a passé quelques années de son enfance dans le quartier de la Benoge, à Bordeaux. Bordeaux où nous attend Françoise. Bonjour Françoise.
1: Bonjour, bonjour tout le monde.
0: Actuellement, j'ai au poignet une magnifique montre ici Gironde. Si vous passez l'épreuve du cannelé, pas cannelé, je vous l'offre. Ça marche?
1: Ça marche. Allez, je suis prête.
0: On va vous citer trois points. C'est Girondin, c'est cannelé, c'est pas Girondin. François, c'est...
1: pas cannelé.
0: Tout est compris. On y va.
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0: À ma montre ici, Gironde, il est 8h28. Pour l'instant, c'est la mienne, celle d'Elisa.
1: Bon.
0: Mais peut-être on va la donner à Françoise, Elisa. Ouais, on va voir. Vous êtes prête? C'est Girondin, c'est cannelé, c'est pas Girondin, c'est pas cannelé. Attention, Françoise, la grosse cloche.
1: Cannelé.
0: Ouais, fait peur. Attendez un truc un peu plus. Alors, attention, on va monter un peu en difficulté. Breitling.
1: Pas cannelé.
0: Et oui, pas cannelé, la marque Breitling. Donc, de réponse, c'est gagné, hein, Elisa. Vous me confirmez, je suis nouveau, moi.
5: Oui, non, c'est bon, on est vous. On est gagné.
0: Tant mieux, parce que j'avais un truc un peu dur en 3 qui était Mona Watch. Qui était cannelé, parce que Mona, c'est une marque de montres dessinées et assemblées à Bordeaux.
5: D'accord. Ah,
0: c'est l'occasion d'apprendre cela aussi.
1: Ah, d'accord. Oui, bah alors là, j'aurais perdu. Hein.
0: Ouais, mais non, mais vous avez été brillante juste avant, donc c'est bon, c'est cannelé totalement, Françoise. Hop, on quitte ma montre du poignet, et elle est pour vous, cette montre ici, Gironde, Françoise.
1: Eh ben, c'est super, merci beaucoup. Et puis, bonne journée à tous.
0: Bonne journée, et vous restez au frais à la campagne, hein, surtout.
1: Bien sûr, il n'y a pas de problème, merci.
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0: Elisa Robuchon, l'info d'ici en Gironde, c'est une question cornélienne.
5: Ouais, c'est écran un choix ou canapé. Crucial à faire pour regarder la finale de Champions Cup cet après-midi entre les rugbymen de l'UBB et les Irlandais du Leinster. Vous pouvez le faire à la maison, mais aussi dehors. Et pour ceux qui veulent sortir, les bars se préparent à accueillir les supporters.
0: Eh ben, on va en parler juste après l'info en 90 secondes. Ça, c'est avec vous, Valentine Letès.
6: Jusqu'à 35 degrés encore annoncés aujourd'hui par Météo France après de premiers records de température hier sur la côte ouest. Jamais il n'a fait aussi chaud en mai à Dinard, Saint-Brieuc ou encore à La Roche-sur-Yon. La France est piégée sous un dôme de chaleur. Première nuit derrière les barreaux pour deux animateurs périscolaires soupçonnés de violences sexuelles sur une vingtaine d'enfants à Paris. Les deux hommes de 52 et 44 ans sont mis en examen et donc placés en détention provisoire. Verdict attendu aujourd'hui au procès de Guillaume Bussy. La réclusion à perpétuité est requise contre cet homme, jugé pour viol, acte de torture, barbarie et la prostitution forcée de son ex-compagne Laetitia, livrée pendant 7 années à plusieurs centaines d'hommes et aujourd'hui handicapée par les séquelles de ses agressions. Ça roule sur les rails ce matin, après de gros retards hier, jusqu'à 5h30 sur certains trains pour commencer ce week-end de Pentecôte. En cause, une panne d'alimentation près de Nîmes et des vérifications en région parisienne suite à un bruit suspect à bord d'un TER. Bientôt l'heure de ranger le tapis rouge sur la Croisette. Le festival de Cannes s'achève ce soir avec la remise de la Palme d'Or à l'un des 22 films en compétition. Au nord, c'était les champions. Le Racing Club de Lens remporte la Coupe de France de foot. La première de l'histoire du club après 3 échecs en finale. Les Lensois se sont imposés face à Nice, 3-1.
0: 8h32, l'info d'ici en Gironde, Elisa Robuchon. C'est bien entendu la finale de Champions Cup entre les rugbymen de l'UBB et les Irlandais du Leinster.
5: Oui, on en parle toute la matinée et on va continuer d'en parler toute la journée. Ici Gironde met en place un dispositif spécial. Nous serons en direct dès 15h pour suivre la rencontre. La finale qui se joue donc à Bilbao, au stade San Mamés. L'Union tenante du titre tentera de décrocher une seconde fois le trophée après sa victoire l'année dernière face à Northampton à Cardiff. 53 000 supporters attendront le coup d'envoi à 15h45. Et puis, il y a les autres qui restent en Gironde et qui vont regarder le match à la télé. Les écrans seront de sortie un peu partout, dans les bars, dans les cafés. On a d'ailleurs recensé une partie des endroits qui diffusent le match sur notre site ici.fr. Et à Bordeaux, notamment, il y a le Connors, le bar de Blair Connor, l'ancien joueur australien de l'UBB. Ouvert il y a moins de 2 ans, c'est rapidement devenu un des QG des supporters du club. Et il diffusera, bien sûr, la finale cet après-midi. Mais en attendant, il faut tout mettre en place, Jade Péchira.
7: Dernier préparatif avant le coup de feu pour Blair et son équipe.
8: C'est un peu comme un match pour nous aussi. Je crois qu'on tourne en bas, on a presque 110 fûts, donc on se croise les doigts que ça c'est assez pour durer ce week-end.
7: En terrasse, Clément et Rémi font partie de ceux qui donneront de leur personne pour aider à vider les fûts.
9: Guinness, ce qu'on voit actuellement.
7: Des habitués du Connors.
9: Très habitués. Dès qu'on n'est pas au stade, parce que forcément quand c'est à domicile, on est au stade et quand c'est à l'extérieur, on vient ici.
10: On aime beaucoup l'ambiance, on aime beaucoup le staff, c'est notre QG comme on l'appelle.
9: L'ambiance est super et après il y a énormément d'amateurs de rugby.
10: C'est vrai que ça converge, on se retrouve beaucoup, on voit des signes distinctifs, des maillots, des casquettes, de l'UBB et c'est vrai que ça soude un peu entre nous, donc on aime bien venir ici.
7: Et leurs voisins de table sont d'accord.
11: C'est clairement le deuxième Chaban.
12: Quand on dit on va voir le match à la maison, c'est qu'on vient ici. Enfin, on a 3 maisons, on a chez nous, on a Chaban et on a ici.
13: La demi-finale et la finale l'an dernier ici, c'était une ambiance mais magnifique. Enfin, c'était la meilleure fan zone de Bordeaux.
7: Le bar s'attend à recevoir plusieurs centaines de supporters comme eux.
8: C'est un gros soir, un gros défi, donc mentalement, préparé pour faire un service à son arrêt, boire beaucoup d'eau.
14: Pas de bière alors?
8: Peut-être un B essayer de gagner pour fêter avec tous les clients.
7: Et la victoire, Blair Connor y croit.
8: Eux, ils jouent beaucoup mieux que moi, que nous à l'époque. Je pense qu'on va gagner. Donc après ça, on va bien fêter la 12e étoile. Si on fait notre niveau de jeu, on va gagner, c'est sûr.
7: Et il a un petit chouchou dans l'équipe.
8: C'est sûr, c'est Louis Balbiri. On joue le même poste. C'est incroyable comme... Il est toujours constant comme il marque les essais. Et lui avec Gélibert, la combinaison, c'est incroyable. C'est magique, c'est le clé spécial pour UBB cette année.
7: Si vous voulez voir la magie de l'UBB au Connors ou dans un autre bar, pensez à venir tôt, prévient Blair. Les places vont être prises d'assaut.
5: Jade Péchira et son micro ici Gironde.
0: On précise que c'est à consommer avec modération, hein, également les fûts. Les supporters font bien entendu le déplacement à Bilbao, hein,
5: oui.
0: Elisa.
5: Oui, parce qu'il y a quand même quelques chanceux. Hein. Plusieurs milliers de spectateurs girondins seront présents au stade San Mamés. En tout, il y aura 53 000 personnes. Et pour aller en terre basque, beaucoup de supporters sont partis au petit matin aujourd'hui. Environ 500 d'entre eux ont d'ailleurs pris le bus depuis Villeneuve-d'Ornon. Dans le journal de 9h, nous serons en direct d'une aire de repos avec notre journaliste Clément Carpentier qui fait le trajet aux côtés des supporters.
0: Et dans quelques minutes, en direct de Bilbao avec Yves Mogg, envoyé spécial ici Gironde pour cette finale de Champions Cup que l'on va vous faire vivre sous un grand soleil et la chaleur. Bah, sera peut-être une des composantes de la finale d'ailleurs.
5: Oui.
0: Les Irlandais sont moins habitués a priori, hein, pardon pour cet a priori. Yves Mogg nous confirmera la température à Bilbao. À 6h du matin au Cap Ferret, il faisait 18 degrés déjà sous abri. Vous avez cet après-midi 34 degrés annoncés pour Bordeaux Métropole, 33 à Cap-Cieux, 32 degrés pour Libourne, 26 degrés sur le littoral où il y a toujours cette alerte aux baïnes. Donc prudence si vous allez vous baigner aujourd'hui, demain et lundi sur le littoral girondin. Les zones de baignade surveillées à privilégier bien entendu entre les drapeaux jaunes et rouges. Sur la route, tout va bien, pas de difficultés particulières à vous signaler. Il y a toujours ce camping-car signalé en panne, rocade extérieure à Florac, échangeur numéro 24, et cette fermeture à la circulation du pont Chaban de 13h15 à 14h45.
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0: Il est 8h36, son nouvel album Héritage vient tout juste de sortir, mais on a, nous en Gironde, une affection particulière pour cette chanson qui parle si bien du Cap Ferret et de l'île aux oiseaux. Tombé pour elle, c'est Obispo sur Ici Gironde.

0: Je suis tombé pour elle, Pascal Obispo, sur Ici Gironde.
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0: Il est 8h40, on prend la direction de Bilbao, où nous attend Yves Mogg pour Ici Gironde. Salut Yves.
3: Salut Dominique, bonjour à tous.
0: Présent à Bilbao évidemment pour la finale de la Champions Cup, coup d'envoi 15h45 entre l'UBB et le Leinster. On parlait météo il y a quelques minutes de cela, Yves. Est-ce qu'il va faire très chaud également à Bilbao et est-ce que ça peut influer sur la rencontre ?
3: Alors il a fait très chaud jeudi, il a fait très très chaud hier, on a atteint quasiment les 38 degrés hein, sur Bilbao hier après-midi. Ça va aller un petit peu mieux aujourd'hui. Pour l'instant franchement on se réveille avec une météo estivale, 19-20 degrés et ça va monter, mais ça devrait pas dépasser les 30 degrés, donc ça devrait être quand même beaucoup moins étouffant à l'heure du match que ça pouvait l'être hier encore lorsque Montpellier a entamé son match pour aller chercher le challenge européen hier soir. Il faisait 34 degrés, donc ça va quand même avoir une influence. Hein. Alors, si on est un peu chauvin, un peu pro-bordelais, on va se dire que l'Irlandais est quand même un peu moins habitué à avoir des températures caniculaires, surtout que ça arrive après une période où il faisait quand même pas hyper chaud ces derniers jours. Mais ça va aussi influer, hein, parce que quand il fait très chaud, bah, y a davantage de transpiration, le ballon peut être glissant, et comme on sait que notamment sur la réception des ballons hauts, ce sera un aspect important du jeu cet après-midi. Okay. Oui, il y aura une influence, et notamment quand on va arriver dans ce qu'on appelle le money time, vers l'heure de jeu, où là, les organismes risquent d'être un petit peu plus éprouvés encore que d'habitude.
0: Est-ce que l'UBB est favorite de cette finale, Yves, et en toute objectivité, bien entendu?
3: Alors, en toute objectivité, on a l'impression que tous les observateurs placent l'UBB comme favorite. Oui. Alors, d'abord du fait de son parcours, puisque quand même l'Union Bordeaux-Bègles s'est coltiné le champion de France, le Stade Toulousain, en quart de finale, avant d'éliminer le champion d'Angleterre, Bath, en demi-finale, et les deux fois avec des prestations très convaincantes. Donc ça apporte quand même une certaine assurance pour cette Union Bordeaux-Bègles. Il y a aussi bien évidemment la conquête du doublé, hein, c'est-à-dire qu'ils ont déjà l'expérience maintenant d'une finale, et pas d'une finale perdue, mais d'une finale gagnée l'année dernière face à Northampton. Donc tout ça place l'Union Bordeaux-Bègles dans de bonnes conditions, d'autant qu'il n'y a pas énormément d'absence importante et préjudiciable. On va avoir les stars de l'UBB sur la pelouse cet après-midi, la charnière Lucu Jalibert, les Penaud, les Bielbiaré, les Rayassi, et puis devant des garçons qu'on attend également, style Cameron Wauki. Mais effectivement, aujourd'hui, même si le Leinster est une très grosse équipe avec une formidable expérience, on a l'impression qu'il y a un petit plus en faveur de l'Union Bordeaux-Bègles.
0: Alors, et justement, un dernier point en 30 secondes, Yves Mogg, très grosse équipe le Leinster, est-ce qu'il faut avoir peur de ces Irlandais ?
3: Alors, il faut toujours se méfier des Irlandais,
0: et surtout du Leinster. Au rugby.
3: Exactement, et surtout du Leinster, parce que c'est quand même une formation qui en est à sa sixième finale en 9 ans, c'est la deuxième formation la plus titrée dans cette compétition, avec 4 victoires juste derrière le Stade Toulousain et ses 6 étoiles. Donc, il y a une palette d'internationaux. En fait, tous les joueurs qui seront alignés au coup d'envoi sont internationaux, soit irlandais, soit néo-zélandais pour Rico Ioane. Donc forcément, c'est des joueurs de très très haut niveau, une équipe de très haut niveau, et il faudra être particulièrement attentif, prudent du côté de l'Union Bordeaux-Bègles.
0: Et Yves Mogg en direct de Bilbao, merci beaucoup. Évidemment, ici Gironde, radio officielle de l'Union Bordeaux-Bègles, mobilisée tout au long de la journée pour vous faire vivre cet événement. Nous serons en direct du stade Chaban-Delmas dès 15h pour une émission exceptionnelle, pour vous amener vraiment au cœur de la fan zone et au cœur de cette finale, avec de très nombreux reportages et invités. Vous avez plein de vidéos déjà sur ici .fr. Après un Français à Bilbao, c'est un Englishman in New York qui arrive avec Sting sur Ici Gironde. Il est 8h45.
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0: Sur ici, Gironde, 8h49, Englishman in New York, c'est Sting. Et on va rester dans cet esprit un peu zen, un peu cool, et on va bouger en Gironde en faisant du Tai Chi Chuan, grâce à vous, Isabelle Wagner.
1: Lenteur, souplesse, chut, vous êtes en cours de Tai Chi Chuan, un art millénaire chinois. Ici, Gironde a trouvé pour vous une association à Belin-Bélier. Elle dispense des cours dans 3 lieux différents. Carole Le Bouteiller, bonjour.
2: Bonjour.
1: Vous êtes professeur diplômé d'État. Comment s'explique cet art martial ?
2: C'est un art interne. Les origines sont millénaires. Et nous avons une légende qui raconte qu'un moine dénommé Zhang Zhengfeng se serait inspiré d'un combat entre un oiseau et un serpent. Le serpent aurait triomphé grâce à sa lenteur, à sa souplesse et à ses mouvements arrondis qui donnèrent peu d'emprise à son adversaire. Le Tai Chi, ça comporte un ensemble de mouvements circulaires, spiralés, exécuté avec lenteur et fluidité et précision dans un ordre préétabli qui simule un combat au ralenti. C'est une force souple et dynamique. L'énergie est concentrée dans le dantian inférieur, puis elle est libérée telle une onde de choc. Elle se pratique dans un relâchement naturel du corps et la concentration de l'esprit. Pour cela, on dit que c'est une méditation en mouvement.
1: Quels en sont les bienfaits ?
2: Et en fait, avec un entraînement régulier, il structure le corps, améliore la coordination des mouvements, renforce les articulations, restaure ou entretient l'équilibre, la mobilité, réduit le risque de chute pour les personnes d'un certain âge, améliore le sommeil, la mémorisation, réduit l'anxiété, le stress, les douleurs articulaires. Il est préconisé aussi dans les maladies neurodégénératives, telles que la maladie de Parkinson, Alzheimer, la maladie au corps de Lévy. Et elle améliore la qualité de vie aussi des personnes atteintes d'un cancer lorsque le traitement est terminé. Il stimule les fonctions immunitaires. Enfin, bref, les bienfaits sont infini.
1: L'association Bélinoise Tai Chi Chuan Wudong Pai est affiliée à la Fédération des Arts Énergétiques et Martiaux Chinois. Des cours attendent chaque personne qui aimerait tester dans 3 lieux différents à Belin-Bélier, salle des fêtes, au dojo ou encore à la salle de motricité École Jacques Prévert. Et puis à l'association Au Fil de Soie aussi à Saint-Pierre-de-Mont dont vous faites partie.
2: Franchement, venez essayer.
1: Merci pour toutes ces précisions, Carole Le Bouteiller.
0: On va essayer, promis, cette lenteur, cette souplesse, ça fait vraiment beaucoup de bien. C'est à Belin, Belier, on a toutes les coordonnées, si vous n'avez pas eu le temps de noter, toutes les coordonnées pour vous, ici au 05 56 19 10 10. 8h52, passez un très très beau week-end de 3 jours pour les plus vénards, puisque c'est le week-end de la Pentecôte. Bon courage à celles et ceux d'entre vous qui travaillent en musique, avec Indochine sur ICJ.

0: Le chant des signes, c'est Indochine sur ICI Gironde à 8h55. Ce soir a lieu la nuit des musées. Je vous en rappelle le grand principe. Hein, plus de 1300 musées en France et beaucoup en Gironde seront ouverts gratuitement de la tombée de la nuit et ce jusqu'à minuit. C'est la 22e édition. Profitez-en. Et parmi ces soirées, il y a cette soirée exceptionnelle où vous pourrez profiter d'une autre approche de la visite du musée municipal de Bazas en nocturne au travers des différentes animations favorisant une visite à la fois ludique et enrichissante. Donc dès 20h30, ouverture exceptionnelle du musée municipal et à 21h30, un spectacle musical, historique, une nuit au musée, œuvre racontée, œuvre jouée. À l'instant d'une soirée, vous pourrez découvrir les pièces les plus remarquables donc, de ce musée municipal de Bazas. Elles ont une histoire à raconter, bien sûr, celle de Bazas et du Bazadé. Une visite immersive, originale, portée par de précieux commentaires historiques et de flamboyantes illustrations. Le tout soutenu en direct par l'ensemble musical de l'Académie Ravel de Saint-Jean-de-Luz. Donc allez ce soir au musée municipal de Bazas pour la 22e nuit des musées, c'est salle Gérard Bonnac. Il est 8h56 sur ICI Gironde. À suivre pour vous dans quelques minutes le journal de 9h. Bien sûr, la finale de la Champions Cup de rugby avec l'Union Bordeaux-Bègles que vous allez vivre avec ICI Gironde, radio officielle de l'UBB. Et puis les fortes chaleurs. Vous êtes nombreux à aller à la plage. Mais attention, les vagues peuvent être dangereuses. Reportage à suivre dans le journal de 9h.
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0: À 8h, bientôt 58, c'est l'heure de votre horoscope avec Catherine Viguier. Catherine, on détaille une tendance ce matin.
6: Celle du soleil aux Gémeaux pour nos 12 signes.
7: Bélier, donc une bonne nouvelle, le soleil et Mercure en signe ami, vous brillez, vous communiquez.
8: Taureau, il s'agit de votre trésorerie et vous allez négocier de manière habile.
9: Gémeaux, vous êtes la vedette du zodiaque, mis en valeur, profitez-en.
10: Cancer, Vénus vous rend séduisant et cette séduction vient surtout de votre bel intérieur.
11: Lion, période agréable, vous avez des alliés utiles car il faut vous battre au sujet de votre travail.
12: Vierge, tout ce que vous pensez, écrivez-le, retenez-le, vous avez des idées de génie.
13: Balance, en vous évadant, vous vous videz la tête et ça se passe bien mieux ensuite.
14: Scorpion, vous analysez, vous sublimez vos émotions en aimant fort ou en vous racontant.
15: Cher Sagittaire, tout ce qui a trait au partenariat vous intéresse, restez en éveil.
16: Capricorne, malgré des succès bien mérités, faites une place à votre santé, c'est important.
17: Verseau, vous êtes plus léger et moins angoissé et c'est bien mieux en cas de difficulté.
18: Poisson, vous aurez sans doute le sourire et on sera heureux de vous trouver sur notre chemin.
19: Et pour nous tous, à défaut de croire en l'autre, eh bien croyons déjà en nous.
0: Catherine Viguier pour l'horoscope ICI Gironde à 8h59 et c'est à retrouver avec notre application mobile ICI ICI juste après 9h. Vos appels au 05 56 19 10 10 pour notre expert, notre antiquaire François Lescomer. Bonjour François.
6: Bonjour.
0: Merci beaucoup d'être avec nous comme chaque samedi matin. Oui. On peut vous appeler pour faire expertiser les objets.
6: Ah ben c'est maintenant. Voilà, c'est maintenant. Et c'est pas demain, c'est maintenant.
0: Et comment je fais? Je décris l'objet,
6: Alors, mais tout simplement, on a un doute sur un objet, on me dit, tiens, regardez, je vois plus cet objet, qu'est-ce que c'est exactement? Je sais

0: samedi 23 mai, il est 9h. Et à 9h, les infos, c'est avec vous, Elisa Robuchon.
1: Des milliers de supporters girondins attendus à Bilbao aujourd'hui pour la finale de Champions Cup entre les rugbymen de l'UBB et les Irlandais du Leinster. Finale qui se jouera à 15h45 au stade San Mamés devant 53 000 spectateurs en tout. Ce matin, environ 500 personnes sont parties en bus depuis Villeneuve-d'Ornon, direction les Terres Basques. Clément Carpentier, vous faites le trajet avec les supporters depuis ce matin et là vous êtes arrêté sur une aire de repos pour prendre le petit déjeuner et c'est pas le pire, vous attaquez le gâteau basque.
2: Exactement, c'est l'heure de la collation là pour les 600 supporters de l'UBB qui sont partis quand même ce matin depuis 6h, donc petit réveil à 4-5h, un peu comme vous en fait finalement ce matin Elisa pour présenter la matinale avec Dominique, mais voilà, on est à la collation, je suis notamment avec Bruno qui a prévu un petit déjeuner. Alors c'est pas un petit déjeuner, ou alors en tout cas qui dit match exceptionnel dit petit déjeuner exceptionnel.
3: Non, il faut revenir, comme tu l'as dit, l'horaire du réveil, c'était pour moi c'était 3h du matin, donc forcément, 6 heures plus tard, on ne peut plus être avec des chocolatines et du café.
2: Non.
3: Donc on est obligé de passer un petit peu au pâté, rosé. Bon, après, il y a déjà des Irlandais dans le secteur, puisqu'il y a pas mal de whisky aussi.
4: Écossais.
3: Il y a de l'écossais. Enfin, bon, il y a de tout. Hein. Non, mais...
2: Un peu de saucisson, de chips.
3: Oui, il faut se restaurer, il faut prendre des forces. Ouais. On va en avoir besoin pour supporter tous nos magnifiques joueurs. Donc voilà.
2: Et la chaleur aussi.
3: La chaleur, bravo, on mettra la casquette un petit peu plus tard. Mais là, pour l'instant, on s'hydrate. D'accord. On s'hydrate, c'est important.
2: Très important. Voilà. Pour la santé, c'est indispensable.
3: C'est ce que disent les médecins.
2: Oui, c'est ça.
3: 2 litres par jour, il faut boire.
2: Voilà, très bien. Donc vous avez compris l'ambiance, Dominique. Évidemment, on commence à se mettre dans l'ambiance pour ce match qui va nous attendre en milieu d'après-midi.
0: Tout cela à consommer avec modération, on le rappelle. Hein.
2: Bien sûr.
1: Merci beaucoup Clément Carpentier, on vous souhaite bon courage pour la suite du voyage avec cette chaleur, mais vous êtes bien accompagné. Les fortes températures qui vont aussi évidemment jouer un rôle dans le match de cet après-midi, mais les rugbymen de l'UBB ne lâcheront pas l'objectif, réaliser le doublé et soulever le trophée une nouvelle fois après leur victoire l'année dernière à Cardiff face à Northampton. Sur le terrain, ils affronteront donc des Irlandais rodés au final, quadruple vainqueur, mais qui n'ont pas gagné depuis 2018. Le duel entre les deux s'annonce haletant, Arnaud Carré.
5: L'Union, invaincue dans la compétition depuis 15 matchs, s'avance avec quelques certitudes sur sa capacité à monter le niveau de sa conquête et sur ce rugby offensif servi par des individualités hors pair. Mais le Leinster, dans un autre style, a aussi de sacrés arguments, le manager Yannick Bru.
6: La clé, ça sera d'avoir une énergie individuelle et collective pour tenir 80 minutes d'intensité dans un grand match international. Il faudra être costaud mentalement.
5: Il n'y aura pas de surprise sur la stratégie. L'Union s'est nourrie des vidéos de son adversaire, mais aussi de celles de l'équipe nationale d'Irlande, qui joue dans le même style, l'ouvreur Mathieu Jalibert.
7: Ils ont une bonne conquête, ils ont des joueurs talentueux, ils sont très bons dans les duels aériens. Donc tous les points forts qu'ils ont, c'est un peu ce que nous peut nous mettre en difficulté sur cet intermatch si on n'est pas à 100% dans nos efforts et dans notre réactivité, on va dire. Donc voilà, on sait que notre jeu peut leur poser des problèmes, mais que eux aussi ont des solutions qui peuvent nous mettre à mal. Donc voilà, ça va être tout le challenge de ce week-end entre leur stratégie à eux et notre créativité à nous.
5: Une finale qui risque fort de ressembler à un match de boxe avec pour chaque équipe des temps forts et des temps faibles et une inconnue, la chaleur annoncée cet après-midi sur la pelouse du stade San Mamés.
1: Précision d'Arnaud Carré, son micro ICI Gironde depuis Bilbao où il commentera le match cet après-midi sur ICI Gironde. Coup d'envoi 15h45. Sur le terrain, pas d'expérimentation. L'équipe choisie côté UBB est la même que celle qui a battu Toulouse en quart de finale. On retrouve donc Lucu, Jalibert, Biel Biarré, Moefana, Penaud, Woki et Jefferson Poirot. Fait son retour au poste de pilier gauche. Il remplace Mathis Perchaud, touché au genou contre Perpignan. La composition de l'UBB est sur notre site ici.fr.
0: Et ici, Gironde Radio officielle de l'Union Bordeaux-Bègles, mobilisée pour vous faire vivre cette journée que l'on souhaite historique, bien entendu. Ici.fr, notre application mobile à la radio. Vous allez suivre cette rencontre. On sera en direct avec vous du stade Chaban-Delmas, la fan zone dès 15h pour une émission spéciale que l'on espère le plus tard possible, bien entendu. Ici, Gironde, il est 9h04. L'information de ce journal, c'est aussi ce coup de filet à Bordeaux, coup de filet Elisa contre le crime organisé.
1: Oui, en début de semaine, mardi, 160 policiers ont été mobilisés sur la rive droite de Bordeaux. C'est la plus grosse opération menée par la police judiciaire de la ville ces dernières années. En tout, 17 individus ont été arrêtés, dont 16 placés en garde à vue. 2 étaient des donneurs d'ordre et commandités les faits commis depuis leur cellule de prison. Ces arrestations, c'est le résultat

0: Résultat d'une enquête approfondie, car depuis le printemps dernier, plusieurs faits graves ont été commis, notamment à Lormont. Des vols sur la voie publique, coups de feu, séquestration ou encore tentative d'assassinat. Certains de ces jeunes encourent la réclusion criminelle à perpétuité. Accident mortel sur la route hier à Lormont, peu après 15h30. Un motard de 58 ans a été percuté par l'arrière par une voiture avant d'être une seconde fois percuté par une seconde voiture. Les pompiers n'ont pas réussi à le réanimer. Le conducteur de la première voiture a pris la fuite, mais des témoins ont relevé sa plaque d'immatriculation. Il a ensuite été interpellé avec sa femme qui était passagère. Il n'avait pas le permis de conduire.
1: Cet après-midi, vous allez très certainement profiter du soleil, mais attention, sortez couvert.
0: Sortez très couvert parce qu'il va faire très chaud. Météo France annonce des pointes à 34 degrés dans le département. Ça donne donc un air de vacances avec en plus ce week-end de Pentecôte. Sur les plages, on se croirait presque en vacances d'été. Et même si l'eau est un peu froide, certains profitent déjà des vagues, notamment à Lacanau, Elsa Maro.
2: A commencer par Thibaut, jeune surfeur de 30 ans. Il enchaîne les vagues depuis le matin même.
3: Troisième surf de la journée, là. Donc, je me suis levé très tôt ce matin. J'ai posé jeudi et vendredi, là. J'ai pas dormi, comme on dit.
2: Il faut dire que toutes les conditions sont réunies, selon Rudy, prof de surf à l'école Moby Dick de Lacanau Océan.
4: Les vagues aujourd'hui, elles sont optimales. Il y a 1 mètre, 1m20. C'est très joli. Le vent est super bien orienté. Il fait super chaud, donc on va en profiter. Hein.
2: Un beau soleil, mais l'eau est encore un peu froide. 17-18 degrés. Alors, Eric, 50 ans, s'est équipé en conséquence. Combinaison intégrale, crème solaire partout sur le visage et petit chapeau vert vissé sur la tête.
5: On ressent un peu un extraterrestre, mais j'assume.
2: Mais pas de quoi convaincre Camille, 35 ans. Elle préfère profiter du sable avec sa fille.
6: C'est la première fois à la plage avec notre fille qui a presque un mois.
2: Pique-nique en perspective maintenant pour Muriel et Patrick, un couple de retraités, parce que la marche, ça creuse.
7: On a marché pratiquement jusqu'au blocos de l'autre côté, et puis on se balade, enfin, on va dans la Pinède, on fait plein de choses.
2: Posés sur la plage, ils aperçoivent au loin quelques drapeaux rouges, interdiction de se baigner près des rochers.
0: Elsa Maro et son micro ici Gironde. Les sauveteurs appellent donc à la vigilance. Des zones de baignade seront interdites tout le week-end et la préfecture maintient l'alerte Bain sur le littoral girondin. Et si vous voulez échapper à la chaleur en fin de journée, c'est la nuit des musées aujourd'hui. À partir de 18h, plusieurs d'entre eux ouvrent leurs portes. C'est le cas du musée d'Aquitaine, du musée des Beaux-Arts, de la Cité du Vin, du Bassin des Lumières. En tout, il y en a 13. Vous n'avez plus qu'à faire votre choix.
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0: La météo, Dominique, grand soleil, bah, très forte température.
1: Voilà, effectivement, vous avez bien fait de parler de la plage, vous avez bien fait de dire qu'il fallait sortir couvert cet après-midi, beaucoup s'hydrater évidemment, jusqu'à 34 degrés sous abri pour Bordeaux Métropole, 33 pour le sud du département, à Capsieux notamment, vous aurez 32 degrés pour Blaye ou encore Libourne. Sur le littoral, il fera un tout petit peu moins chaud, 26 degrés annoncé à Arcachon, Lacadeau ou encore Soulac, et on vous rappelle cette vigilance en raison du risque Bain qui est maximale ce week-end, hein, jusqu'à lundi de Pentecôte inclus. Sur la route, en revanche, tout va bien. Alors là, parfait, profitez-en. Les temps de parcours sont réduits. Le pont Chaban-Delmas est fermé à la circulation de 13h20 à 14h45 et vous avez une interruption actuellement du bateau 2 pour la liaison Léangard-Stalingrad qui est actuellement interrompue. Et il faut prendre donc les autres moyens de transport en commun de la métropole bordelaise.
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1: Et vous nous appelez dès maintenant pour interroger notre expert en antiquaire François Lescomère, 05 56 19 10 10. Vous souhaitez lui soumettre un objet, bien c'est le moment. 05 56 19 10 10 et on le retrouve juste après Live d'Isry sur Ici Gironde.

0: Sur ici Jean, 10 juillet avec Life.
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0: Et le samedi matin, c'est notre expert antiquaire François Lescomer qui vous répond. Vous nous appelez au 05 56 19 10 10 dès maintenant pour intervenir. François, il était question la semaine dernière de relooking et vous souhaitiez revenir un peu sur
3: oui,
0: ces échanges.
3: Oui, parce qu'on avait eu un échange avec une dame qui avait une entreprise qui s'appelle Héritage sur le bassin d'Arcachon. Mais bon, il faut y aller sur le bassin d'Arcachon. Oui. Et j'ai pensé aussi à une autre personne qui fait un travail extraordinaire qui est sur Langon. Qui est basé dans un regroupement d'antiquaires à la Manufacture Royale. Donc tout le monde connaît la Manufacture Royale à Langon, c'est des très très beaux bâtiments où actuellement il y a des salons d'antiquaires tous les week-ends qui sont installés permanents. Donc on peut la retrouver tous les week-ends, il faut y aller la voir. Et elle fait vraiment des choses extraordinaires, sachant qu'elle a fait une cuisine dans une ancienne armoire. Très souvent les armoires on ne sait pas quoi en faire, on veut les jeter, ça part à la déchetterie, très dommage. Et là elle a recréé dans une armoire ancienne une mini-cuisine.
0: D'accord.
3: Pour un appartement, mais c'est fait de façon extraordinaire, avec plein d'astuces, des couleurs, des carreaux à l'intérieur. C'est vraiment superbe. Elle a mis des lustres à l'intérieur de cette armoire. On se croit dans un autre monde. Où on enlève les portes et on les met de côté, on leur fait une tête de lit ou un truc comme ça, ou alors on laisse les portes, et quand on ouvre cette porte d'armoire, on a une cuisine à l'intérieur, et c'est vraiment super. Donc ça, je voulais revenir sur ça, parce que le relooking, ou un nouveau regard, puisque littéralement ça pourrait être ça, un nouveau regard sur le meuble est intéressant.
0: Mais là, c'est même une nouvelle fonction.
3: Ah oui, complètement. C'est-à-dire que c'est le principe un peu de notre métier, c'est de pouvoir redonner une nouvelle vie à ces meubles, et les meubles qu'on pense être encombrant, parce que maintenant les maisons sont souvent vendues avec des placards intégrés, donc les armoires, beaucoup de gens ne savent pas quoi en faire. Alors je donne des fois l'exemple, vous mettez ça dans le placard, dans le garage, plutôt que de mettre des étagères en métal, c'est peut-être plus sympa, et puis ça permet de pouvoir la garder et de la transmettre quand on aura changé d'avis. Mais là, en plus, elle fait un relooking qui a une fonction vraiment première, et c'est extraordinaire. Il faut aller le voir, elle a un exemple sur son stand, c'est superbe.
0: Oui, après, moi je suis toujours très partagé là-dessus, parce que ça s'appelle Héritage. C'est ça, c'est pas.
3: Alors
0: pour
3: celle
0: moi,
3: de l'Orient s'appelle pas Héritage. Mais la dame de bassin d'Arcachon s'appelle Héritage.
0: C'est pas pour rien.
3: Non.
0: C'est quand même bien souvent des meubles qui arrivent des anciens. Y toucher, les relooker, c'est un débat, souvent dans les familles.
3: Alors, c'est un débat peut-être, mais vaut mieux ça que ça parte à la déchetterie.
0: Oui.
3: Parce que le problème, il est qu'une fois qu'il est relooké, les portes, on les met dans un coin, on fait une tête de lit, donc on a toujours les portes. On la peint, on met du carrelage. Mais le jour où on ne veut plus ça, ben on décape et on revient à la base, parce que le bois utilisé pour ces armoires était beaucoup plus solide que les portes de particules qui
0: on
3: sont
0: actuelles. On peut le retrouver.
3: On le retrouve.
0: Ouais.
3: Il est là. Au moins, il n'est pas perdu. À la déchetterie, il est perdu.
0: Ouais.
3: C'est sans retour.
0: Ouais, ça, on est bien d'accord là-dessus. Voilà. Mais alors, c'est important. Et de penser auprès des professionnels du relooking, de dire est-ce que il y a un retour en arrière qui sera possible.
3: Il y a toujours un retour possible, parce que très souvent la peinture, ben on l'enlève, et quand il y avait pas de peinture, on en met. Donc il y a toujours, c'est l'intention que l'on va mettre autour du meuble qui va être importante. Et surtout, on redonne une vie à quelque chose qui pourrait mourir. Et ça, c'est extraordinaire. Si on pouvait faire pareil avec les humains.
0: Enfin, avec certains. 05 56 19 10 10, vous nous appelez dès maintenant pour dialoguer avec notre expert antiquaire François Lescomer. Est-ce que vous avez déjà relooké, quelque chose? Est-ce que vous avez envie de le faire et vous venez d'être convaincu?
3: Ah oui.
0: On peut continuer d'en parler, bien entendu. Puis si vous avez un objet à faire expertiser, 05 56 19 10 10. Whitney Houston sur Ici Gironde.

0: Sur Ici Gironde, Whitney Houston.
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0: Ce matin, notre spécialiste François Lescommers est notre expert antiquaire. Il répond à vos questions au 05 56 19 10 10. François, on est à Mérignac où nous attend Victoire. Bonjour Victoire.
3: Bonjour
4: Victoire.
0: Soyez la bienvenue. Il y a une grande finale de rugby pour l'Union Bordeaux-Bègles aujourd'hui. On écoute Victoire. Ouais, vous êtes en train de nous mettre sur le bon chemin, Victoire. Et merci. On écoute votre question et votre échange avec François Lescommers.
3: Voilà, merci. Je possède une comtoise qui fait 2,55 m de haut et qui est sans galbe, si vous voulez. Elle est toute droite, de haut en bas.
4: Oui.
3: Elle est en bois clair, très très beau bois. Je pense que c'est du noyer.
4: Oui.
3: En haut, il y a un plateau en cuivre qui représente un monsieur qui se désaltère dans un champ avec une gourde.
4: Oui.
3: Ensuite, vous avez donc le cadran rond et vous avez la comtoise qui descend avec le balancier qui est en cuivre aussi, que l'on voit.
4: Oui.
3: Et ensuite, tout droit au niveau du jusque le parquet. Donc, il fait 2,55 m de hauteur et puis sur à peu près 50-60
4: de largeur. De largeur. Pas de profondeur. Profondeur, c'était très étroit, généralement.
3: Oui,
4: ça faisait 28 cm, 25 cm, voilà. Alors, les comtoises, c'est un produit extraordinaire parce que c'était un endroit où on pouvait mettre une pendule en hauteur pour que tout le monde puisse en profiter dans la pièce.
0: Mm-hmm.
4: Alors maintenant, dans les maisons, on a sûrement des petites pendules de cheminée, des choses comme ça. Mais la comtoise, c'était vraiment la base de l'horlogerie. Et souvent, ça permettait justement aux personnes qui y voyaient pas tellement d'avoir le son qui sonnait tous les quarts d'heure, puis les heures, ce qui fait qu'on pouvait, au son, même si on ne voyait pas la comtoise, savoir quelle heure il était. Donc c'était extraordinaire.
0: À l'autre bout de la maison, bam.
4: À l'autre bout de la maison, on savait que c'était 4 heures, moins
0: le quart,
4: le demi, tout ça. Ouais. Bon, c'est vrai que la nuit, c'était un peu dérangeant parce que ça réveillait, mais on s'habituait. Il n'y avait pas de problème. Alors si le bois est très...
3: à 9h et je la mets en route le matin à 9h.
4: Voilà.
0: Ça, c'est malin. Ça.
4: Voilà. Alors le balancier, généralement, on va avoir des balanciers qui sont à lyre, ce qu'on appelle. Donc c'est des balanciers assez volumineux qui vont représenter comme une lyre avec plusieurs tiges en laiton, ou alors vous avez la balancier lentille, qui est juste une petite lentille en cuivre qui ronde, qui passe devant une fenêtre. Alors pourquoi on mettait cette fenêtre? Pour voir si le balancier avait une régularité et qu'on ne prenait pas d'avance et de recul. Et alors ce qui était amusant, c'est que ces comtoises, on passe du temps à les régler, parce qu'il faut qu'elles soient parfaitement au niveau pour pas qu'elles touchent, il faut remonter les points. Donc il y a une attention particulière pour ces pendules qui sont indestructibles, parce que c'est des mécanismes simples, comme les tournebroches, mais ça marche tout le temps. Un petit nettoyage au pétrole de temps en temps, quand il y a trop de poussière ou trop de graisse qui ont coulé sur les engrenages, et c'est reparti. Vous avez d'ailleurs un réparateur qui est sur la place des Quinconces quand il y a la brocante, qui s'appelle Mike Fossette, qui fait des très beaux travaux de réparation.
0: D'accord.
4: Et qui est hyper raisonnable au niveau prix. C'est pas du tout de l'horlogerie de grande standing, donc il fait quelque chose de simple, et il a des produits à plus, même à la vente.
3: Elle a été révisée récemment.
4: Elle est révisée. Donc, vous voyez, et alors, ça, malheureusement, c'est un peu tombé en désuétude parce que ça coûte un peu moins cher. Les gens n'en veulent pas en ce moment. Pendant un moment, on les vendait beaucoup aux Espagnols. Heureusement qu'ils en avaient encore envie et qu'ils vont nous les restituer dans quelques années quand on aura changé d'avis. Mais il faut remettre la comtoise au goût du jour parce que c'est un mécanisme qui rythmait la maison. Ça fait un petit son de fond qui fait que la maison était vivante. Et il y a une petite légende qui disait que quand le père ou la mère de la maison décédait, on arrêtait la comtoise. Le temps s'arrêtait. Donc, vous voyez, la comtoise, c'était vraiment tout se passait autour de ce meuble qui est un peu parti en désuétude, mais j'espère qu'il va revenir. Alors, actuellement, une très belle caisse de comtoise avec sa pendule, si on arrive à la vendre entre 250 et 300 euros, c'est le bout du monde. Alors que ça valait 1 000-1 500 euros. Hein.
0: Bon,
4: donc,
0: il
4: faut la garder, il faut la protéger, il faut la transmettre, c'est ce qui est le plus important, mais la transmettre à des gens qui la feront fonctionner. Parce qu'une comtoise qui ne fonctionne pas, une comtoise qui s'abîme.
0: On a répondu à votre question, Victoire.
3: J'espère que je retrouverai un amateur pour la vendre.
4: Voilà. Bon. Bah écoutez, s'il y a un amateur qui nous a entendu, qui nous appelle,
0: 0556
4: on vous donnera
0: 19,
4: les coordonnées pour essayer d'acheter. Alors, je pense que si le bois est très clair, il est peut-être en cerisier et pas en noyer.
3: Ah. Un peu de en cerisier, alors.
4: Voilà. Donc, c'est encore mieux, parce que c'était un bois précieux, et beaucoup étaient en pain. Donc, vous voyez, celle-ci, elle est de meilleure qualité.
0: 0556 19 10 10, si vous êtes intéressé par la comtoise de Victoire. Oui, on prendra comme toujours notre petite commission, hein, François.
4: Mais, marchand.
0: Mais, mais Victoire, on prendra pas trop, promis.
3: Merci, à bientôt.
4: À bientôt, Victoire.
0: À bientôt, Victoire. 05 56 19 10 10, si comme Victoire depuis Mérignac à l'instant, vous avez une question, un objet à faire expertiser, ben, François Lescomère vous répond en direct sur Ici Gironde ce samedi matin. Cookie Dingler, femme libérée sur Ici Gironde.

0: décision de ces Cookie Dingler, femme libérée. Et dans un instant, l'on revient avec notre expert antiquaire, François Lescomère, qui vous répond ce matin au 05 56 19 10 10.
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0: C'est ici Gironde, vous avez sans doute reconnu à Filetta avec Francis Cabrel. Ce soir, la Corse débarque à Marseille au stade Vélodrome avec votre radio ici. Patrick Fiori et tous ses amis de Kotsu Mezu Mezu sont à l'origine de cet événement et vous le vivrez en direct donc ce soir avec Émilie Mazoyer depuis Marseille.
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0: Parmi les bonnes idées sorties aujourd'hui, vous avez le salon de l'aventure à Cassis. Et je fais travailler jusqu'au bout notre expert François Lescomer. Très beau salon où il y a des camping-cars, des vannes, des 4x4, tout pour vivre l'aventure.
2: Exactement. Et puis en plus, il y a d'autres exposants qui vont proposer du matériel pour équiper son propre véhicule. Des gens qui pour donner des parcours où on ne touche pas le bitume, on traverse la France à travers des petits chemins et on redécouvre des régions assez éloignées des grands centres-villes. Et ça, c'est super. Et on va y trouver beaucoup de restauration aussi sur place. Enfin, c'est vraiment un très bel événement.
0: Ouais. Salon de l'aventure, c'est à Cassis.
2: Sur l'esplanade de la plage de Cassis, entre Lenton et Andernos.
0: Un endroit trop peu connu du bassin d'Arcachon.
2: Tant mieux.
0: Allez-y.
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0: Et comme vous pouvez le constater, il est polyvalent, François Lescomer, donc c'est parfait. Vic, c'est Roselyne qui nous appelle. Bonjour Roselyne.
4: Oui, bonjour, monsieur Lescomer. Bonjour Dominique.
0: Soyez la bienvenue. Voilà. C'est l'appel de Victoire sur la Comtoise qui vous a fait réagir, je crois, tout à l'heure.
4: Parce qu'on a une comtoise, je ne sais pas si on peut appeler ça une comtoise, mais enfin elle est très vieille.
0: Oui.
4: Et bon, elle était en panne quand on l'a achetée, il y a plus de 20 ans maintenant.
0: Oui.
4: Et puis bon, elle a duré, elle a été réparée, tout. Et puis j'ai eu un petit-fils très, très agité, et on venait juste de la faire réparer, et oui, l'a chahuté, et l'a bousculé cette comtoise.
0: Ah, alors elle a bousculé.
4: On n'a plus jamais pu la remettre en route.
0: Elle est tombée ou elle est juste déréglée?
4: Non, elle a été bousculée.
0: Bousculée. Donc elle est restée sur son piédestal, tout va bien,
4: oui,
0: dans
4: oui,
0: son meuble. Alors, juste parce que ça a juste bougé un petit peu au niveau des calages, et les calages, ça se refait facilement, ou on peut se faire aider par un professionnel. Alors, moi, je parlais tout à l'heure d'un, d'un professionnel, Mike Fossett, qui, lui, a un camion, il est autonome, et il peut venir réparer et caler chez les gens.
4: Super.
0: Donc, ça, c'est super. Et oui, donc, on vous donnera les coordonnées si vous avez besoin de le joindre. Mais très souvent aussi, il suffit juste de recaler par le son, le mécanisme de comptoise, c'est-à-dire que vous mettez le balancier,
4: oui,
0: vous remontez les points, vous ouvrez
4: oui,
0: la porte, les deux portes, la porte du haut, la porte du bas, et vous lancez le mécanisme. Si vous entendez bien un son classique, cloc, cloc, qui est clair, net, qui n'a pas d'hésitation, c'est que ça va continuer. Et si vous voyez que, par exemple, elle va trop vite ou trop lentement, il suffit de réduire le balancier, pour que ça fasse
4: oui,
0: plus précis, et avec des petits morceaux de carton ou de bois, vous calez le mécanisme de façon que le balancier ne touche pas sur la tôle ni sur la porte de verre,
4: mm-hmm,
0: et que oui, les poids soient bien au milieu des encoches qui sont prévues à cet effet. Ce qui va vous donner la parfaite niveau pour que ça fonctionne parfaitement. Parce qu'il
4: oui,
0: faut que ça soit de niveau. Et alors avant,
4: et
0: ils
4: n'avaient oui,
0: pas de niveau, donc grâce à ces petites lumières et au frottement qu'on pouvait avoir du balancier, on pouvait avoir un niveau parfait de profondeur et de latéralité. Donc voilà, c'est,
4: ah,
0: ça peut
4: oui,
0: se faire
4: voilà,
0: tout seul.
4: Ça, oui.
0: Mais par contre,
4: essayé,
0: on peut se faire aider par un professionnel.
4: On l'a carrément, on l'a mis sur le mur, on l'a consolidé pour pas qu'elle bouge
0: oui,
4: en plus.
0: Oui.
4: Mais bon, mais ce jour-là, je sais pas ce qu'il a fait. Ça fait 10
0: alors
4: ans.
0: Vous prenez un niveau.
4: Voilà.
0: Prenez un niveau, une laisse pour le petit. il vient toujours.
4: Chaque fois qu'il regarde la pendule, il y a 15 ans, tu fais, elle marche plus à cause de toi, t'es tombé dessus.
0: Eh bien écoutez, c'est peut-être un excellent exemple de faire venir, par exemple, un professionnel avec le petit Vika, avec le petit-fils, et lui dire voilà, tu vois, ben, tu vas apprendre à dérégler, à régler ce que tu as déréglé. et comme ça, il aura une connaissance supplémentaire et ça sera super.
5: Ce sera un bel
0: héritage. Et après, il ne la bousculera plus.
4: Je vous remercie, monsieur Lescomer.
5: Ce sera voilà, un bel héritage en tous les cas.
4: J'ai l'information de monsieur Mike et voilà.
5: Bon,
4: ben on
5: voilà,
4: va la donner.
5: On, voilà, on vous la communique. Et avec grand plaisir. Et après, vous la gardez, la comptoise, évidemment, dès qu'elle refonctionne. Hein.
4: Bon, on aime bien, quoi.
5: Bah oui,
0: c'est super.
4: Et si elle ne fonctionne pas, c'est pas marrant.
0: Mais non, il faut que ça fonctionne.
4: Le balancier fonctionne et tout. Voilà, bon, enfin.
0: Ok.
4: On va y arriver.
0: Merci beaucoup.
4: Et je vous remercie beaucoup. Merci, Dominique.
5: Nos amitiés à votre petit-fils, surtout, Roselyne, évidemment. Vos questions à notre expert antiquaire, François Lescomer, 05 56 19 10 10. Vous nous appelez dès maintenant. Et on vous écoute en direct juste après Thelma Houston. Don't leave me this way.
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0: Sur Ici Gironde, Don't Leave Me This Way, Tell Milestone.
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0: Notre spécialiste François Lescomer, expert antiquaire, il répond à vos questions 05 56 19 10 10. On a parlé relooking, on a parlé des comptoises beaucoup depuis ce matin. François, on attend vos appels. Il y a une journée historique qui peut attendre l'Union Bordeaux-Bègles aujourd'hui, hein, oui. En rugby avec une finale de Coupe d'Europe que l'on va suivre en intégralité sur Ici Gironde. C'est l'occasion, je vous dis, et du coup les articles de sport,
3: oui.
0: On peut en chiner, il y a des antiquaires qui sont
3: oui.
0: spécialisés.
3: Ouais, il y a des antiquaires, il y a des brocanteurs qui sont spécialisés sur l'article de sport, mais sur aussi tout ce qui touche au sport. C'est-à-dire que souvent, l'art, on va essayer de figer dans la matière, ou sur un papier, ou sur une toile, le beau geste. C'est souvent ça.
0: L'émotion.
3: L'émotion, le beau geste, ou la belle passe, et tout ça. Et donc, vous avez eu pas mal d'artistes au début du siècle, dans les années 20, aussi, qui ont fait beaucoup de bronze, quelques régules après la guerre, sur le geste vraiment parfait, ou des grands joueurs qui ont été un petit peu idolâtrés à travers ça. Et puis après, vous avez des artistes qui ont trouvé que certains gestes du rugby ou certaines positions avaient de quoi être croqués. Mmh. Donc vous avez des très beaux dessins sur le sport. Alors attention, il y a aussi le sport. Il y a des sports qui étaient un petit peu moins connus, comme la tauromachie, où il y avait eu beaucoup d'artistes qui ont défilé sur la tauromachie, dont Rogano, par exemple, qui a fait des très beaux. Si on considère que la tauromachie était un sport, mais ou un art, peu importe. Mais sur le rugby, par exemple, vous avez eu énormément d'artistes qui ont travaillé sur le football aussi. Vous avez des statues des années 20 qui sont très spécifiques au football.
0: Incroyable.
3: Et après, vous avez aussi des baby-foot. Ça, c'est une sorte de sport qui se collectionne. Vous avez Banzini, oui. par exemple, qui font des
0: oui, oui,
3: depuis
0: oui.
3: des années qui sont super. Et vous aviez aussi des photos un peu inédites. On en parlait tout à l'heure en hors antenne. Max Linder qui est photographié au Zbug en tenue de rugbyman. Oui. Vous voyez, ça c'est intéressant. Max oui. Linder, c'était un artiste qui a travaillé au début du siècle avec Charlie Chaplin. Donc voilà, ça, tous ces articles de sport ou les photos liées au sport et au rugby en particulier, parce qu'il y a eu beaucoup de choses faites sur le rugby, mais sur l'équitation, sur la course des lévriers, voilà, tous ces sports malheureusement sont pas assez souvent relookés et utilisés, et beaucoup de chineurs les collectionnent et les cherchent.
0: Donc, sans voilà. compter les rugbymen devenus artistes, je pense oui. aux sculptures de Jean-Pierre Rive, oui. par exemple, c'est un grand
3: oui,
0: rugbymen.
3: Oui, oui. Mais je pense que c'est un domaine assez vaste, qui n'est pas très ancien, ça date de la fin du 19e, mais c'est l'antiquité de demain.
0: Dans un instant, on va écouter Julien qui a une question à poser à François Lescomer, notre expert antiquaire. C'est juste après la pause sur Ici Gironde, et Alex Warren avec Fever Dream.
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0: Alex Warren, Fever Dream sur votre radio locale, ici Gironde.
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0: François Lescomer, notre expert antiquaire, vous répond au 05 56 19 10 10. Bonjour Julien.
3: Bonjour.
4: Bonjour Julien.
0: Soyez le bienvenu, vous nous appelez d'où Julien ?
3: Je vous appelle de Créon en Gironde.
0: Créon, absolument, bah oui, l'entre-deux-mers, magnifique. On vous écoute Julien.
3: Ben voilà, j'ai une garniture de cheminée,
0: oui,
3: avec des cases en candélabres en bronze doré.
0: Oui.
3: Et je trouve que les candélabres ont perdu leur éclat. Et oui, je voulais savoir s'il y avait des techniques pour leur redonner toute leur splendeur.
4: Toute leur splendeur, oui, tout à fait. Alors les candélabres, il y avait des bougies, donc il y avait 4 et 1 au milieu, ça faisait 5 bougies, c'est ça ?
3: Là, il y en a 5 et il y en a une centrale.
4: Ah, mais encore mieux. Donc, plus il y a une bougie. Alors, souvent, la bougie coule dessus. Donc, c'est noir. Et très souvent, j'ai des personnes qui me disent, ah, je les ai nettoyés au miroir. Aïe, faut arrêter le miroir. Il va falloir vraiment arrêter le miroir parce que ça laisse des traces terribles. Il suffit juste de les nettoyer. Alors, je vais vous donner quelques petites astuces très rapides, simples, qui coûtent pas cher. Quand ils sont très, très sales, vous allez prendre une bombe de décafour. Si c'est du bruit,
3: oui,
4: ça marche super bien.
0: Je viens de tomber du fauteuil.
4: Vous faites attention, s'il a un support en marbre, vous protégez un petit peu ou vous le mettez la tête vers le bas. Vous badigeonnez de décafour, vous laissez agir et vous nettoyez avec de l'eau froide dans un premier temps. Vous refaites la deuxième opération avec du décafour et vous nettoyez à l'eau chaude. Pourquoi l'eau chaude ? Parce que l'eau chaude, quand vous mettez de l'eau sur le feu, ça agite les molécules. En les agitant, il crée une friction qui va être abrasive. Et donc ça, c'est un peu de la chimie, de la technique, mais ça marche très très bien. L'eau chaude pour rincer va beaucoup mieux rincer que l'eau froide. Et pour finir, l'idéal, si vous avez un résultat qui vous convient, pour enlever le peu de calcaire qu'il pourrait avoir dans l'eau chaude ou dans l'eau froide, vous faites un badigeon, vous pulvérisez du vinaigre blanc par-dessus, que vous allez nettoyer vos candélabres avec du vinaigre blanc pour finir. C'est vraiment pour enlever le côté calcaire.
0: Ben voilà.
4: Et si vous n'avez pas de vinaigre blanc, vous prenez tous les liquides qui servent à nettoyer les fers à repasser et tout ça, parce que ça va vous éviter les dernières petites traces de calcaire. Et en faisant avec des produits simples, et après vous brossez, et pas plus. Ça
0: ben voilà, Julien.
4: Voilà.
3: Ok, très
4: voilà,
3: bien.
4: Julien. Donc, il y a un produit qu'il faut, c'est l'huile de coude. Attention.
0: Bah si, l'huile de coude, après.
4: Il faut le faire. Voilà. Après, vous pouvez l'amener à des professionnels qui feront ça et qui vous nettoieront.
0: Essayez d'abord.
4: Mais il faut d'abord essayer vous-même, vous allez voir, ça marche très bien.
0: Voilà, Julien, ok ?
3: D'accord. Allez, bah, écoutez, merci beaucoup.
0: Avec plaisir. Je vous en prie, à bientôt. Maintenant, il faut frotter. François Lescomer, merci beaucoup
4: de
0: vos précieux conseils ce matin encore. Et à samedi prochain.
4: Avec grand plaisir.
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0: Il y a une armoire qui va se remplir, j'espère, c'est l'armoire des trophées de l'Union Bordeaux-Bègles, avec un deuxième titre de champion d'Europe. Finale de Champions Cup aujourd'hui, ici Gironde Radio officielle de l'UBB est mobilisée. Clément Carpentier, vous êtes toujours en transhumance avec les supporters de l'UBB, parti très tôt ce matin de Villeneuve-d'Ornon et actuellement vers le Pays Basque, hein, Clément ?
5: Oui, Dominique, la transhumance vers Bilbao se poursuit et comme je vous le disais un petit peu ce matin, bah, ce sont toutes les générations de supporters de l'UBB qui sont mélangées, des plus jeunes, les enfants, les ados qui jouent un petit peu au rugby d'ailleurs tout à l'heure lors de la pause qu'on a pu faire à la frontière franco-espagnole. On a repris la route depuis et du coup on est avec Stéphanie et Dominique qui pour le coup connaissent l'UBB comme leur poche parce qu'il faut dire qu'il y a une vraie histoire familiale, Stéphanie.
6: Exactement, on a grandi à Bègles, à Musard, dans les gradins de Musard. D'abord à l'escalier B où mon papa était contrôleur et qui après est passé intendant au sein du club du CABBG. Donc on a tout vécu, le titre de 91, ma sœur un peu plus jeune, le titre de 69. Mais c'est une folle aventure et on est hyper heureuse d'être ici et on espère revenir avec une étoile enfin, la deuxième.
5: Exactement, 69, du coup vous vous souvenez un petit peu ou pas ?
7: Aucun souvenir. J'avais 3 ans.
5: Vous étiez présent.
7: J'étais là, ça c'est sûr, parce que je pense qu'il y a des photos. Mais alors le match, non. 91, oui, j'étais un peu plus âgée et on l'a bien fêté. Donc là, oui, Je m'en souviens très très bien, oui.
5: Et depuis, il y a eu aussi ce titre de champion d'Europe l'année dernière. Et vous espérez revivre un peu la même journée, je suppose.
6: Alors, Cardiff, ça, on n'avait pas pu y aller. La Bilbao, c'est vraiment plus abordable et beaucoup plus facile à gérer au niveau de l'intendance. Donc, c'est nickel. Et oui, on espère quand même ramener cette deuxième étoile et faire la fête. Et je pense que Bilbao n'est pas prêt de voir arriver l'armada béglaise et Bordeaux le béglaise.
5: Et vous confirmez que le virus UBB, quand ça s'attrape, ça se perd plus?
7: Oh, je dirais d'abord le virus du rugby. D'abord le rugby. Après, bon, ben oui, l'UBB, oui, c'est sûr. C'est sûr. Puis maintenant, il représente bien notre ville, vu que, bon, malheureusement, les Girondins, ils sont un peu entre parenthèses. Oui, oui, non, d'abord, c'est le virus du rugby, on va dire.
5: Et il y en a beaucoup qui l'ont pris, le virus du rugby et de l'UBB à Bordeaux. On espère qu'il y aura aussi beaucoup, beaucoup de supporters, peut-être même jouer à domicile cette finale.
6: Moi, je pense aussi. Je pense que ça va être la même surprise que l'année dernière à Cardiff et qu'on n'est pas pris, voire peut-être même plus, parce que les gens ont pris à l'avance. Moi, je connais beaucoup de personnes qui ont pris des places à l'avance exprès. Et je pense que Bilbao n'est pas prêt.
5: Donc on rassure tout le monde, il y aura des supporters à Bordeaux-Bègles.
7: Il y aura des supporters peut-être de Montpellier qui pour un coup vont nous encourager quand même.
5: Oui. Hein, même voilà. Peut-être des Toulousains.
7: Des Toulousains, mais on accepte tous les supporters pour aujourd'hui. Non, non, je pense qu'effectivement, puis c'est pas très loin Bilbao, ceux qui ont eu la chance d'avoir un billet, comme on avait fait nous à Saint-Sébastien pour la demi-finale, allez, direction l'Espagne, quoi, voilà. Oui, oui, il va y avoir du monde, ouais. Ils vont être bien encouragés, ouais.
5: Allez, encore une petite heure, dans les bus de l'UBB, direction Bilbao, et on devrait arriver très rapidement sur San Mamés, évidemment, Dominique.
0: Et une petite heure, hein, une petite heure. Attention de ne pas trop consommer quand même, Clément Carpentier, avec les bus de supporters, parti très tôt de Villeneuve-d'Ornon ce matin. Ici, je rends radio officielle de l'UBB, mobilisé pour vous faire vivre cette journée historique. Beaucoup, beaucoup de reportages sur ici.fr. Et nous serons en direct de Chaban, en direct de la Fanzone, à 15h, pour une émission exceptionnelle cet après-midi avec le match en intégralité, bien entendu. Dans moins de 5 minutes, les infos de 10h, juste après Alain Souchon.
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0: C'est Alain Souchon, le baiser sur ICI Gironde, et à suivre pour vous après les infos de 10h. Le meilleur de Bienvenue chez vous avec Philippe Vigier.
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0: Nous sommes le samedi 23 mai, belle matinée, 10h.

0: Ils avaient gagné face au Racing à Bilbao. Et de l'autre, il y a l'Union en finale à l'issue d'un parcours sans faute. Sur le terrain, on prend les mêmes et on recommence, plus précisément les mêmes que pour la victoire en quart de finale face à Toulouse. Seront donc présents Lucu, Jalibert, Bielbiaré, Moefana, Penaud, Woki. À noter le retour de Jefferson Poirot au poste de pilier gauche. Il remplace Mathis Perchaud touché au genou contre Perpignan. On connaît aussi le nom du porteur d'eau de l'UBB, un certain Nicolas Deporter, histoire de soutenir les copains. La composition de l'UBB est à retrouver sur ici.fr. Et pour les acclamer, plusieurs milliers de Girondins ont fait le déplacement à Bilbao. Certains sont encore sur la route. C'est le cas de ceux qui sont partis de Villeneuve-d'Ornon ce matin. Entre 500 et 600 personnes sont dans des bus. Nous serons en direct aux côtés de ces supporters dans le journal de midi. Ici Gironde, il est 10h01 passée et l'information de ce journal, c'est aussi ce nouvel accident mortel sur la route à Lormont. Ça s'est passé après 15h30 hier. Un motard de 58 ans a été percuté par l'arrière par une voiture avant d'être une seconde fois percuté par une seconde voiture. Les pompiers n'ont pas réussi à le réanimer. Le conducteur de la première voiture a pris la fuite, mais il a finalement été interpellé avec sa femme qui était passagère. Il n'avait pas de permis de conduire. Et puis, c'est officiel, après 5 ans de fermeture pour travaux, la Flèche Saint-Michel de Bordeaux rouvre au public et on peut de nouveau prendre des billets en ligne depuis hier. La première entrée, ce sera le 13 juin, entrée gratuite les 15 premiers jours pour aller admirer le panorama de la ville de Bordeaux. Attention, en revanche, ça fait tout de même 230 marches à grimper.
1: Il faut mieux pas avec la chaleur là, il faut attendre un peu. Hein. Déjà 20 degrés relevés sous abri à 9h à Libourne par Météo France Bordeaux-Mérignac. On attend sous un grand soleil 34 degrés à Bordeaux Métropole cet après-midi, 33 à Salles, 32 degrés ailleurs dans le département. Ce sera le cas notamment à Bourg-sur-Gironde ou encore à Sauveterre de Guyenne. 26 degrés sur le littoral, c'est là qu'il fera le plus doux. Mais attention, vigilance maximale en ce qui concerne le risque des baïnes. Donc baignez-vous dans les zones protégées. Entre les drapeaux jaunes et rouges, voici le meilleur de Bienvenue chez vous.
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2: Bonjour, c'est bienvenue chez vous, Week-end, l'émission qui vous plonge au cœur des moments forts de ces derniers jours. Chaque semaine, nous faisons le point sur les événements marquants, les émissions qui ont fait le buzz et les sujets qui ont animé les discussions dans le programme d'ici Gironde. On revient sur le rendez-vous Ici ça marche, où nous vous avons intéressé cette semaine dans la matinale aux 15 ans du label bordelais Baco Musique. On retrouvera Mathieu Dassieux au micro de Marie-Caroline Caïto. Après Caroline Legrand, j'aurais voulu te dire sur Ici Gironde.

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2: On commence cette émission qui revient sur le meilleur du programme d'ici Gironde de ces derniers jours par le rendez-vous Ici ça marche. De belles histoires de réussite girondine qu'on relaie tous les matins. Et ça fait 15 ans que ça dure pour Baco Music. Mathieu Dacieux, le directeur général de Baco Music, était cette semaine l'invité de Marie-Corinne Caïto.
3: Bonjour Mathieu Dacieux.
4: Bonjour.
3: Alors vous êtes le directeur général de Baco Music, ce label, et acteur majeur de l'industrie musicale indépendante. Déjà, bon anniversaire.
4: Merci beaucoup.
3: 15 ans, bravo. Une belle histoire qui a commencé en 2011. Dans un tout petit local de 10 mètres carrés, fallait y croire.
4: Oui, en effet. Mais c'est un label de musique qui a été monté par des musiciens, en fait. Donc, c'est les musiciens du groupe Danakil dont ouais. Je fais partie. Et voilà, c'est parti en effet d'un petit local à Sceaux entre bénévoles, on va dire. Et aujourd'hui, on est 35 salariés. On est devenu une petite PME qui œuvre dans l'industrie musicale.
3: Ah oui, vous avez bâti un écosystème complet, vraiment au service de la création, ça va de la production, vous occupez de tournée, la distribution, la création de tout. Tout ça en restant basé, la base en tout cas, toujours à Bordeaux, c'est important pour vous?
4: Oui, complètement. On a diversifié toutes nos activités autour de l'activité principale de production, mais c'était un fantasme, on va dire, dès le début, de maîtriser l'ensemble de la chaîne de production et d'être capable d'être à toutes les étapes entre le moment où on va enregistrer les premières notes en studio jusqu'au moment où on va amener l'album dans les bacs ou sur les plateformes de streaming et le groupe en tournée. Et en effet, Bordeaux, c'est important parce que la Gironde, même la Nouvelle-Aquitaine, j'ai envie de dire, parce que c'est une région qui est très riche culturellement et on a la chance de pouvoir côtoyer ici plein d'acteurs culturels divers et variés. Et c'est très stimulant.
3: Et des artistes peut-être aussi locaux?
4: Les artistes, bien sûr, les artistes, les musiciens. Ouais. Il y a une grosse scène bordelaise historiquement et c'est un plaisir de pouvoir travailler entouré de tous ces gens merveilleux.
3: Alors, Baco Music à 15 ans, ça va plutôt bien. C'est quoi vos projets là dans les cartons?
4: Bah, c'est d'essayer de tenir 15 ans de plus. On va pas se mentir, il y a une échéance en 2027 là pour tous les acteurs culturels et on croise un peu les doigts pour que ça se passe bien parce que on est quand même dans des économies qui restent assez précaires et qui dépendent beaucoup des politiques publiques, des financements. Donc nous aujourd'hui on est en très bonne santé, tout va très bien, mais c'est vrai que on y verra plus clair dans quelques mois pour voir un peu la tendance et à quelle sauce on va être mangé pour continuer à développer nos activités. Mais le but du jeu pour nous c'est de continuer à muter, à faire évoluer l'entreprise, à signer de nouveaux artistes, à sortir de la musique, à produire.
3: Merci beaucoup Mathieu Dacieux d'être passé par chez nous. Merci. Ce matin.
2: Lundi matin, Marie-Corinne Caïto va vous intéresser à une publication très bien faite pour vous présenter des balades pas comme les autres, le piéton de Bordeaux. La suite de ce Bienvenue chez vous week-end, nous allons revenir sur la saga du château La Mouline, château mis en avant cette semaine dans le rendez-vous quotidien Vinocité. La musique d'ici Gironde, c'est la bande originale du film musical Grease Summer Nights, Olivia Newton-John, John Travolta.

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2: Bienvenue chez vous, week-end entre 10h et 11h. On vous propose un florilège de bons moments qui ont marqué notre antenne. Chaque dimanche, Rodolphe Martinez vous propose une rencontre avec des viticulteurs. Dimanche dernier, il a invité l'avocat vigneron Jean-Christophe Coubry. Lorsqu'il ne plaide pas, l'avocat bordelais fait du vin à Mouly-Saint-Médoc.
3: En effet, j'ai le plaisir d'être propriétaire d'une exploitation viticole qui, depuis plus d'un siècle, est au sein de la famille. Et j'en suis donc la cinquième génération.
4: C'est quand même quelque chose qui court sur l'ensemble de votre famille, peut-être hormis votre frère. Mais à chaque fois, il y avait un premier métier et un deuxième métier qui était le métier de vigneron.
3: Oui, ça a toujours été une activité, on pourrait dire accessoire, mais toujours avec beaucoup de passion et d'énergie. C'est un trait assez étonnant de notre histoire familiale, à l'exception de mon frère qui, lui, s'était investi totalement dans la propriété.
4: Vous êtes originaires les uns et les autres du Médoc, enfin toute la famille est médocaine.
3: Toute la famille est de Castano, oui, en effet, donc nous sommes à quelques kilomètres de Moulis.
4: Voilà, et Ismaël Lasserre que j'évoquais, lui était boucher au départ, hein, c'est ça?
3: Alors là aussi, il y a une lignée de bouchers dans notre famille, bouchers en gros, avec plus particulièrement l'agneau de Pauillac, comme fer de lance des activités de mes aïeux.
4: Est-ce qu'on peut décrire un peu la propriété? On ferme les yeux, on est donc à Mouly-Saint-Médoc, au château La Mouline. À quoi ça ressemble?
3: Alors, comme son nom l'indique, nous sommes entourés de moulins, un moulin à eau et un moulin à vent, comme il y en avait beaucoup dans la région. Notre vignoble est composé de deux plateaux. Il fait aujourd'hui 20 hectares, dont 12 en production et 8 qui pourront bientôt nous donner un raisin exploitable. C'est une propriété donc de taille tout à fait modeste, mais qui a la chance d'être en plein cœur du Haut-Médoc et avec un terroir qui nous donne de superbes raisins.
4: Donc la suite de votre famille s'occupe de ce château La Mouline. Pendant une dizaine d'années, c'est votre frère qui va s'en occuper, hein, c'est ça?
3: Oui, à peu près. Et puis il a eu l'envie de se plonger dans la politique, qui fait partie aussi des passions de notre famille, et de ce fait, il m'a suggéré de reprendre la propriété, ou bien il allait devoir la céder, ce qui me paraissait tout à fait inenvisageable, et donc sans même hésiter, je me suis réinvesti dans cette propriété, puisque j'avais eu une première histoire dans ma jeunesse, où j'avais eu l'occasion de travailler pendant à peu près une quinzaine d'années, et de vinifier 15 millésimes consécutifs, mais malheureusement, c'était ainsi, l'activité d'avocat avait pris le dessus et il ne m'était plus possible de faire face à ces deux passions. Mais finalement,
4: oui, parce que votre premier rêve, c'était d'être vigneron. C'était ça ce qui vous intéressait. Être au grand air, être les mains dans la terre.
3: C'est vrai que c'était assez éloigné des tribunaux, mais mes images les plus anciennes est en effet d'être sur les genoux de mon grand-père, sur son tracteur, d'être au milieu des vignes. Et ça a toujours été pour moi une passion qui ne m'a jamais lâché.
4: Passion qui ne vous a jamais lâché. Alors côté production, bien évidemment, et aussi côté dégustation, vous êtes un très grand amateur, très connaisseur. Vous avez aussi passé votre diplôme, le DUAD.
3: Un des diplômes dont je suis le plus fier, en effet.
2: Vous trouverez l'intégralité de cette interview de l'avocat vigneron Jean-Christophe Coubry en podcast sur le site ici.fr. Demain à 11h, Rodolphe Martinez dans In Vino recevra Oksana Cretu, la chef d'origine moldave du restaurant bordelais Inima. Elle viendra nous expliquer comment elle conçoit les accords mets et vins. Ici Gironde, c'est Zazie, peu importe.

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1: Et c'est du ronde avec le nouveau titre de Zazie. Après 3 ans d'absence, elle signe son retour avec ce nouveau titre, peu importe, un titre sorti hier. Dans quelques instants, dans cette émission d'ici Gironde, qui revient sur les bons moments qui ont marqué notre antenne, nous allons revenir sur la visite de Sébastien Miro de la Ronron Librairie Mon Chapitre à Bordeaux.
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0: Et si on allait à Cap-Science à Bordeaux pour répondre au pourquoi des enfants et des parents. Centre de culture scientifique, technique et industrielle de Bordeaux, Nouvelle-Aquitaine et lieu emblématique du loisir curieux, Cap-Science propose des expositions, des rencontres, des expériences, des activités étonnantes et des événements populaires. Le Hangar 20 est le rendez-vous des curieux de tous les âges à la recherche de sorties scientifiques, culturelles et ludiques. En ce moment, Cap-Science propose le petit cap, embarqué pour une aventure magique dans l'univers du jeu. Et si on y retournait, la nouvelle exposition Lune vous invite à partager une aventure du réel à l'imaginaire dans laquelle vivre sur la Lune devient possible, ou encore Circassiens en piste, une expo sur l'univers du cirque. Cap Science propose aussi des ateliers et des stages, et on peut même y fêter son anniversaire. Toutes les infos sur capscience.fr, et pour l'adresse, on est au bas du pont Chaban sur les quais de Bordeaux.
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3: Tous les jours dans le rendez-vous J'ai testé, nous expérimentons pour vous les nouveaux lieux qui viennent d'ouvrir autour de chez vous. Cette semaine, Sébastien Miro vous a fait découvrir un nouveau sanctuaire culturel et solidaire en plein cœur de Bordeaux, idéal pour les lecteurs en quête de sérénité.
4: Chut, chut, chut. Et vous entendez ? C'est le bruit d'une librairie d'un genre nouveau. Et soudain, une queue soyeuse qui frôle vos mollets. Bienvenue au 86 rue Fondaudège, le paradis des amoureux des livres et des chats.
5: Tout le monde veut devenir un cat, parce que chaque quand il est cat, retombe sur ses pattes.
4: C'est vrai. Oui, aujourd'hui j'ai testé pour vous la première ronron librairie de Bordeaux, Mon Chat Pitre. Ici, on ne tourne pas seulement les pages, on caresse aussi les chapitres. Ce concept né dans le sud débarque enfin en Gironde. C'est pas un bar à chats, c'est une véritable librairie généraliste où 8 félins sauvés de refuge ont trouvé leur maison pour la vie. Je suis avec Jennifer, la gérante. Alors Jennifer, on connaît les bars à chats pour le café, mais ici c'est la littérature qui prime. Pourquoi avoir choisi de lier le destin de ces chats de refuge à celui d'une librairie de quartier ?
6: En fait, c'est un lieu où on vient pour se ressourcer, profiter de la ronron-thérapie. Pourquoi les chats ? Parce que c'est ce qui apporte une sérénité indescriptible. Et l'idée, c'était du coup d'offrir une seconde vie à ces chats qui sont abandonnés. Donc on a 6 adultes et 2 bébés. C'est leur foyer définitif, c'est leur maison ici, exactement.
4: Audrey, vous êtes l'autre gérante de cette librairie. Quelle en est l'offre ?
7: Alors, la sélection est assez large et on souhaite se construire aussi avec notre clientèle. Donc, on leur propose surtout de nous indiquer s'ils souhaiteraient voir quelque chose en particulier, un auteur en particulier, pour qu'on puisse se construire avec eux. Mais on est assez large en sachant qu'on veut mettre quand même en avant tout le coin jeunesse. Les enfants posent le téléphone et s'accordent un moment avec un livre. Et le chat, du coup, si ça peut attirer l'enfant, eh ben tant mieux. C'est redonner goût aux enfants de lire, c'est pour ça qu'on aura une large gamme au niveau de la jeunesse et young adulte aussi.
4: Ah oui, travailler ici, c'est forcément un peu particulier. Il faut conseiller en polar et s'occuper des félins. Peut-être même conseiller Minette et Gribouille sur leur prochaine lecture. Alors, quel est l'auteur préféré des chats ? Chateaubriand ? Alors, je suis avec Camille, qui est l'employée dans cette librairie. Plus sérieusement, comment ça se passe, Camille ? La cohabitation entre les nouveautés littéraires et vos 8 pensionnaires à moustache.
8: Alors, c'est pas toujours simple. Ils ont la fâcheuse tendance à sauter partout, à mettre des coups de patte, et donc il nous arrive régulièrement de retrouver des livres par terre. Mais c'est pas grave, le principal étant que les chats soient heureux. Et voilà, ils ont la fâcheuse tendance aussi de marcher sur les claviers et donc potentiellement de supprimer des mails ou d'ajouter des quantités non désirées, ce que j'appelle des gros doigts.
4: Mon chapitre, c'est le pari réussi d'allier culture et protection animale, un sanctuaire de douceur dans le quartier Fondaudège. Mon petit conseil, passez-y plus tôt le matin si vous voulez voir les libraires en action avant l'heure de la sieste.
3: Chapitre, librairie et ronron thérapie au 86 rue Fondaudège à Bordeaux. Lundi, j'irai tester pour vous une séance de gémage dans la forêt du nerf du Porge. En attendant, c'est l'immense Gloria d'Umberto Tozzi sur Ici Gironde.

0: Umberto Tozzi, c'était Gloria sur Ici Gironde. Dans moins de 5 minutes, nous allons continuer à nous balader dans le programme d'Ici Gironde avec un extrait de l'interview de Romain Burros qui était cette semaine l'invité de 100% UBB. L'arrière bordelais qui évidemment s'est largement exprimé sur l'événement de l'année, cette deuxième finale consécutive de Champions Cup pour l'UBB, l'Union Bordeaux-Bègles contre le Leinster, match que vous allez vivre en direct de Bilbao dans son intégralité cet après-midi sur Ici Gironde. Romain Burros dans moins de 5 minutes et aussi sur Ici Gironde.
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2: On termine ce retour sur le meilleur de la semaine d'ici Gironde par le rendez-vous rugby d'ici Gironde, 100% UBB. La pression monte à moins de 4 heures de la deuxième finale consécutive de Champions Cup de nos Bordeaux-Béglé. Cette semaine, nous avons reçu l'arrière de l'Union, Romain Buros, et bien sûr Dominique Bourdeau et Arnaud Carré lui ont demandé comment il abordait cet événement, mais aussi comment se passe une semaine de préparation de finale.
3: Comment ça se passe une semaine de finale de Champions Cup?
4: Une semaine de finale de Champions Cup, le début de semaine, il est quand même relativement similaire, on va dire, à une semaine classique, sauf qu'on augmente un petit peu le degré de concentration, de recherche du détail, etc. Il est normalement sur le terrain un petit peu moins intense parce que ça a été préparé en amont. On cherche à faire un petit peu de fraîcheur physique, donc c'est surtout dans les têtes que ça travaille énormément.
3: Quelles sont les priorités à titre collectif et au niveau individuel?
4: Les priorités collectivement, c'est d'analyser du mieux possible l'adversaire. L'adversaire qu'on connaît quand même beaucoup parce que sur la scène européenne, ils sont quand même très très présents depuis de nombreuses années et ils ont assez peu changé leur style de jeu. Mais ce qui est certain, c'est que c'est une équipe singulière et qu'il faudra être capable de manœuvrer correctement et être capable aussi de cacher au maximum nos faiblesses parce qu'ils sont capables de les exploiter assez facilement. Mais en tout cas, la semaine, quand même, tout le monde est ultra concentré, tout le monde a envie d'aller chercher les petits détails et de tout mettre en œuvre pour être prêt au maximum pour le match. Beaucoup de travail en salle, notamment sur de l'analyse, comme je disais. Et ensuite, il faut que tout ce qu'on fait sur le terrain soit clinique parce qu'on n'a pas la place de perdre du temps sur des erreurs, on va dire, évitables. Donc forcément, il faut être le plus clinique possible.
3: Vous parliez de ce travail d'analyse, Romain Buros. Est-ce que, comme c'est une équipe qu'a priori vous connaissez moins bien que les Castres, La Rochelle et autres stades toulousains, là, il y a du coup un travail vidéo spécifique, poste par poste, qui est fait avec vous de la part du staff?
4: Quelles que soient les semaines, c'est le cas parce que toutes les équipes ont leur spécificité. Nos staffs travaillent énormément dessus, mais forcément que sur une finale ou des matchs de phase finale en règle générale, les analyses sont un petit peu plus poussées. On cherche à trouver les moindres détails, les moindres petites failles qui pourraient nous servir. Et on dit que le sport de très haut niveau, c'est les petits détails, c'est la vérité. Il n'y a pas vraiment de surprise. C'est une équipe déjà ultra complète. C'est une équipe qui est composée quasi uniquement d'internationaux, qui travaille énormément, donc qui demande beaucoup, beaucoup, beaucoup d'efforts, qui a vraiment cette rigueur-là, qui défend aussi très, très fort et qui a des cellules d'attaque avec des petites passes dans le dos qui sont très, très dangereuses et qui mettent à mal beaucoup de défense. Et en plus de ça, avec une stratégie de jouer au pied qui est quand même ultra ultra précise, donc bon, on sait à quoi s'attendre.
2: Finale de Champions Cup UBB Leinster, match à vivre aujourd'hui en direct de Bilbao et bien sûr dans son intégralité sur ICI Gironde, la radio partenaire de l'UBB. Émission d'avant-match 15h, coup d'envoi 15h45. ICI Gironde, c'est Forever Young, Alphaville.

0: décision, c'était Forever Young, Alphaville. Alphaville, sorti de sa retraite il y a quelques mois en interdisant à Donald Trump d'utiliser ce titre dans ses meetings. Les gourmands et gourmets ont leur émission, Le Goût d'ici, qui chaque samedi met en avant un acteur de la gastronomie locale. Après le journal, nous allons découvrir avec Isabelle Wagner la guinguette du Péra à Plassac. Bonne fin de matinée avec Ici Gironde.
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2: Reprise de l'interrogatoire au Portugal de cette Française soupçonnée de l'abandon de ses deux enfants au bord d'une route. Deux garçons de 4 et 5 ans. La disparition de toute la famille a été signalée 10 jours plus tôt et surprend l'entourage qui décrit une mère de 41 ans, sexologue et psychomotricienne sans histoire. Son compagnon, arrêté avec elle, est un ancien gendarme de 55 ans, adepte des théories du complot. Première nuit.

0: Véronique Sanson. Son concert ce soir au festival Hard Rock de Saint-Brieuc en Bretagne est annulé. La chanteuse de 77 ans souffre d'une infection respiratoire aiguë selon son service de presse. Mais pour l'instant, les autres dates de l'artiste prévues cet été dans plusieurs festivals sont maintenues. Jusqu'à 35 degrés, encore annoncé aujourd'hui par Météo France. Après de premiers records de température hier sur la côte ouest, jamais il n'a fait aussi chaud en mai à Dinard, Saint-Brieuc ou encore à La Roche-sur-Yon. La France est piégée sous un dôme de chaleur. Au nord, c'était les champions. Le Racing Club de Lens remporte la Coupe de France de foot, la première de l'histoire du club. Après 3 échecs en finale, les Lensois se sont imposés face à Nice, 3-1. Un titre à célébrer aussi à Montpellier ce matin avec la victoire du MHR en Challenge Cup de rugby hier face aux Irlandais du Ulster 59-26. Aujourd'hui, place à la finale de la plus prestigieuse des Coupes d'Europe, la Coupe des Champions. Bordeaux joue face aux Irlandais du Leinster.
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2: Musique, lampion, odeur de grillade. Ah bah c'est l'ambiance d'une guinguette. Alors on va y aller, c'est magique et c'est presque instantané. Face à vous, l'estuaire de la Gironde, nous sommes sur les terres de Plassac, dit village ancien pour son passé, à 3 km au sud de Blaye, à la guinguette du Peyrat. Regardez comme c'est beau. Voyez les grandes tables là? Nous allons prendre quelques minutes pour découvrir le concept de ce lieu, sa naissance, son âme, le style de cuisine avec les bonnes préparations que nous pouvons consommer sur place. Et bien sûr, celles et ceux qui font que la guinguette est devenue une référence dans cette partie du Haut-Gironde. Sont avec vous l'un des boss de la guinguette, parce qu'ils sont deux frangins, Brice et Clément. Donc c'est Clément Perrochon. Le deuxième, Brice, est absent. Il y a aussi le chef cuisinier Ludovic Pazu et sa femme Aveline. Bonjour chef.
3: Bonjour Isabelle.
2: Bonjour Aveline.
4: Bonjour.
2: Bonjour Clément.
5: Bonjour.
2: Commençons par raconter le début de l'histoire. Clément Perrochon, à quel moment vous avez décidé de vous lancer dans cette guinguette?
3: Alors nous, déjà, on était fournisseurs des anciens qui étaient sur la guinguette il y a quelques années. Et le lieu était tout simplement magnifique. Et quand la mairie a relancé cet appel d'offres, je me suis senti, avec Brice et deux autres personnes, de rentrer sur ce lieu et d'essayer d'amener une nouvelle patte, un nouveau dynamisme, tout autour de la flamme, de la cuisine au bras zéro en particulier.
2: Qu'est-ce qui vous plaît dans le concept de la guinguette?
3: Le côté plein air, familial, où tout le monde peut s'y retrouver avec... justement, cette ambiance qui fait qu'on a envie de rester.
2: Votre concept à vous, c'est la guinguette comme on la connaît toujours? Ou est-ce que vous avez rajouté des petites touches à vous?
3: Le but, c'est de coller quand même à la guinguette qu'on connaît depuis longtemps, justement, pour réunir les gens. Parce que c'est... Aujourd'hui, il y a plein de concepts de guinguette effectivement qui changent, mais ouais. Le côté flamme, ça rappelle un peu peut-être les côtés barbecue, ça rappelle l'endroit qui est immense et près de l'estuaire, ça rappelle aussi peut-être un petit côté vacances, donc on voulait garder quand même l'essence principale là-dedans.
2: Alors j'en profite pour demander au chef Ludovic Pazu et à Aveline, quelle est l'image que vous avez toujours en tête quand vous pensez à la guinguette, chef?
6: Alors pour moi, c'est la convivialité. C'est le temps qui s'arrête où on va profiter ensemble d'un moment autour d'un verre, autour d'une assiette, mais en toute simplicité et en toute décontraction. Et aujourd'hui, le site du PA se prête vraiment à ça parce qu'on est sur un site assez exceptionnel en termes de panorama, en termes de lieux aussi.
2: C'est quoi le panorama?
6: C'est l'estuaire de la Gironde, avec les plus beaux couchers de soleil du secteur. Je vais pas tout vous expliquer parce qu'il faut en garder un peu. C'est un lieu assez unique et qui se prête vraiment, où le temps s'arrête et où on peut profiter de l'instant.
2: Aveline?
4: Pour moi, la guinguette, c'est le partage et la famille. C'est un lieu où on aime se retrouver et les enfants sont livrés à eux-mêmes finalement en fait dans cette prairie et les parents profitent d'un moment tous ensemble et également le partage parce que du coup on c'est multigénérationnel. Ouais. J'ai envie de vous dire, donc on peut avoir un petit couple de petits retraités qui viennent se balader et puis une famille entière ou des collègues entre eux qui viennent boire un coup après le travail.
2: Ouais, c'est très convivial. Voilà, et votre lieu à vous sur ce terrain de guinguette du Peyrat?
4: Du coup, nous, on est dans une canette. On a toute notre partie boisson qui est dans cette grosse canette qui est assez atypique et c'est un peu un aimant, cette pièce maîtresse. On a un échange direct avec les gens finalement dès le départ avec cette canette.
2: Et quand vous avez envie de vous poser tous les deux, Luc et vous Aveline, parce qu'il faut préciser que vous êtes en couple aussi, vous posez où dans ce lieu de guinguette pour voir les couchers de soleil par exemple?
4: J'ai de la chance, c'est qu'il y a juste en face de la guinguette, il y a un beau petit banc.
2: Ah.
4: Et les gens ne montent pas la petite butte, donc du coup sur ce petit banc, c'est une petite parenthèse, là je laisse la guinguette derrière moi et puis finalement j'ai que l'estuaire et le carrelé.
2: On va revenir dans quelques minutes, le temps d'aller chercher les boules de pétanque dans le coffre de la voiture, parce que ici Gironde consomme, mais joue aussi.
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2: Pointer ou tirer? C'est la partie de pétanque a démarré. C'est une ambiance cool comme on aimerait avoir tout le temps, même dans les embouteillages, hein, en fait. Là, on en est très loin, au calme, en pleine nature, dans un bourg au sud de Blaye, Plassac, à la guinguette du Peyra. À cette heure-ci, on va prendre un verre version soft de préférence avant de choisir le menu, parce qu'on va quand même se restaurer. Aveline Pazu, vous êtes la femme organisatrice, vous êtes le binôme du chef Ludovic Pazu. Vous avez beaucoup voyagé pendant votre enfance.
3: En effet, j'ai eu la chance de voyager avec mes parents qui travaillaient pour Club Méditerranée. Donc du coup, j'ai vu un peu du monde et du pays, de l'échange, le partage, la découverte, c'est quelque chose qui me tient à cœur.
2: Et qui vous aide aujourd'hui?
3: Qui m'aide aujourd'hui, en effet, dans les situations dans la restauration. Tout à fait. Ça me permet de, voilà, d'enlever quelques petites épines du pied des fois. Ça crée un lien, ça crée un échange suivant les cultures, suivant les personnes. Donc c'est agréable.
2: On va voir tout au long de cette émission quel est votre rôle aussi. Mais vous occupez surtout de la carte des vins, enfin de la partie boisson. Vous organisez aussi à la guinguette du Peyra.
3: Clément et Brice nous ont laissé la main dessus pour essayer de ramener un nouveau dynamisme sur la guinguette par les produits, par l'échange, par la carte que mon mari va proposer du coup cette année. Puis on reste sur notre ligne de conduite avec Ludovic, des bons produits et les travailler simplement.
2: Alors je vois que le chef Ludovic a très envie de raconter ce qu'il prépare derrière son plan de travail, mais c'est pas tout de suite, hein. Patience Ludovic.
4: On patiente.
2: Pour l'instant, on va parler de ce qui accompagne les plats, c'est-à-dire la carte des vins. Clément Perrochon, vous avez été visiter les propriétés viticoles pour faire une sélection de cartes plutôt locales. Qu'est-ce qu'on peut y trouver par exemple?
5: Des vins qui commencent par exemple dans les vins de pays charentais, sur une appellation, donc on est tout au sud du 17, et ensuite on va jusqu'au Médoc, qui est de l'autre côté de l'estuaire, en passant par les côtes de Bourg et les côtes de Blaye.
2: Vous avez fait des belles rencontres aussi, il y a des personnes que vous connaissez bien, je crois. Racontez-nous un peu.
5: Effectivement, sur tout ce qui est côte de Blaye, je viens forcément d'à côté, donc oui, c'est des rencontres, souvent des amis. Et après, on a tout ce qui est côte de Bourg, c'est des rencontres qui sont arrivées un peu plus tard, avec des gens qui sont des passionnés déjà de base, et après qui emmènent aussi des vins un peu différents à chaque fois. Pour la guinguette.
2: C'est important de défendre les viticulteurs, les vignerons de cette partie du département?
5: Je pense que tous les viticulteurs de Bordeaux aujourd'hui, c'est important de les défendre. Malheureusement, c'est très compliqué pour eux. Donc, effectivement, mettre du vin qui vient de la région bordelaise en priorité.
2: Comment vous les choisissez, ces vins?
5: On cherche d'abord d'avoir des vins qui soient quand même en adéquation avec les repas. Donc, des vins plutôt légers, fruités, sur une première partie pour tout ce qui est apéro, planche, etc. Et après, des vins peut-être un peu plus corsés, comme le Médoc qu'on a en cru bourgeois, avec une petite mamie que j'ai rencontrée sur un festival, qui est vigneronne, qui est extraordinaire. Et voilà, on a eu envie de vendre ces vins. Voilà.
2: Pourquoi elle est extraordinaire?
5: Le dynamisme, comment elle s'est présentée, comment elle est venue sur le festival d'électro. Trop dans le Médoc, pour les jeunes, elle était là. Donc voilà.
2: Ouais, c'est beau. Du goût, des saveurs autour de chez vous, que ce soit à Plassac ou bien même ailleurs, un peu plus loin que Plassac. Les producteurs au sens large du terme qui vous nourrissent travaillent dur pour donner le meilleur. Et dans un instant, on va voir ce que nous mangeons ici avec le chef cuisinier Ludovic Pazu.
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2: Détente au grand air dans le Haut-Gironde, à la guinguette du Peyrat à Plassac, avec celles et ceux qui font vivre ce lieu. Et on se tourne vers le chef cuisinier Ludovic Pazu. Chef, vous étiez déjà au restaurant Le Maréno à Brouet-Saint-Louis, reconnu pour vos préparations savoureuses. Comment cuisinez-vous à la guinguette du Peyrac et qu'est-ce que vous avez choisi comme tonalité?
3: Mais écoutez, on travaille de la même façon, mais des produits plus différents, dans le sens où on va pouvoir partager la cuisine ensemble. Je suis parti du principe, au Maréno, on servait à l'assiette, chacun son assiette, et on voulait sortir de ça avec ma femme, et on est parti vraiment sur des plats à partager, où chacun va pouvoir picorer dans l'assiette du copain, des tapas, de la cuisine au bras zéro, pour le côté savoureux de la flamme, et le côté un peu cooking show. C'est-à-dire que je suis sorti de ma cuisine, enfin, et je suis au contact des gens en permanence. Donc, je peux me permettre de les accueillir, de leur dire comment ils veulent leur cuisson en direct. Et ça, aujourd'hui, c'est un peu ce qui me manquait. Et ça me permet de m'épanouir un peu plus dans ce métier.
2: Pourquoi ça vous manquait?
3: C'est toujours un peu ingrat parce qu'on est caché dans nos cuisines.
2: Ouais.
3: Et même si je sortais régulièrement au restaurant, le contact brut face aux clients, en même temps qu'on travaille, c'est autre chose en fait. Là, on n'a plus de filtre, on n'a plus de choses, on est devant les gens et les gens voient vraiment comment l'assiette est préparée. Et ça, aujourd'hui, ça nous permet de casser un peu l'image des cuisiniers, toujours un peu derrière.
2: Vous étiez toujours devant une toile blanche finalement quand vous étiez en cuisine.
3: Tout le temps.
2: Alors que là, la toile est animée.
3: Exactement. Et puis, je peux profiter des couchers de soleil aussi.
2: Ah, voilà. Aveline, quelque chose à rajouter par rapport à ce qu'il dit?
4: Non. Oui, en effet, je pense que c'est une nouvelle aventure. Et puis, du coup, ça permet aux gens de voir le travail des cuisiniers, finalement. Ils voient la viande cuire tranquillement et de profiter, du coup, de cet instant de flamme. Et puis, voilà, ils voient évoluer leurs assiettes également aussi.
2: La cuisine à la flamme, donc on comprend à peu près ce que c'est, mais est-ce que c'est aussi précis qu'avec une poêle, par exemple?
3: C'est peut-être un peu moins précis, mais c'est pas ce qu'on va rechercher. Justement, là, aujourd'hui, on va rechercher de la cuisine conviviale, un peu plus familiale, un peu traditionnelle, sans aller chercher très technique, très poussé, que ce soit sur du dressage d'assiettes minutieux. Là, on est vraiment sur de la cuisine de partage. Comment on pourrait le retrouver le dimanche midi, en famille, autour du barbecue? C'est vraiment cet esprit-là qu'on veut aller chercher et donner aux gens. Voilà, sortir vraiment du côté restaurant traditionnel à l'assiette, le serveur tiré à quatre épingles, tout ça. Voilà, aujourd'hui, c'est jean basket et en avant, il faut que ça envoie.
2: En avant, guingant, guinguette.
3: Exactement.
2: Et alors, vous cuisinez tout à la flamme?
3: On cuisine un maximum de choses, c'est-à-dire qu'on va même faire nos tapas à la flamme.
2: Ouais.
3: Les crocaccia qui sont en tapas sont faites à la plancha. On va avoir tous les encornés, toute la viande, les côtes de bœuf, même nos burgers, nos légumes. Enfin voilà, on travaille vraiment, vraiment autour de ce thème-là.
2: On revient en cuisine dans un instant. 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
2: Guinguette, à midi. Est-ce que ça vous dit? Il y en a une quarantaine dans notre département de la Gironde et forcément une guinguette près de chez vous. Nous, nous avons choisi le Haut-Gironde pour vous rapprocher de la guinguette du Peyrat à Plassac. Chef Ludovic Pazu, qu'est-ce qu'on mange chez vous? Alors les tapas, vous nous avez dit, il y a aussi des burgers. Comment vous avez constitué finalement votre carte, vos propositions?
3: Eh bien, toujours de la même façon, c'est-à-dire je m'assois, je regarde et en fonction de ce que moi j'aimerais manger, je le propose après à mes clients.
2: C'est-à-dire quand
3: tout
2: vous
3: simplement.
2: Dites vous
3: essayez. M'inspire.
2: Ah, c'est le lieu.
3: Le lieu m'inspire, la cuisine que je vais proposer. Voilà, tout simplement. Et là, quand je me suis assis, que j'ai vu de grandes prairies au bord de l'eau, j'ai dit bon, cuisine de copains, cuisine de partage, cuisine de produits simples, cuisine avec un bon rapport qualité-prix, parce qu'aujourd'hui c'est très très important. En temps compliqué, voilà, il a fallu recentrer un peu ce sujet-là. Et tout simplement, ça vient naturellement après.
2: Avec ou sans sauce?
3: Eh bien, c'est toujours la question, mais là, c'est plutôt avec des marinades, des choses comme ça. Ah. Mais pas la sauce traditionnelle, mais plutôt des aromates, des choses qui vont prendre un peu plus de saveur au moment de la flamme. Mmh. Mais voilà.
2: Dans les aromates, par exemple, votre chouchou, ça serait quoi?
3: Ah ben là, alors en ce moment, on est sur le romarin, le thym, le basilic, on les a un peu tous, et ça marche très très bien.
2: Vous avez toujours eu envie de cuisiner?
3: Toujours.
2: Ça remonte à quel âge?
3: Ben, depuis que je suis tout petit, enfin voilà.
2: Avec votre grand-mère,
3: exactement.
2: Votre maman?
3: Exactement, ouais, c'est très cliché.
2: Ma grand-mère, oui.
3: C'est très cliché, mais ma grand-mère, voilà, ma grand-mère était un cordon bleu incroyable, et j'ai grandi avec elle dans cette cuisine familiale, enfin ils étaient... très nombreux à l'époque, donc elle faisait quasiment des banquets tous les jours,
2: ah oui.
3: Simplement pour nourrir la famille. Donc voilà, c'était incroyable, elle m'a transmis cette passion qu'elle avait pour la cuisine, et voilà, depuis tout petit, ça m'a toujours animé, et j'en ai fait mon métier naturellement. J'ai eu la chance de rencontrer ma femme en faisant mes études, donc tout a toujours tourné autour de ce job, et j'en suis ravi aujourd'hui encore.
2: Et vous vous souvenez du premier plat qu'elle vous a instruit, votre grand-mère?
3: Oui, le premier plat, celui que c'est ma madeleine, c'est elle faisait des encornets à l'armoricaine, qui était juste incroyable.
2: Ah, c'est version sud-est, là?
3: Ah, c'est version sud-est, ouais. Parce que moi, je viens d'Ardèche à la base, ouais. je suis arrivé sur Bordeaux il y a une vingtaine d'années, et voilà, donc c'est la cuisine un peu méridionale, méditerranéenne qui m'a bercé, et ensuite je suis arrivé sur Bordeaux, et là pour le coup ça a plus été la cuisine basque qui m'a attiré, parce que je retrouvais dans cette cuisine le côté partage, le côté parfum, le côté ingrédient qui vous donne envie de vraiment manger le plat jusqu'à la fin, de saucer. voilà, c'était vraiment la cuisine qui m'a le plus touché, et c'est celle qu'on propose à la guinguette, c'est-à-dire qu'il y a vraiment beaucoup de marqueurs un peu basques, des saveurs qu'on voit pas forcément partout en Gironde, mais voilà, moi c'est celle qui me fait vibrer en ce moment. Et
2: donc première recette accomplie quand vous étiez jeune, c'était les encornets à l'armoricaine.
3: Exactement.
2: Wow. C'est pas facile, hein, la
3: non,
2: sauce.
3: Non, c'est pas évident,
2: hein.
3: C'est pas évident, mais c'était ouais, c'est une madeleine de Proust, ouais, effectivement.
2: Aveline, j'en profite. Quel est le plat que vous préférez de votre époux,
4: ah,
2: du chef?
4: Mon époux, le bœuf bourguignon.
2: Ah,
4: ouais, c'est très classique aussi.
2: Avec une bonne sauce.
4: C'est ça, dans le partage en hiver, c'est top.
3: Exactement.
2: Qui sont les producteurs? Comment ont-ils été choisis? Et c'est ce qu'on va voir dans un instant avec vous trois. Clément Perrochon, qui est donc à l'initiative de cette guinguette du Peyrat. Ludovic et sa femme Aveline. On parle de la guinguette du Peyrat à Plassac.
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2: Un dimanche à la campagne, c'était un film de Bertrand Tavernier sorti en 1984. Aujourd'hui, c'est du concret. Nous sommes à la guinguette du Peyrat, dans la verdure, on est proche de l'eau, on est à Plassac. Pour les tapas et les plats à la carte, il y a des ressources locales, chef Ludovic Pazu. Qui a choisi les producteurs partenaires? C'est vous ou c'est en accord avec Aveline? Comment ça s'est passé?
3: Alors, c'est plutôt moi, pour le coup, sur la partie nourriture. Voilà, aujourd'hui, on avait la chance de pouvoir travailler avec des producteurs locaux sur le Maraino. Certains interviennent encore aujourd'hui sur la guinguette, mais j'ai dû me séparer d'autres parce qu'aujourd'hui, les volumes qu'on passe sur la guinguette sont
2: pas les mêmes.
3: Exactement, ne sont pas les mêmes. Et la production locale a toujours ce souci de se dire, ok, c'est bien, mais quand on a beaucoup de volume, ils peuvent pas forcément tout le temps assumer. Que ce soit les morceaux, la qualité ou les choses comme ça. Donc
2: quelle est la solution que vous avez trouvée?
3: Aujourd'hui, on travaille sur du négoce, mais 100% français. Voilà, on ne fait pas de viande européenne, de choses comme ça. On travaille sur de la viande française à 100% là-dessus. Que ce soit les hachés, que ce soit la côte de bœuf, tout ça aujourd'hui nous permet de soutenir aussi les agriculteurs français, malgré qu'ils ne soient pas tous locaux.
2: Et pour les légumes et les fruits?
3: Les légumes, on a un petit producteur de légumes qui était sur Saint-Cyr. Pour les fruits, on travaille avec des maraîchers, sur Bordeaux. Pour le reste, après, on travaille sur une boulangerie locale qui nous fait les focaccia, qui nous fait les pains burger, qui nous fait le pain des copains. Qui nous faut aussi nos baguettes.
2: Le pain des copains, ça me dit vaguement quelque chose.
3: Ah,
2: non on
3: ça
2: peut les citer peut-être.
3: Boulangerie Chérie à Blaye, qui nous propose des pains de 2 kg, 2,5 kg. Voilà.
2: Ça vous va bien, c'est la boulangerie Chérie entre vous quand même, c'est mimi.
3: Voilà,
2: hein.
3: Exactement.
2: Vous vous appelez comme ça quand vous êtes à la guinguette?
3: Oui, c'est un petit surnom, c'est Mamour.
4: C'est Mamour. S'il appelle Mamour, c'est qu'il y a un problème en cuisine.
3: Voilà.
4: Il faut que je vienne prendre le relais.
2: Ah oui, c'est des petits cuts comme ça.
3: Exactement.
2: Pour l'évolution de la guinguette, vous le voyez comment? Est-ce que vous avez déjà une idée en tête de ce que vous allez proposer en plus?
3: À partir de juin, sur tous les jeudis soirs, il y aura des animations concerts, plusieurs groupes, plusieurs thématiques sur la saison. Il y aura aussi deux belles soirées full moon sur la partie juillet-août, de façon à pouvoir toucher un public un peu différent. Ce qui avait été tenté déjà l'année dernière, Clément, tu me diras.
5: Qui avait bien fonctionné d'ailleurs.
3: Voilà.
5: Et après, on va essayer de coller aux événements sportifs. Il y a quand même une Coupe du Monde. Il y a l'UBB qui est en finale aussi cette année.
3: J'espère bien avoir l'écran géant pour l'UBB.
2: Parce que vous êtes un fan de rugby, vous.
3: Ah oui, oui, oui, moi, ma femme,
4: amateurs,
3: nos deux enfants,
4: nos deux filles.
3: Voilà, avec les mains.
4: On est abonnés, donc voilà. On espère qu'ils vont gagner.
3: Voilà, exactement.
2: Ça s'enflamme là quand même hein, quand on parle de rugby.
3: Ah, oui, oui, c'est dans le thème, les copains. On tourne toujours autour de la même chose. Mais je me défends bien sur le terrain de pétanque aussi. Ouais.
2: J'ai remarqué. J'ai déjà perdu. Bon, bref. Allez, qui dit guinguette dit aussi petite surprise. Hein, voilà, événement, on a commencé à en parler. On va continuer à en parler dans un instant. Restez avec nous. On voit ça après une petite gourmandise. Allez.

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2: Danse, musique, lampion, autrefois dans les guinguettes, le musette était roi. Et à la guinguette du Peyrat, qu'en est-il, Clément Perrochon? Est-ce que on a prévu aussi des moments, des espaces d'accordéon ou de ce style?
3: Espace d'accordéon, pas forcément, mais il y a une belle programmation qui a été faite par Brice, donc mon frère, dessus, avec une influence un peu brésilienne pour diverses raisons, mais et musique française, bien sûr. Et donc nous allons avoir toute l'année des animations, des DJ et des événements sportifs, comme je disais tout à l'heure.
2: Tout à l'heure, on a joué à la pétanque, hein, on en a profité lors de cette première rencontre à la guinguette du Peyrat. Mais si par exemple on vient et qu'on n'a pas ces boules de pétanque, est-ce que vous pouvez en prêter?
3: Oui, bien sûr, on l'a sur place, en permanence. C'est un peu le côté convivial où on est obligé d'avoir des boules de pétanque ou du walkie, enfin, des choses comme ça, pour que les enfants puissent jouer pendant que les parents jouent aussi, mais au niveau de l'assiette.
2: C'est le côté positif aussi d'une guinguette, c'est qu'on peut y rester des heures, en fait. Ludovic Pazu, en dessert, quel est votre dessert favori que vous avez peut-être envie de mettre à la carte cet été?
4: Là, on va travailler sur, toujours pareil, des produits simples, des produits frais, panna cotta avec des fraises du secteur. On va travailler sur le fameux moelleux au chocolat, parce qu'il faut toujours un peu de chocolat pour les amateurs. Des gaufres, parce que ça nous permet d'ouvrir.
2: Ah, sympa, ça.
4: Sur du sunset, c'est-à-dire qu'aujourd'hui, on va privilégier aussi l'espace goûter, apéro, ce qu'il n'y avait pas forcément avant, de façon à pouvoir créer le moment d'échange après le travail ou après l'école. Voilà, on va amener le petit ou la petite manger une glace, une gaufre, ben la guinguette est là. On veut aller boire un pot avec les collègues à la fin de la journée, et ben on est là aussi.
2: On veut les voir à coucher de soleil.
4: Exactement, coucher de soleil, on est aussi là. Une partie de pétanque, on est là aussi.
2: On est là. Chef, donc, voilà. Quand vous étiez petit, votre grand-mère, elle vous préparait quoi comme dessert? Si par exemple on veut vous faire plaisir, qu'est-ce qu'on vous sert en dessert?
4: Ah, moi, la crème brûlée, c'est mon dessert. Voilà, la crème brûlée, ça restera mon dessert que j'aime. Mais après, ma grand-mère faisait des crêpes incroyables. C'est très simple, très légère, toujours avec plein de confitures, forcément, de fruits du jardin. Voilà, donc c'est vraiment aussi ces madeleines-là qui restent là.
2: Et vous, Aveline, vous avez un dessert comme ça que vous auriez peut-être découvert dans votre expérience professionnelle?
5: Oui, plutôt dans mon expérience, dans mes voyages, je suis une fanade de la cuisine marocaine. Donc du coup, je me suis mis à cuisiner les desserts marocains, dont les brouettes. Voilà, c'est ma petite. Moi, pour le coup, c'est ma madeleine de Proust. Elle est pas très locale, mais du coup, voilà, c'est un dessert que j'apprends à mes enfants à faire et c'est pareil, toujours pareil. On reste aussi sur la cuisine conviviale et des familles finalement, parce que du coup, on passe du temps en cuisine tous ensemble.
2: Et on discute beaucoup avec la clientèle, je suppose. J'ai vu que vous aviez travaillé avec Anne-Sophie Pic, 3 étoiles au Michelin.
5: Dans ma jeunesse, ouais, tout à fait.
2: Qu'est-ce que vous avez découvert?
5: La rigueur, le travail, le détail. Voilà, c'est un travail qui me correspond assez bien, étant donné que j'ai fait toutes mes études, pour le coup, en cuisine, et j'ai terminé en salle, au final.
2: Eh ben, c'est un joli duo à la guinguette du Peyrat. Aveline et Ludovic, longue vie à la quarantaine de guinguettes de notre département de la Gironde, entre autres à Saint-Aignan, Libourne, Sainte-Terre, Bordeaux, Mâcon, Cadillac, Castets, La Teste de Buges, Bourg-sur-Gironde, pour ne citer qu'une partie de ces endroits où il est bon de se détendre. Merci à vous trois.
5: Merci.
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1: Excellent samedi à vous, il est midi. L'actu avec Elisa Robuchon.
2: Les drapeaux de l'UBB commencent à peupler les abords du stade San Mamés. Des milliers de supporters girondins font le déplacement à Bilbao pour la finale de Champions Cup cet après-midi entre les rugbymen de l'UBB et les Irlandais du Leicester. Finale qui se jouera à 15h45 devant 53 000 spectateurs en tout. Des supporters qui sont parfois venus de loin. Ce matin, entre 500 et 600 personnes ont pris le bus à Villenave-d'Ornon direction les Terres Basques. Clément Carpentier, vous étiez de la partie, vous les avez suivis dans leur périple et ça y est, vous venez enfin d'arriver.
3: Oui, ça y est, on a enfin fini ce petit périple, hein. Il faut dire par rapport à Cardiff l'année dernière, c'était quand même un petit peu plus court cette année, c'était pas plus mal. Et d'ailleurs, je suis avec Christophe et son fils Victor qui ont fait la route aussi ce matin depuis Bordeaux. Ça va, ça a été beaucoup plus simple que l'année dernière.
4: Tout à fait, tout à fait.
3: Comment vous trouvez un peu l'ambiance sur place?
4: C'est génial, on a un très beau temps, les supporters irlandais, les supporters bordelais, les supporters français de façon générale. Donc ça augure de très belles choses, ça va être serré, mais on est confiant.
3: Et puis vous avez l'objet indispensable de la journée, c'est la casquette.
4: C'est ça, parce que je...

0: peut se restaurer aussi parce que bah après il va falloir rejoindre le stade, la chaleur et surtout ne pas oublier la bouteille d'eau pour le coup.
1: Merci beaucoup Clément Carpentier en direct de Bilbao au pied du stade San Mamés où deux de nos journalistes seront aussi présents pour commenter le match cet après-midi. Ici Jérôme sera en édition spéciale dès 15h avec Dominique Bourdeau. Vous retrouvez aussi toutes les informations concernant cette finale sur notre site ici.fr. On vous fera vivre en photo et en vidéo la rencontre. Rencontre qui s'annonce tendue entre d'un côté les joueurs de l'Union Bordeaux-Bègles très motivés à réaliser le doublé. L'année dernière, ils soulevaient le trophée à Cardiff après leur victoire face à Northampton. Et de l'autre côté du terrain, il y aura les Irlandais du Leicester, quadruple champion, très habitué des finales. L'équipe en a disputé 6 sur les 9 dernières, mais elle n'a plus décroché la coupe depuis 8 ans. Sur le terrain, côté UBB, on prend les mêmes et on recommence plus précisément les mêmes que pour la victoire en quart de finale face à Toulouse. Seront donc présents Luc Jalibert, Biel Biarré, Moefana, Penaud, Woki. A noter le retour de Jefferson Poirot au poste de pilier gauche. Il remplace Mathis Perchaud, touché au genou contre Perpignan. On connaît aussi le nom du porteur d'eau de l'UBB. Ce sera un certain Nicolas Deporter. La composition de l'UBB est à retrouver sur ici.fr. Ici Gironde, il est midi et 3 minutes. L'information de ce journal, c'est aussi ce coup de filet contre le crime organisé à Bordeaux. 17 individus ont été arrêtés mardi, 16 placés en garde à vue. C'est la plus grosse opération menée par la police judiciaire de la ville ces dernières années. Selon l'enquête, l'objectif des membres de ce groupe est de contrôler un territoire autour de Lormont en se basant sur un réseau criminel très organisé. Plus d'informations sur notre site ici.fr. Deux hommes âgés de 26 et 34 ans ont été déférés au palais de justice de Bordeaux hier dans le cadre d'une enquête ouverte après une agression commise deux jours plus tôt. Mercredi à Villeneuve-d'Ornon, deux suspects dont l'un armé d'un revolver sont entrés chez une habitante. Ils s'échappent mais s'en est suivi une course-poursuite au cours de laquelle des policiers municipaux ont été menacés avec un revolver. Les deux personnes arrêtées sont en détention provisoire. Un motard de 58 ans est mort hier percuté par une voiture à Lormont vers 15h30. Après le premier choc, il a ensuite été percuté une seconde fois par une seconde voiture. Les pompiers n'ont pas réussi à le réanimer. Le conducteur de la première voiture a pris la fuite mais a finalement été interpellé par la police ainsi que sa femme qui était passagère. Il n'avait pas de permis de conduire. À peine installés, les aménagements provisoires en bois des allées de Tourny lancés sous Pierre Urmic sont en train d'être démontés. Le nouveau maire de Bordeaux, Thomas Cazenave, a très officiellement lancé hier leur destruction, ce qui permettra de remettre quelques places de stationnement en plus sur les allées de Tourny, selon la mairie. Et puis, c'est officiel, après 5 ans de fermeture pour travaux, la Flèche Saint-Michel de Bordeaux rouvre au public et on peut de nouveau prendre des billets en ligne depuis hier. La première entrée, ce sera le 13 juin, entrée gratuite les 15 premiers jours. Attention, en revanche, ça fait tout de même 230 marches à grimper.
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1: La météo cet après-midi, les températures sont très élevées. Comptez 31 degrés à Saint-Savin, Bordeaux et Coutras sur le...
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5: Bonjour, merci d'avoir choisi votre radio ici. C'est Willy vient déjeuner chez vous, numéro 1055.
6: Ah là là,
5: bonjour la tribu.
6: Bonjour.
5: Alors, qui est là aujourd'hui? Nicolas Balabeuf, notre enfant de la télé. Bonjour mon bon Nicolas.
7: Bonjour Willy, bonjour tout le monde.
5: Et Fabien Emo, notre geek. Bonjour mon Fabinu.
8: Bonjour Willy, bonjour à tous.
5: Et bienvenue à tous. J'espère que vous avez passé une bonne semaine.
7: Vous êtes de retour.
5: Ah, ça y est, bah, ça
7: vous
5: y est.
7: Nous avez manqué.
5: J'ai retrouvé mes bébés. Ça y est, mes deux enfants sont là.
8: On
5: toujours
8: notre
5: aussi
8: papa,
5: beau.
8: Hein.
5: T'as pas trop chaud mon chéri?
7: Non, pourquoi?
8: Parce qu'il est en doudoune.
7: Non, je suis très frileux.
5: Ah, t'es très frileux, parce qu'il fait juste 600 degrés. D'accord, bon, bah, Fabien s'est mis en t-shirt, tranquille.
8: Et vous, en chemise en lin.
5: Petite chemise en lin, voilà.
8: Avec Marcel.
5: Merci beaucoup, avec Marcel, tout à fait. Je suis très heureux de vous retrouver, mes amis. Voilà, j'espère que vous avez passé donc une bonne semaine tous. Nous voilà donc réunis pour vous proposer votre grand talk show, pas comme les autres, le seul sur les ondes de la radio française. Vous faire comprendre l'actu de deux manières, avec sérieux grâce à nos invités, avec sourire grâce à nos chroniques. Ici, on apprend et on se détend, alors vite. Notez bien les deux dossiers du jour. Dans un instant, d'abord jeudi, le bout en train Sébastien Lecornu a proposé de nouvelles aides carburant à hauteur de 710 millions d'euros. Ça tombe bien, l'État regorge de pognon. Alors qui a droit à quoi? La réponse dans une minute. Et à 12h30, tout autre chose, la folie du flan. Eh oui, c'est un dessert incontournable des boulangeries françaises, mais qui a été longtemps déconsidéré. Ben, le flan est devenu tendance ces dernières

0: années. Tu sais que je suis même allée dans un bar à La Rochelle, un bar à flan.
1: Mais non,
0: à
1: flan.
0: La Rochelle, ouais, ouais. 5€ la mini part de flan, ah, la vanille. Appelez-moi pigeon. Alors pourquoi est-ce qu'on est tous fous de flan? Eh bien, la réponse dans 20 minutes. Et vous le savez, on fait cette émission ensemble. On est tous ensemble réunis d'abord sur le groupe Facebook.
1: Alors, pour nous retrouver, oui, sur Facebook, vous tapez Youpi la vie avec Willy Rovelli. Et justement, tiens, le sondage du jour. Ah. Quelle est votre pâtisserie préférée?
0: Alors,
1: flan, millefeuille, ouais, religieuse, éclair, oui, tarte au, oui, citron, tarte aux fraises, opéra, oui, oui, Paris-Brest. Alors ça se joue entre l'éclair et le flan.
0: Ah,
1: mais l'éclair est en tête avec 24% des votes et le flan juste derrière, 22%.
0: Moi, c'est le flan. Moi, je suis fan de flan. Flan, la vanille, normal. Flan,
1: pas le normal.
0: Mais ouais, classique.
1: Donc, continuez à voter sur le groupe Facebook pour nous retrouver. C'est Youpi la vie avec Willy Rovelli.
2: Et il y a un petit message également pour le fils de Fabinou. C'est le petit Loïs,
0: bah oui,
2: qui fête son anniversaire aujourd'hui. On l'embrasse.
0: Bon anniversaire. Quel âge il a?
1: 4 ans.
0: Déjà 4 ans. Là, déjà.
1: Comme je suis un bon père, vous voyez, je ne suis pas avec lui.
0: Non, c'est bien. Bravo.
1: Je préfère être avec
0: tu
1: vous.
0: Tu as laissé ta chérie faire tout le merdier. Il y a une fête cet après-midi, wow, non?
1: Il
0: y a la fête cet après-midi?
1: J'espère, oui, je crois.
0: Bon,
1: je m'occupe de rien.
0: Vous avez bien vu. 0810 055 056. Appelez-nous si vous voulez souhaiter bon anniversaire à Loïs. Oh. Appelez-nous pour nous dire quelle est votre pâtisserie,
1: oui,
0: préférée.
1: Plutôt.
0: Appelez-nous pour nous parler là de cette prime carburant là. Est-ce que vous espérez en avoir ou pas? On parle de tout ça et vous repartez avec quoi?
2: Eh bien, il fait beau, la chaleur est arrivée. Elle, oui, est aussi en chaleur. C'est la carte de carburant qui vaut 100€.
0: C'est vraiment la carte ou c'est une collègue à nous qui appelle
2: que la carte
0: carburant? Ah bon.
2: Tirage au sort demain.
0: Tirage au sort. Très bien, merci beaucoup. On a tout dit. 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
0: Allez, ouvrons notre premier dossier. Bonjour Benjamin Cuc.
4: Bonjour Willy.
0: Bienvenue ici. Bienvenue ici. Ah, il est au volant, Benjamin, apparemment, c'est ça? Il roule?
4: Non, je suis dans la rue. Je suis dans la rue.
0: D'accord. Bon, alors, mettez-vous sur le côté, mon cher Benjamin, sur le trottoir. Vous êtes spécialiste automobile et on vous entend donc chaque week-end à 7h50 sur les ondes d'ici avec votre chronique Roulez Malin. Alors, comme le prix du baril de pétrole n'est pas prêt de baisser, donc jeudi, le Premier ministre Sébastien Lecocu a donc présenté de nouvelles aides carburants, comme on les appelle. On va les détailler avec vous pour être sûr de savoir qui a droit à quoi. Déjà, la prime grand rouleur, elle est doublée, cette prime grand rouleur. Est-ce que vous pouvez déjà nous expliquer de quoi il s'agit?
4: Il s'agit des gens qui font plus de 50 km par jour pour aller travailler et revenir.
0: Oui.
4: Ils peuvent prétendre à une prime qui peut aller maintenant, qui était de 300€, qui peut être maintenant de 600€. Mais c'est une telle usine à gaz pour l'obtenir et c'est assez humiliant en fait. Ça fait un peu, on va faire la manche alors qu'il y avait des solutions peut-être un petit peu plus simples. Mais grosso modo, c'est des gens qui roulent beaucoup pour aller bosser, qui peuvent avoir un petit peu plus. Ils peuvent avoir un pourboire en plus pour aller chercher un peu de carburant moins cher.
0: Comment ils doivent faire là? Il y a quoi? Il y a un site internet, il y a quelque chose à
4: demander? Il y a un portail internet,
0: ah là là,
4: il faut aller s'inscrire, il faut aller.
0: Oh là là.
4: C'est un peu une usine à gaz, hein, une fois de plus.
0: Ouais.
4: Il y a peut-être des solutions un peu plus simples.
0: Ça aurait été quoi les solutions? Parce que Benjamin, il a les solutions. Alors, mon Benjamin, ça aurait été quoi les solutions?
4: les solutions, c'est baisser un chouïa des taxes, revenir à ce qu'avait fait Lionel Jospin en son temps, qui était la TIPP flottante, mais comme on fait des taxes sur les taxes, ou supprimer les crédits CE qui servent. C'est quelques milliards,
0: ouais.
4: Ça sert à financer de l'électrification. Moi, je m'en fous, je suis pour la voiture électrique, j'en ai deux.
0: Ouais.
4: Mais j'aime tellement ça que j'en ai acheté deux.
0: Ouais.
4: Mais réellement, il y a des usines à gaz fiscales et on rajoute une usine à gaz sur une usine à gaz.
0: Voilà. Bon, Benjamin, tiens, puisque vous parliez des voitures électriques, il y a une bonne nouvelle, non? Il n'y a pas des primes, là, que, attendez voir. Il y a certains pros, voilà, ils vont avoir des aides pour acheter une voiture électrique. C'est bien, ça?
4: Oui, c'est certains pros qui avaient déjà des aides,
0: ouais,
4: conséquentes, mais une fois de plus, c'est des usines à gaz. On invente en France, c'est vraiment bien. On a une belle ingénierie fiscale. Et le truc qui marche le mieux, c'est Bercy,
0: bon,
4: et on a des ingénieurs, on a des super ingénieurs que le monde entier nous envie. Mais manque de bol, ils servent à fabriquer des impôts.
0: Tiens, par exemple, si une aide soignante veut acheter une voiture électrique, une aide soignante, ça se déplace beaucoup.
1: Bah oui.
0: Eh bien, elle a droit à 50€ par mois pour une Zoé.
4: C'est génial, 50€ par mois pour une Zoé quand vous gagnez 1500€ par mois.
0: Ouais,
4: c'est vraiment le truc. Pour une Zoé qui vaut 35 000€, c'est vraiment l'affaire du siècle. Hein. Rien n'est proportionné, si vous voulez. C'est des gens qui ont inventé. Les députés, les conseillers qui sont payés quand même quelques dizaines de milliers d'euros par mois, ou voire pour tout l'ensemble, ou quelques milliers d'euros quand même, ils vont inventer des solutions pour les pauvres. Comme disait Coluche, explique-moi ce dont tu as besoin, je te dirai comment t'en passer.
0: Bah, ouais.
4: Donc,
0: Donc 50 euros par mois pour la Zoé, un taxi 5 500 euros, voilà, ah s'il oui. veut changer de voiture. Mmh. La prime carburant est assouplie. Ça, c'est pas mal, ça.
4: Voilà.
0: Voilà. Bon, ils sont fous, apparemment, Benjamin.
1: C'est
0: Benjamin, il est en colère.
4: On a fait des étirements, voilà. On fait des étirements pour la prime carburant. Il faut des étirements. Donc, on l'assouplit pour obtenir un. Les étirements permettent l'assouplissement. Bon. Mais c'est comme tirer un chewing-gum. Hein. Ouais. On n'a pas beaucoup. On l'étire. Bon. À la fin, ça craque.
0: Bon, bah, désolé. Hein, je pensais. Voilà, je pensais qu'on allait faire plaisir à Benjamin.
1: Pas du tout.
0: De lui passer un petit coup de fil. Mais il est très ronchon, mon Benjamin. Bon, mais c'est non, mais c'est pas grand chose, mais c'est déjà mieux
1: c'est
0: que rien.
1: Ça.
0: C'est déjà ça.
4: Oui, mais est-ce que c'est pas grand chose, mais c'est mieux que rien. C'est ce que dit. Est-ce que vraiment la société va vraiment dire, vous va dire ah super, j'ai pas grand chose, mais c'est toujours mieux que rien. C'est mieux que rien. C'était une chronique de François Morel il y a une trentaine d'années à la radio, voilà. Qui était très très drôle sur France Inter. C'est mieux que rien. C'était très approximatif.
0: Eh ben, c'est comme ça qu'on va appeler le gouvernement. C'est mieux que rien. Voilà, Benjamin, merci beaucoup.
4: Voilà.
0: Bonne
4: journée.
0: Salut, Benjamin.
1: Salut. Il a raccroché. Oh, il s'est barré.
0: Non, il n'est pas content, Benjamin. Benjamin Cuc, spécialiste automobile. Au revoir, Benjamin. Rendez-vous demain à
4: 7h50.
0: Il est en colère,
1: Il recherche ses deux bagnoles.
0: En tout cas, pour les aides, ce qu'a voulu dire Benjamin, c'est démerdez-vous. Voilà. Des aides, démerdez-vous. Il y a un site internet, je sais même pas lequel d'ailleurs, qui sera rouvert le 27 mai.
4: Rien n'a été mis. Ils ont annoncé, le gouvernement l'a annoncé il y a deux jours, mais c'est une annonce non suivie des faits. C'est-à-dire qu'on nous dit un portail internet, va falloir aller s'inscrire sur le portail. C'est vraiment une. C'est l'amateurisme.
0: On a bien compris, mon Benjamin.
4: C'est la septième compagnie. Sébastien Lecornu me rappelle un des acteurs qui jouait dans la 7ème compagnie. Ils sont un peu perdus.
0: Merci, mon Benjamin. On a compris. Au revoir, Benjamin. Voilà. Il est chanchon. Hein. Au revoir, mon Benjamin. À la prochaine fois. Salut, à la prochaine. Bon, bah, réagissez comme Benjamin, si vous voulez. Il n'y a pas de souci. Hein.
1: Gueulez.
0: 0810 055 056. Tiens, dites-nous ce que vous pensez de toutes ces aides. Est-ce que c'est mieux que rien ou est-ce que c'est rien que mieux? On parle de quoi avec toi, mon Fabien, dans un instant?
1: L'actu web, une nouvelle mode sur TikTok a fait son apparition cette semaine, traverser les ronds-points avec son véhicule. Explication dans moins de 3 minutes.
0: Bon, allez, en attendant, on va écouter Imagination avec Music and Lights.

0: le groupe Imagination. Yes.
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0: Et il est 12h17 bientôt, il est temps d'accueillir, comme il se doit, Fabien Hémeau, notre geek. Alors, mon Fabien.
3: Il est l'heure de la mise à jour, toute l'actu web de la semaine. On démarre avec une nouvelle tendance TikTok qui inquiète les autorités. Les internautes, en fait, en ce moment, s'amusent à se filmer en train de traverser des ronds-points tout droit.
4: Oh là là.
3: Depuis quelques jours, des centaines de vidéos montrent des automobilistes et parfois même des motards roulant directement sur les terre-pleins centrales, des ronds-points, voilà, au lieu de les contourner normalement. Une pratique spectaculaire, mais surtout très dangereuse.
5: Ah, que vois-je ? Un rond-point !
6: Certains conducteurs semblent ironiquement justifier cette pratique par la hausse du prix du carburant.
3: Voilà, si les internautes font ça, c'est pour économiser du carburant. Enfin, c'est surtout pour faire le buzz et faire le maximum de vues sur TikTok. Résultat, la police nationale a posté cette semaine cette vidéo.
7: Vous pensiez sincèrement que j'allais prendre ce rond-point en plein milieu ? Pas du tout. Il y a le code de la route et il faut savoir le respecter. Donc, les sens giratoires, c'est toujours par la droite et on n'en lit surtout pas les clignotants. Donc, pour quelques secondes de buzz, ne prends pas de risque inutile.
3: Non, voilà, s'il vous plaît, prenez vos ronds-points normalement, car traverser voilà, le terre-plein central est interdit. Vous risquez 135 euros d'amende, faut le dire, et un retrait du permis de conduire. Et surtout, vous pouvez procurer des accidents. Donc, soyez vigilants, s'il vous plaît. Toujours dans l'actu web de la semaine, j'ai repéré un job d'été de rêve pour les fans du Tour de France. J'ai repéré cette annonce sur le blog de Leclerc. L'enseigne recherche un conducteur de chou-fleur. Ce chou-fleur, c'est le véhicule électrique qui fera partie de la fameuse caravane du Tour de France. Alors Leclerc n'est pas à son premier coup d'essai, car il y a 2 ans, ils étaient à la recherche d'un conducteur d'un quad melon. L'année dernière, c'était une voiture poireau. Et cette année, donc, c'est donc un véhicule en forme de chou-fleur. Donc pourquoi pas, pour postuler, envoyez vos CV à cette adresse mail choufleur.e.leclerc@ideactif. .fr. Allez, bonne chance et surtout, ne vous prenez pas le chou.
5: Une partie de pétanque.
3: Ah bah là, il fait beau là. Là, c'est le retour de la pétanque. Et on termine l'actu web par une histoire complètement dingue que j'ai repérée sur le site de nos amis de Ici Périgord. Je vous présente Véronique et Damien, couple fan de pétanque. Ce couple a même installé un boulodrome dans leur jardin. Et depuis quelques jours, Véronique et Damien se sont aperçus qu'on leur volait leur boule de pétanque dans leur jardin. Du coup, ils ont décidé d'installer une caméra dans leur jardin. Et le cambrioleur a été pris en flagrant délit. L'auteur du crime était un renard. Écoutez, Véronique, elle est prête à tout pour récupérer ses boules.
8: Parce que nos boules, on espère bien vraiment les retrouver. On va prendre un traceur. On a envie d'être plus rusé que le renard, en fait. Si on a la chance, on va y aller voir si c'est autour du terrier. Et je vais être honnête avec vous, si c'est pas autour du terrier, je pense qu'on va creuser pour récupérer nos boules. Parce que j'ai le beau-père qui a la mini-pelle. Il est déjà
9: la mini-pelle.
8: On l'appelle, on va déterrer nos boules, on va récupérer nos boules.
3: Non, c'est quand même dingue, le renard a volé 19 boules au total. Valeur estimée, 900 balles.
9: Ah là là, ça coûte cher les boules.
3: Ah ben oui, ça coûte cher les boules de pétanque.
9: Ça coûte cher les boules de pétanque.
3: Ouais, bah oui, les boules de pro.
9: Des vraies boules.
3: Là, on peut le dire, c'est des boules et on les embrasse bien fort.
9: Évidemment qu'on les embrasse. Merci mon bon Fabinho.
3: De rien.
9: Merci.
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9: 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On va faire un bisou à Carole. Ça va, Carole ?
10: Oui, moi je veux bien des bisous.
9: Ah, ça va, Carole ? Tu habites où ?
10: À Mirmande, dans la Drôme.
9: Dans la Drôme. Tu voulais nous faire un petit coucou ?
10: Ben oui, parce que je suis au boulot et du coup je vous écoute en travaillant parce que je suis infirmière libérale.
9: Très bien, t'es dans
10: du
9: la route.
10: Du coup, ça me fait rire, vos bêtises et vos informations.
9: Pas du tout, alors on est très sérieux. On est très sérieux, nous, hein, franchement. Vas-y.
10: Voilà, je rigole toute seule dans ma voiture. Je vais appeler faire un coucou parce qu'il y a plein de gens sur la route.
9: Puis ça, c'est bien,
10: tu parles avec nous
9: pendant qu'il y a un malade qui agonise à la maison. Moi, je trouve ça très bien.
10: Il peut attendre. J'ai des patients qui vous écoutent.
3: C'est de la pub.
9: Ça, c'est très bien. Bah, tu les embrasses pour nous, d'accord, ma Carole ?
10: Tu fais
9: un beau métier, Carole, hein, dis donc. Ben, dis donc, ça va ? C'est pas trop dur ?
10: J'essaye.
9: Et t'es contente, tu vas avoir une prime carburant, là, t'es contente ?
10: Je n'ai même pas demandé, parce que vu toutes les démarches qu'il faut faire pour gagner 20 centimes, franchement...
9: Bon, tu devrais quand même aller jeter...
10: J'ai capitulé.
9: Ouais, tu devrais quand même aller jeter un petit coup d'œil, hein, parce que tu y es dessus, normalement. Hein. T'as vu, tu peux avoir 50 euros par mois. Bon, c'est pas énorme,
3: c'est toujours
9: mais
3: ça.
9: Demande-les quand même,
10: mais
9: d'accord.
10: 50 euros par mois...
3: C'est bon à prendre.
9: C'est déjà bien.
3: C'est mieux que rien.
10: Oui.
9: Allez, Carole.
10: Cracher dans la soupe, mais bon.
9: Voilà. Bon, bah, merci d'être passé nous voir, ma Carole. On t'embrasse très fort.
3: Et justement,
9: fort, oui,
3: en plus de ta prime carburant, peut-être que ta radio ici t'offre 100 euros de carburant. On te rappelle peut-être demain.
9: Peut-être qu'on te rappelle demain, d'accord?
10: Et ça serait bien.
3: Il n'y a pas de démarche à faire.
10: Moi, je serai au boulot encore.
9: Eh bah, super. Eh bah, peut-être à demain, Carole. On t'embrasse très, très fort.
3: Bisous.
9: Merci pour ta fidélité.
10: Bon week-end.
9: Ciao, ma belle. Ciao, ciao. Allez, dans un instant, on va vous présenter un invité pas banal. Parce qu'on aime vous présenter des invités
4: pas banaux.
9: Mais d'abord, tiens, on va écouter M. Pokora avec quand même sur votre radio ici, la radio des chonchons. Tout le monde est chonchon aujourd'hui.

0: c'était M Pokora avec quand même. Au revoir M.
1: Au revoir
2: M.
0: Au revoir Monsieur M.
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0: Allez, comme promis, place à la personne pas banale du samedi. Bonjour Benoît Mathieu.
5: Bonjour Willy.
0: Bienvenue ici mon cher Benoît. Alors vous avez 27 ans, vous êtes prof de maths. 7 plus 3, ça fait
5: ça fait 15.
0: Ouais, c'est un bon prof. C'est un bon prof. Alors, en ce moment, mon cher Benoît, vous faites un tour de France en vélo un petit peu particulier. Vous êtes parti le 1er avril dernier. Et pendant un an, là, vous êtes sur votre vélo.
5: 30 mars, je suis parti.
0: 30 mars, oui, oh, ça va, hein. 30 mars. Et pendant un an, voilà, vous êtes sur votre vélo. Pourquoi est-ce que vous êtes parti sur les routes à vélo, mon cher Benoît?
5: Alors, je suis parti avec un objectif, qui est l'objectif d'essayer d'obtenir les 500 parrainages pour être candidat aux élections présidentielles de 2027.
0: Voilà. Donc, en fait, vous faites le tour de France, vous espérez quoi, rencontrer des maires, qui peuvent vous donner ces fameux parrainages, c'est ça, hein?
5: Exactement. Bah là, j'en ai déjà rencontré plus de 80. Ça fait 50 jours que je suis parti.
0: Ouais.
5: Donc voilà, je prends des rendez-vous en avance, j'envoie des mails, j'appelle. Voilà. Tous les jours, j'ai une quinzaine d'appels à faire, j'envoie des mails, tout ça, pour essayer d'avoir des rendez-vous, puisque la plupart des maires que je rencontre, ce sont des gens qui travaillent, qui ont un boulot à côté.
0: Bien sûr.
5: Donc voilà, c'est pas toujours facile de les attraper.
0: Voilà. Donc là par exemple, aujourd'hui, vous êtes où alors, par exemple, mon cher Benoît?
5: Alors là, je suis à Lutzelbourg, qui est, je suis en Lorraine. Je suis à deux doigts de passer en Alsace.
0: Voilà, deux doigts de passer en Alsace. Donc l'idée, donc vous roulez, et puis le soir vous vous posez, vous calez des rendez-vous avec des maires, c'est ça? Et quand les maires sont quand les maires sont d'accord pour vous recevoir, vous discutez de quoi? Alors ça se passe comment?
5: Alors l'idée c'est que quand j'arrive, je pose pas mal déjà de questions sur les villages, sur comment est-ce que ça se passe, la vie à cet endroit-là, quelles sont les problématiques qu'ils rencontrent, quelles sont les solutions qu'ils mettent en place. Donc voilà, c'est un peu les discussions qui animent nos rencontres, et puis aussi quelles sont les attentes qu'ils ont au niveau du national.
0: Voilà.
5: L'idée, moi, c'est un petit peu de faire un état des lieux de ce qui se passe et de pouvoir un peu prendre ces revendications pour les pousser au niveau national. Et voilà, j'espère que les 500 signatures me permettront d'avoir un peu une tribune pour venir parler de toutes ces problématiques-là.
0: Parce que quoi, vous trouvez que je sais pas, il faudrait plus de représentants civils comme vous, justement, à ce type d'élection?
5: L'idée c'est que déjà à ce type d'élection, je pense que ce serait important qu'il y ait plus de représentants comme moi. Et l'idée c'est que moi, j'ai pas de parti politique, j'ai pas créé de structure de parti derrière moi. Je pense que en fait, on a un système de décision aujourd'hui qui est mauvais. C'est-à-dire qu'on prend les décisions avec un président qui a beaucoup de pouvoir et puis des chambres parlementaires qui en ont beaucoup moins, mais qui sont pas efficaces dans leur prise de décision. La preuve, on a 40 ans de retard sur plein de domaines. Moi, l'idée, c'est de dire qu'il faut qu'on change tout ça, mais que ça pourra pas se faire avec les partis politiques, parce qu'ils ont intérêt ils ont des intérêts dans la façon dont ça fonctionne aujourd'hui. C'est eux qui ont le pouvoir, c'est eux qui peuvent prendre les décisions. Donc voilà, il faut changer de système. Le problème, c'est que aucun parti politique n'aura le courage de le faire. De façon apartisane, c'est-à-dire sans avoir des sénateurs, des députés qui sont dans le processus de changement de décision.
0: Donc,
5: c'est un peu cette voie-là que j'essaie de porter.
0: Donc là, Benoît, vous nous l'avez dit, vous avez déjà rencontré 80 maires à peu près, parce que c'est eux qui donnent les parrainages, c'est les maires, c'est eux qui signent.
5: Exactement,
0: voilà.
5: Il y a aussi les députés, les sénateurs, mais moi je ne vais voir que des maires qui sont étiquetés. Je compte que sur des personnes qui n'ont pas de parti politique, justement.
0: Exactement. Et ça va, vous pensez que ça va le faire, ou qu'est-ce qu'ils vous ont dit jusqu'à présent? Allez vous faire voir.
5: Non, franchement, j'ai eu plutôt des bons retours. Alors, je vois que les maires qui acceptent de me rencontrer.
0: Oui, bien sûr.
5: Forcément, déjà, ça fait le tri. Du coup, parmi ceux que je rencontre, franchement, il y en a bien 85%. Qui sont très positifs quant à la démarche, qui m'encouragent.
0: C'est bien.
5: Donc ça fait vraiment plaisir. Ouais, carrément.
0: Donc là, pendant un an, vous bossez pas. Alors c'est le vélo et on a laissé tomber les maths, quoi.
5: Et c'est ça, exactement. Voilà. En fait, moi, ça fait 3 ans et demi que j'ai ce projet en tête. Donc, je suis allé vivre dans la maison où vivait ma grand-mère, qui était une maison de famille qui était vacante. Donc, j'ai pas eu de loyer à payer pendant 3 ans. Donc, j'ai pu mettre de l'argent de côté, à m'acheter un vélo. Et en gros, là, j'ai assez d'argent pour m'acheter à manger pendant un an, quoi.
0: Bon.
5: Puis, je dors en tente, en bivouac, je me fais mon petit réchaud tous les soirs.
0: On se refera un petit point, mon cher Benoît, d'accord? On sera des petits points d'étape pour voir comment ça avance. Merci, Benoît. Merci infiniment. Donc, il fait le tour de Benoît Mathieu. Il fait le tour de France à vélo pendant un an pour avoir 500 parrainages et se présenter à l'élection présidentielle. Merci Benoît, bonne route. Vous aimez être ici? Vous aimez la pub?
6: J'adore.
0: Tant mieux, parce qu'elle arrive, et juste après, il y aura les infos pratiques près de chez vous avec le Huissier Express.
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9: Et si on allait à Cap-Science à Bordeaux pour répondre au pourquoi des enfants et des parents ? Centre de culture scientifique, technique et industrielle de Bordeaux, Nouvelle-Aquitaine et lieu emblématique du loisir curieux, Cap-Science propose des expositions, des rencontres, des expériences, des activités étonnantes et des événements populaires. Le Hangar 20 est le rendez-vous des curieux de tous les âges à la recherche de sorties scientifiques, culturelles et ludiques. En ce moment, Cap-Science propose le Petit Cap, embarqué pour une aventure magique dans l'univers du jeu. Et si on y retournait, la nouvelle exposition Lune vous invite à partager une aventure du réel à l'imaginaire dans laquelle vivre sur la Lune devient possible, ou encore Circassiens en piste, une expo sur l'univers du cirque. Cap Science propose aussi des ateliers et des stages, et on peut même y fêter son anniversaire. Toutes les infos sur capscience.fr, et pour l'adresse, on est au bas du pont Chaban sur les quais de Bordeaux.
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0: Allez, partons gaiement vers la deuxième demi-heure de votre grand talk show du samedi. Alors ici, c'est comme le talk show de Léa Salamé, quelle époque ?
10: Mais non, pas pareil.
0: Sinon, c'est la même chose. Dans un instant, on va parler de la folie du flan. Moi, j'adore le flan, j'adore. Quelle est ta pâtisserie préférée, mon cher Nicolas
11: Malabeuf ? Moi, c'est tout ce qui est à base de fruits. Alors, le fraisier, j'adore.
0: Le fraisier, il adore,
11: c'est
0: le
11: succulent.
0: Fraisier avec des fraises.
11: Ah, bah oui,
0: fraises,
11: ah oui,
0: fraisier. Et Fabien Aymon, notre geek, ta pâtisserie préférée, toi ?
12: Le baba au rhum, mais,
0: ah,
12: sans,
0: mais
12: le baba.
0: Sans baba.
12: Sans
0: baba. Hein. Bien, on se doute bien. Moi, c'est flan. Team flan.
12: Ah, team flan.
0: Team flan. Moi, je suis flan à 100%. Bah, réagissez, tiens, sur le groupe Facebook.
12: Ah, bah oui,
0: c'est
12: le sondage.
0: Pâtisserie.
12: Alors, youpi la vie avec Willy Revelli, ça, c'est pour nous retrouver sur le groupe Facebook. Alors, quelle est votre pâtisserie préférée ? L'éclair est en numéro 1.
0: Numéro 1.
12: Et ensuite, c'est le flan. Mais nous avons beaucoup de messages. Alors, merci beaucoup. Alors, Johanna l'a fait, tarte à la rhubarbe. C'est vrai que c'est très bon,
0: ça.
12: Maison. Miange a posté noix japonaise en ce moment. Mange des noix japonaises. Et Bernadette, elle a posté des très belles photos de ses desserts. Pavlova, fruits rouges.
13: Ah, ça, c'est pour Nico.
12: Donc, continuez à réagir. Merci beaucoup. Ça nous fait plaisir. Le groupe Facebook, ça s'appelle Youpi la vie avec Willy Revelli.
0: Et vous nous appelez aussi au 0810-055-056. Appelez-nous ici. Si on vous écoute, vous faites partie de la tribu, mes amis. Donc appelez-nous, faites-nous un petit coucou. Il y a Loïs qui fête ses 4 ans, c'est le fils de Fabien.
12: Ah oui.
0: Appelez pour dire bon anniversaire, Loïs, ou pour lui faire un cadeau, parce que je n'en ai pas fait.
12: Ouais, je note. D'ailleurs, ça
0: je
12: fait 4 ans.
0: Je n'ai pas acheté de cadeau depuis 4 ans. Ah, je crois que j'en ai acheté il y a 4 ans.
12: Oui, à la naissance.
0: Et depuis rien. Ah ouais, merde, faut que je m'achète.
12: Mais ça vous ressemble bien, en tout cas.
0: Non. 0810-055-0. Je ne suis pas le parrain.
12: Bah, vous avez oublié ?
11: Il n'est même pas au courant.
0: Oui, alors,
11: et bien, pour votre pouvoir d'achat, on vous offre 100 euros de carburant. Et oui, on est comme ça, on est généreux. Le tirage au sort, c'est demain.
0: 0810-055-056. Appelez-nous.
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0: Et on commence avec un point, Patrick Bruel.
14: Alors, regarde.
0: Ma bite. Oh. Cette semaine, le Québec a préféré annuler une série de concerts de Patrick Bruel. Ils l'ont justifié en disant « Ah yo, tabernacle, Bruel, à cause, il a sorti sa pompe à plaisir, à la pelletée, le show de la pipe. C'est un chalampon, toutes de pantoutes. » Bon, s'ils l'ont dit, c'est qu'ils ont raison. Des concerts annulés au Québec. Pourtant, il a le même syndrome que Céline Dion, Patrick, le syndrome de l'homme raide, mais dans le slip. Des pharmacies à Cannes révèlent que pendant le festival, ce qui se vend le plus, ce sont des pansements contre les ampoules et des préservatifs. Quand on voit le nombre de préservatifs vendus, on se dit qu'à Cannes, il n'y a pas que les marches qu'on monte. Oui, les pansements contre les ampoules, c'est pour ceux qui ne se sont pas servis de leurs préservatifs, hein, bien sûr. Notez que les préservatifs permettent de se protéger des MST, mais pas des fines mousses becs de plus de 3 heures. Le président Macron aurait envoyé des textos coquins à une actrice iranienne. Bombarder l'Iran, non, mais bombarder l'iranienne de textos, oui. Une sexagénaire croit échanger avec Stéphane Escher. Elle accepte de le dépanner, perd plus de 90 000 euros, victime d'un escroc. Oh bah pourtant, elle était prévenue, hein, Stéphane Escher. Bah oui, mais bon, tout le monde n'a pas les moyens de se faire escroquer par Brad Pitt aussi. Hein. Du coup, on connaît déjà le nouveau single de Stéphane Escher, hein. Escroquer en paix. Attention, si un faux Francky Vincent essaie de vous soutirer de l'argent, c'est pas un faux Francky Vincent. Scandale sur un bateau de croisière Disney. 3 employés accusés de pédopornographie. It's a small, small tub. Il y a 15 ans éclatait l'affaire DSK. 15 ans après, que d'en vient l'ancien responsable socialiste? Ben, elle devient Patrick Bruel, apparemment. Ikea et Choupa Choup se lancent une sucette à la viande, popularisée par Patrick Sébastien l'été dernier au Cap d'Agde. Enfin, la question du jour. Est-ce que Annie aimait les sucettes à la viande? Ouh. Eh ben, vous avez 2 heures. Allez, heureusement, dans 222 jours, c'est fini 2026.
12: Bravo.
0: Ben voilà, écoutez, on a fait le tour, on a fait le tour. Bon, écoutez, si on n'avait pas le moral, on a tous le droit d'avoir un coup de mou.
12: Sauf Patrick Bruel.
0: Non, lui, non. Eh bien, rassurez-vous, on est là. Il suffit juste là. Quand je vous dirai à vous, vous ferez un pa-da-pa-pa-pa-la et vous verrez, ça irait beaucoup mieux. Là, ça va pas.
12: Ça va pas. Non, mais attendez, qu'est-ce qui se passe
0: comme ça,
12: ici,
0: comme ça.
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0: À vous. Pa-da-pa-pa-la. Et voilà, ça va mieux.
12: C'est bon. Ah bah alors là.
0: Voilà, voici Renaud, à tout de suite.
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1: Ouais, sur un autre ton, hein.
0: Tu pues.
1: Oui, ça c'est vrai, mais.
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1: Merci infiniment. 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Demandez si gentiment.
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1: Allez, ouvrons notre nouveau dossier en France en ce moment, c'est la folie du flan. Bonjour Sandrine Doppler.
4: Bonjour Willy, bonjour à tous.
1: Bienvenue ici ma chère Sandrine. Ça va très bien, et vous, est-ce que ça va ma chère Sandrine? C'est la première invitée qui nous demande si on va bien.
5: Elle est polie.
1: Oh là là, dis donc, au bout de 1055 émissions, bravo.
4: Mais alors, parce que les gens qui aiment manger en général, ils sont super polis, ça doit être ça.
1: Exactement. Alors vous êtes analyste et prospectiviste, prospectiviste spécialisé dans l'alimentation. Vous nous confirmez ma chère Sandrine alors que le flan revient en grâce depuis quelques temps?
4: Ouais, et moi j'aimerais même rajouter un petit point à l'histoire, c'est qu'en fin de compte, le flan, c'est un des plus vieux desserts d'Europe.
1: Ouais.
4: Et en fin de compte, il a traversé le temps comme ça, et c'est d'abord une spécialité boulangère, avant que les grands chefs se soient appropriés ce dessert, et en fin de compte, il a été préparé pour utiliser les excédents de lait et des œufs dans les fermes.
1: D'accord.
4: Donc c'est un vrai dessert de mémoire, en fin de compte, où en fin de compte, nous, ça nous rappelle ce qu'on faisait avec nos grands-parents, enfin, quand on cuisinait un petit peu avec eux, c'est vraiment un dessert de mémoire collective qui revient à la mode. Pourquoi? Parce qu'en fin de compte, on en a peut-être marre de voir des desserts
1: compliqués,
4: hyper sophistiqués.
1: Ouais, voilà.
4: Et on a besoin un peu de réassurance, voilà.
1: Voilà. Parce que c'est un truc simple, quoi. Voilà. C'est fait avec 3-4 trucs, et puis voilà, quoi.
4: Même vous, William, vous êtes capable d'en faire un.
1: Vous êtes sûr? Alors là, ça se voit que vous ne connaissez pas encore bien, mais mais c'est gentil d'y croire en tout cas. Mais pourquoi ce retour en force maintenant, alors qu'il a été, un petit peu mal considéré, il était un peu ringard le flan à un moment donné, non?
4: C'était
1: un
4: flan, c'était vraiment le truc quand on a tous été étudiants. En fin de compte, c'était le truc quand on n'avait pas trop d'argent et qu'il fallait qu'on se cale un petit peu quelque chose avec le sandwich bien épais.
1: Ouais.
4: C'était le dessert boulanger qui calait. Enfin bon, ça faisait un petit peu la brique dans le ventre. Et c'est revenu aussi tendance. Pourquoi? Parce que on a tendance à aller chercher des textures qui sont molles, qui sont douces, qui sont sans friction et qui nous rappellent des souvenirs d'enfance. Je dirais un peu comme les fraises Tagada, la crème dessert, enfin la crème à tartiner. Vous voyez, on aime aussi ces choses qui nous rappellent ces moments-là, ces instants, cette notre enfance. Et les réseaux sociaux, en fin de compte, ils ont dû se greffer là-dessus. Voilà. Parce que, une fois que les gens vous montrent des petits flans fluffy comme ça, voire un peu crémeux, et que tout le monde a l'air de dire, mais moi aussi je peux le faire. Donc les réseaux sociaux, c'est des amplificateurs de tendance, et on a l'impression qu'on en voit partout.
1: Voilà.
4: Et ensuite, ça a été repris par les grands chefs, qui eux vous les ont déclinés, toutes les formes.
1: Il y en a dans des palaces, maintenant, les palaces tout posent à des prix de fou, mais il y en a partout, quoi.
4: Ouais, 25 euros quand même, des petites tartelettes, quoi.
5: Ah oui, quand même.
1: Il y a des barres à flan, voilà ce que je disais tout à l'heure. Donc le côté régressif, retour en enfance, le côté simple qui rassure, voilà pourquoi on aime bien le flan, quoi. Moi je trouve ça bien.
4: Ouais, et puis une petite revanche du populaire, parce qu'en fin de compte, c'était pas du tout un dessert de pâtissier,
1: je le rappelle.
4: Et je les salue, c'est un dessert de boulanger.
1: Exactement, de boulanger.
4: Voilà. Et en fait, quand vous parliez comme ça, vous parliez de balade et tout, vous savez qu'il existe des flantours, donc si vous voulez aller faire des flantours, vous inscrivez sur les réseaux sociaux.
1: Ah, c'est génial,
4: ça. Vous allez faire des petits tours.
1: Et on va faire un tour où, par exemple, c'est quoi les flantours?
4: En fin de compte, vous allez découvrir,
1: c'est génial.
4: Parce que maintenant, tous les boulangers pâtissiers, ils ont un flan à leur, dans leur magasin et tout. Donc, soit vous faites celui des grands pâtissiers, soit vous faites celui des meilleurs boulangers. Enfin, faites des petits flantours à Paris, il faut bien trouver des idées pour ça.
1: On passe chez François Hollande aussi, quand on fait le flantour. Pas chez lui.
4: J'y avais pas pensé.
1: Un flambitour. Restez avec nous une petite minute, ma chère Sandrine. Elle est sympa, Sandrine. J'adore Sandrine. Ouais. Restez avec nous, Sandrine. Je vous présente Caroline. Ça va, ma Caro? Ah, Isabelle, pardon. Ça va, Isabelle? Pardon.
6: Bonjour, Willy. Bonjour, les garçons.
1: Coucou.
6: Comment ça va?
1: Ça va, Isabelle?
6: Oui, ça va très très bien.
1: Ah bah ça a l'air.
6: Vous étiez en train de parler de flan. J'ai sorti mon flan du four, voyez-vous.
1: Ah, toi, t'es la reine du flan, Isa?
6: Oui, alors moi j'adore ça. Et puis c'est vrai que en fait, il faut prendre du temps pour faire le flan. Et ça se fait pas comme ça avec de la poudre de perlimpinpin.
1: Ah non, non.
6: Voilà, il faut le temps que la vanille gousse infuse dans le lait. Ah, et en fait, moi c'est un mélange de lait, de crème à 35%, d'œufs, de sucre, de maïzena. Ah, et voilà.
1: Quel bonheur. Et pourquoi tu aimes tant le flan, toi, Mazaza? C'est quoi, pourquoi?
6: Bah, en fait, c'est une recette qui est toute simple. Et puis, disons que c'est du vrai. C'est pas les trompe-l'œil, la grande mode actuellement des faux gâteaux où en fait on a surtout du, enfin moi je trouve qu'on a du chimique et alors que le flan c'est des choses
1: c'est simple, des bases. Voilà. C'est simple, comme tu l'as dit, c'est simple, mais on y passe quand même le temps. Voilà, faut faire le truc bien, mais c'est simple parce qu'il n'y a pas 45 000 ingrédients. Sandrine, d'une manière plus large comme ça, ça dit quoi de notre société, cette passion qu'on a à la fois pour la bouffe, la gastronomie et pour la pâtisserie?
4: Ouais. Bah, en fin de compte, ce retour du flan qui rentre avec d'autres desserts et puis d'autres plats plutôt salés, ça nous dit quelque chose de notre société où on vit seul, où on vit où on mange de manière fragmentée. On fait 7 prises alimentaires par jour, c'est-à-dire entre 3 et 5 ont lieu dehors. Et en fin de compte, on est à la recherche d'expériences collectives. Donc, via ces flantours, via ces communautés autour du flan, c'est aussi une manière de discuter, de recréer du lien qu'on a un petit peu perdu, parce que les réseaux sociaux, je rappelle que c'est pas du lien en dernière nouvelle, c'est peut-être des gens qu'on connaît. Donc voilà, ça dit quelque chose d'une solitude contemporaine et qui est comblée. Alors, pas par le flan, mais par le fait, en fin de compte, d'être dans l'action.
1: C'est ça.
4: Soit de le faire, soit de le partager, parce que c'est aussi un flan, c'est du partage.
1: Eh oui,
4: parce
1: c'est du partage.
4: En général, on fait des flats, et on partageait. Moi, je sais pas, peut-être Willy, ou peut-être chez vos chroniqueurs, moi, ma grand-mère, on partageait les desserts. On n'est pas son dessert individuel.
1: Nicolas.
7: Et même au XVIe siècle, au couronnement d'Henri IV, le dessert star, c'était le flan.
1: Exactement, Michel Drucker était là. Il te l'a dit, je sais très bien. Merci, Sandrine Doppler, d'être passée nous voir. J'adore Sandrine, il faut qu'elle revienne.
7: Ah oui.
1: Alors Sandrine, elle revient. Analyste et prospectiviste spécialisée dans l'alimentation. Prochaine fois, elle nous dira c'est quoi son métier, car je n'ai rien compris. Mais en tout cas, elle est très sympa et c'était très clair. Merci Sandrine, passez un bon week-end. Oui.
8: Il existe aussi des running flan clubs. En fait, les gens se retrouvent pour courir chaque week-end.
1: Et après, on bouffe un flan.
8: Et après, vous bouffez une part de flan. C'est la vie.
1: C'est pas la belle vie, je vais faire ça. Moi, j'adore ça.
8: Le running flan club.
1: Mais on courra pas. Mais on bouffe. On parle de quoi avec toi dans un instant, mon bon Nicolas?
7: Déjà, Isabelle repart avec sa sélection pour les 100 euros de carburant.
1: Bien sûr, on t'embrasse, Mazaza, pardon.
7: On l'embrasse, et dans un instant, je vous emmène dans un lieu qui n'existe plus, c'est une cabine téléphonique.
1: Bah alors, pourquoi y aller?
7: On va être un peu serré.
1: Bon, on va se serrer là-dedans. En attendant, on va écouter Elena avec Tout a changé, elle est là.

0: j'ai reconnu, c'était Elena, bien évidemment.
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0: Bah il est là, 12h49, quand il y en a mal, il y a Malabœuf. Nicolas Malabœuf, alors, notre enfant de la télé.
2: Eh bien, dans un instant, petit spoil, on va vous présenter un téléphone, pas comme les autres. Et alors, moi, vous savez, je vis dans le passé, je suis un nostalgique de la première heure. Je vais vous parler d'un lieu que les moins de 20 ans ne peuvent pas connaître, direction les cabines téléphoniques. Eh oui. À l'ancienne. C'est en 1881 que les toutes premières cabines sont installées lors d'une exposition à Paris. Elles étaient construites en chêne et en moleskine avec des accoudoirs en velours. C'était très cosy. À l'époque, on les comparait même à des confessionnaux. Puis c'est à Reims qu'elles font leur apparition sur la voie publique. Au départ, les 5 minutes de communication coûtaient 50 centimes de francs. Puis les cabines ensuite se développent dans toute la France. Au départ, Paris en comptait 35. Il y avait environ une trentaine d'appels seulement par semaine. C'était vraiment les balbutiements. Et donc la première archive, qui date de 1973, des dizaines de milliers de publiphones sont installés sur le territoire.
3: Le téléphone dans la rue prend un nouvel essor. Et tout d'abord avec une nouveauté, les abris téléphones aménagés à l'intérieur même de certains abris d'autobus.
4: Bon, j'ai vu ça, téléphone, c'est marqué téléphone. Et je ne sais même pas s'ils sont mis alors. C'est marqué téléphone partout.
2: Et oui, des abris téléphones dans les abris bus, sauf qu'il y avait du vandalisme, des petits voyous cassaient les machines pour voler les pièces de monnaie, c'est dingue.
0: Déjà.
2: Et oui, ça a toujours existé. Et donc, pour contrer ça, en 75, le ministre des PTT, Jacques Darmon, annonce l'installation de cabines fermées et vitrées avec l'introduction, vous savez, de la carte à puce, les cartes magnétiques. Mais alors, à la fin des années 90, l'arrivée du téléphone va bouleverser les habitudes. À l'été 98, France Télécom prend des mesures pour fermer progressivement les cabines. Tout le monde n'est pas content.
5: J'habite à côté, et puis de temps en temps, je viens appeler ici, alors je sais pas pourquoi on va l'enlever.
2: Eh bien oui, c'était pratique quand même. Et en 91, eh bien, c'est une révolution. Des premiers portables portatifs débarquent. Les Français n'en reviennent pas. Oui. Un journaliste va même dans la rue avec un téléphone portable qu'il tend aux passants pour qu'ils appellent leurs proches.
6: Allô, Jocelyne ? C'est Nathalie.
7: Jocelyne ?
6: Je t'appelle de la rue.
8: Allô, Isabelle ? C'est Bénédicte.
9: Allô ? Jean-Marc ? Et c'est super ! C'est un tout petit truc dans la rue. Enfin, c'est un téléphone portable dans la rue, je te parle. Ouais, bon, j'arrive, hein. Bisous. C'est super. Maman, c'est fou. Je suis dans la rue, je suis en train de te téléphoner.
10: C'est la première fois que ça m'arrive. Non, dans la rue.
9: Je t'embrasse. Alors, à très bientôt, à samedi, hein.
11: Trop
9: salut.
11: Mignon.
2: C'est fou quand même.
11: Mignon.
2: Et c'était il y a seulement 26 ans. Les choses ont bien changé. Et en avril 2000, le téléshopping de TF1 vend pour la première fois un téléphone. Et pas n'importe lequel, c'est Laurent Cabrol qui nous le présente.
12: C'est un téléphone que vous connaissez, en tout cas, un téléphone de très très haute gamme. Mais sa particularité, je n'ai pas le droit de vous dire la marque, c'est d'avoir ce mini clavier qui pèse 36 grammes exactement. Un mini clavier amovible, c'est un biband. Il a un vibreur, il a une calculatrice, il a une horloge, il a un répertoire de 100 numéros. Il a 4 heures de communication en conversation continue.
2: Et ce téléphone coûtait 199 francs. Et le petit potin, aujourd'hui en France, il ne reste plus qu'une seule cabine téléphonique toujours en service. Elle se trouve à Murbach, c'est un petit village en Alsace où le réseau ne passe pas, c'est une zone blanche. Donc la cabine est utile aux habitants encore.
11: Bravo. Mais ça m'a fait plaisir de réentendre Laurent Cabrol. J'en ai acheté des conneries au téléshopping, purée.
13: Mais vous vous souvenez de votre premier téléphone portable quand vous l'avez acheté?
11: Oui, c'est un Nokia.
13: C'est la révolution quand même.
11: Ah oui, la révolution. On va rester dans le téléphone. Est-ce que vous connaissez la marque Dephone?
2: Non.
11: Tant mieux, on en parle juste après ça.
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0: Tour ici, c'est Willy vient déjeuner chez vous. On passe à table tous ensemble le samedi et le dimanche entre midi et 13h. Mais vite, ce sont les 5 dernières
2: pas déjà,
0: minutes. Alors, place à la bonne initiative du samedi. Bonjour, Maëlys Gansler. Elle a raccroché. Alors, elle va rappeler. Elle est là. Elle est là. Ça va, Maëlys? Maëlys Gansler. Bonjour, Maëlys. Bienvenue ici. Vous êtes à Boulogne-Billancourt, à Boulby pour les intimes. Et vous êtes la cofondatrice de Dephone. Alors, de faune, c'est quoi? Alors, vu le nom, bon, je suppose que ce n'est pas un balai, mais c'est quoi de faune? Expliquez-nous.
7: Alors, The Phone, c'est un téléphone qui propose uniquement des fonctionnalités appel et SMS, mais avec la particularité d'avoir un écran tactile. Donc, c'est un peu le téléphone 9 touches, mais moderne, avec un écran tactile.
0: Voilà.
7: C'est... Et il ne fait rien d'autre qu'appeler et écrire des messages, donc sans connexion à aucun réseau social, ni Internet, ni musique, ni appareil photo, juste le basique de la communication.
0: Voilà, donc c'est un téléphone tactile, sans Internet, sans appareil photo, sans musique, juste un téléphone pour téléphoner, mais qui ressemble à un vrai smartphone. À qui il est destiné ce téléphone ?
7: Alors, il est surtout destiné aux, ce qu'on appelle les primo-accédants, les enfants qui sont équipés généralement en sixième d'un premier téléphone.
0: Voilà.
7: Plutôt que de leur remettre entre les mains cet objet assez dangereux qui est le smartphone, mais tout en leur donnant quand même une autonomie pour qu'ils puissent s'appeler entre copains ou appeler leur père ou leur mère quand ils sont sur la route.
0: Voilà, et puis avoir un vrai beau téléphone, quoi, et pas se ramener avec un truc tout pourri, quoi, voilà.
15: Donc c'est à partir de 12 ans.
7: Celui qui colle pas la honte dans la cour de récré, quoi.
0: Voilà, c'est ça. Parce que d'ailleurs, cette invention, Maïlys, voilà, vous avez commencé à le dire, il y a un cri, j'allais dire, que vous voulez passer. Vous voulez sensibiliser les enfants au danger d'Internet.
7: Oui, les dangers qui sont déjà à l'hyperconnexion, mais surtout l'accès à des contenus qui sont absolument pas adaptés à des jeunes en dessous d'un certain âge. Moi, je dirais que idéalement pas avant 15-16 ans les smartphones, pour pas avoir accès H24 sur cet outil à des contenus qui sont pas bons.
0: Voilà, si vous dites équiper les enfants en smartphone, c'est les envoyer au feu. Dis donc, c'est fort, mais parce que vous avez eu, je crois que c'est un petit peu grâce à votre fils que vous avez créé Dephone, c'est ça? Il y a eu une histoire avec votre fiston.
7: Victor est le cofondateur, donc il avait 15 ans à l'époque quand on a créé l'entreprise, il y a 3 ans.
0: Ouais.
7: Et on l'a créé parce que j'ai aussi un autre garçon qui a 13 ans aujourd'hui, qui à l'époque, à 10 ans, avait un smartphone. J'avais fait cette grossière erreur.
0: Ouais.
7: Et en fait, quand j'ai vu les dégâts que ça provoquait chez lui et dans tout son environnement, on s'est dit avec Victor, on va chercher un téléphone qui ne fasse que ce que fait The Phone. Hein, voilà. Mais on n'a pas trouvé, à part les téléphones à touche. Et donc, on a dit, on va le créer.
0: Ouais. Et parce que vous vouliez pas lui donner, un téléphone un peu tout pourri pour pas qu'il ait la honte à l'école, en fait, c'est ça. Et donc, du coup, vous avez.
7: Alors, moi, c'est ce que je voulais faire, mais son grand frère me l'a interdit.
0: C'est ça, c'est le grand frère, Voilà, le grand frère, il a dit non. Et du coup, The Phone, là, cartonne en France et en Grande-Bretagne. Hein, ça marche très fort, hein. Parce qu'il paraît que là-bas, il y a une association là-bas de famille, on va dire, qui a récupéré cette idée, entre guillemets. Et donc, du coup, ça marche bien, hein.
7: Ça marche très très bien effectivement. Alors, ce qui est assez étonnant, c'est qu'en Angleterre, on n'a mené aucune action de communication, mais les parents sont vraiment très fortement mobilisés là-bas pour empêcher l'accès aux smartphones chez les plus jeunes.
0: Ouais.
7: Et donc, on fait plus de 25% de nos ventes maintenant en Angleterre, alors qu'on a engagé encore une fois aucun budget com.
0: Aucun budget.
7: Et en France, ça décolle bien aussi, et ça va être, je pense, une rentrée où il va se passer beaucoup de choses.
15: Oui.
7: Parce que je crois que maintenant, plus un seul parent ne peut pas dire qu'il a été sensibilisé au danger du smartphone.
0: Voilà. Et puis du coup, là, le fait que ça soit interdit au moins de 15 ans, là, les réseaux sociaux, enfin en tout cas que la proposition de loi parle de ça,
15: c'est
0: cohérent. Ça va dans votre sens aussi, hein.
7: Ah ça va tout à fait dans le sens. Voilà. On est content d'avoir été là avant.
0: Commence. Exactement.
15: Et juste, il faut compter combien pour avoir un téléphone pour téléphoner.
0: Voilà. Pour téléphoner, oui.
7: C'est un peu moins de 140 euros.
15: Ah oui, d'accord.
7: Pour la nouvelle version, la version 4G qu'on vient de sortir il y a quelques mois.
0: Ouais.
7: Avec un abonnement, avec le micro-abonnement, hein, puisque pas de data, avec un abonnement de 2 euros, hein, ça passe.
0: Voilà.
15: Bah, bravo.
0: Donc, il y a un site internet, hein, c'est Dephone, on trouve Dephone sur Dephone. C'est ça ?
7: Dephone.fr, exactement.
0: Voilà, Dephone.fr. Bravo ! Eh ben voilà, une belle idée. Maïlys Kanzler, cofondatrice de Dephone, le premier smartphone sans internet pour les enfants. Merci beaucoup, ma chère Maïlys.
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15: Il est l'heure du petit dernier point la route.
17: Chez vous.
15: C'est ma tournée.
0: Ah, c'est la tournée de Fabien. On termine toujours cette émission avec un auditeur, une auditrice. C'est Christophe. Ça va, mon cri-cri ?
18: Bonjour Willy, je suis tellement content de t'avoir au téléphone.
0: Tellement content. Ça va bien, mon cri-cri ? Tu nous appelles d'où ?
18: Oui.
0: De Montréal.
18: J'appelle Évry.
0: Évry, c'est à côté de la maison, ça. T'aurais dû venir nous voir. Alors, raccroche, on t'attend. Allez.
15: Il te reste 2 minutes.
0: Ouais, tu voulais nous parler de quoi, mon cri-cri ?
18: Ouais, non, moi, je voulais te dire que moi, je suis un fan de pâtisserie.
0: Ouais.
18: J'ai ma
17: maman qui était vendeuse en fait dans une boulangerie.
0: Ouais, ouais.
17: Et tous les dimanches en fait, bah j'avais droit au divorcé, opéra.
0: Ah, et voilà. Ah, et donc tu pèses combien aujourd'hui?
17: Ah, je paye en fait moi je mange mais je n'en fait grossis pas.
0: Ah bah ça c'est bien, t'as de la chance. Comme moi, mais nous on est comme ça, nous on est bien gaulés et puis c'est tout hein. Chris, avec donc en un mot ta pâtisserie favorite?
17: Comment?
0: Ta pâtisserie favorite, c'est quoi du coup?
17: C'est l'opéra.
0: L'opéra. Dans le groupe.
15: Eh bien, c'est l'éclair qui arrive en tête.
0: Toujours l'éclair. Merci mon Christophe, on t'embrasse fort.
15: Bisous.
0: Tu pars avec ta sélection.
15: Les 100 euros de carburant.
0: Eh ben voilà, merci mon cri-cri et merci à vous tous. Voilà, c'est fini.
15: Oh non,
0: une
19: radio,
0: une appui. C'est une barbichette comme ça, là.
19: Notre région.
0: Minière, ça. Merci à toute l'équipe. Merci Guy. Merci Philippe Modol à la Réal. Passez une bonne journée ici et pas ailleurs. Tout de suite, c'est ma France Week-end version économie. Parce qu'il est tout pile 13h. À demain, Annie.
20: Bonjour à toutes et tous et bienvenue dans ma France Week-end. Alors le samedi, vous le savez, hein, l'équipe de Paris City les économies est sur le pont pour votre pouvoir d'achat. Dans 5 minutes, on va s'occuper de nos plantes d'intérieur, nos fleurs, nos potagers aussi. Mais d'abord, l'actu de ce samedi. Bonjour Benjamin Mathieu.
21: Bonjour Valère, bonjour à tous. Au nord, c'était les champions. Incroyable scène de liesse populaire cette nuit au Stade Bollaert où 15 000 supporters lensois ont attendu jusque 4h du matin le retour des vainqueurs de la Coupe de France. Ils ont gagné 3-1 hier soir face à l'OGC Nice. Une soirée absolument inoubliable racontée par Vanessa Lamar pour Ici Nord.
22: Le président du RC Lens, Joseph Ougourlian, la coupe dans les bras et le premier à fouler la pelouse de Bollaert.
23: C'est un moment extraordinaire. Il est 4h du matin, il y a peut-être 15 000 personnes dans ce stade. Les gens sont dingues ici.
22: Les joueurs vont d'une tribune à l'autre, ils permettent au public de caresser cette coupe tant espérée. Les supporters enchaînent chants, holà et cris de joie. Pierre Sage, l'entraîneur du RC Lens.
24: On est dans une région qui souffre, ces moments, ils n'ont pas de prix en fin de compte. Ce sera à jamais cette génération-là qui aura fait le truc. Mais en tous les cas, on tire notre coup de chapeau à toutes les générations précédentes parce qu'on reste un club avant d'être une génération du club.
22: Florian Thauvin, décisif lors du match, filme ce public qui l'acclame.
25: C'est incroyable !
26: Ça, c'est du bonheur.

0: Dénouement Clélançois. Un an après avoir décroché le tout premier trophée de son histoire, l'UBB est de nouveau en finale de la Coupe des Champions. C'est l'équivalent de la Ligue des Champions de football, mais en rugby, face aux Irlandais du Leinster. Le match qui se joue en Espagne, et Fanny Le Chevestrier est avec les supporters qui sont déjà très chauds.
1: Union, yes. Dans la chaude ambiance de Bilbao, dès hier, les supporters bordelais apprenaient déjà les chants de l'UBB aux Irlandais, convaincus comme Gérald et Nelly de l'issue de la partie.
2: Oui. On a une belle équipe, on va passer la seconde et je suis sûr que ça va le faire. Et ils sont motivés.
1: Plus expérimentés aussi, ajoute le manager de l'UBB, Yannick Bru, après son premier titre l'an passé.
3: Après ta première histoire d'amour, quand tu attaques la deuxième, est-ce que tu l'abordes différemment? Mais ouais, parce que t'as quelques repères en plus, quoi. On sait un petit peu plus comment ça va se passer, l'atmosphère du grand stade. On a un petit plus, c'est certain.
1: Mais le Leinster quadruple champion d'Europe a aussi l'habitude des grands rendez-vous. Alors on se dit que le vrai petit truc en plus de Bordeaux pour faire la différence, c'est l'âme de son capitaine Maxime Lucu, l'enfant du Pays Basque.
4: Quand tu vois que la finale est à Bilbao, tu te mets à rêver et à espérer d'y participer. À ce stade-là où je suis venu quelques fois regarder des matchs athlétiques Bilbao, et ça donne beaucoup de sens au chemin que tu as parcouru.
1: Et comme un symbole pour aller conquérir la deuxième étoile, Lucu s'est vu remettre hier soir son maillot par l'ancien champion du monde de football, passé par l'Athletic Bilbao, le Basque Vicente Lizarazu.
0: Une finale à suivre à 15h45. La chanteuse Véronique Sanson, 77 ans, hospitalisée d'urgence pour une infection respiratoire aiguë. Son concert, qui était prévu ce soir au festival Hard Rock à Saint-Brieuc, est annulé. 8 blessés la nuit dernière lors d'un rodéo nocturne dans le cadre d'un rassemblement de tuning illégal à Reims. 200 à 300 personnes s'étaient donné rendez-vous. Une voiture a percuté plusieurs personnes. 2 d'entre elles sont gravement blessées. Le conducteur n'avait pas le permis, il était alcoolisé. C'est un week-end de Pentecôte estivale avec un temps magnifique et du soleil partout. Il fait absolument chaud et des températures inédites pour un mois de mai. Mais avant de vous jeter à l'eau, voici quelques conseils élémentaires de sécurité avec le lieutenant Christophe Sola du centre de secours de Martigues.
5: On sait très bien que les premiers jours, tout le monde veut profiter du soleil. Bien sûr, on essaie de faire un maximum de prévention auprès des personnes. On leur demande de pas s'exposer, de se protéger, bien entendu, par des chapeaux, se mettre à l'ombre, éventuellement un t-shirt, etc. pour les enfants. De bien s'hydrater, bien entendu, de se rafraîchir. Il faut aussi se protéger en mettant de la crème solaire avec un indice assez fort. De rentrer progressivement dans l'eau pour éviter justement l'hydrocution. La priorité, c'est surveiller la baignade, mais surtout surveiller les enfants en bas âge qui ne savent pas nager. Le plus important, c'est la surveillance. On le tient même par la main s'il faut, mais on le lâche pas des yeux. Il faut le surveiller comme le lait sur le feu, comme on le dit bien souvent.
0: Et puis un bon plan pour terminer, pour vous rafraîchir ce soir avec la 22e nuit européenne des musées. Ça se passe partout en France avec des visites tardives, des expositions, des concerts. Et ça va jusque minuit, c'est évidemment gratuit. Les infos sur nuitdesmusées.culture.gouv.fr.
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0: 13h05, Ma France Le Mag avec Valère Coréard. Bonjour.
8: Bonjour et bienvenue dans votre magazine Ma France, par ici les économies. Vous connaissez notre objectif chaque semaine, vous redonner du pouvoir d'achat. Et aujourd'hui, on va mettre les mains dans la terre, que ce soit pour nos plantes d'intérieur, nos fleurs ou ce qu'on fait pousser dedans ou dehors. On va tout vous dire pour se faire plaisir, sans se ruiner, avec notre invitée. Bonjour Caroline Munoz.
9: Bonjour.
8: Vous êtes spécialiste jardin, créatrice de contenu et puis autrice de Jardin, toutes mes astuces de A à Z. C'est paru chez Solar. On en reparlera de ce livre magnifique, plein d'astuces et de choses intéressantes. Mais je vous propose, pour commencer, Caroline, de répondre à une première question de Florence. Elle m'a écrit sur Instagram pour vous demander cela. Est-ce que les plantes dépolluantes sont vraiment efficaces? J'hésite à en acheter.
9: Alors, c'est vrai que c'est un thème qui revient régulièrement, parce que effectivement on dit que les plantes sont dépolluantes. Alors il faut savoir que c'est une expérience qui a été faite par la NASA dans les années 80. Mmh. Mais l'expérience a été faite dans une pièce vraiment close, vraiment fermée, hermétique et de petite dimension. Donc aujourd'hui, si on met nos plantes, c'est pas dans des pièces très fermées et de petite dimension. Donc je vais vous dire, oui, ça peut effectivement prendre tout ce qu'on appelle les COV, les composants organiques volatiles qui sont néfastes pour la santé, ça peut en capter certains, mais c'est pas non plus une révolution. Donc oui, on peut en mettre, ça fait pas de mal, mais c'est pas révolutionnaire.
8: Ça fait pas de mal, mais ça fait pas beaucoup de bien, sinon que c'est agréable d'avoir des plantes à la maison, tout
9: exactement,
8: ça, quoi.
9: Voilà, ça peut absorber une petite quantité de l'humidité, ça peut capter un peu la poussière, ça peut capter un peu les COV, donc tout ça c'est un peu, mais un peu, plus un peu, plus un peu, ben pourquoi pas.
8: Bon, on suit aussi les recommandations de l'Agence de la Transition écologique, on ouvre les fenêtres, 2-3 fois par jour, on aère, et puis là on a déjà un air

0: hein, voilà.
1: Exactement.
0: On est d'accord là-dessus. Caroline Munoz, on va évoquer tous les sujets utiles donc autour des plantes, des fleurs et des potagers, en commençant peut-être par nos plantes d'intérieur ou d'extérieur, et puis les fleurs aussi. Où est-ce qu'on en achète sans se ruiner?
1: Alors écoutez, c'est la bonne saison, ça c'est la bonne nouvelle. Chouette. Parce qu'au printemps, qu'est-ce qu'il y a? Il y a plein de fêtes des plantes. Et à ce moment-là, eh bien, vous avez les pépiniéristes qui proposent des plantes à des prix vraiment très intéressants. Donc on peut faire des économies. Vous avez aussi, dans certaines municipalités, ce qu'on appelle des trocs aux plantes.
0: Ah oui.
1: Où là, on peut échanger ces petites boutures. Donc c'est quand même pas mal. Là aussi, ça permet de faire des économies. Et puis vous avez des associations pour la réinsertion ou autres qui proposent également des plantes avec des pieds qui sont pas très chers. J'ai vu entre 1,50 euros et 2 euros pour avoir un framboisier, pour avoir même des aromates. Donc ça aussi, c'est les bons plans à connaître. Pour cela, c'est très simple. Vous vous renseignez auprès de votre mairie. Vous avez sur les sites toutes les associations, et des fois on est très étonné, hein, les fêtes des plantes, etc. Et profitez des beaux jours pour y aller. En plus, je crois qu'il fait beau ce week-end, donc c'est le moment.
0: Je crois que ça va être pas mal, effectivement, beau et chaud. Je sais pas si vous connaissez le site jardiner.com aussi.
1: Bien sûr.
0: Et il référence d'ailleurs, j'ai vu certaines fêtes, certaines foires, etc.
1: Voilà, faut y aller régulièrement, regarder. Et puis il y a aussi l'échange entre voisins. On s'échange des boutures, des petits pieds, des petits drageons. Bah, pourquoi pas, allez, on en profite.
0: Les réseaux sociaux, bien sûr, des groupes.
1: Bien sûr, les groupes, les forums, les bons plans, ça ne manque pas. Donc, si on veut vraiment acheter pour pas cher, franchement, il y a de quoi faire.
0: Ça
1: rime.
0: C'est une bonne nouvelle, c'est vrai. Et est-ce qu'il y a des espèces moins chères que d'autres, certaines fleurs, certaines plantes qui sont plus bon marché?
1: Oui, alors pour les plantes d'intérieur, vous avez la Sansevieria. Alors, on l'appelle aussi langue de belle-mère, parce qu'en fait...
0: Ça doit piquer alors.
1: Ça pique. Elle a une forme de langue comme ça, et surtout, elle est increvable.
0: D'accord.
1: Donc, la Sansevieria, c'est une des plantes les moins chères qu'on peut trouver facilement. Vous avez aussi le Chlorophytum qui se trouve facilement et qui sont vraiment des plantes abordables. Ça, c'est pour l'intérieur. Et pour l'extérieur, bah, y a les œillets d'Inde, ça aussi, c'est pareil, c'est pas très cher. Les capucines, en plus, alors là, ça se multiplie, c'est même envahissant.
0: D'accord.
1: Les pavots, alors les pavots, ça comprend plein de sortes de plantes. Et ça, pour le coup, c'est envahissant également, ça fait plein de graines, mais franchement, ça coûte que dalle.
0: Eh bien, c'est noté. On peut aussi faire des boutures pour partager une plante, l'offrir. Honnêtement, ça me paraît inaccessible de faire ça. Est-ce que c'est à la portée de tout le monde? Parce que ça, c'est une économie aussi, c'est magnifique, on a reproduit. Quoi.
1: Bah oui, non, les boutures, c'est assez simple en fait.
0: C'est assez simple, ça veut dire que c'est pas très simple non plus.
1: Non, parce qu'en fait, toutes les espèces ne se bouturent pas facilement.
0: Okay.
1: Donc pour les plantes d'intérieur, ce que vous pouvez faire, c'est que vous prenez une feuille. Alors quand il y a une jointure entre la feuille et la tige principale, eh bien c'est de là que va pousser la racine. Donc en fait, vous enlevez la feuille, vous la mettez dans l'eau, et donc à ce croisement-là, eh bien, elle va produire des racines au bout de 3 semaines, 1 mois. Une fois que les racines sont suffisamment grandes, eh bien, vous mettez en terre. Et là, vous avez votre petite bouture.
0: Donc ça veut dire qu'on la laisse dans l'eau, change l'eau régulièrement, ou on laisse l'eau qu'on a mis au départ?
1: Non, vous pouvez la laisser. Moi, je la change un peu quand ça verdit avec le soleil. Mais sinon vous pouvez laisser, il n'y a aucun souci.
0: Au pire, ça ne marche pas, et puis au mieux, le miracle de la vie.
1: Le miracle de la vie, je vous assure, il marche.
0: Et le miracle de la vie est gratuit. Celui-là,
1: voilà, c'est ça,
0: nous, on prend tout ce qui est gratuit ici. Quelles plantes on peut trouver dans la nature, Caroline Munoz, pour les ramener légalement à la maison?
1: Alors, vous avez les orties. Alors, les orties, figurez-vous que c'est très bien parce qu'on peut faire du purin d'ortie. Alors, pour cela, c'est très simple. Vous prenez vos feuilles d'ortie, vous les laissez macérer dans de l'eau, vous remuez de temps en temps, ça pue, c'est une horreur. Mais c'est très bon pour les plantes. C'est plein d'azote et ça va permettre aux plantes de grandir, et c'est gratuit. Donc ça aussi, c'est encore un bon plan. L'ail des ours se trouve facilement en forêt également.
0: Okay.
1: Ça, c'est une belle plante qu'on peut cueillir. Vous avez aussi la menthe sauvage, le romarin qui se trouve. Et tout ça, vous en avez pléthore dans le sud de la France. Donc vous pouvez en ramasser. Alors attention, il y a une réglementation. On ne ramasse pas tout et n'importe quoi. Les espèces protégées, on ne peut pas les ramasser, bien évidemment. Et surtout, si vous faites de la cueillette de fleurs ou autre, il ne faut pas que ça dépasse ce que vous pouvez tenir dans votre propre main. Vous voyez?
0: Ah, d'accord.
1: Si vous dépassez ça, ça veut dire que déjà, on est sur un aspect commercial et à ce moment-là, vous n'avez pas l'autorisation. Donc, si ça tient dans la paume de votre main, vous avez le droit de cueillir ce que vous voulez. Attention, si ce n'est pas protégé.
0: Donc, on se renseigne sur ce qui est protégé parce
1: bien
0: que
1: sûr.
0: Ça peut dépendre des régions. Et puis, effectivement, il faut que ça tienne dans dans la main.
1: Voilà, dans simplement. La main.
0: Ah bah c'est super, on apprend plein de choses avec vous. Bon, je suis avec Caroline Munoz, elle est experte sur les sujets de jardin, créatrice de contenu. Vous avez aussi sorti ce livre, hein, Au jardin, toutes mes astuces de A à Z. Tiens, ça me fait penser, j'ai vu que vous parliez notamment des solutions naturelles, et donc pour le coup, encore une fois, gratuites, mm-hmm. pour faire face aux nuisibles dans ce livre.
1: Ah oui, alors ça c'est très important, parce que je suis vraiment contre tous les produits de phytosynthèse, etc. Mm-hmm. Et pour le coup, il y a plein de solutions naturelles. Nos ancêtres le faisaient, pourquoi pas nous ? Par exemple, pour les pucerons. Vous utilisez du savon noir. Savon noir que vous mélangez avec de l'eau, vous pulvérisez sur vos rosiers, et les pucerons partiront. Pas la peine d'utiliser des produits qui coûtent une blinde.
0: Pas de pesticides, quoi, en fait, en
1: voilà,
0: gros, c'est
1: pas
0: ça.
1: De pesticides. Ouais, ouais, ouais. En plus, ça coûte très cher, c'est nocif pour la santé, je vois pas d'intérêt. Donc franchement, vous prenez du savon noir, ça coûte pas cher, et vous vaporisez. Sinon, vous pouvez acheter des larves de coccinelle. Mmh. Alors ça se vend dans plein de magasins, Truffaut, Botanique, Jardiland, etc. Et vous achetez des larves, vous les mettez sur vos rosiers, et les coccinelles, eh bien, ça mange les pucerons, je crois. Alors, je vais peut-être dire une bêtise, mais je crois que c'est 1000 pucerons par jour.
0: Donc c'est très efficace.
1: Ouais, ouais. Voilà.
0: Et figurez-vous que certaines communes offrent des coccinelles, en tout cas des larves de coccinelles pour les habitants lorsqu'il y a pas mal de pucerons. Donc renseignez-vous aussi, peut-être dans votre commune, on va vous offrir un petit paquet de larves de coccinelles, et ça c'est sympa. Caroline Munoz, est-ce qu'il est encore temps de se lancer pour un potager ? Parce que un potager qui tourne bien, c'est jusqu'à 1 500 € d'économie quand même sur une année. C'est énorme.
1: C'est énorme.
0: Mais est-ce qu'il est trop tard ou on peut encore y aller ?
1: Non. Ah, vous pouvez jusqu'à mi-juin. Alors les saints de glace sont passés. Les saints de glace, ce sont ces trois saints, c'est le 11, 12 et 13 mai, où on a des risques de gelée. À partir de cette date, vous pouvez tout mettre en terre. Donc on y va. Les tomates, les courgettes, tout ça on met en terre, et vous pouvez y aller jusqu'à fin juin même. C'est le moment de le faire. Vous retournez bien la terre, vous préparez votre sol et vous mettez en terre. Et croyez-moi, c'est une satisfaction incroyable.
0: Satisfaction et en plus des économies. Et ça, nous, on aime à chaque fois. Est-ce qu'il faut s'équiper et de quoi ? Parce que on peut avoir aussi ce réflexe quand c'est la première fois de se suréquiper. C'est des dépenses inutiles. De quoi on a besoin pour faire notre petit potager ?
1: Oh ben, je vais vous dire, c'est la binette.
0: Et ben voilà.
1: Voilà.
0: Donc la binette.
1: Rappelle-toi, binette, c'est des jours de fête. Vous avez la binette, la bêche et le râteau. Ça, c'est la base pour retourner la terre. Allez. Après, bon, on va dire le sécateur pour tailler, les gants. Bien sûr, on se protège. Après, vous avez l'arrosoir, évidemment. Et puis, évitez tous ces trucs motorisés, les motoculteurs, les broyeurs, les scarificateurs.
0: C'est ça.
1: Ça coûte cher, vous pouvez les louer. Il y a des marques qui louent ce genre d'outils. Il y a aussi des aides entre voisins. Ça, c'est aussi... il y a des sites pour ça, où vous pouvez entraider et donc vous prêter les outils. Donc, non, franchement, ne dépensez pas trop non plus. La base, c'est la bêche, la binette, l'arrosoir, les gants et le sécateur.
0: Et on le rappelle, alors il n'y a peut-être pas besoin de tout ça, mais ça peut marcher aussi en appartement. On peut faire pousser des petits fruits et des légumes aussi en appartement.
1: Bien sûr, dès qu'on a même une petite fenêtre ou quoi que ce soit, une petite jardinière, il n'y a rien de plus satisfaisant. Vous avez une fenêtre, vous mettez votre jardinière et vous plantez vos aromates, votre menthe, votre basilic, votre romarin, tout ce que vous voulez. Et vous ouvrez votre fenêtre de cuisine, vous cueillez ça, vous mettez ça dans vos salades. Franchement,
0: on est d'accord. C'est non seulement c'est une satisfaction, mais en plus, tous ces petits aromates, ça coûte une fortune quand on les achète au supermarché.
1: Puis en plus, il faut aussi avouer qu'en ce moment, comme c'est la saison, les prix augmentent. Donc voilà, essayez d'être malin et cultivez vous-même.
0: On va parler de l'eau rapidement, Caroline Munoz. C'est un vrai sujet. Parfois, il y a des restrictions, elles manquent, on ne sait pas trop comment gérer ça. Et puis ça a un coût, bien sûr.
1: Bien sûr.
0: Comment on fait pour gérer l'eau, que ce soit pour son potager, ses plantes pendant l'été ?
1: Alors, le meilleur moyen, c'est le récupérateur d'eau. Il faut savoir qu'il y a des récupérateurs d'eau aussi bien pour les jardins que pour les balcons ou autres. Hein. Donc, les récupérateurs d'eau ne sont pas sur des tarifs excessifs, donc c'est très rentable. Ensuite, vous avez ce qu'on appelle les ollas. Alors, les ollas, ce sont des petits pots en terre cuite avec un couvercle que vous pouvez mettre en terre. Et en fait, par capillarité, ça va diffuser l'eau dans la jardinière, ce qui vous permet d'avoir une autonomie de presque 8 jours. Dans le sud de la France, près des oliviers, on plante des ollas. et ça permet une autonomie de 15 jours.
0: Récupérateur d'eau de pluie, des communes, des intercommunalités, vous les financez, parfois vous les donnez, renseignez-vous aussi auprès de votre commune. Quand on veut se perfectionner sur le jardinage, il y a aussi une offre infinie en ligne, Caroline. Alors pour vous faciliter la tâche, à vous qui nous écoutez, on a choisi une créatrice de contenu qui est une valeur sûre. Bonjour Ophélie Dambé.
2: Bonjour.
0: Ta mère nature, hein, sur les réseaux et sur YouTube aussi.
3: Est-ce que ton balcon profite de la lumière du matin, du soir, ou alors c'est le plein cagnard H24?
4: Si c'est tous ces causes, oublie la laitue et pense plutôt aux plantes méditerranéennes comme le thym, le romarin, la lavande, la cinéraire maritime. Des plantes dures à cuire, quoi. Why not des tomates, des aubergines, des poivrons, si tu penses à les arroser.
0: Ophélie, pourquoi ta mère nature?
2: Moi, j'avais un peu envie de rendre ce sujet, peut-être le dépoussiérer un petit peu, donner envie aux plus jeunes de se lancer, de montrer qu'on peut aussi retrouver des joies d'enfant à faire ses propres semis, à expérimenter. Et j'essaye aussi de dire que voilà, la nature, le jardinage, tout ça, c'est pas forcément que le monde des bisounours. On se confronte aussi parfois à des erreurs et c'est ça qui est chouette en fait. C'est aussi déculpabiliser les gens, leur dire que le syndrome de la main verte, ce n'est qu'une légende urbaine et qu'on peut passer des très très bons moments à jardiner et que c'est intergénérationnel.
0: On peut se faire plaisir, on sait ce qu'on mange à la fin et puis on fait des économies. J'imagine que c'est tout ça qui fait que ça revient vraiment à la mode, c'est vrai?
2: Oui, tout à fait. Moi, j'ai vraiment vu un bond d'intérêt au moment du coronavirus. Il y a eu vraiment ce besoin de se reconnecter un peu à ces sujets-là. À l'autonomie alimentaire, à la santé, et aussi faire les choses par soi-même. Je pense qu'on est nombreuses et nombreux à faire des métiers qui sont déconnectés du sol, déconnectés de la nature, et donc de remettre les mains dans la terre, ça reconnecte aux choses peut-être un peu concrètes.
0: Et quels sont les gros sujets alors du mois de mai, peut-être du mois de juin pour les jardiniers en herbe?
2: Ah bah là on est sur l'autoroute du soleil, il y a beaucoup de choses à faire. Alors moi je suis pépiniériste, donc c'est vrai que la période des semis là elle est passée. En tout cas pour la période du printemps, j'ai fait la majeure partie de mes semis. Et donc on est sur la période de plantation, donc tous les légumes du soleil, de la ratatouille, les courgettes, les tomates, les aubergines, tout ça on les met en terre. A priori les plus grands froids sont passés. Et donc il y a tout le sujet aussi de nourrir le sol. Donc j'espère que tout le monde a bien préparé ses pots et son sol avec de l'amendement, donc du compost, pour accueillir ces nouvelles plantes qui ont aussi besoin d'être nourries. Donc c'est tout ça qu'on fait en ce moment. Et aussi nos premières récoltes. Moi j'ai des super salades là qui sont prêtes à être récoltées cet après-midi ou demain. On a pas mal de feuilles à récolter en ce moment.
0: Magnifique. Merci beaucoup Ophélie Dambé. Donc ta mère nature sur les réseaux sociaux, sur YouTube, tout ça c'est gratuit, c'est plein de bonnes idées, allez voir. Et en tout cas merci pour votre participation. Et on vous retrouve en ligne. Et puis dans les solutions pour trouver des graines, il y a le troc. Hein. Dans un instant, on va recevoir Sébastien Vitevert. Il est fondateur de Graines de Troc.

0: Edwin Collins, A Girl Like You sur votre radio locale ici.
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0: En version magazine, le thème aujourd'hui, on s'occupe de nos plantes fleurs potagers avec Caroline Munoz, spécialiste jardin, créatrice de contenu, et également autrice de Jardin, toutes mes astuces de A à Z. Et c'est paru chez Solar. Et puis Sébastien Vitevert vient de nous rejoindre. Bonjour Sébastien.
3: Bonjour.
0: Vous êtes fondateur de Graines de Troc, grainesdetroc.fr. C'est quoi Graines de Troc?
3: Alors Graines de Troc, c'est une initiative pour échanger les semences et une plateforme d'échange de graines en ligne, mais aussi la mise en avant de toutes les manières d'échanger nos graines.
0: Et l'intérêt d'échanger nos graines, au-delà de la partie, comment dirais-je, pouvoir d'achat, c'est aussi, bien sûr, de partager toute une diversité, de découvrir aussi des semences, j'imagine.
3: Alors effectivement, l'échange sur Internet, c'est juste le coup d'un timbre. En médiathèque, dans les grainothèques, c'est libre et gratuit. Et donc, c'est le fondement de l'échange gratuit. Mais au-delà de ça, effectivement, on échange nos savoir-faire, on échange une biodiversité très, très large. Et on fait vivre ainsi une biodiversité qui n'existe pas aussi quantitativement ailleurs, en fait. Enfin, c'est vraiment le jardin collectif global en France qui est partagé de manière simple.
0: Alors, sans entrer dans les détails, parce que c'est un sujet complexe hein, quand même, les semences, notamment à l'échelle européenne, il y a beaucoup de réglementations. Mais là, l'idée, c'est que vous partagez de manière libre, c'est-à-dire qu'il y a aussi des formes expérimentales, il y a toute une philosophie autour de ça.
3: Oui, complètement. En fait, je pense qu'avant de se focaliser sur des choses très complexes, effectivement, la législation est peut-être voulue... complexe à dessein, mais au-delà de ça, c'est très simple de se partager des graines. Il faut juste un moment je pensais sur la question, et c'est très simple d'apprendre simplement en récoltant quelques premières graines et même en se plantant et puis en allant voir pourquoi ça marche pas, qu'est-ce qu'il faut faire. En fait, les gestes à connaître sont assez simples et ça permet de connaître la plante de A à Z. Ça permet de mieux appréhender, je pense, le cycle végétal, et ça facilite franchement le jardinage. Avoir une abondance de graines dans nos sachets pour semer, y compris se faire avoir un peu par les limaces, se faire avoir un peu par le mauvais moment, c'est pas grave. Au moins, on a une abondance facilement accessible, puisque ça vient de nos jardins.
0: Les limaces, vous avez une solution pour ça, Corinne Minot, non?
4: Oui, alors il y en a plein qui sont proposés. Il y a les coquilles d'œufs, mais bon, parce qu'elles n'aiment pas ramper sur les coquilles d'œufs. Mais ce qui marche le mieux, c'est la planche pourrie à l'envers, parce qu'en fait, elles sont attirées par la petite planche, elles se mettent dessous, et le matin, vous vous levez, vous enlevez, elles sont toutes sous la planche, et ça, c'est ce qui marche le mieux, c'est ce qu'on m'a dit, je ne sais pas.
0: Bon. Merci beaucoup.
3: J'ai une alternative, éventuellement, c'est en permaculture, on dit la gestion par l'absence d'action, en fait, elle se régule toute seule aussi, et en fait, moins on se bat, plus elle nous laisse tranquille et plus la résilience se fait. Voilà, c'est une approche qu'on a et qui marche plutôt bien. Plus on se bat, plus elle se multiplie, et c'est le début des galères.
0: Bon, entre la planche pourrie et plus rien faire, on pourra tester tout ça. Merci Sébastien Vitevert, fondateur de Graines de Troc, c'est sur grainesdetroc.fr. Caroline Munoz, vous êtes spécialiste jardin, créatrice de contenu, autrice donc de Jardin, toutes mes astuces de A à Z. Un petit quiz, le vrai faux, hein, avant de nous quitter pour avoir les idées claires sur ce sujet. Mm-hmm. Vrai ou faux, les plantes d'intérieur dépolluent réellement l'air d'un appartement?
4: Pas vraiment, un tout petit peu, mais pas beaucoup.
0: Le marc de café est bon pour toutes les plantes, vrai ou faux?
4: Vrai, c'est bon, bon, faut pas en mettre trop non plus, mais c'est très bon, plein d'azote.
0: Une plante qui jaunit manque forcément d'eau?
4: Pas forcément, mais c'est un des signes principaux.
0: Les foires aux plantes permettent souvent d'acheter moins cher qu'en jardinerie.
4: Oui, il faut y aller. C'est en ce moment, c'est le printemps, on fonce.
0: Les plantes ont besoin d'être arrosées tous les jours en été, vrai ou faux?
4: Faux. Faut pas arroser tous les jours, sinon vous allez aussi avoir des feuilles jaunes. Donc non, on n'arrose pas tous les jours.
0: Vrai ou faux, Caroline, on peut faire pousser des tomates sur un simple balcon?
4: Oui, bien sûr, surtout les tomates cerises. Oui, bien sûr, il faut en profiter.
0: Un petit mot qu'on n'a pas précisé tout à l'heure sur les récupérateurs d'eau de pluie, d'ailleurs, sur les balcons. Attention à la capacité du balcon à accueillir du poids. Vérifier auprès de la copro le poids.
4: Hein. Effectivement, il faut vérifier auprès des syndics, voilà. Demander le poids possible, parce que ça pèse très lourd quand c'est rempli d'eau.
0: Voilà, ça il fallait le dire. Les OIA permettent réellement d'économiser de l'eau, vraie ou faux ?
4: Vrai, puisque ça permet par capillarité de diffuser l'eau de façon diffuse et lente.
0: Caroline Munoz, spécialiste jardin, créatrice de contenu, autrice de jardin, toutes mes astuces de A à Z, c'est chez Solar. Merci en tout cas pour vos éclairages et puis j'espère que vous qui nous avez écoutés, maintenant vous y voyez plus clair. Pour réécouter l'émission mais aussi toutes les autres, c'est sur ici.fr. La semaine prochaine, on va déménager ensemble. Vous pouvez m'envoyer vos questions par ici.les.economies@radiofrance.com. À suivre, des infos près de chez vous et votre après-midi en musique sur votre radio locale ici.
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5: Bonjour, très heureux de vous retrouver dans cet après-midi du week-end d'ici Gironde. Après-midi marqué par la finale de Champions Cup UBB Leinster. Nous serons en direct de Bilbao pour vous faire vivre l'événement. Nos Bordeaux-Bègles qui remettent en jeu leur couronne européenne face à l'une des meilleures équipes d'Europe. Les Irlandais du Leinster qui sont des habitués de ces finales. On plante le décor avec notre équipe dès 15h, le coup d'envoi 15h45. Ici Gironde, radio officielle de l'Union Bordeaux-Bègles, vous propose la retransmission de tous les matchs de championnat et de Champions Cup dans leur intégralité et bien sûr en direct. Pour l'instant, je vais vous inciter à ne pas manquer le Fest-Noz annuel de l'Amicale des Bretons de Bordeaux et de Gironde. Et oui, c'est ce soir.
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5: Le Fest-Noz annuel de l'Amicale des Bretons de Bordeaux et de Gironde, c'est donc aujourd'hui à partir de 18h30 à la salle Belgrave de Pessac. L'association Armor est une amicale d'entraide fondée en 1898 pour des familles de marins bretons travaillant sur le port de Bordeaux. C'est aujourd'hui une association qui promeut la culture bretonne en Gironde au travers de la danse, la musique, le chant, la broderie et la langue. Loin des clichés, le Fest-Noz est une fête résolument contemporaine, héritière d'une tradition populaire où toutes les générations et tous les milieux sociaux se retrouvent pour partager des danses dans une ambiance authentique. Que vous veniez par curiosité pour écouter la musique, vous dégourdir les jambes, vous savourer galettes, saucisses, crêpes, cidre et autres délices, vous serez accueillis avec plaisir. Vous ne connaissez pas encore les danses bretonnes, aucune inquiétude, une initiation est prévue. Le Fest-Noz bal populaire breton est inscrit au patrimoine immatériel de l'UNESCO depuis 2012.
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Adam Achung, c'était sur Ici Gironde, son premier véritable grand succès qui lui a permis d'accéder à la célébrité Gabi au Gabi. Dans moins de 5 minutes, Isabelle Wagner nous initie au Tai Chi Chuan à Belin-Belier. En attendant, c'est le dernier titre en date de Marine Escroc sur Ici Gironde.

0: Décision, c'était Alain Souchon, je veux du cuir. Et nous aussi, on veut du cuir. Le cuir du ballon de rugby qui va, on l'espère, porter chance à notre UBB qui défie cet après-midi le Leinster en finale de Champions Cup. Match à vivre dès 15h sur notre antenne. Du sport, il en est question tous les samedis en début d'après-midi dans On bouge en Gironde. On vous propose chaque week-end une nouvelle activité physique. Et aujourd'hui, Isabelle nous amène en séance de Tai Chi Chuan.
1: Lenteur, souplesse, chut. Vous êtes en cours de Tai Chi Chuan, un art millénaire chinois. Ici, Gironde a trouvé pour vous une association à Belin-Bélier. Elle dispense des cours dans 3 lieux différents. Carole Le Bouteiller, bonjour.
2: Bonjour.
1: Vous êtes professeur diplômé d'État. Comment s'explique cet art martial ?
2: C'est un art interne. Les origines sont millénaires. Et nous avons une légende qui raconte qu'un moine dénommé Zhang Zhengfeng se serait inspiré d'un combat entre un oiseau et un serpent. Le serpent aurait triomphé grâce à sa lenteur, à sa souplesse et à ses mouvements arrondis qui donnèrent peu d'emprise à son adversaire. Le Tai Chi, ça comporte un ensemble de mouvements circulaires, spiralés, exécutés avec lenteur et fluidité et précision dans un ordre préétabli qui simule un combat au ralenti. C'est une force souple et dynamique. L'énergie est concentrée dans le dantian inférieur, puis elle est libérée telle une onde de choc. Elle se pratique dans un relâchement naturel du corps et la concentration de l'esprit. Pour cela, on dit que c'est une méditation en mouvement.
1: Quels en sont les bienfaits ?
2: Et en fait, avec un entraînement régulier, il structure le corps, améliore la coordination des mouvements, renforce les articulations, restaure ou entretient l'équilibre, la mobilité, réduit le risque de chute pour les personnes d'un certain âge, améliore le sommeil, la mémorisation, réduit l'anxiété, le stress, les douleurs articulaires. Il est préconisé aussi dans les maladies neurodégénératives, telles que la maladie de Parkinson, Alzheimer, la maladie au corps de Lévy. Et elle améliore la qualité de vie aussi des personnes atteintes d'un cancer lorsque le traitement est terminé. Il stimule les fonctions immunitaires. Enfin, bref, les bienfaits sont infini.
1: L'association Bélinoise Tai Chi Chuan Wudong Pai est affiliée à la Fédération des Arts Énergétiques et Martiaux Chinois. Des cours attendent chaque personne qui aimerait tester dans 3 lieux différents à Belin-Bélier, salle des fêtes, au dojo ou encore à la salle de motricité École Jacques Prévert. Et puis à l'association Au Fil de Soie aussi à Saint-Pierre-de-Monde dont vous faites partie.
2: Franchement, venez essayer.
1: Merci pour toutes ces précisions, Carole Le Bouteiller.
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0: C'est Gironde, c'était la star écossaise Lewis Capaldi, Wish You The Best, traduire Je Te Souhaite Le Meilleur, et c'est ce que l'on souhaite à nos rugbymen cet après-midi. Et oui, c'est dans une heure le début de notre émission spéciale finale de la Champions Cup, avec nos invités depuis Bilbao et depuis le stade Chabon-Elmas. Nous planterons le décor de cette deuxième finale européenne consécutive pour les hommes du président Marty. Bien sûr, 15h45, vous pourrez suivre cette rencontre UBB Leicester. Pour l'heure, on va refaire un point sur l'actu de ce samedi, et pour y arriver, Mylène Farmer et Queen avec justement le titre qui accompagne les champions, We Are The Champion, titre prémonitoire, on l'espère.
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2: La mère de famille qui a abandonné ses deux enfants au Portugal, au bord d'une route, vient d'être placée en détention provisoire avec son compagnon. La juge qui les a entretenus retient les faits de crimes de coups et blessures aggravées, mise en danger et abandon. Cette femme de 41 ans avait parcouru en voiture le chemin entre Colmar et le Portugal avec ses deux enfants à bord. La chanteuse Véronique Sanson, 77 ans, hospitalisée d'urgence pour une infection respiratoire aiguë. Son concert ce soir au festival Hard Rock à Saint-Brieuc est annulé. 8 blessés la nuit dernière lors d'un rodéo nocturne dans le cadre d'un rassemblement de tuning illégal à Reims. 200 à 300 personnes qui s'étaient donné rendez-vous. Une voiture a percuté plusieurs personnes. Deux d'entre elles sont gravement blessées. Le conducteur n'avait pas le permis, il était alcoolisé. Un homme mis en examen hier pour participation à une association de malfaiteurs terroristes. Il envisageait une action violente dans le Nord. Il a été placé en détention provisoire. En sport, pour Bordeaux-Bègles, c'est peut-être la passe de deux avec la finale de Coupe des Champions en rugby. Ça commence dans 1h45. Les tenants du titre vont essayer de conserver leur trophée européen. La ferveur incroyable des Lensois accueillis en héros hier au milieu de la nuit par leurs supporters après leur victoire 3-1 en finale de la Coupe de France. Les joueurs qui vont défiler dans la ville pour une parade en bus qui commence dans 1 heure, et c'est à suivre sur ici.fr évidemment. Et puis le palmarès du Festival de Cannes dévoilé ce soir lors de la cérémonie à 20h15. Le réalisateur sud-coréen Park Chan-wook et son jury se sont retirés pour délibérer dans un lieu secret.
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4: Il fait très chaud cet après-midi partout en Gironde et notamment pour Bordeaux Métropole avec 34 degrés sous abri, 33 degrés si vous êtes dans le sud Gironde à Capsieux, 32 degrés pour l'Entre-deux-Mers ou le Nord Gironde. C'est sur le littoral qu'il fait un peu moins chaud, 26 degrés annoncés sur les plages océanes de Soulac au bassin d'Arcachon. Attention, vigilance maximale pour le risque de baïne si vous êtes sur le littoral. Profitez-en bien surtout.
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1: Ici Gironde, c'était Robbie Williams, Angels. La suite de ce week-end, c'est dans moins d'une heure l'émission spéciale finale de Coupe d'Europe depuis Bilbao, suivie de la finale Union Bordeaux-Bègles Leinster à 15h45. Avant, je vous propose de vous dire comment suivre les infos circulation avec la chaîne WhatsApp de Bordeaux Métropole. Ici Gironde, l'après-midi, ce sont aussi vos morceaux préférés, ceux qui accompagnent votre vie de tous les jours depuis ces 5 dernières décennies, à l'image du Laissez-nous chanter du groupe toulousain Gold.
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Suivez les infos circulation avec la chaîne WhatsApp de Bordeaux Métropole. En complément des infos en temps réel d'ici Gironde, recevez des alertes circulation sur WhatsApp. Travaux, fermeture de pont, itinéraire et laissez-vous guider dans vos déplacements dans Bordeaux Métropole. Pour mieux anticiper vos déplacements, Bordeaux Métropole a donc lancé cette chaîne WhatsApp dédiée aux alertes trafic en mai 2025. En un clic, vous recevez directement sur votre téléphone les informations essentielles. L'essentiel est rien que l'essentiel, accessible en un clic sans publicité, sans spam. Alors pour rejoindre cette chaîne circulation, pour y retrouver les infos d'ici Gironde et d'autres, il suffit de vous rendre sur la page dédiée sur le site de Bordeaux Métropole et de scanner le QR code pour vous abonner à cette chaîne info. Idée simple, permettre à chacun de recevoir en temps réel des informations utiles sur la circulation dans le territoire sans être noyé sous un flot de messages. 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

0: God Mama I Said On You du Beatles, George Harrison, dans cet après-midi si spécial d'ici Gironde. Et oui, la suite de cet après-midi est rugby, avec le match que tous les Girondins attendent avec impatience, la finale de Champions Cup entre notre UBB et les Irlandais du Leinster. Ici Gironde, la radio partenaire de l'Union Bordeaux-Bègles vous propose un dispositif particulier. À partir de 15h, émission d'avant-match spécial, nous allons revenir sur les dernières déclarations du staff des deux équipes, mais aussi des joueurs. L'enjeu est simple pour l'Union Bordeaux-Bègles, accrocher une deuxième étoile à son maillot et faire grossir le palmarès du club. Allez du bébé !
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2: La chanteuse Véronique Sanson, hospitalisée en urgence en raison d'une infection respiratoire aiguë. Elle doit renoncer à son concert prévu ce soir au festival Hard Rock à Saint-Brieuc dans les Côtes d'Armor. Elle sera remplacée au pied levé par Jeanne Chéral, selon ICI Armorique. La mère de famille alsacienne qui avait abandonné ses deux enfants au bord de la route, placée en détention provisoire par la justice portugaise. Son compagnon est lui suspecté d'avoir commis un crime de coups et blessures aggravées. Le conducteur responsable d'un accident la nuit dernière lors d'un rendez-vous tuning illégal à Reims a été arrêté et placé en garde à vue. Il conduisait sans permis et sous l'emprise de l'alcool lorsqu'il a fauché 8 personnes. 2 sont grièvement blessés. La France annonce interdire l'accès à son territoire au ministre israélien de la Sécurité nationale, Itamar Ben-Gvir. Une décision qui fait suite à la polémique après que ce ministre d'extrême droite n'ait tourné et publié une vidéo. Elle montrait des militants pro-palestiniens, dont certains Français, agenouillés et mains liées après leur arrestation par la police israélienne. La parade des supporters heureux. Les Lensois fêtent leur héros avec un défilé des joueurs du RC Lens sur un bus dans les rues de la ville. Ça commence à l'instant. Hier soir, les nordistes ont remporté la première Coupe de France de leur histoire. Victoire 3-1 face à Nice au Stade de France. La fête du rugby, on espère, pour Bordeaux-Bègles qui va essayer dans 45 minutes de conserver son titre de champion d'Europe. Pour cela, il va falloir battre le Leinster. La finale est à suivre évidemment en direct sur ICI Gironde, mobilisé pour l'événement.
1: 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Il fait très chaud cet après-midi partout en Gironde et notamment pour Bordeaux Métropole avec 34 degrés sous abri, 33 degrés si vous êtes dans le sud Gironde à Capsieux, 32 degrés pour l'Entre-deux-Mers ou le nord Gironde. C'est sur le littoral qu'il fait un peu moins chaud, 26 degrés annoncés sur les plages océanes de Soulac au bassin d'Arcachon. Attention, vigilance maximale pour le risque de baïne si vous êtes sur le littoral. Profitez-en bien surtout.
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1: Mesdames, messieurs, bonjour. Eh bien, ça y est, nous y sommes. Toute l'équipe d'ICI Gironde est mobilisée. ICI Gironde, radio officielle de l'Union Bordeaux-Bègles. Et nous sommes installés à cette gigantesque fan zone qui est le stade Chaban-Delmas cet après-midi où l'on attend quelques 20 000 personnes. Nos équipes y sont à Saint-Mamès, évidemment, à Bilbao pour cette opposition entre l'Union Bordeaux-Bègles et la province du Leinster. Deuxième finale consécutive de la Champions Cup pour l'Union Bordeaux-Bègles. Alors on va vous amener partout dans le département, vous faire vivre le match en intégralité cet après-midi. Évidemment, vous n'allez rien rater de ce qui pourrait être un événement historique.

0: qu'Arnaud aime pas, hein, ça.
1: Non, c'est vrai, ça veut dire que j'aime pas trop. L'essentiel, c'est ce qui va se passer sur la pelouse, Dominique. On a vécu les deux derniers jours en mode canicule, 37-38 degrés sur la capitale du Pays Basque espagnol. Ça va un petit peu mieux. Aujourd'hui, il fait 30 degrés dehors, grand soleil, bien évidemment. Il fait chaud quand même, hein, à l'intérieur de ce stade qu'on appelle la cathédrale de San Mamés, qu'on pourrait rebaptiser le four de San Mamés. On est en plus, nous, très égoïstement placés en haut, tout en haut des tribunes, avec ce toit charpente métallique et des tentures, hein, qui retiennent la chaleur. Et il y a encore une partie du stade, de la pelouse, on va dire à peu près un tiers, qui est au soleil. Les deux équipes qui ont débuté l'échauffement, et le stade qui se remplit doucement mais sûrement. On annonce bien évidemment un guichet fermé pour cette finale de la Champions Cup avec 53 000 spectateurs.
2: Oui, il a été bien difficile d'obtenir des places. Yves Mogg, nonobstant la musique, les équipes sont déjà à l'échauffement. Une pelouse qui a été arrosée par exemple ou pas du tout?
3: C'est une bonne question. De toute façon, si elle est arrosée, vu la chaleur et vu le soleil qui tape, ça a déjà séché. En tout cas, ça ne se voit pas. Ce qui est sûr, c'est que les Bordelais sont là, sérieux, concentrés. Déjà, on a vu Maxime Lucu rentrer parmi les premiers et aller immédiatement avec des petits pas d'échauffement faire un petit tour le long des tribunes pour féliciter les spectateurs qui ont fait le déplacement, les supporters bordelais, et des supporters bordelais qui sont nombreux dans ce stade de San Mamés. C'est vrai qu'on n'avait pas trop d'indications parce que le nombre de places qui a été réservé au club, je crois que c'était de 2005 par club, c'était très limité. En revanche, eh bien, a priori, il y avait beaucoup de Bordelais qui, dès qu'ils ont su que cette finale et que la billetterie est ouverte pour cette finale de San Mamés, avaient pris leur billet dès l'automne pour pouvoir participer à la fête au cas où, et se dire que si jamais l'UBB n'était pas là, de toute façon, c'était pas trop loin et ça pouvait être sympa comme week-end. Mais ils sont récompensés. Et c'est vrai que autant hier et avant-hier, on voyait pas mal d'Irlandais, beaucoup de gens de l'Ulster qui disputaient la finale de la Challenge Cup, mais également des supporters du Leinster et très peu de Bordelais. Mais alors, ce matin, ça a été la grande migration. On a eu des témoignages, trois quarts d'heure d'attente au péage avec des drapeaux de l'UBB de partout. Ah, et finalement, tout le peuple bordelais qui voulait venir est là et va profiter de cette ambiance assez incroyable dans ce stade qui ne l'est pas moins. Dominique ?
2: L'ambiance à Libourne avec Elsa Marot qui nous attend place Abel-sur-Champ où un grand écran a été installé également. Bonjour Elsa.
4: Bonjour tout le monde, bonjour Dominique.
2: Y a-t-il déjà du monde place Abel-sur-Champ ou est-ce qu'on craint un petit peu le soleil? Quelle est l'ambiance actuellement à Libourne?
4: Ah effectivement, les supporters ont décidé de fuir le soleil. Une soixantaine de personnes sur la place centrale de Libourne pour l'instant. Ils sont tous sous des parasols. Il y en a certains qui sont en train de manger, d'autres qui ont déjà entamé l'apéro avec des pintes de blonde sur la table. Et justement, il y a Antoine, 25 ans. Je suis avec lui en ce moment. Bonjour.
5: Bonjour.
4: Et donc lui, il est aux premières loges devant l'écran géant, justement. Vous avez anticipé un petit peu la retransmission du match?
5: Oui, effectivement, je suis venu avec un ami, donc on est venu pour profiter. Alors malheureusement, on n'a pas pu aller à Bordeaux, mais le cœur y est.
4: Mais nickel, en tout cas oui, il fallait anticiper, même si pour l'instant les supporters se font timides. Mais il y en a d'autres qui n'ont pas anticipé la potentielle victoire de l'UBB, parce qu'il y a un mariage à deux pas d'ici, place devant la mairie justement.
2: Ah ça va être un jour heureux pour tout le monde. Elsa Marot, tu restes avec nous évidemment depuis Libourne, où l'on va suivre également ce qui se passe et quelle est l'ambiance. L'ambiance à Chaban-Delmas, où tout le monde est en train d'arriver petit à petit également, sans doute un peu à cause du soleil. Salut Stéphanie Scock.
6: Salut Domi, bonjour à tous.
2: Ça se remplit doucement, on attend 20 000 personnes ici cet après-midi.
6: Ouais, et on remarque que pour l'instant, ce sont les places à l'ombre qui sont les plus garnies. Parce qu'effectivement, il fait très chaud. Il fait au moins aussi chaud qu'à Bilbao aujourd'hui. 20 000 personnes, on va voir si on fera le plein. Mais effectivement, les portes ont ouvert il y a à peine une vingtaine de minutes. Il y a du monde qui est arrivé. On a beaucoup de drapeaux de l'UBB, on a beaucoup de maillots de l'UBB.

0: On a des gens qui viennent de la Gironde, on a des gens qui viennent des Landes aussi pour supporter l'UBB aujourd'hui. C'est le cas de Christophe. Bonjour Christophe.
1: Bonjour.
0: Vous êtes venu des Landes, ici à Chaban. Expliquez-nous un petit peu pourquoi vous êtes jusque-là.
1: Voilà, on vient d'un petit village situé au nord des Landes, de Mayas. On est venu en famille, donc avec, j'espère, ma petite Lyonne et mon futur joueur de l'UBB, qui sait. Voilà, on est venu porter nos voix à tous les 20 000 supporters qui seront présents sur Chaban. Voilà, pour essayer d'envoyer de très bonnes ondes et de l'énergie à notre équipe, qu'on soutient et que ça aille jusqu'à Bilbao.
0: Qu'est-ce que vous leur dites à vos joueurs là, qui sont à Bilbao, qui sont en ce moment en train de se concentrer? Il faut y croire là sur cette deuxième étape?
1: Ah ben, on y croit, on a fait le déplacement, on y croit. On y croit, il faut qu'ils soient sereins, bien analyser leurs forces. Ils en ont beaucoup, leur talent, et puis ça va le faire.
0: Allez, ça va le faire. Merci Christophe, merci à toute la famille et bon match ici à Chaban, dans la tribune présidentielle de Chaban où nous sommes installés, Dominique.
2: Oui, il y a des supporters dans les travées de Chaban, il y a des supporters bordelais, Yves Mogg nous le disait il y a quelques minutes, dans les travées de San Mamés également, le stade de Bilbao nous attend. Clément Carpentier, salut Clément. On va avoir du mal avec Clément Carpentier, c'est le
3: salut,
2: voyage en bus.
3: À tous.
2: Il est parti en bus ce matin, Clément Carpentier, avec les associations de supporters et notamment les Burdigalais. Est-ce que tu arrives à survivre, Clément, dans les travées de San Mamés ou pas? Non, mais c'est un bon présage parce que l'année dernière, on avait déjà un peu perdu Clément Carpentier avant le coup d'envoi de la rencontre. Des supporters, il y en a qui sont fidèles et confiants. Je vous propose d'écouter ces supporters que l'on a rencontrés dans les rues de Bilbao. C'était hier. Et ces supporters, écoutez bien, ils étaient déjà au début de l'aventure en Afrique du Sud.
4: Nous, on a une spécificité, tous les deux, et puis d'autres copains qui vont arriver, c'est qu'on était au premier match de la campagne 2025-2026 de la Champions Cup à Pretoria, en Afrique du Sud. On a eu le bonheur de passer la soirée avec les joueurs après le match. Donc, comment nous nous sentons? Nous espérons, confiant, en croisant confiant, les doigts.
5: Confiant. On est confiants. Oui, oui. On a une belle équipe, on a une belle compo. Ils ont fait un parcours magnifique, donc moi je suis confiante.
6: Il y a le Leinster quand même en face.
5: Oui, il y a le Leinster, mais je pense que l'UBB n'a pas encore tout montré. On va passer la seconde et je suis sûre que ça va le faire.
2: Ça va le faire, on y croit tous et à Chaban on pourrait presque entendre, d'ailleurs écoutez-le, on l'a enregistré, ce fameux speaker de l'Union Bordeaux-Bègles, Vincent Robuchaud, quand tu demandes aux supporters de l'UBB de faire du bruit.
7: Supporter.

0: Et oui, ça va faire du bruit dans les tribunes aujourd'hui, c'est sûr. Alors Bilbao, Yves Mogg, Arnaud Carré, nos envoyés spéciaux pour vivre la rencontre en intégralité sur ICI Gironde. Coup d'envoi 15h45. Vous nous le disiez tout à l'heure, hein, Arnaud et Yves, on s'inquiétait un peu hier soir de voir ou pas le peuple bordelais en masse dans les travées de San Mamés. Ici, ça chante déjà très très fort. Est-ce que c'est aussi le cas à Bilbao?
1: Bah, ça chante dans les tribunes, non, mais on a suivi, hein, pour ne rien cacher, lors de notre arrivée au stade, le cortège des supporters, on va dire, du déplacement officiel. Et là, ça chantait énormément la Marseillaise, les chants derrière l'UBB. On mesure, hein, c'est ce qu'on disait avec Yves tout à l'heure, en l'espace de 10 ans, comment ce club a changé de dimension. Il va y avoir 20 000 personnes à Chabans, il va y avoir du monde partout dans les bars, sur les terrasses, un peu partout dans le département. Il y a, je sais pas, il y aura peut-être 5, 7, 8 000 supporters ici à San Mamés. Donc il y a une vraie ferveur derrière ce club.
2: Ouais, et Arnaud, je sais pas si tu te souviens, moi j'ai l'image d'un autre déplacement pour une autre phase finale. C'était en top 14 et c'était pas loin d'ici, à Saint-Sébastien. C'était, si je m'abuse, 2022, c'est ça, quand l'Union Bordeaux-Bègles avait été battue malheureusement par La Rochelle sur cette demi-finale. Et pour la première fois, on avait vraiment ressenti les supporters bordelais en masse qui avaient fait le déplacement. Et là où on disait souvent que les Rochelais nous mettaient des tannées, même quand ils venaient au stade Matmut Atlantique, là, pour la première fois, on avait vraiment eu l'impression de faire jeu égal avec eux dans les tribunes et surtout autour du stade, où il y avait vraiment une vraie ambiance, un truc qui se passait et qui nous foutait les frissons. Et ben, on l'a eu encore en multiplié là tout à l'heure, parce que vraiment il y a énormément de Bordelais qui sont là, avec toutes les difficultés dont on a parlé pour obtenir des places. Donc cet engouement, il est assez incroyable. Et si on n'arrive pas à joindre Clément, on va vous donner une raison une partie de l'explication.
3: C'est que
2: ouais, parce qu'il est juste derrière les poteaux, juste là où les joueurs s'entraînent, et il est au milieu des Burdigalais et des United BB. Donc à mon avis, il est peut-être un peu enseveli.
0: Clément Carpentier, c'est ça, on t'a retrouvé, salut Clément.
4: Alors, je rassure la planète entière qui attend des informations par rapport à ma santé. Je vais bien, Yves, ne t'inquiète pas, on peut faire une dépêche, tout va bien. Je ne suis pas encore noyé, mais j'espère être noyé en effet de bonheur à la fin des 80 minutes, pour tout dire. Donc voilà, mais en tout cas, oui, c'est vrai, ça s'est très bien passé. Le trajet s'est très bien passé, il y a eu une belle ambiance dans les rues de Bilbao, avec un cortège beaucoup plus important qu'on peut le penser, Dominique, et qui a mis une vraie ambiance dans les rues de Bilbao. On voyait d'ailleurs notamment les Espagnols s'arrêter pour prendre des photos, des vidéos, des supporters bordelais qui menaient ce cortège. Là, tout le monde commence à rentrer dans le stade. On a eu un petit moment aussi très sympathique il y a quelques instants en bas de la tribune, là où j'ai eu du mal à vous entendre. C'est qu'on était tout simplement tous ensemble en train de souhaiter un joyeux anniversaire à Yannick Bru, le manager de l'UBB. Les supporters qui lui ont souhaité un joyeux anniversaire lors de son entrée sur le terrain. Donc voilà, c'était très sympathique. En tout cas, clairement, il n'y a pas photo. On a gagné le match des tribunes. Maintenant, il reste à gagner le match du terrain.
0: Voilà, il y a le match de l'engouement qui est gagné. Un engouement et une ferveur autour de l'Union Bordeaux-Bègles qui est incontestable et que raconte avec bonheur celui qui était le premier président de l'Union Bordeaux-Bègles, Frédéric Martini. Il est aujourd'hui le propriétaire du restaurant Le Damier, emblématique au Seva Campus, le centre d'entraînement de l'Union Bordeaux-Bègles à Bègles, le fameux stade Musard. Et évidemment que le restaurant sera plein, qu'il y aura un écran géant, et Frédéric Martini ne boude pas son plaisir autour de l'engouement, un engouement qui a des retombées économiques, engouement de l'Union Bordeaux-Bègles.
5: Ah oui, on a déjà le restaurant qui est complet, donc on a mis des petits plats avec grands, on a pris des côtes de bœuf qui viennent d'Irlande justement, des belles côtes de bœuf, on va faire de la saucisse de Toulouse. Gros dispositif, on met deux écrans géants, ça génère bien sûr beaucoup de chiffre d'affaires, l'UBB aujourd'hui, il ne faut pas se mentir, hein. Que ce soit tous mes confrères restaurateurs, aujourd'hui il y a un engouement sur le rugby à Bordeaux, on le voit bien, le stade est toujours à guichet fermé, donc nous on profite de cette embellie pour aussi bien recevoir nos clients. Mais on a hâte de voir ce match samedi et j'espère remporter cette deuxième étoile.
0: Ici Gironde mobilisé pour vous faire vivre cet événement. Vous l'avez entendu, Frédéric Martinet au Damier, premier président de l'UBB. On ira peut-être après le match. Ça monte aussi dans les travées de Chaban, Stéphane Iscoque.
3: Oui. Hein. La chaleur monte là et on cherche tous les moyens pour se rafraîchir. Alors là, il y a évidemment premier moyen, c'est le verre de bière. Et aussi, c'est le ventilateur portatif. Je ne sais pas si vous voyez, un petit ventilateur portatif. C'est Sylvia qui a amené ça. Bonjour Sylvia.
6: Bonjour.
3: Vous êtes venu au stade avec, dans la main gauche, un verre de bière, dans la main droite, un petit ventilateur portatif. Tout va bien ?
6: C'est parfait.
3: Qu'est-ce que vous attendez de cet après-midi ici à Chaban ?
6: Une belle ambiance, plein d'émotions.
3: Qu'est-ce que vous avez un message qui pourrait, que vous pourriez transmettre aux joueurs de l'UBB qui sont actuellement en train de se préparer pour cette finale ?
6: Ben, bonne chance et pourvu qu'ils gagnent.
3: Qu'est-ce qui est prévu en cas de victoire ?
6: Ben, une belle fête, justement, fêter la victoire.
3: Allez, on vous laisse vous rafraîchir. Bon match, Sylvia.
0: Et elle t'offre le ventilateur, promis, ouais. Sylvia, ouais. Si c'est gagné. Stéphane Iscoque dans les travées de Chaban-Delmas, où ici Gironde est en direct pour vous faire vivre depuis cette fan zone géante, cette finale de Champions Cup entre l'UBB et le Leinster. Il y a eu un moment fort en émotion. C'était hier soir avec les joueurs de l'Union Bordeaux-Bègles, puisque le champion du monde et Girondin Bichente Lizarazu est venu remettre le maillot de l'UBB au capitaine Maxime Lucu. On fait une toute petite pause. Et on passe un coup de fil à Bichente Lizarazu qui nous a raconté tout cela à Ici Gironde.
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0: Une finale que vous vivez avec toutes les équipes d'Ici Gironde, mobilisées Ici Gironde, radio officielle de l'Union Bordeaux-Bègles. Et on ne pouvait pas rater le très joli moment qui a eu lieu hier. Et tous les détails comptent dans ce type de rendez-vous de très haut niveau. Et Yannick Bru a passé un coup de fil, il y a une dizaine de jours de cela, au champion du monde, Bichente Lizarazu. Bichente qui, à ce moment-là, était, tenez-vous bien, au Groenland. Mais évidemment, il a dit au manager de l'UBB, bien sûr, c'est un rendez-vous que je ne peux pas manquer, c'est un véritable honneur. Et il était hier soir avec les joueurs de l'UBB pour leur remettre, et notamment remettre aux Basques, comme lui, le capitaine de l'UBB, Maxime Lucu, le maillot de ce match. Bichente Lizarazu, que l'on a eu au téléphone il y a quelques minutes de cela, et qui nous a raconté cette atmosphère bien particulière dans le vestiaire de l'UBB et auprès des joueurs. Écoutez, le champion du monde 98, ça sentait la poudre.
11: Beaucoup de solidarité. Bon, d'abord, ça sentait la poudre, c'est-à-dire ces avant-matchs, bon, que j'ai joué, que j'ai eu le plaisir de ressentir avant les grands matchs, avant les grandes finales. On voyait les joueurs hyper concentrés. Ça sent la poudre. Je sais pas comment vous expliquer. Il y a on sait que c'est un moment d'histoire et du coup il y a une concentration qui est particulière. En même temps, j'ai vu aussi beaucoup de solidarité et beaucoup de sourires. Donc il y avait aussi de la détente, parce que c'est important dans les grands matchs d'avoir aussi de la détente, parce qu'il faut pas faire le match avant le match. Et donc j'ai trouvé que les joueurs étaient super bien, qu'ils étaient très focus et en même temps détendus.
0: Il y a sur les réseaux sociaux cette image furtive de quelques secondes qui montre effectivement la remise de maillot à Maxime Lucu. Il n'y a pas le son. Alors, sans trahir trop de secrets, Bichente, on peut savoir quel mot tu as choisi ? Est-ce que ce sont des mots que tu avais préparés ou qui sont venus de façon très spontanée ?
11: Non, c'est venu de façon très spontanée. Non, je lui ai dit que j'adorais le joueur qu'il était, le capitaine qu'il était et l'attitude qu'il avait. Voilà, tout était aligné. Et voilà, je trouve que c'est un superbe joueur de rugby, super demi de mêlée, en même temps un super capitaine, un super mec, par les valeurs qu'il véhicule.
0: Et Bichente sera devant la télé ?
11: Moi, je serai devant la télé. J'aurais tellement aimé pouvoir être là au match, mais demain matin, j'ai téléfoot. Donc j'ai mon actu professionnel aussi et c'était pas possible. Donc je serai devant ma télé pour regarder ce match et pousser avec. C'est ce que je leur ai dit aussi aux joueurs. Je leur ai dit si j'avais une petite baguette magique pour pouvoir rajouter une quinzaine de kilos de muscles et puis pouvoir jouer avec eux ce match, je l'aurais fait directement parce que ça fait partie des choses quand on a été athlète de haut niveau, vivre les grands matchs, l'avant-match, c'est magnifique.
0: Ouais. Allez l'UBB en basque
11: Opa UBB.
0: Opa UBB. Merci beaucoup Vicente Lizarazu.
11: Merci.
0: Vicente qui nous a accordé un long entretien ce matin que vous retrouvez en intégralité avec notre application mobile ici ICI. Opa UBB, Opa Maxime Lucu. Je peux vous raconter aussi que la famille de Maxime Lucu, rien que la famille de Maxime Lucu, entre Saint-Pé-sur-Nivelle et Bilbao, ce matin, c'était un bus pour la famille de Maxime Lucu, qui, Arnaud Carré, Yves Mock depuis Saint-Mamès à Bilbao, est la véritable icône actuellement de l'Union Bordeaux-Bègles. Hein.
2: Ouais, effectivement, Maxime Lucu, c'est l'emblème. Alors l'autre fois, Yannick Bru a dit c'est le roi de Bordeaux, c'est le roi du Pays Basque, mais c'est vraiment tout ça. Hein. C'est-à-dire que on a l'impression qu'il porte son équipe, que il déteste bien évidemment la défaite, mais qu'il va chercher sans doute souvent de l'énergie là où on pense qu'il y en a plus. Donc c'est vraiment un capitaine, comme on dit, un capitaine à la fois par l'exemple, mais aussi par le charisme, tout ce qu'il est capable d'apporter. Et ce rendez-vous ici à Saint-Mamès, ils l'ont témoigné hier en conférence de presse, c'est forcément un truc très particulier, même si on est à une heure et demie de, une bonne heure et demie de Saint-Pé-sur-Nivelle, ça reste le Pays Basque, ça reste sa terre, ça reste ses attaches. Et pouvoir venir disputer un nouveau titre européen ici, c'est quelque chose de très important pour lui. Et il va encore, hein, Arnaud, avoir une importance considérable sur le jeu du UBB cet après-midi.
1: Oui, bien évidemment, de par son poste hein, de demi-mêlée, le duel des charnières et le duo qu'il forme avec Mathieu Jalibert sera déterminant dans la performance ou pas de l'équipe girondine. Mais on le dit, on le répète, c'est Vicente Lizarazu le disait à l'instant, c'est quelqu'un dont l'aura, l'influence dépasse très très largement le seul cadre du joueur de rugby qu'il est. C'est le capitaine et c'est l'âme de cette équipe. Hein. Il incarne un peu à lui seul. Il y a le public adore Chouchou, hein, le public adore Bielbiaré, le public adore Tamé Ifuna. Il y a une espèce de forme de respect et d'admiration pour la personne de Maxime Lucu. Et nous, on peut de manière individualiste aussi le témoigner, parce que tu peux voir passer l'UBB, tous les joueurs devant toi. S'il y a un joueur qui fait 5-6 mètres pour venir te serrer la main, c'est Maxime Lucu, et c'est tout sauf un hasard.
0: Et puis on a l'occasion de le croiser effectivement, et je rejoins complètement Arnaud là-dessus. Je ne sais pas si Clément Carpentier, qui est dans les tribunes de Saint-Mamès, est avec nous pour nous dire à quel point les supporters de l'UBB adorent Maxime Lucu. Mais toi qui as voyagé dans les bus de supporters, Clément, tu peux en témoigner également, je pense. Hein.
4: Maxime Lucu, c'est Dieu vivant hein, pour les supporters de l'UBB. Non, sans déconner, il y en a plusieurs d'ailleurs dans cette équipe maintenant et tout. Et d'ailleurs, je suis avec l'un des supporters de l'UBB là au stade Saint-Mamès. Il est habillé des pieds jusqu'à la tête en prêt à rentrer, c'est ça ? C'est prêt à rentrer, c'est ça ?
12: Ouais, prêt à rentrer s'il faut, il n'y a pas de souci. On parlait de Maxime Lucu, on était dans la queue là pour entrer dans la tribune avec Simon, son frère. Ah, voilà, oui. Qui est donc là dans la tribune avec nous aujourd'hui à Saint-Mamès.
4: Vous connaissez un petit peu ?
12: Non, on l'a reconnu. Ouais, après, quand tu connais Maxime.
4: Ouais, c'est ça, ouais. Ça se reconnaît assez facilement.
12: Voilà. Ouais.
4: Non, c'est chouette. On disait, Maxime Lucu aujourd'hui à l'UBB, c'est vraiment pas l'icône, mais le totem, on va dire peut-être.
12: Ouais, c'est le guide, c'est le mec qui motive les troupes. Il est indispensable. Et en plus de son niveau de rugby. Mais, ouais.
4: Et quand on est un supporter, on s'identifie beaucoup plus à ces joueurs-là, justement.
12: Aux joueurs cadres ? Ouais, bien sûr. Alors moi, je ne m'identifie pas tout à fait à Lucu parce que je n'ai pas joué son poste. Mais oui, bien sûr, les leaders, c'est important. Ouais.
4: Bon, vous le sentez comment ce match ? On voit l'ambiance qui commence à monter là.
12: Bah, l'ambiance, elle va être pour Bordeaux, ça c'est sûr. Maintenant, on va voir sur le terrain. J'espère. J'y crois.
4: Bon, on croise les doigts. On n'ose pas dire quand que c'est fait, Dominique, et c'est bien normal. Donc voilà, mais en tout cas... les gradins se remplissent assez vite et comme vous l'entendez derrière moi, l'ambiance est en train de monter.
0: C'est tant mieux et c'est normal. On est maintenant à 19 minutes du coup d'envoi de cette rencontre que vous allez vivre en intégralité, bien entendu, sur Ici Gironde.
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0: Et depuis hier, on connaît les compositions d'équipe. On va pas les refaire. Arnaud Carré, Yves Mogg, il n'y a pas eu de changement de dernière minute. Ça, c'est important. Hein. Je le disais, à 18 minutes maintenant du coup d'envoi, ces compos d'équipe, elles n'ont pas bougé, Arnaud et Yves, à Saint-Mamès.
1: Bon, on n'a pas eu de confirmation officielle. On n'a pas encore de feuille de match. Ça va peut-être nous arriver ici en tribune de presse, en tout cas du côté de l'UBB. Ben, tous les joueurs annoncés hein, sont à l'échauffement. Donc on croise les doigts bien évidemment pour qu'il n'y ait pas de pépins. Je ne redonne pas complètement la compo. Dominique, vous dire quand même que c'est le même 15 de départ que celui qui a affronté Toulouse en quart de finale. Il y a un seul changement par rapport au 15 de la demi contre Basse, c'est le retour de suspension de Jefferson Poirot. Et les petits changements qu'il y a sont sur le banc avec les blessures et les forfaits de Perchaud et de Cazot, remplacés en première ligne par Hugo Boniface et en deuxième ligne par Lacan Swinton. Et puis un retour également, celui de Temo Mathieu.
2: Et alors du côté du Leinster, c'est la même stratégie. On aligne exactement la même équipe que lors de la demi-finale face à Toulon. Je rappelle, c'est 789 sélections au sein de ce 15 de départ du Leinster. C'est plus de 50 sélections en moyenne par joueur. Donc voilà, avec notamment j'allais dire l'ossature, le talonneur Dan Sheehan, le numéro 8 Callan Doris, le numéro 9 Jamison Gibson Park, la paire de centres Henshaw Ringrose et l'arrière Hugo Keenan, enfin des joueurs qu'on voit tous les ans depuis des années maintenant avec le 15 d'Irlande lors du tournoi Destination ou lors des Coupes du Monde.
0: Alors messieurs, s'il y a eu une surprise dans la composition de l'Union Bordeaux-Bègles, ou en tous les cas quelque chose qui a pu poser question, c'est la titularisation de Salessi Rayassi au poste d'arrière en lieu et place, ou en tous les cas c'est pas Romain Buros qui a été retenu. Un choix logique pour le double champion d'Europe et double champion de France Jean-Baptiste Elissalde, qui était hier soir l'invité de 100% UBB. Pour lui, que ce soit Salessi Rayassi, c'est tout à fait normal.
13: Moi je trouve ça plutôt logique hein. Il est très performant à chaque fois qu'il rentre sur le terrain, à chaque fois qu'il est titulaire, il a fait une très bonne campagne européenne. Et c'est vrai qu'il a, il a un petit truc en plus en ce moment. Il bat beaucoup de défenseurs. Il a un très bon jeu au pied, ce qui est rare pour un Fidjien. Et sincèrement, c'est un garçon qui est très étonnant et qui correspond tout à fait à ce que veut mettre en place le staff bordelais.
0: Arnaud Carré, Yves Mogg, d'accord avec les propos de Jean-Baptiste Elissalde hier soir dans 100% UBB?
1: Il y a deux choses. Il y a un, le fait que Salessi Rayassi, après des débuts timides, des débuts en douceur sous le maillot de l'UBB, a accéléré la cadence, et notamment lors de la campagne européenne dont il est l'un des meilleurs marqueurs d'essai. Hein. Il est déjà allé 7 fois derrière la ligne. On se souvient tous de son triplé face à Northampton. Donc ça, c'est une chose. Et la deuxième chose, c'est que Romain Buros a eu une saison beaucoup plus chaotique, avec des blessures à répétition. Il a repris tardivement le chemin de la compète, donc il manque encore de rythme, il manque encore d'automatisme. Donc entre un joueur qui on va dire à peut-être 70-80% aujourd'hui et un autre qui a donné satisfaction sur les gros matchs et qui est à 100% de son potentiel, on peut estimer logique le choix de titulariser le Fidjien à l'arrière.
0: Salessi Rayassi qui sera donc à l'arrière dès le coup d'envoi, et on est à un peu moins de 15 minutes maintenant de cette deuxième finale consécutive de Champions Cup pour l'Union Bordeaux-Bègles face aux Irlandais du Leinster. Vous allez le vivre, je vous le rappelle, en intégralité avec Ici Gironde. Ici Gironde qui est partout où la tension monte. Chaban, où les UBB Girls sont actuellement sur la pelouse. Le stade est très clairement, Stéphanie Scock, en train de se remplir. Alors plus on est à l'ombre, plus il y a de monde, mais ça c'est normal, on attend la dernière minute à cause de la chaleur. Hein.
3: Ouais. La tribune présidentielle est désormais quasi remplie, on va dire, Dominique. La tribune présidentielle, c'est celle qui est à l'ombre. Alors en face, il n'y a personne, évidemment, parce qu'il y a la place pour le grand écran. sur les côtés, les virages en plein soleil, avec qui commence à se garnir, il faut dire, mais ça s'est garni très très vite. En une dizaine de minutes, on va dire que les supporters sont arrivés. Les UBB Girls, vous l'avez dit Dominique, sont en train de danser. Les drapeaux sont sortis dans les gradins. Ouais. On voit dans les loges des gens qui font la Corée. J'ai les noms. À côté de la vôtre, Dominique, juste à côté. Là, il y a eu une Corée là. Il y a eu un début de Corée qui est parti. Ouais. C'est en train de monter clairement. Beaucoup de sourires, beaucoup de drapeaux, je l'ai dit, beaucoup de maillots. On va supporter cette équipe pendant tout ce match et on va envoyer de très bonnes ondes jusqu'à Bilbao depuis Bordeaux. Et
14: même depuis Libourne, nous attend Elsa Maro. Un grand écran a été installé sur la place emblématique du centre-ville de Libourne, la place Abel-sur-Champ. C'était un peu timide tout à l'heure, juste après 15h. Elsa, est-ce qu'il y a un peu plus de monde maintenant à Libourne?
15: Là, je dirais qu'il y a à peu près trois fois plus de personnes, à peu près 150 personnes. En dessous des parasols, c'est bondé. Mais donc, les personnes sont obligées d'aller au soleil. Il y a beaucoup de casquettes, beaucoup de bérets pour se protéger du soleil. Mais il y a les drapeaux qui sont en rendez-vous, du bleu, du blanc, du bordeaux. Et je suis justement avec Laetitia, une des ferventes supportrices. Et son maillot, il est bleu comme le maillot de l'année dernière, c'est ça? Oui. Bonjour. Et donc, fervente supportrice depuis 5 ans, premier match, c'est ça?
16: C'est ça, ça fait 12 ans qu'on va au match et 15 ans qu'on est supporter.
15: Et donc là, aujourd'hui, retransmission sur le grand écran à Libourne, c'est ça?
16: C'est ça, exactement. Bah, on n'a pas pu aller à Bilbao, les places de Chaban non plus, donc on en profite à Libourne.
15: Mais on va toujours soutenir son équipe,
16: exactement,
15: c'est ça?
16: Partout.
15: Bon, bah, nickel. En tout cas, oui, c'est vraiment tout le monde est vraiment motivé. On voit un petit peu, vraiment, on évite le soleil, mais en tout cas, l'ambiance est là, l'énergie est là, en tout cas.
14: Oui, l'énergie est là aussi à Chaban-Delmas sous la maîtresse de cérémonie. Jenny Demey est en train de chauffer, s'il en a besoin, le public de Chaban dans les tribunes de Saint-Mamès. On est à 12 minutes, 11 minutes du coup d'envoi. J'imagine que Clément Carpentier, si on arrive à t'entendre, que la fébrilité, la pression continue de grimper, hein.
4: Oui, évidemment, et puis surtout, je serais un peu inquiet pour ceux qui sont encore en dehors du stade, parce qu'apparemment, ils ont envie d'arriver vraiment pour la dernière minute. Il y en a encore pas mal qui arrivent. Évidemment, il faut dire qu'il fallait bien se restaurer et se désaltérer, Dominique, en dehors du stade, notamment parce qu'à l'intérieur, il n'y a pas forcément énormément de choses ici à Bilbao. Mais en tout cas, oui, on sent forcément la tension qui monte, les gens qui regagnent leur place petit à petit. Tout le virage sud, comme à la grande époque, j'ai envie de dire, des Girondins de Bordeaux au stade Jacques Chaban-Delmas sera plein à craquer ici au stade Saint-Mamès, et on espère qu'il va évidemment porter ces joueurs de l'UBB qui sont encore à l'échauffement. En tout cas, tout le monde est prêt à vivre ce grand moment avec chaleur, évidemment, mais on l'espère avec bonheur.
14: D'accord, donc les joueurs sont sur la pelouse là, Clément, à 10 minutes du coup d'envoi, hein.
4: Alors oui, ils vont pas tarder à rentrer. Je dois vous dire qu'en plus, je m'exfiltre un petit peu pour bien capter, parce que sinon vous allez encore dire que je suis en soudis sous les supporters, ce qui est complètement faux. Donc je tiens quand même à rassurer ma famille et mes proches, tout va bien et je suis en pleine forme, prêt à pousser derrière l'UBB avec les supporters de l'Union.
14: Et les lunettes ne sont pas cassées pour ceux qui ont la ref. Avec nous peut-être aussi depuis les tribunes de Saint-Mamès, le consultant rugby de Radio France. Est-ce que Guy Akosseberry est avec nous?
17: Il n'est pas avec nous, Guy, pour l'instant, mais si tu veux, Dominique, je peux essayer d'aller le chercher.
14: J'aimerais bien avoir son sentiment sur les clés du match.
17: Il est juste à côté de moi.
14: On fait une toute petite pause, la dernière pause avant de donner le coup d'envoi. Vous allez avoir les clés du match par Guy Akosseberry et puis un regard aussi sur un homme qui va être important cet après-midi. C'est le directeur du jeu, c'est l'arbitre, c'est Carl Dixon. On en parle dans quelques secondes sur Ici Gironde.
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14: Une finale de Champions Cup entre l'UBB et le Leinster que vous vivez en intégralité sur ici Gironde. On est précisément à ce coup d'envoi qui doit être donné à 15h45, à 8 minutes du coup d'envoi. Est-ce que le consultant rugby de Radio France, Guy Akosseberi, est avec nous depuis les tribunes de San Mamés à Bilbao?
21: Oui, je suis là Dominique.
14: Salut Guy, on est ravis de t'entendre. J'aimerais un peu ton sentiment sur cette rencontre, Guy. Moi, ce que j'ai beaucoup entendu cette semaine, c'est le Leinster est vieillissant et l'UBB va gagner si l'UBB fait de l'UBB. Est-ce qu'on peut résumer la clé du match et les enjeux comme cela?
21: Oui, alors ça c'est le discours des supporters, bien sûr, des gens qui sont en dehors du club, parce que je pense qu'en interne le discours a dû être différent, bien sûr, avec l'idée que sur une finale, oui, même si le Leinster, tout ce que tu dis est vrai, mais sur une finale, une équipe comme ça peut se surpasser et peut te causer beaucoup de problèmes. Donc il va falloir faire un grand match. Je pense que l'UBB, pour moi, autant l'année dernière, la même question contre Northampton, j'étais très très confiant sur le résultat. Là, toi, aujourd'hui, je le suis beaucoup moins. Quoi. Je pense que c'est du 50-50, parce que cette équipe de Leinster est quand même une équipe avec beaucoup d'expérience, beaucoup de qualité aussi, des joueurs de classe mondiale. Donc il va falloir un grand UBB pour l'emporter aujourd'hui. Mais je pense que déjà l'UBB est en train de gagner la partie des supporters pour avoir une ambiance fabuleuse.
14: D'accord, et bien ici il y a la composition d'équipe à la fan zone de Chabon et l'ambiance est fabuleuse aussi. Mais voilà, je retiens que toi, bah, t'es quand même dans une vision du match où du coup je suppose que les 20 premières minutes, selon toi, elles vont être vraiment très très importantes cet après-midi. Hein.
21: Ben, elles vont être importantes pour voir l'état d'esprit des 32 joueurs sur le terrain. Hein. Là, sur une finale, il faut être très bon physiquement, très bon défensivement et très bon dans la conquête. Donc l'équipe qui sur là, allez, on va dire la première demi-heure, commence dans ces trois secteurs à faire des fautes. Ça, c'est l'équipe qui aura le plus de mal à l'emporter. Après, il y a 80 minutes. Il va falloir tenir compte de la chaleur aussi, qui va être un élément prépondérant dans cette partie. Et voilà, le banc, le coaching, c'est une vraie partie d'échec. Et bon, on espère tous, bien sûr, que l'UBB va s'en sortir. Mais je le répète, il va falloir que l'UBB nous sorte. Ils sont capables, bien sûr, et j'en suis conscient, mais il va falloir qu'ils nous sortent un grand match.
14: Oui, mais on a, dans cette partie d'échecs, on a quelques belles pièces maîtresses. Alors il y a une pièce qui va être importante aussi, hein. Guy Akosseberi, consultant rugby de Radio France depuis San Mamés, on te retrouvera tout à l'heure évidemment. Cette pièce qui va être importante, c'est le directeur du jeu, Carl Dixon, c'est l'arbitre. Et c'est un arbitre un peu particulier, parce qu'il a eu une carrière de très haut niveau en tant que joueur, en tant que demi-mêlée. Il a été champion d'Angleterre, il a gagné la petite Coupe d'Europe, la Challenge Cup, il y a un tout petit peu plus d'une dizaine d'années. Et il a été critiqué récemment lors d'un arbitrage de Champions Cup entre la section paloise et les Bulls, parce que peut-être vous vous souvenez de ce geste, il a tiré le maillot d'un joueur au moment d'un regroupement. Quel joueur est ensuite parti à l'essai. C'est un arbitre qui aime bien être au cœur du jeu, être au cœur de l'événement. C'est ainsi que nous en a parlé cette semaine dans 100% UBB l'ancien arbitre de Top 14, Stéphane Pomared, au sujet de Carl Dixon.
22: Peut-être. Alors, il faut dire que c'est Carl Dixon est quelqu'un, on le connaît, très très sportif, en tout cas avec une allure très sportive, très musclée, très, ouais, est toujours resté dans cette Fit. Idée-là que il devait participer au jeu, quoi. Okay. Mais plus en tant que joueur, comme arbitre. Et bon, je pense que ça, cette influence-là, c'est que le poste qu'il occupait de numéro 9 fait qu'il a besoin d'être visible encore, quoi. Et son arbitrage va un peu dans ce sens-là.
0: Ouais, un homme qui a besoin d'être au cœur de l'événement, un arbitre qui d'ailleurs lors des arbitrages vidéo, nous disait Stéphane Pomarette dans 100% UBB, aime bien être au cœur de l'événement, disons-le comme cela. L'événement, c'est la finale de Champions Cup entre l'UBB et la province irlandaise du Leinster. On est à 3 minutes et 50 secondes du coup d'envoi. Arnaud Carré, Yves Mogg, vous nous faites vivre cette première mi-temps en intégralité. Et messieurs, je n'ai qu'une chose à vous demander, ramenez la coupe à la maison.
1: Alors on va essayer, Dominique, bienvenue ici au stade San Chaban. On a décidé de le rebaptiser. On a l'impression d'être à la maison. Hein. Alors certes, il y a un peu de bleu, couleur du Leinster, mais les UBB qui n'arrêtent pas de descendre depuis 10 minutes. Là, ça y est, le stade est rempli. Le protocole d'avant-match avec le feu d'artifice a débuté. Yves, il y a une ambiance de folie. On ne s'entend pas.
17: Ouais, c'est un peu la même chose qu'à Cardiff l'année dernière. Alors à Cardiff, ça résonnait d'autant plus que le toit était fermé, donc on était dans une enceinte à l'intérieur. Là, il y a un toit qui est ouvert, même si toute une partie des tribunes est bien abritée. Mais c'est vrai que c'est un stade qui résonne énormément. Et effectivement, on a eu quand même une belle victoire bordelaise, hein, puisque lors de la présentation des équipes, puis ensuite à un moment où on a les supporters qui ont commencé à se faire entendre, eh bien on avait UBB allez allez, vous connaissez la chanson, vous connaissez la musique, et les supporters du Leinster qui sont quand même présents, hein, on n'est pas à 100% supporters de l'UBB cet après-midi dans les tribunes. Il y a une belle colonie irlandaise également qui a fait le déplacement, mais quand même on entendait vraiment uniquement les supporters de l'Union Bordeaux-Bègles. Donc ça, c'est sympa pour le décorum, pour l'ambiance. Maintenant, Arnaud, hein, ce qui va se passer, ce qui est important, on a vu la coupe qui est arrivée. Alors le gars qui a amené la coupe, il avait mis les gants. Je pense qu'ils
1: l'ont passé
17: pas.
1: Au miroir, hein, je pense.
17: Ouais, mais ils ne mesurent pas ce qui va se passer après dans les vestiaires de celui qui va gagner. Mais bon, en tout cas,
1: allez, on attend,
17: la coupe est là et les joueurs vont pas tarder à rentrer. En tout cas, ils sont en train de sortir des vestiaires, les joueurs de l'UBB.
1: On les voit sur nos écrans avec Laurent Marty notamment, avec les joueurs hors groupe. Hein, on pense aux blessés Cyril Cazot, Mathis Perchaud. On pense à Nicolas Deporter qui se rapproche d'un retour à la compétition et qui sera entre guillemets porteur d'eau de l'équipe cet après-midi, et les joueurs qui vont pas tarder à passer sous l'arche. Je pense pas qu'ils touchent la coupe. Voilà, ça rentre avec l'UBB qui va jouer dans ses traditionnelles couleurs bleu et blanc avec un petit peu de rose, et le Leinster qui va jouer avec un maillot blanc et jaune et short bleu. Ambiance de dingue ici à San Mamés, 53 000 spectateurs, et on va voir comment ça se passe, hein, sur les premiers temps de jeu, Dominique, et peut-être que le public espagnol, parce qu'il y a des Espagnols amoureux de rugby, va prendre fait et cause pour les coéquipiers du Basque, Maxime, Lucu, les deux équipes qui sont maintenant sur le terrain, et a priori ça va être un engagement donné par le Leinster. De toute façon, c'est Maxime Lucu qui a gagné le toss tout à l'heure avec son vis-à-vis.
17: Les joueurs du Leinster, hein, qui portent pas leur couleur habituelle, hein, puisque souvent ils jouent en bleu.
1: Bleu et bleu, on va s'y perdre.
17: L'UBB également, et l'UBB a pu garder ses couleurs habituelles en Coupe d'Europe. C'est le Leinster qui a un maillot blanc essentiellement, avec quand même du jaune et du bleu, short bleu, chaussettes jaunes. Donc pour cette équipe irlandaise, et le coup d'envoi dans quelques instants qui va être donné, Monsieur Dixon, qui confie le ballon à l'ouvreur du Leinster, Harry Byrne. Et on va encore vivre un grand moment, et comme tous les grands moments de rugby, c'est à vivre et ça se vit en direct et en intégralité sur Ici Gironde.
1: Avec Maxime Lucu, hein, qui, je vous le disais, a gagné le toss, il a choisi le terrain. Ça veut dire que l'UBB va passer la première mi-temps dos au virage sud, hein, là où se trouve Clément Carpentier. Donc ils auront tout le soutien des Burnigalais, des Ultras. On attend bien le signe du délégué pour lancer cette finale, et tout le monde a des fourmis dans les jambes, les joueurs bien sûr, mais tous les gens qui veulent vivre un grand moment de rugby. On va pas se prononcer avant, mais on sent que on risque de vivre une très très grande finale de Champions Cup entre deux équipes au style opposé. Voilà, c'est parti, ici finale de Champions Cup à San Mamés,
2: avec un premier ballon bien capté là par Yoram Moefana, qui est allé faire un point de fixation dans ses 22 mètres. Allez, un ballon qui va être récupéré par Maxime Lucu derrière ses avants, et la longueur du jeu au pied de Maxime Lucu, ça sort pas, et un en avant d'Hugo Kinnan, premier ballon capté par Hugo Kinnan, et sans doute un petit peu la pression de ce début de match qui commet un en avant, avec une bonne mêlée à suivre en faveur de l'Union Bordeaux-Bègles dans les 40 mètres du Leinster.
1: Ouais, le coup de pied de Lucu était quasi parfait. On lui avait posé la question de l'affluence de la chaleur hier en conférence de presse, et parmi les éléments de sa réponse, il avait dit avec la chaleur, il va avoir de la transpiration sur les mains, le ballon va pouvoir glisser. Peut-être que ça peut expliquer le geste raté de Hugo Kinnan. En tout cas, premier lancement de jeu à venir pour l'Union Bordeaux-Bègles, qui s'est parfaitement sorti de son camp. On est parti depuis tout juste une minute ici au stade San Mamés de Bilbao, toujours 0-0 entre le Leinster et l'Union Bordeaux-Bègles. Le ballon est dans les mains de Maxime Lucu, et premier rendez-vous des hommes forts avec cette mêlée.
2: Ouais, premier gros test hein, pour notamment la première ligne, Sadi, Lamotte et Poirot, face notamment à des garçons comme Chian ou Porter. Et c'est un bras cassé, c'est joué vite par Lucu pour Moefana. C'est à peu près précipité là.
1: Ouais. Il y a eu un en avant, et attention à ce ballon de turnover avec Johan est là qui récupère ce ballon qui part tout droit. On est dans les 40, on va jouer avec Gibson Park.
2: James Ryan, ça passe par le sol, et Gibson Park, allez, est-ce qu'il va relancer avec Van der Fleer, qui
1: première
2: est bien bloqué,
1: grosse
2: là,
1: cartouche ouais. De Coleman. Ils s'y sont mis à deux avec Jefferson Poirot, et Gibson Park, il va pas prendre de risque dans ses 40. Il a fait deux temps de jeu et il va monter une des premières chandelles de l'après-midi. Ça va être un point important. Ballon qui était touché par un Irlandais il y a un en avant, et il y a une récupération de Rayassi. Ouais. Dans ses 40.
2: Ouais, en deux temps, ça les ira y assier. En tout cas, sur cette première chandelle, ça a été bien maîtrisé par l'UBB. On va repartir avec Cameron Wauki. On est à 35 mètres hein, dans le camp de l'Union Bordeaux-Bègles. Il y a du chemin et on va aller occuper avec une chandelle, cette fois tapée par Maxime Lucu. Attention à Bialbiaré, il est gêné là. Il est gêné, Louis Bialbiaré. Monsieur Dixon qui ne signale pas la faute.
1: Allez, bon ballon récupéré. Attention à ce turnover avec Lucu qui peut donner à Moefana. Moefana qui est plaqué. Ballon ramassé par Wauki qui gagne encore quelques mètres. C'est important. Hein. Cette première mêlée est gagnée. Ce premier contre-ruck dans le jeu au sol. Lucu qui sort avec Jalibert. Un peu de profondeur pour Gazzotti. Gazzotti qui va tout droit. Il faut faire vivre le ballon. Hein. De la capacité à l'UBM de la vitesse dépendra sans doute la victoire. Et on choisit un coup de pied rasant. Mathieu Jalibert qui trouve une touche. Pour le moment, l'Union occupe le camp irlandais.
2: Ouais, pour l'instant, ça gère bien hein, du côté de l'Union Bordeaux-Bègles. On est présent dans les impacts. On avance même à l'impact pour l'instant face à ces Irlandais du Leinster. On est en train de leur expliquer gentiment qu'on va se faire respecter cet après-midi. C'est vrai qu'il y a des gros gabarits, il y a du solide, du costaud, du rugueux, de l'expérimenté dans le pack du Leinster. Mais les avants de l'UBB sont vraiment rentrés dans ce match en mode Coupe d'Europe.
1: Et Dacian pour ce premier lancer en touche. C'est capté par l'alignement irlandais. Ballon qui va sortir avec un troisième ligne. Encore un gros plaquage. Comme prévu, ça va être la guerre au sol. Il est dans ses 22 mètres. Gibson Park, il va essayer de trouver une touche.
2: Ouais, et il va en trouver une belle en plus.
1: Et elle est belle. Hein. Ouais. Après Lucu tout à l'heure, superbe touche trouvée par le demi de mêlée de l'équipe du Leinster et de l'équipe nationale irlandaise. Il ramène le jeu à les 26-27 mètres. Il n'était pas loin du 50-22. Attention ouais. À ce premier lancer défensif pour Maxime Lamotte.
2: Ouais, ça fait toujours 0-0 ici à San Mamés entre l'Union Bordeaux-Bègles et les Irlandais du Leinster dans cette finale de la Champions Cup sur ICI Gironde, avec la bonne prise de balle de Coleman, et on va pouvoir essayer d'avancer.
1: Ouais, avec ce ballon porté, c'est bien défendu, premier arrêt. Ah oui, ils ont réussi à coffrer le porteur de balle, hein. C'est une des grandes spécialités de l'équipe d'Irlande et donc du Leinster. Je crois que c'est Dunchian qui a mis ses mains sur sur le ballon. Et on rappelle la règle, quand il y a un mol, si l'équipe n'arrive pas à extraire ce ballon suffisamment tôt, eh bien ce ballon est rendu à l'équipe qui défendait sous la forme d'une introduction en mêlée. Attention, parce qu'on est toujours au même endroit que sur la touche de Maxime Lamotte, mais cette fois le ballon est pour les Leinstermen.
2: Ouais, on va voir ce que va en faire le pack du Leinster. Sur la première mêlée, ils ont été pénalisés d'un bras cassé, rentré trop vite, introduction trop rapide. Et cette fois-ci, ils vont être certainement beaucoup plus vigilants. Allez, les deux packs qui se mettent en place, non, ça, c'est pas stable, hein, c'est pas stable, ça ne tient pas. Et Monsieur Dixon qui fait relever tout le monde. Et on va rejouer cette mêlée. C'est vrai qu'il faut immédiatement que Monsieur Dixon se fasse aussi respecter dans cette rencontre vis-à-vis des premières lignes.
1: Ouais, puis il y a toujours un petit peu d'intox dans ses premiers rendez-vous. Hein, le talonneur a essayé de prendre le dessus sur son vis-à-vis. Même chose pour le pilier gauche, même chose pour le pilier droit. Donc les 16 hommes vont se lier à nouveau. On rappelle, on est à un bon 25 mètres de l'embu bordelais. 6 minutes de jeu ici dans cette finale, 0-0, avec une mêlée qui tourne, et c'est un ballon enfin sorti.
2: Allez, avec Garnier, avec Robin Shaw, le centre, Gibson Park qui relève à nouveau avec Ringrose. Cette fois-ci, Gibson Park, on rentre dans les 22 mètres. Attention à cette charge de Clarkson. Gibson Park qui conserve avec le relais d'Encho, et Harry Byrne, il estime qu'il n'y a pas d'en avant, monsieur l'arbitre là, et ça peut continuer en faveur du Leinster. On est légèrement dans les 22 de l'UBB.
1: Ouais, c'est une des forces de cette équipe du Leinster, d'enchaîner les séquences longue dans les 22 mètres adverses. C'est pour ça qu'il faut plaquer très fort, il faut plaquer très vite pour éviter de voir cette équipe du Leinster avancer. Ça fait 2-3 fois qu'ils sont tout près de le perdre.
2: Ouais, parce que Poirot, il était pas loin de la gratter celle-là.
1: Allez, on y retourne là, ouais. Peut-être avec Lamotte qui a mis les mains sur ce ballon. Non, ça marche toujours pas, avec une nouvelle charge. Attention, Gibson Park, il y a eu un petit espace qui se heurte à Lucu. Et ils sont plus qu'à 10 mètres, les Irlandais. C'est là où il faut mettre les barbelés.
2: Avec ouais, Kylian Doris, il y a Maxime Lucu qui essaye de défendre, de mettre les mains, mais ils ont toujours la possession de cette balle. Avec encore une charge irlandaise. On est à 5 mètres de la ligne avec Gary Ringrose. Oh là là, il a été renvoyé par Cameron Hawkins.
1: Ouais, ils défendent à 14. Hein. Il y a un joueur qui reste au sol. Et j'ai bien peur que ce soit Adam Coleman qui s'est fait mal sur le plaquage.
2: Allez, ça continue. Je ne sais pas combien de phases de jeu on en est là, mais ça commence à faire un paquet. Et c'est vrai que c'est leur
1: 14e.
2: Hein, aux Irlandais, ils peuvent en faire beaucoup, beaucoup. Kylian Doris là, qui est encore arrêté. Il ne progresse pas pour l'instant. Attention si ça ouvre. Avec Harry Byrne qui est bloqué immédiatement, et notamment par le tandem Penaud-Moefana.
1: Avec Beauchaton qui s'est relevé. Hein. C'était lui qui était blessé.
2: Attention à Joe McCarthy. Est-ce qu'il a mis les mains?
1: Est-ce qu'il a mis les mains, Beauchaton?
2: Il a mis les mains. Et là,
1: non,
2: il est
1: toujours pas
2: récompensé. Attention avec Biel Biarré. Et là, qui vient chasser comme un mort de faim. Il y a peut-être
1: un surnom sur les extérieurs.
2: Le premier essai est des Irlandais. Il est inscrit par Jimmy O'Brien, l'ailier. Eh ben, ils font ce qu'on attendait qu'ils fassent, les joueurs du Leinster. Ils conservent le ballon, ils le monopolisent. Ils vous font du cache-ballon pendant 2 minutes. Et au bout d'un moment, ils finissent par trouver la faille. Et c'est ce qu'a réussi à faire Jimmy O'Brien.
1: Oui, bah c'est un des points forts, on le disait, de cette équipe du Leinster, dont enchaîner les séquences très longues dans les 22 mètres, avec cette capacité, aller défier la défense adverse, et deux, techniquement et collectivement, à garder les ballons propres. Et O'Brien, il est allé inscrire en coin. On est à la barre de Maxime Lucu, transformation à venir pour Harry Byrne, transformation en coin, il est sur la droite. Et ouais. Byrne qui met un très bon coup de pied, et le Leinster qui prend l'avantage dans cette finale, et qui après 9 minutes mène sur le score de 7-0.
14: Ouais. Et bien messieurs, je vous propose qu'on fasse une toute première pause, hein, cette finale de Champions Cup que vous vivrez en intégralité sur ici Gironde. On retourne dans quelques secondes au stade San Mamés de Bilbao. Première petite pause de cette finale de Champions Cup sur ici Gironde.
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14: Ici Gironde qui vous fait vivre en intégralité la finale de Champions Cup de l'UBB. On est, je crois, dans les 22 mètres des Irlandais. Arnaud Carré, il
19: Liberty, Liberty qui est repris à 3 mètres de la ligne. Allez, il faut assurer la conservation de ce ballon. C'est relevé par Lucu avec Boris Palu. Avantage en cours pour Union Bordeaux-Bègles. Maxime Lucu avec Gélier vers la Baïa du Monde. Avec Lamotte, la longue passe. Et ça va être la réponse de l'Union Bordeaux-Bègles. Avec l'essai de Cameron Wookie, j'espère qu'il n'a pas mis le pied en touche.
23: Non, il n'a pas mis le pied en touche, on en est sûr. On va vérifier tout ça. L'arbitre va appeler la vidéo. Il y a eu un premier changement du côté de...
19: Malheureusement, mauvaise nouvelle.
23: Ouais, mauvaise nouvelle pour l'Union Bordeaux-Bègles. Après le premier essai du Leinster, qui, rappelons-le, mène avant cet essai de l'UBB 7-0, il y a eu un changement avec l'entrée en jeu de Temo Mathieu. Allez, on va vérifier. Il met la main. Ouais, allez.
19: Normalement, ça a l'air bon. Hein.
23: Ah, mais comme un ailier, Cameron Wookie qui aplatit en coin.
19: En tout cas, il met pas le pied en touche. La question, c'est est-ce que sa jambe.
23: Non.
19: Hein. C'est un essai.
23: On a vu que
19: la main basketteur.
14: Touche le public de Chalon pense qu'il y a essai en tout cas.
23: Oui. Là, on vous confirme.
19: Et les supporters de l'UBB, ouais, je vois pas pourquoi ils refuseraient. Parce que la jambe qui est basse, c'est la jambe du joueur du Leinster. Hein.
23: Ben là, si celui-là n'est pas accordé, c'est qu'il y a un truc. C'est pas possible. Et tout ça est parti quand même d'une touche volée par.
19: Wookie, au départ de l'action, c'est lui qui vole la touche. Et c'est lui qui est à. Et c'est refusé.
23: Non.
19: Et c'est refusé.
23: Et là, franchement.
19: On l'a regardé sous tous les angles, hein, cet essai.
23: Je me demande s'il n'estime pas qu'il lâche la maîtrise du ballon au moment d'aplatir. Mais ça paraît quand même assez incroyable. Ouais. Je pense que c'est ça
19: qui l'aplatit un peu à côté.
23: Là, je ne sais pas où est-ce qu'il voit ça, monsieur Dixon.
19: Allez, ça ne sert à rien de s'énerver. Le bébé qui est mené 7-0 par le Leinster après 11 minutes. Il ne faut surtout pas contrarier monsieur Dixon. Et on va revenir à cet avantage. On
14: ne va pas sortir du match, surtout.
19: Bien évidemment. Un match de rugby, c'est très très long. Il y a un essai transformé d'écart pour l'instant en faveur du Leinster. Il faut continuer à jouer, continuer à être propre en conquête, continuer à faire courir cette équipe irlandaise et ça pourrait payer au fur et à mesure des minutes. Lancé à 5 mètres, on a cherché la pénale touche avec Jalibert. Attention, la prise de balle, c'est récupéré par Gazzotti, il y a eu un en avant irlandais. Donc nouvel avantage pour l'Union qui va ressortir ce ballon avec les gros.
23: Allez, avec Boris Palu là qui vient, Cameron Wookie qui va relever cette balle, qui fait un temps de jeu supplémentaire. Maxime Lucu avec Gazzotti qui est bien aidé là par Coleman, avec Lucu cette fois pour Carlos Sadi. Il faut qu'on se montre aussi patient que l'ont été les Irlandais tout à l'heure.
19: Et le public qui pousse, ballon ramassé là par Jefferson Poirot, toujours à 5 mètres. On va jouer sur l'extérieur avec Coleman qui fait parler sa puissance. Il remet le tour à l'équipe dans l'avancée avec Palu maintenant.
23: Attends, il est un petit peu isolé
19: à 2 mètres de la ligne. On ressort ce ballon une nouvelle fois avec Gazzotti, tête baissée comme il s'est bien le faire, l'ancien grenoblois. Et l'UBB qui pilonne un peu à la manière du Leinster sur l'essai d'O'Brien. On repart.
23: Temo Mathieu
19: toujours qui est aidé par le sol.
23: On reste dans ce petit périmètre sur la ligne des 5 mètres.
19: Et il arrête le jeu, monsieur Dixon.
23: Il va signaler
19: il va revenir une position d'hors-jeu.
23: Alors qu'est-ce qu'on fait là? Parce qu'il y a 3 points gratuits face au poteau. Ouais. Est-ce qu'on insiste? Est-ce qu'on prend les points? Je pense que.
19: Ouais, je crois qu'ils veulent la jouer à la main. Ils veulent la jouer à la main. Les joueurs de l'UBB, je crois que c'est leur stratégie de mettre du volume dans ce match. Ça plaît aux supporters. ici au stade San Mamés.
23: Même si Big Ben est pas sur le terrain pour le moment, c'est Sadi qui va peut-être s'y coller.
19: Allez, Carlou Sadi qui met la main sur le ballon. Les voilà à un gros mètre, 2 mètres, on va dire, avec Galzotti encore. Galzotti qui percute, surtout pas la perdre.
23: Avec Temo Mathieu, toujours, on est toujours bloqué là à 1 mètre de la ligne.
19: Allez,
23: avec
19: Lucas Carras, l'essai de Maxime Lucu.
23: Et ben voilà, il était content de jouer la finale sur ses terres. Et en plus, il marque cet essai qui relance totalement l'Union Bordeaux-Bègles. 14e minute de jeu. Et Maxime Lucu, tel en avant, qui jaillit du ruck pour aplatir ce ballon entre les perches. Et c'est quasiment 7 points, puisqu'il va pouvoir tranquillement transformer et ramener les deux équipes à égalité. C'est bien. On avait vu du Leinster comme on l'attendait, qui avait réussi à faire la différence et à marquer assez rapidement dans cette partie. L'Union Bordeaux-Bègles ne s'est pas affolée et l'UBB recolle au score.
19: Ouais, c'est transformé par Maxime Lucu qui est l'auteur de son 5e essai cette saison. 7 partout après 14 minutes ici à San Mamés entre le Leinster et l'Union Bordeaux-Bègles.
14: C'est pour le plus grand plaisir évidemment du public de Chabandelmas. Ici Gironde vous fait vivre en intégralité la finale de Champions Cup entre l'UBB et le Leinster. 20 000 personnes sont réunies à Chaband. Et je peux vous dire, Arnaud, Yves Mock, vous qui êtes à San Mamés, que ça fait beaucoup de bruit ici aussi.
19: Avec un coup de pied d'engagement complètement raté là par Harry Byrne. Il a voulu jouer long sur Lucu, mais il a joué beaucoup trop long. Le ballon est sorti de l'air de jeu. Il faut dire que les embûts sont pas bien grands hein. Ici à Bilbao.
23: C'est un stade de foot. Hein.
19: Ouais, il va falloir mettre le frein à main quand on aura passé la ligne. Et comme le veut le règlement, eh bien on va repartir sur une mêlée au centre du terrain. Ce sont toujours des bons ballons d'attaque. En tout cas, c'est bien d'avoir réagi. On se souvient que l'an dernier, à Cardiff, hein, c'était Northampton qui avait marqué le premier essai. Et l'UBB avait égalisé très rapidement. Pour le moment, c'est le même scénario dans la cuvette de San Mamés, avec une introduction pour Maxime Lucu.
23: Allez, un bon lancement de jeu, hein, parce qu'il y a les deux côtés, les deux grands côtés ouverts. Alors on est loin, on est bien évidemment sur la ligne médiane, mais l'UBB peut aimer ce genre de situation avec Lucu qui lance Mathieu Jalibert. Jalibert avec Rayassi qui essaye de passer en débordement. Il est repris, mais ça va rebondir avec Maxime Lucu.
19: Ouais, Lucu pour Jalibert avec Poirot qui a failli lâcher cette balle. Il arrive à transmettre à Coleman qui assure la conservation du ballon. On n'a pas beaucoup avancé. On continue avec Jalibert. Un peu de profondeur. Penaud sur un pas qui donne à Bielbiar et Bielbiar qui donne un petit coup de pied.
23: Il risque d'être long là aussi. Hein.
19: Ouais, ça va être trop long.

0: Monsieur Dixon, mais il n'a pas l'air de bouger. Qu'est-ce qu'il fait?
1: C'est touché très légèrement.
2: Il est en train d'aller parler à Doris, donc je pense qu'il va inverser la décision. Ça a été touché.
1: Oui.
0: Ouais, c'est Hugo Kinnan qui a effleuré cette balle. Et on va revenir. Du coup, c'est plus une mêlée, hein, parce que c'est en faveur. C'est une mêlée à 5.
1: C'est un petit doigt, messieurs. C'est le petit doigt de l'Irlandais.
2: Allez, 16 minutes de jeu
0: ici. C'est un petit doigt qui peut coûter cher.
2: À San Mamés, 16 minutes.
3: Non, qui peut rapporter gros.
0: Oui. Coûter cher aux Irlandais, rapporter gros aux joueurs de l'UBB. Allez, en tout cas, c'est intéressant, hein, cette mêlée qui va suivre pour peut-être en remettre une petite couche après l'essai de l'égalisation signé Maxime Lucu.
2: 7 partout entre les deux équipes après 16 minutes. Maxime Lucu, entre les perches, a répondu à l'essai inaugural de Tommy O'Brien. Et on repart donc sur cette mêlée à 5 mètres suite au petit coup de pied de Bielbiaré touché par un joueur irlandais. On est en train de discuter de la combinaison. Si ce ballon sort avec Bielbiaré, avec Moefana, qu'on peut utiliser en leurre avec Mathieu Jalibert, bien évidemment, les packs qui se lient, le ballon qui est introduit. Elle est belle, cette mêlée bordelaise. Le ballon qui va sortir, avantage en cours, c'est bien. Allez, Lucu avec Moefana. Moefana, Jalibert avec Rayassi. Il va y aller tout seul, Rayassi là-bas, sur le côté pour le deuxième essai de l'Union Bordeaux-Bègles. Et c'est inscrit par Damien Penaud.
0: C'est Pablo Huberti.
2: Pablo Huberti, c'est la même chose.
0: Ah, c'est pareil, ça fait 5 points. Et il était tout seul sur le côté. Et on a beaucoup parlé avant le match de la rush défense de Leinster, cette défense mise en place par le double champion du monde sud-africain, l'entraîneur Jacques Nienaber, avec des montées en pointe. Ben là, la montée en pointe sur Rayassi, elle a quasiment condamné la défense du Leinster. Ça m'a fait penser un peu à l'essai de Romain Tamac quand il y a eu cette montée en pointe. Et là derrière, il n'y a plus rien, hein. Il est totalement libre, Pablo Huberti, et il peut aller s'offrir un grand plaisir et donner l'avantage pour la première fois de cette rencontre à l'Union Bordeaux-Bègles.
2: Ouais, lui qui est souvent le travailleur de l'ombre, hein, des lignes arrières, spécialiste de la défense, moins en lumière que certains de ses coéquipiers, et qu'il a inscrit un essai qui permet à l'UV de passer devant. La transformation de Maxime Lucu, la clameur du stade, vous l'entendez derrière nous, ça veut dire que ce ballon passe entre les paires chez l'UBB qui prend l'avantage dans cette rencontre. 14-7, 7 points d'avance, mais surtout Yves, des indicateurs, alors qu'on va respecter une pause fraîcheur, des indicateurs forts.
0: Quoi, une petite limonade bien fraîche.
2: Voilà, indicateur très fort avec notamment ces deux avantages sur les mêlées. Ce ballon volé par Woki, jeu égal dans le jeu au sol. Donc pour le moment, en termes de conquête, l'UBB fait mieux que se défendre.
0: On peut peut-être, Dominique, aller prendre la température à Chaban, hein, du coup, pendant qu'on a une petite minute d'arrêt.
3: Oui, la température à Chaban, où je pouvais dire que c'est ici la folie, hein. Autant en début de retransmission, si vous étiez avec nous, on vous a parlé de ces supporters qui attendaient avant de venir se mettre au soleil dans les tribunes. Autant la fan zone est totalement remplie. Chaban exulte à toutes les actions de l'Union Bordeaux-Bègles. UBB Leinster, si vous nous rejoignez, c'est la pause fraîcheur à San Mamés. On va faire une petite pause, nous aussi. On est actuellement à 14-7 pour notre Union Bordeaux-Bègles au bout de 18 minutes et 35 secondes de jeu. Deux essais pour l'UBB, un seul pour l'Union Bordeaux-Bègles. On fait nous aussi une pause fraîcheur et on retrouve le direct et l'intégralité depuis San Mamés.
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3: 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Nous sommes à 18 minutes et 30 secondes de jeu. 2-1 pour l'Union Bordeaux-Bègles, 14-7 pour l'UBB qui a eu un essai refusé, mais voilà, qui a retrouvé le fil du match, qui ne s'est pas désuni. Et là, on vient de faire la

0: À la pause fraîcheur, est-ce que les joueurs sont prêts à reprendre Arnaud Carré et Yves Mogg ou on peut rester un peu à Chaban?
1: À l'instant même, avec le renvoi à Darry Byrne, cette fois il n'était pas trop long, mais directement sur Maxime Lucu. Et alors, le long coup de pied, et il a gagné 70 mètres. Hein. Ouais, c'est impressionnant.
2: Phénoménal. Il était quasiment sur sa ligne des 5 et il envoie ce ballon dans les 40. Et comme Louis Bielbiaré a eu la bonne idée de monter très vite, bah Kian, qui s'était dit avec un coup de pied de cette distance, je vais pouvoir jouer la touche rapidement, bah, il a vu la fusée LBB arriver. Et du coup, ça sera une phase statique, une phase défensive avec cette touche et ce lancer pour Dan Chian et les Union qui continuent de descendre des tribunes surchauffées de San Mamés. Chian, le talonneur au lancer, 4 joueurs dans l'alignement. Woki a piqué la dernière touche et Coleman n'était pas loin, ouais, de piquer la deuxième.
1: Allez, attention, parce que là ça joue avec Kylan Doris. Il est solide, c'est un vrai guerrier, le numéro 8 de l'équipe du Leinster et de l'équipe d'Irlande, avec Jamieson Gibson-Park. Pas parce qu'ils sont menés qu'ils vont tout abandonner. Et les joueurs du Leinster, Ayasik a bien capté sur cette chandelle ce ballon et ça va repartir avec Maxime Lucu et Maxime Lamotte, les deux max qui font avancer l'UBB.
2: Ouais, avec Lucu, Jalibert, il va mettre un petit coup de pied peut-être pour Penaud. C'est récupéré par un Irlandais qui est plaqué aussitôt. On se retrouve sur une des 40 mètres. Je crois qu'il y a une bonne nouvelle. J'ai cru voir le retour de Pierre Beauchaton sur la pelouse. Peut-être ouais, c'était un protocole commotion.
1: Ouais, effectivement, il n'est plus là. Ouais. Thémo Mathieu, là, qui avait carboré un joli casque rouge comme Louis Bialbiaré.
2: Et ça, dans l'optique des 20 dernières minutes, c'est important. Nouveau coup de pied de Gibson Park.
1: Allez, c'est un peu long. Rayasi,
2: il va pouvoir la capter. Il peut donner un Jalibert qui a vu un petit espace.
1: Ah, ça s'est vite refermé, mais il a conservé la possession de ce ballon. Attention, parce que là il y a du monde sur le côté. Bialbiaré qui va aller protéger cette balle et permettre à Maxime Lucu de rejouer avec ses avants. Adam Coleman, un nouveau point de fixation. Cette fois on ne va pas prendre de risque, on ne va pas rester dans son camp et ce sera une chandelle. Nouveau ballon très haut et il est bien placé là. Bialbiaré, il a chopé cette balle.
2: En plus, ouais, il est pris en l'air, hein. Il dit rien, monsieur Dixon. Attention, ouais, avec Jalibert qui a eu un petit espace, qui arrive à transmettre à Gazzotti. Allez, faut remettre le train UBB dans l'avancée.
1: Il leur donne le tournis. Mathieu Jalibert, ouais, Lamotte, c'est bien fait ça pour Cameron Doki sur le côté. Ça revient dans l'axe avec Coleman qui est bien bloqué. Attention à cette ballon qui est sorti du ruck avec Damien Penaud qui va y retourner, recréer un nouveau point de fixation avec Gazzotti.
2: Ah, Gazzotti connaît que le tout droit, hein. Et ouais, ça fait des dégâts.
1: Il a du jeu.
2: Attention, avec Rayasi qui accélère. Rayasi qui a failli passer. Voilà l'UBB sur la ligne des 22. C'est maintenant qu'il faut être capable de mettre de la vitesse avec Sadi qui garde le ballon plutôt que faire une passe hasardeuse. Lucu toujours avec le relais de Moefada. Palu, c'est bien fait. Palu,
1: il a gardé.
2: Il a gardé. Il n'y a pas d'en avant.
1: Allez, il y a du monde à gauche avec ce ballon qui est conservé. Il a été volé là-bas. Elle a été volée par les gens du Leinster et un en avant. Ouais.
2: Et l'UBB qui est en train d'effectuer un vrai travail de sable, qui joue énormément, qui déplace cette équipe du Leinster. Dès mardi, en conférence de presse, Yannick Bru avait répété la nécessité de mettre 80 minutes à haute intensité, sans évoquer une quelconque fragilité physique des Irlandais. Mais on estime, et je pense qu'on a raison de penser que c'est le plan de l'Union Bordeaux-Bègles, qui a réussi en quart de finale à prendre le dessus sur Toulouse sur la fin de match. Elle a remis ça face à Basse avec deux essais dans les 12 dernières minutes. Et là, elle est devant au score. Elle mène 14-7 à la 22e. Et surtout, elle arrive, Yves, à priver complètement le Leinster de munitions.
1: Ben en fait, j'ai envie de dire que l'UBB est en train de faire ce qu'on attendait de la part des Irlandais, hein, c'est-à-dire de multiplier les temps de jeu, de conserver le ballon, de s'installer dans le camp adverse. C'est clair, hein, quand le Leinster est venu dans les 22 de l'UBB, ils ont marqué. Donc on sait qu'il faut jouer dans le camp des Irlandais. Et pour l'instant, l'Union Bordeaux-Bègles le fait à merveille, avec un paquet d'avant notamment qui tient parfaitement pour le moment son rôle et qui résiste parfaitement à la puissance physique de l'équipe du Leinster. Allez, la mêlée qui est jouée, on est sur la ligne des 22 mètres. Maxime Lucu derrière sa mêlée avec Moefana. Moefana qui part tout droit, qui avance, qui a gagné une dizaine de mètres avec Lucu. Ça va continuer. Boris Palu toujours dans les 22 avec Maxime Lucu. On va écarter maintenant peut-être Gazzotti.
2: Ah, il avance à chaque fois, hein, Marco Gazzotti, 3 à 4 mètres, on repart avec Palu, on essaie de jouer debout, hein, comme l'UBB sait bien le faire dans la défense irlandaise. Lucu encore, avec Gazzotti, qui gagne encore un mètre, le déblayage de Lamotte. Est-ce qu'on a avantage en course? Ça c'est bien, c'est 3 points minimum, et la passe sautée là-bas, c'est bien fait, avec
1: il n'a
2: pas pu la remettre, Mireille Assi qui ramasse ce ballon, et l'UBB est de retour, quasiment sur la ligne, allez, il faut conclure.
1: Allez, il faut pousser encore. Il reste 20 cm.
2: Ah, ils y sont, il faut être patient. Il y a un avantage en cours. Là-bas à gauche, il n'y a quasiment plus personne. Lucu qui va jouer avec Coleman. Coleman pour Jalibert. La sautée avec ce ballon. La passe pour Bielbiaré. Il va faire son petit crochet. Il va revenir à l'intérieur. Louis Bielbiaré, voilà. Le troisième essai de l'UBB qui crée un premier break dans cette finale de Champions Cup et qui est en train d'asphyxier complètement cette équipe du Leinster.
1: 25e minute dans cette première période et le troisième essai déjà par Louis Bielbiaré, l'inévitable Louis Bielbiaré qui accessoirement prend seul la tête du classement des marqueurs d'essai de cette Coupe d'Europe avec 9 réalisations. Mais ça c'est une habitude chez lui, hein.
2: Ouais, il en est à 9 en Champions Cup, toute compétition confondue avec l'UBB. C'est quand même son 22e essai alors qu'il joue son 23e match et on ne vous parle pas de tous ceux qu'il a marqués.
1: Et puis là il n'était pas
2: avec
1: fait
2: avec le 15 de France, il n'était pas fait. Il y a la transformation de Maxime Lucu, hein. Tous les points vont compter bien évidemment dans cet après-midi espagnol. Allez, le coup de pied de Lucu.
1: Et ça passe.
2: Ça passe et ça fait 21 à 7, deux marques d'avance dans cette finale pour l'Union Bordeaux-Bègles après 25 minutes de jeu.
1: Ah, et pour l'instant.
0: Et j'espère, messieurs, que vous avez entendu la réaction de Chabandelmas au moment de l'essai.
1: Ah bah là, je t'annonce, Dominique, puis on n'entend rien,
2: on a du mal à s'entendre tous les deux.
1: Donc, il y a tellement de ferveur, tellement de bruit, tellement d'effervescence dans ce stade San Mamés que vraiment.
0: Extraordinaire.
1: Allez, la récupération, parce que ça c'est important de convertir derrière un essai par une bonne sortie de camp. Ça a été bien capté ce ballon par Yoram Moefana et Maxime Lucu. Encore une fois, un long
2: ballon
1: coup
2: dans
1: de pied.
2: L'air de jeu.
1: Ouais, avec Kylian qui est chassé par Bielbiaré. Cette fois il s'en sort, hein, parce qu'il est un peu en souffrance, l'arrière irlandais, depuis le début de cette rencontre.
2: Allez, avec ce grattage peut-être de Pablo Huberti. Non, ils sont sur leurs 40 mètres et ils repartent avec Porte. Le pilier gauche, Gibson Park, une des rares possessions irlandaises, hein, depuis le début du match. On a mis les mains, est-ce qu'on y est?
1: Ah, non. Il laisse filer avec ce ballon Burn, longue passe sur le côté là-bas.
2: Et qui récupère. Attention avec Ioane, hein.
1: Avec Ioane là qui a essayé de se faufiler là sur le côté gauche, mais il a été repris. On continue. Ouais, bah ça joue à la Leinster.
2: Il va y avoir une réaction, hein, de cette équipe du Leinster. Elle doit provoquer quelque chose pour revenir dans ce match.
1: Oh,
2: attention, hein.
1: Ouais, Ringrose, il a enserré, hein, quand même Moefana, mais c'était assez spectaculaire. Attention, McCarthy là, ouais. Avec Harry Byrne, on rentre dans les 22. Gibson Park.
2: Un avantage en cours.
1: Ouais, il a été gêné.
2: Attention,
1: il
2: va là-bas sur les extérieurs.
1: C'est Ioane qui est bien pris.
2: C'est bien défendu. On va revenir à la pénalité. Et ça aussi, c'est une donnée importante. Je crois que c'est la première pénalité sifflée contre l'UBB depuis le début du match. Et il faut faire attention, hein. Il a mis énormément d'envie, Yoram Moefana, mais il suffit d'un petit détail, d'un bassin qui se, des jambes qui se lèvent un petit peu trop haut, et le joueur en face, il retombe sur la tête, et tu finis l'après-midi à 14, alors que Byrne décide d'envoyer son équipe en touche sur la ligne des 5, l'UB qui mène 21-7, mais il faut surtout pas croire que cette finale est terminée.
1: Allez, il faut peut-être essayer de, on va voir, hein, s'ils vont essayer d'aller au contre ou s'ils vont rester en bas pour défendre le ballon porté, les joueurs de l'Union Bordeaux-Bègles. En tout cas, c'est un gros test défensif pour l'UBB qui offensivement a fait ce qu'il fallait, aller voler, mais elle a envoyé directement hors des limites du terrain. Que dit monsieur Dixon? On va revenir à l'envoyeur.
2: Ouais, mêlée.
1: Ce sera une mêlée en faveur de.
2: Chian, il est pas serein hein, sur ses lancers en touche. Et Woki, il était tout près dans. Bon, là, il a vraiment claqué cette, claqué cette balle.
1: Ouais. Il a volé. Ouais, c'est assez curieux d'ailleurs.
2: Un peu trop d'envie. Après, le lancer était raté, c'est-à-dire qu'il était même pas en l'air. Hein, comme on dit, il avait les pieds au sol. Et attention à cette, cette mêlée. Allez, il encourage ses troupes. Le flanqueur girondin, revenu l'été dernier dans son club de cœur et auteur d'une, d'une grande saison. Ballon dans les mains de Jamison Gibson Park.
1: Allez, il faut stabiliser cette mêlée, peut-être faire un effort. En tout cas, pour l'instant, ça ne bouge pas et ça sort avec Kylan Doris vers l'intérieur.
2: Ah, il y a quelqu'un qui a mis les mains, non toujours les Irlandais, hein, fidèles à leur stratégie, qui pilonne à 5 mètres de la ligne.
1: Ouais, avec Porter là qui est renvoyé.
2: Ah, ça ils le font bien. Hein. Attention.
1: Ouais, pour l'instant on tient. Les barbelés sont déployés là du côté de l'UBB avec Byrne qui essaye
2: d'étancher. Qui le plaque bien. Ils sont toujours sur la ligne des 5. Avec Gibson Park encore, avec des passes à chaque fois à la limite hein, de l'en avant pour que le joueur soit en train d'avancer quand il voit le ballon arriver dans ses mains.
1: Pour l'instant ça défend bien et ça fait pas de faute, surtout on se met pas en position de hors-jeu. Allez, il est renvoyé.
2: Allez,
1: bien,
2: gros hein. Plaquage.
1: Excellent, Jefferson Poirot.
2: Ouais, plaquage offensif, ça fait du bien. Ils ont reculé de 2-3 mètres, c'est pas grand chose, le danger est toujours là, mais. Ça donne du courage à tout le monde. Gibson Park qui a les mains sur le ballon, qui serre encore ses gros.
1: Ah oui, on a la 10e phase de jeu hein, pour le Leinster. C'est leur façon de faire.
2: Ah,
1: elle est lâchée.
2: Ah, ben en ça. Avant, est-ce qu'il peut y avoir un turnover? Ah, c'est dommage.
1: Ah, elle est
2: ouais, Damien Penaud tout de suite qui est en train d'haranguer les supporters de l'Union dans le virage sud. Il y a des actions qui te permettent de marquer des essais et de faire décoller le tableau d'affichage. Et puis il y a des actions qui font un mal de chien à la tête de l'adversaire. Et c'est typiquement ce qui s'est passé. On a défendu 10, 11, 12 temps de jeu avant de provoquer un en avant irlandais et donc de récupérer le ballon. Et on voit sur nos écrans de contrôle les points rageurs de Yannick Bru qui sait que tous ces petits efforts, ça fait les grandes rivières et ça fait peut-être de l'UBB un futur champion d'Europe. On n'en est pas là, 21-7, on vient d'atteindre la demi-heure de jeu.
1: Ouais, c'est ça, on en est un peu plus du tiers de cette rencontre, donc on va pas s'enflammer, mais c'est vrai que c'est important ce genre d'action parce que on se met à la place des Irlandais qui ont encaissé deux essais consécutivement, donc ont forcément pris un coup derrière la casquette, qui arrive à revenir quasiment pour la deuxième fois seulement depuis le début de la rencontre dans les 22 mètres de l'Union Bordeaux-Bègles, qui insiste, qui vont chercher la touche, qui vont chercher la mêlée et qui jouent 11 temps de jeu et à la fin ils doivent rendre le ballon à l'adversaire, donc forcément psychologiquement c'est compliqué. Maintenant il reste à assurer cette mêlée en faveur de Maxime Lucu pour pouvoir se donner de l'air définitivement.
0: 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Juste un petit mot, Arnaud Carré, il manque des tribunes. Est-ce que les tribunes sont majoritairement aux couleurs de l'UBB, vous à Saint-Mamès? Parce que la réalisation ici à la fan zone de Chaban nous donne l'impression que les tribunes sont bordelaises. C'est le cas ou pas?
2: Ah oui, c'est le cas. Hein. Ce qu'on disait en début de retransmission, il y a une colonie irlandaise, mais ils sont un peu disséminés. Dans le stade, mais c'est surtout au bruit quand il y a une action de l'UBB, il n'y a pas le même volume sonore que quand c'est les Irlandais qui ont le ballon. Il y a une bonne sortie terrain et une touche trouvée par Jalibert sur les 40 mètres, ballon pour Sheehan.
1: Allez, Dan Sheehan, c'est bien pris là par Joe McCarthy, le deuxième ligne, Harry Byrne, voilà, là. Et il y a une densité là encore une fois, c'est Yoram Moefana.
2: Avec attention à ce turnover, on sait que l'UBB est très fort dans ce domaine. Est-ce qu'on peut jouer là-bas sur la droite où il y a des gros? Non, on préfère jouer à gauche avec Jalibert qui monte un ballon.
1: Ouais, c'est un peu long et c'est récupéré.
2: Allez, il faut chasser là, Pablo Huberti, faire les efforts.
1: Ah, il est pris par Gazzotti, Hugo Kinnan. Et le ballon qui va rester irlandais, mais on est revenu aux abords des 22 mètres hein, de l'Irlande. Attention à cette passe qui était légèrement derrière Kylian Doris. Il a pu récupérer quand même ce ballon et créer un point de fixation qui va permettre à Gibson Park de rejouer à nouveau avec Andrew Porter, son pilier, pour ensuite aller mettre du pied, parce que eh ben, les Irlandais, c'est pas trop leur jeu hein, d'aller relancer de 60-70 mètres.
2: Ah, il est obligé de laisser le ballon dans l'air de jeu hein, parce qu'il était dans ses 22. Allez, faut être dessous là. Et proprement.
1: Ah, il n'a pas eu de réussite.
2: Ouais, il n'a pas eu de réussite. Il y a un en avant. Et attention, cette tentative de 50-22.
1: Ouais, ça va être un ballon de puissance.
2: Ouais. Mais on va jouer hein, puisque.
1: Allez, Bialbiaré. Il va dégager et qui va trouver la touche. Elle est une petite touche, on va dire.
2: Oh, ça va,
1: sur les
2: 40. L'angle était fermé.
1: On est habitué maintenant avec Maxime Lucu ou avec des Rayassi ou des fois Bialbiaré lui-même hein, à avoir
2: on devient gourmand.
1: Des touches très longues. Donc c'est vrai que on est habitué au caviar. Donc quand c'est un petit peu moins, on va finir par faire la fine bouche. En tout cas, on rappelle, hein, 34e minute de jeu, ça fait 21-7. Hein,
2: Pierre Beauchaton, il donne son corps à la science là, parce que c'est la deuxième fois qu'il sort.
1: Ouais, alors voilà, ils sont en train de. Il reste hein, sur le terrain quand même pour l'instant. Ah, il est soigné.
2: Je crois que c'est peut-être un saignement.
1: Ouais. Au niveau de l'arcade côté gauche.
2: Ah, il y a Thébo Mathieu qui a enlevé la chasuble pour rentrer, mais je pense que il va juste un petit soin et Pierre Beauchaton qui va revenir sur le terrain.
1: C'est pas ça qui va l'arrêter.
2: Allez, on va repartir. Allez, il faut absolument bien finir cette première période. Il reste encore 7 minutes et le Leinster qui essaie de réagir dans cette fin de première période avec ballon qui est chippé. Allez, avec Pierre Beauchaton avance la course à deux de Pierre Beauchaton. Lucu, est-ce qu'on peut jouer derrière? Oula, mauvaise passe de Lucu, c'est rare, mais c'est récupéré par Moefana pour Jalibert. Il va tenter le 50-22, Mathieu Jalibert, et il va le réussir. Le coup de pied de l'artiste et l'UBB qui revient une nouvelle fois dans les 22 mètres irlandais, lancé à suivre.
1: Ouais, et ben ça fait mal à la tête encore hein, aux Irlandais. C'est vrai que là, ils leur font tout. Pour l'instant, les joueurs de l'UBB à ces Irlandais, mais je pense que c'est pas un 50-22 parce que le ballon avait été rentré au moment de la passe de Maxime Lucu à Moefana. Mais en tout cas, ça ramène les joueurs du Leinster dans leurs 10 mètres.
2: On les renvoie à leurs chères études, et comme tu le disais, ils ont pas trop cette capacité à relancer de loin, et là on va essayer de sauter hein,
1: parce qu'ils sont pas sereins en touche.
2: Ils ont perdu la précédente avec Wauke.
1: Beauchaton était pas loin non plus face à McCarthy. Ça a été récupéré par les Irlandais, Kylian Doris, bien aidé par Josh Van Der Vliet. On va conserver
2: et on va taper au pied,
1: ouais, et on va dégager avec Jamieson Gibson Park.
2: Il peut taper directement Gibson Park, il va trouver une touche
1: Pas loin de la ligne médiane, mais on va rester dans le camp.
2: Oula.
1: Bon. Du Leinster.
2: Ballon rendu à l'Union, c'est le principal. On va rentrer dans les 5 dernières minutes de ce premier acte final de Champions Cup ici à San Mamés à Bilbao, 21-7 en faveur de l'Union Bordeaux-Bègles face au Leinster. 3 essais à 1 et lancé à venir pour Maxime Lamotte.
1: Allez, ce serait bien d'appuyer encore un petit coup sur le champignon là sur cette fin de première période, histoire de les calmer définitivement peut-être. Attention, c'est gagné par Wauke avec Jalibert.
2: Gazzotti,
1: là c'est incroyable.
2: Incroyable, Gazzotti, Lucu avec Jalibert. Jalibert là, sauté là-bas pour Huberti. Huberti qui casse un premier plaquage, qui est à la lutte avec Johan et garder ce ballon dans l'air de jeu, pas s'exposer à cet endroit du terrain. Wauke toujours, pardon.
1: Avec ce ballon qui va ressortir, Jalibert, on va bien jouer au pire. Il a été contré, attention, elle est emmenée dans le camp de l'UBB. Et
2: on s'est joué au pied par Penaud. Incroyable, Penaud. Incroyable. Il en a même bien récupéré. Incroyable.
1: Louis Bielbiaré pour le quatrième essai de l'Union Bordeaux-Bègles et San Mamés en fusion.
2: Ah, le coup de poignard. Le petit coup de chance et derrière le coup de poignard.
1: On en est sans voix. 36e minute de jeu. 4 essais pour l'UBB contre un seul. pour le Leinster. Et c'est Louis Bielbiaré qui signe le doublé. Comme Damien Penaud l'année dernière, mais un peu plus vite. Et le boulot de Damien Penaud, le funambule, pour aller retrouver Louis Bielbiaré.
2: C'est l'instinct du champion, hein, Damien Penaud, hein, parce que ce que fait Bielbiaré, on a l'habitude de le voir. Alors après, j'espère qu'il n'y aura pas d'arbitrage vidéo. Hein. Non, apparemment on laisse Maxime Lucu transformer et l'UBB qui prend un net avantage et qui mène désormais sur le score de 28-7. Et au-delà des mathématiques, Guy, on sent que l'UBB domine vraiment cette finale.
1: Ah ouais, ils sont solides sur les fondamentaux, ils sont meilleurs en touche que leurs adversaires. Ils sont solides en mêlée. Pour l'instant, ils n'ont pas été bousculés. Il y a des charges incroyables, hein, la charge de Gazouti au début de l'action.
2: Ah, il a deux Irlandais sur le champ.
1: Ah ouais, hein. Moi tu me fais ça, j'ai une côte en moins. Hein, donc c'est juste oui. Fabuleux. Et oui, il continue à avancer, il se relève. Allez, et là on est propre encore avec Moefana sur la récupération du renvoi de Harry Byrne.
2: Ouais, on a l'impression, hein, au-delà du match, pour l'instant, sans fausse note de l'UBB, que physiquement l'Union est au-dessus de son adversaire. Bon, il était touché, hein. J'ai l'impression.
1: Ouais, elle a été contrée. Normalement, elle sera pour l'Union Bordeaux-Bègles.
2: La touche, elle doit être pour l'UBB, oui. C'est ce qu'indique l'arbitre. L'arbitre assistante. Alors maintenant, l'Union Bordeaux-Bègles doit insister. Bien évidemment, surtout ne pas relâcher l'effort. Ils auront bien assez de temps ensuite pour se reposer. Ils ont fait sans doute le plus dur. On voit le regard médusé, hein, de Léo Cullen, hein, le manager ancien deuxième ligne, qui s'attendait à forte partie, qui s'attendait sans doute pas à être mené 28-7 à quelques encablures de la pause. Jalibert qui va monter une nouvelle chandelle. O'Brien qui est dessous, il a failli encore commettre un en avant. Gibson Park, ça peut repartir avec Kylian.
1: Kylian qui est bien bloqué là, toujours dans la moitié de terrain des Irlandais avec Rico Ioane qu'on n'a pas encore vu, hein, le All Black aux 88 sélections avec la Nouvelle-Zélande. Gibson Park qui revient avec Harry Byrne. Andrew Porter qui vient à nouveau obligé de passer par le sol. Allez, on va retrouver Ioane, il faut s'en méfier de Rico Ioane avec toujours un défenseur au soutien de celui qui vient plaquer ses bienfaits, même si l'UBB a reculé d'une dizaine de mètres.
2: Ouais, on est rentré dans la dernière minute du temps réglementaire. Gibson Park qui essaye d'influencer Monsieur Dixon d'obtenir une pénalité, ça ne fonctionne pas. Byrne derrière avec ce ballon en jeu au pied. Est-ce qu'il va la jouer, Mathieu Jalibert? Il va taper et il renvoie encore équipe du Leinster dans ses 30 mètres. Il y a une forme d'impuissance qui se dégage pour l'instant de cette équipe constellée d'internationaux du 15 du trèfle qui est assez sidérante. Alors est-ce que c'est l'UBB qui fait le match de sa vie? Est-ce que c'est le Leinster qui, comme on a pu le laisser deviner sur son quart de finale face à Edimbourg, sur sa demi face à Toulon, n'est plus le Leinster d'il y a 2-3 ans? Je pense qu'il y a un petit peu des deux, mais pour le moment, et on va pas s'en plaindre, il n'y a pas photo.
1: Ouais, et puis ils sont dominés dans tous les secteurs de jeu, donc à un moment ils se disent sur quel levier on peut appuyer pour essayer d'inverser la tendance, et ils se font renvoyer parce que stratégiquement ce que fait Mathieu Jalibert cet après-midi, c'est la masterclass, hein, quand même. Là encore une fois, il est à la limite d'aller chercher un 50-22 et on l'a contré ce ballon et c'est récupéré. Non, allez,
2: bras cassé
1: en faveur du Leinster, mais c'est encore la limite,
2: hein. Une sale après-midi au lancer.
1: Ouais, allez, ils vont pouvoir quand même se dégager, les joueurs du Leinster.
2: Je suis pas sûr qu'il la joue. On va voir. Attends, c'est Cameron Wookie qui.
1: Ils vont la jouer quand même.
2: Ils vont la jouer. Allez.
1: Mener de 21 points quand même. Donc,
2: encore quelques secondes d'effort. Pas faire de faute, pas prendre de points.
1: Attention, Harry Byrne qui ne peut pas passer les bras, qui est repris. On est sur la ligne des 40, toujours dans le camp du Leinster. Vous imaginez les efforts à ce rythme-là qu'il va falloir faire pour le Leinster pour venir inquiéter la défense de l'UBB avec Kylian Doris.
2: Ah, il a mis les mains, Lucu.
1: Ah, non, il n'est pas récompensé. Ah, là, attention, un porteur qui joue avec le ballon. Robbie Henshaw là, qui est encore bloqué pour l'instant. Ils ont gagné 3 mètres, hein, les joueurs du Leinster. On repasse avec Clarkson, avec maintenant O'Brien qui vient dézonner, qui vient essayer de donner des solutions.
2: On est bien connecté, hein, en défense. Attention, avec Bielbiaré.
1: Ouais, c'est récupéré là par Gary Ringrose qui mais il y a Woki là qui vient défendre encore une fois. Attention au bord du ruck avec Gibson Park. Ça revient avec Clarkson.
2: C'est bien fait, ça. C'est bien fait. Attention. Attention à pas prendre des points juste avant la mi-temps.
1: Et McCarthy, ils ont avancé là. Ils sont maintenant à 25 mètres.
2: Oh, l'interception ! L'interception ! Elle est signée de Yoram Refana qui va inscrire le cinquième essai de l'Union. Peut-être celui de trop pour le Leinster.
1: Ah ben on parlait des difficultés psychologiques du Leinster. Ben celle-là, à la 42e minute de jeu dans cette première période, et ben cette interception de Yoram Moefana, c'est plus qu'elle fait mal à la tête. Hein. C'est qu'elle aura explosé le ciboulot aux joueurs irlandais. Qui sont en train de revenir sous leur poteau, je vais y arriver.
2: Ouais, c'est tempête sous un crâne là, du côté de Dublin et des supporters avec cette passe et cette interception de Yoram Moefana. Je me rends compte que Yoram Moefana, c'est un des seuls joueurs de l'effectif à pas avoir marqué un seul essai cette saison. Alors si même lui se met à en marquer dans une finale de Champions Cup, on ne sait pas où ça va s'arrêter. C'est transformé par l'UQU, UNUBB, Dominique qui mène à la mi-temps. On se pince pour y croire. 35 à 7 avec un doublé de LBB, des essais de Lucu, Duberti et de Moefana et surtout 40 minutes quasi parfaites.
1: Ouais, incroyable cette équipe de l'UBB qui a pris ce match par le bon bout, même s'ils ont encaissé le premier essai par Jimmy O'Brien dès la 9e minute de jeu, mais ils ont réagi tout de suite et c'est refusé à Wookies. Dans la minute suivante, c'est Maxime Lucu comme un 9e avant qui est venu inscrire l'essai de l'égalisation. Et puis après, eh ben, ils ont mis la main sur le ballon, ils ont mis la main sur le match et véritablement, ils ont pris à la gorge cette équipe du Leinster. Ils l'ont jamais laissé rentrer dans leurs 22 mètres, même si à la 30e minute, il y a une longue séquence de la part des joueurs du Leinster qui auraient pu leur permettre de revenir dans la partie, mais on a eu une défense héroïque de la part des joueurs de l'UBB. Et globalement sur l'ensemble de cette première mi-temps, eh bien l'UBB a largement, copieusement dominé l'équipe du Leinster. Et tenez-vous bien quand même, Dominique, dans une finale de Coupe d'Europe, jamais une équipe n'a marqué plus de 42 points. C'était l'équipe du Leinster d'ailleurs en 2012. 42 points, c'est le record de points marqués. L'UBB en a marqué 35 en une seule mi-temps.
0: Voilà, alors il va falloir maintenant ne pas perdre le fil du match, hein, ne pas imaginer que les choses sont faites. Il y a un avantage incontestable au score psychologique, physique, enfin tous les voyants sont au vert pour l'Union Bordeaux-Bègles, mais voilà, il faut bien tenir cette seconde mi-temps pour être sûr d'aller décrocher cette deuxième étoile. Je peux vous dire qu'ici à Chaban, où ici Gironde vous fait vivre en direct de la fan zone cette finale de Champions Cup, c'est extraordinaire au niveau de l'ambiance. Tout le monde va souffler, tout le monde se met à l'ombre. Clément Carpentier, vous êtes à Saint-Mamès, également le stade de Bilbao. Clément, j'imagine que c'est la folie avec les supporters de l'UBB.
3: Eh ben, on a du mal à y croire, tout simplement. Oui, je pense que même dans les plus beaux rêves de l'UBB, on ne s'imaginait pas une première mi-temps aussi efficace de la part des joueurs de l'UBB, surtout après le début de match compliqué. Je suis avec Patrice, qui est évidemment dans le virage sud, ici à Saint-Mamès. Comment vous vivez ça, Patrice, un peu?
4: Ouais, super, ça fait plaisir de voir une équipe comme ça qui on voit qu'ils ont envie de faire, et puis je crois qu'ils ont plié le game, quoi. Tant mieux, on va voir la deuxième mi-temps.
3: Vous avez peur en début de match parce que les Irlandais sont arrivés fort, quoi.
4: Ouais, ils sont arrivés fort, mais on a un grand Lucu et c'est lui qui mène le bal, quoi.
3: Ils sont plusieurs à être pas mal. Il y aura Moefana qui met des timbres en défense aussi.
4: C'est ça. Non, on a bien une belle équipe.
3: Et l'ambiance alors, parce que c'est.
4: L'ambiance est top. Hein, on voit que c'est rouge et blanc, quoi. On est chez nous, quoi. Ouais. On est à la maison.
3: Voilà, Dominique, on est aussi chez nous, ici à Bilbao. Il n'y a pas qu'à Bordeaux.
0: Voilà, avec un B comme Bilbao et un B comme Bordeaux. Stéphane Iscoq, dans les travées de Chaban-Delmas, avec des supporters tout en joie, hein, Stéphane.
5: Ah oui, bah écoutez, 5 essais, mais on est bien là à Chaban.
0: On est bien là.
5: On est bien à Chaban. Je suis avec 4 copains qui sont du club de rugby du Bousca.
0: Ah,
5: ils sont
0: bien
5: venus voir ce match entre copains, avec Antoine notamment. Antoine, je le disais, 5 essais. On vous a vu vibrer, on a l'impression que on est au stade, que les joueurs sont devant nous. Comment vous vivez ces instants-là?
6: C'est exceptionnel parce que 5 essais en première mi-temps, c'est quand même énorme. On a déjà un score, on se croirait déjà avec la deuxième étoile sur le maillot. et être au cœur à Chaban pour voir ce match, on s'y croirait quoi, c'est génial.
5: 5 essais au Leinster en première mi-temps quand même, avec la dernière interception qu'on a vue de Moefana. Franchement là, on est bien là.
6: On est bien, il faut rester sur la même envergure, c'est-à-dire en défense et même en attaque. C'est vrai que ce Leinster est complètement fatigué par la chaleur et c'est exceptionnel.
5: Vous Antoine, vous n'êtes pas fatigué, on va vous suivre aussi dans cette deuxième mi-temps ici en direct de Chaban avec un public qui est vraiment, alors là qu'est-ce qu'on peut dire, extraordinaire. On les a vus se lever à chaque essai, on les a vus faire la hola, elle n'est pas complète la hola parce qu'évidemment en face dans les tribunes il n'y a personne, il y a les grands écrans, mais les gens ont joué le jeu, c'est formidable. Tout est, on a évoqué les 20 000, je ne sais pas si on les a
7: au moins avec le cœur, et puis c'est un public de champion d'Europe. Ouais. Tout simplement Stéphane Discoc.
5: Allez, 40 minutes
7: encore pour aller décrocher le rêve extraordinaire. On est à Libourne également en direct avec Elsa Marot. Dans un instant on fera un petit tour aussi à Montagne, pas très loin de chez toi Elsa, pas très loin de Libourne, parce qu'il y a des écrans géants un peu partout en Gironde. Elsa, c'est la grande soeur ambiance Place Abel-sur-Champ à Libourne.
8: Alors j'ai du mal à vous entendre. De l'UBB face au Leinster. Je suis justement avec Charles, un supporter depuis 3 ans. Il est membre du groupe United BB. Bonjour Charles.
9: Bonjour.
8: Alors qu'est-ce qu'on a pensé un petit peu de cette première mi-temps là?
9: Eh ben, on a l'impression de se croire à Chaban. Début de match, on prend un premier essai et puis après on arrive à réagir et à mettre pour finir à la mi-temps avec 4 essais d'avance. Donc c'est une superbe prestation en première mi-temps et on espère que la deuxième mi-temps se passera de la même façon pour ramener la deuxième étoile à Bordeaux et fêter le titre demain à Chaban à 17h.
8: En tout cas voilà, on y croit ici, il y a beaucoup de chants pendant chaque essai, tout le monde était motivé, tout le monde bravait l'hymne de l'UBB. En tout cas voilà, tout le monde est derrière l'Union.
5: Elsa, tu demanderas à Charles si l'info qu'il vient de nous donner demain 17h à Chaban pour célébrer un éventuel titre de champion d'Europe est une info fiable. Lui qui fait partie des United BB, on salue les groupes de supporters de l'Union, les United mais également les Burdigalais qui ont amené notre Clément Carpentier jusqu'à Bilbao ce matin et on espère qu'ils vont nous le ramener ce soir. On marque une toute petite pause sur ICI Gironde et puis on va écouter l'analyse du consultant rugby de Radio France, l'ancien demi-mêlée international de Bègles, Guy Akosseberi, qui sera avec nous. Vous nous rejoignez, vous ne rêvez pas, l'Union Bordeaux-Bègles mène 35-7 à la mi-temps. On est en route pour la deuxième étoile sur ICI Gironde.
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5: ICI Gironde est en direct de Chaban-Delmas pour vous faire vivre cette finale de Champions Cup. Est-ce que Guy Akosseberi, notre consultant rugby, est avec nous depuis Saint-Denis à Bilbao, Guy?
1: Ouais, effectivement, Dominique, Guy est avec nous.
5: on va pas me la faire.
1: Effectivement, alors, je voulais vous, avant d'entendre l'analyse de Guy Akosseberi, je voulais vous donner un petit chiffre. 5, le nombre d'essais en une mi-temps. L'Union Bordeaux-Bègles a déjà battu le record du nombre d'essais marqués dans une finale de Champions Cup. C'est vous dire ce qu'on a vécu lors de cette première période. Guy, franchement, est-ce que tu avais déjà vécu un truc pareil?
12: Non, jamais. Alors, comme on l'avait dit avant le match, on disait pour que l'UBB gagne, il va falloir que l'UBB fasse un grand match. Ils sont en train de faire même un très grand match. Ils ont fait une première mi-temps, mis à part les deux ballons qui sont dus, je dirais, à la fébrilité, les premiers contacts. On lâche un peu toute la pression de la semaine. Donc il y a eu deux petits scories d'entrée, mais après là, tout a été bon, la conquête, les phases offensives, défensivement, dans les rucks. Enfin, l'UBB a gagné dans tous les secteurs de jeu, quoi. Donc grande première mi-temps de l'UBB. Et en face, je dirais cette excellente partie de l'UBB fait que cette équipe du Leinster a complètement explosé des jouets. Et c'est ça qui est fort, parce que le Leinster, avec ses joueurs expérimentés, je veux bien qu'il soit vieillissant, qu'il soit...
3: Enfin, il y en a qui sont vieillissants à 28 ans, hein, quand même, dans cette équipe-là. Kaelan Doris, il a 28 balais, ça va, quoi.
12: Mais c'est ça, et puis c'est une finale, donc que ces mecs-là ne trouvent pas, parce qu'on les voit, ils sont KO debout. Il n'y a aucune réaction, ils continuent à essayer de réciter leur jeu, mais on le voit sur les ballons qui traînent, c'est les Bordelais qui sont les premiers au ballon. Ils sont pris dans tous les secteurs. Et voir une équipe exploser comme ça, je n'ai jamais vu ça. Et c'est dû à la superbe partie de l'UBB qui est vraiment exceptionnelle dans tous les secteurs de jeu.
3: Alors le Leinster a quand même un excellent et un très grand manager, Léo Cullen. Est-ce que le meilleur manager du monde peut remettre son équipe à l'endroit à la pause?
12: Là je vois pas comment. Il va y avoir sûrement de la réaction et de l'amélioration. Sûrement du coaching précoce aussi, faire entrer les joueurs qui sont sur le banc, qui eux depuis le banc auront vu ce que leurs coéquipiers ont pris, donc eux vont rentrer avec plus d'envie, plus de fraîcheur sûrement. Mais bon, je vois pas comment en une mi-temps tu vas pouvoir renverser. Bon, dans ce rugby moderne, restons méfiants, mais pour l'instant le Leinster n'a aucune solution.
3: Bon. Eh bien, on va en rester là-dessus, Dominique, oui. Croisant les doigts, en touchant du bois, tout ce que vous voulez. C'est vrai que pour l'instant, l'UBB a fait le plus difficile et a même marqué les esprits. Il va falloir enfoncer le clou en deuxième période et rester à ce niveau d'excellence pour ne pas relancer la formation irlandaise.
7: Et merci à notre consultant rugby, le consultant rugby de Radio France, Guy Akosseberry, ancien demi-mêlée international. C'est toute la Gironde qui est mobilisée avec ici Gironde. On est à Montagne, au château Roc de Calon. On nous attend le propriétaire, Thomas Lédis. Bonjour Thomas.
13: Bonjour Dominique, bonjour à tous.
7: Le propriétaire du domaine à Montagne, je le disais, et décision prise de mettre un écran géant. Est-ce qu'il y a du monde cet après-midi devant cet écran dans votre domaine, Thomas?
13: Oui, on est en pleine porte ouverte de l'appellation Montagne Saint-Émilion et on reçoit là une cinquantaine de visiteurs qui sont dans le chai, au frais, et qui sont effectivement devant un écran géant pour voir le magnifique match que nous offre l'UBB. On a même trois supporters du Leinster qui sont venus se joindre à nous.
7: Ah, oulala, ils passent pas un très très bon moment, les supporters du Leinster. Ça va, ça reste évidemment bon esprit quand même.
13: Si, ça reste bon esprit. On a ouvert le bar à vin, donc il y a quelques jolis verres qui sont servis pendant la mi-temps. Il y a des planches qui sont là, donc tout le monde est en train de profiter de la vue sur les vignes. Et puis on passe un très très bon moment. C'est l'esprit rugby, donc on reçoit même les adversaires avec beaucoup de convivialité.
7: Et à consommer avec modération, toujours évidemment. Thomas Lédis, vous êtes président du club de handball du Grand Libournais. Avec cette casquette-là, un engouement, comme vous le voyez, dans votre domaine, un peu partout en Gironde, derrière l'Union Bordeaux-Bègles, c'est extraordinaire.
13: C'est extraordinaire, et puis ça donne des idées. C'est sûr que ce que provoque l'UBB comme énergie, comme envie de partage, quand on voit tous ces gens qui sont réunis à Libourne, place à Belle-sur-Champ, au Quinconce, à Chaban-Delmas, et puis ici effectivement Roc de Calon, ça donne envie de faire de belles choses. Et puis on voit que le sport, c'est quand même un trait d'union entre les peuples, un trait d'union entre les gens, et qu'on a envie que tout ça perdure très vite, très fort. Et on souhaite tout le bonheur à l'équipe de Laurent Marty, parce qu'ils vont nous ramener une deuxième étoile, et ça va être magnifique.
7: Allez, on croise les doigts, on reste prudent, nous sommes qu'à la mi-temps, mais encore une fois, si vous nous rejoignez, 35 à 7 à la mi-temps pour l'Union Bordeaux-Bègles. Thomas Lédis, merci beaucoup depuis le château Roc de Calon, c'est à Montagne, les portes ouvertes des Montagnes Saint-Émilion. On voulait saluer également sur ici Gironde nos viticulteurs et la filière qui est derrière l'Union Bordeaux-Bègles aussi, avec une entité qui s'appelle UBB Grand Cru. On est à Chaban, où il y a des pancartes qui sont extraordinaires. Je viens de voir un jeune garçon avec une pancarte. Mathieu, tu es indiscutable, avec le 10, le numéro 10 évidemment du maillot de Mathieu Jalibert. Dans les travées de Chaban, Stéphanie Scock est avec nous, et avec toujours des supporters qui sont en train de respirer, qui cherchent deux choses: un peu à boire et un peu d'ombre.
14: Alors un peu à boire, ça y est, ils ont trouvé, parce oui. que je vous assure que ça ne manque pas à boire, en fait.
7: Un consommer voilà. avec modération, je le redis.
14: Mais en fait, on voit les gens qui reviennent des buvettes, qui sont sous les tribunes de Chaban, et effectivement tout le monde a refait le plein et tout le monde est prêt. Là, j'ai l'impression que tout le monde est là et revenu.
5: prêt à assister à la deuxième mi-temps qui est en train de démarrer.
7: Deuxième mi-temps que l'on va suivre évidemment en intégralité sur ICI Gironde, hein, avec Arnaud Carré et Yves Mogg depuis Saint-Mamès. Arnaud, Yves, si vous êtes avec nous depuis Saint-Mamès, je vous livre sur le seul point qui nous a inquiété un peu, qui était laissé refuser à l'Union Bordeaux-Bègles en début de match, la réaction en live de Stéphane Pomared, ancien arbitre de Top 14, qui est si souvent dans 100% UBB et qui nous dit la vidéo a jugé que la main gauche de Cameron Wauquiez était en appui sur la ligne de touche avant qu'il n'aplatisse. Voilà. Arnaud et Yves, si vous entendez ce commentaire de Stéphane Pomared.
2: Oui. Autant faire appel à des spécialistes. Hein.
3: Oui, bon, c'est pas grave parce qu'ils ont marqué 3 minutes après.
2: C'est bien apporté la précision parce que nous on avait plutôt penché sur un mauvais contact entre la main et le ballon au moment d'aplatir. Donc merci à Stéphane de nous avoir apporté sa science. Ça revient ici sur la pelouse du Leinster. A priori, je ne vois pas de changement du côté irlandais.
3: Et chez nous non plus.
2: On ne change pas une équipe qui met 35 points au Leinster en 40 minutes. Après, on va garder bien évidemment de l'humilité. Hein. L'UBB est largement.
3: Je t'entendais, Dominique, qui parlait déjà des festivités demain. On a le programme, hein, donc on va pas en parler avant d'avoir gagné la coupe.
2: Mais on vous en parlera après.
3: Restez bien branchés. On vous donnera tous les détails, tout ce qu'il faut savoir sur la manière dont se passera l'après-midi demain à Bordeaux. Et il y a des trucs super qui vont avoir lieu. Donc, je veux pas vous mettre l'eau à la bouche, mais d'abord, il faut gagner la coupe et c'est pas encore fait. On va parler du match et uniquement du match de cette finale 2026 ici à Saint-Mamès à Bilbao avec le coup d'envoi donné par Mathieu Jalibert.
2: Ouais, directement sur Gibson Park qui va jouer au pied et trouver une bonne touche. Hein.
3: Il faut rester bien sous pression du côté de l'Union Bordeaux.
2: On peut compter sur Yannick Bru, sur le staff pour avoir dit à la mi-temps surtout vous faites en sorte de pas leur laisser le moindre espoir, c'est suffisamment rare, hein, c'est peut-être même un cas unique hein, d'avoir une telle avance. On se penchera sur les chiffres un peu plus tard à l'issue d'une première période. Allez, long ballon, la prise de Wauquiez. Ah. Attention, Wauquiez qui met ce ballon dans les mains d'un Irlandais.
3: Avec Gibson Park pour James Ryan avec de l'autre côté. Attention à la montée en pointe là de Bialbiere qui vient bien bloquer c'était Robbie Henshaw il me semble, avec Roller Burn qui lance le ballon directement à la figure de son partenaire et c'est un en avant. S'ils repartent comme ça les Irlandais, ils vont avoir du mal à venir inquiéter l'UBB. Bon, on va espérer effectivement que ça continue sur cette dynamique là et avec une prise
2: tirage de maillot là, ouais. de Lucu
3: sur Joe McCarthy. Ouais,
2: ça a pas l'air de démouvoir plus que ça monsieur Dixon. Ouais. On va repartir sur il va quand même réclamer l'arbitrage vidéo. Je vous ai porté la poisse.
3: McCarthy qui a les cheveux longs qui fait signe qu'il n'a pas tiré que le maillot et il a aussi accroché la crinière du seconde ligne du Leinster. On espère que ça va pas être un fait de jeu qui va avoir une incidence importante. Ouais. Ça peut être peut-être une pénalité à l'encontre de Maxime Lucu. En tout cas, on va voir ce que en pense monsieur Dixon et ses assesseurs.
7: Il s'y connaît. C'est sûr qu'il était maillot monsieur Dixon en plus.
2: Ouais. C'est sûr qu'il était en retard.
3: Ouais. Alors là, c'est les Irlandais qui râlent. Ouais.
2: Alors, est-ce qu'on va voir où est la main de Maxime Lucu?
3: Ouais, alors ça a l'air d'être.
2: Il attrape le maillot,
3: qu'il attrape la crinière?
2: Il met un carton, hein.
7: Si l'Irlandais était coiffé comme Maxime Lucu, il n'aurait pas ce problème.
3: Exactement. Donc il peut crier à l'injustice.
2: Ouais, c'est pas illogique non plus. Hein. Il était en retard. Il a eu ce geste de. C'est une faute d'anti-jeu, quoi. Maxime Lucu va aller se reposer.
3: Ah, et puis l'UBB va se retrouver sous pression dans ses 22 mètres.
2: Attention. On va faire rentrer Lachlan Swinton pour muscler un petit peu.
3: À la place
2: Coleman.
3: Ouais, d'Adam Coleman. Lachlan Swinton
1: qui va donc pas jouer à la mêlée à la place de Maxime Lucu et qui va prendre sa place dans l'alignement en place de seconde ligne. Allez,
2: avec un ballon avant de Woki, ballon récupéré par Chian face à Lamotte.
1: Allez, les petits détails qui étaient favorables à l'UBB là en ce début de deuxième période. Il y a quelques scories, il faut rester très concentré, très sérieux. On décale sur le côté avec Jack Conan, il est bien pris par Penaud là qui défend et
2: Penaud,
1: qui est félicité par Palu. Ah ouais, à ceux qui pensaient qu'en défense mettre Damien Penaud au centre ça pourrait être problématique, bah là
2: quand
1: il a envie d'y aller, il y va.
2: Alors, on va repartir sur une touche.
1: Ouais.
2: Il a estimé, monsieur Dixon, que
1: l'avantage était
2: terminé. Et donc, il rend le ballon à Maxime Lamotte. On se presse pas côté UBB. On mène largement au score 35-7. Je le rappelle. Et on est surtout à 14 après le carton jaune reçu par Maxime Lucu. Donc, si on peut faire tourner un peu le chrono. Allez, la prise de balle de Woki. Impérial encore dans les airs avec ce ballon porté. Qui avance. Allez, on continue. Hein. Ce travail de sape que l'UBB fait parfaitement. Jeu au pied de Jalibert pour. Oula, Johanné qui glisse au moment de reprendre ses
1: appuis.
2: Attention
1: là, parce que là, il s'est lancé, Johanné. Il est repris par Gazzotti.
2: Attention derrière, hein. Il y a du surnombre peut-être.
1: Ouais, il limite cette passe là directement sur O'Brien là-bas sur le côté droit. Ça revient avec Gary Ringrose, Gibson Park, les Irlandais sur la ligne des 22 mètres de l'UBB.
2: Alors on continue à combiner là avec Clarkson qui est bien pris par Sadi, me semble-t-il.
1: Allez, avec ce ballon avec O'Brien qui a retrouvé Johanné. Ouais, ça lève les bras sur le
2: plaquage un peu haut de Moefana. Attention, on va pas se retrouver à 13 non plus.
1: Allez, avec Palu là qui vient encore défendre.
2: Avec Dixon Park, on recherche O'Brien qui vient se proposer dans la ligne. Ballon qui va être finalement joué à nouveau par le demi de mêlée avec Van der Flier.
1: Ouais, on se met pas la faute là du côté de l'Union Bordeaux-Bègles. Bah si, il suffisait de le dire, avec O'Brien qui essaye de passer les bras et l'arbitre qui signale la faute et la pénalité contre l'Union Bordeaux-Bègles et Byrne qui va chercher la pénale touche.
2: Ouais, il la trouve le numéro 10 du Leinster à une dizaine de mètres de l'embu. Il y a un changement avec l'entrée sur la pelouse. Qui est-ce qui est rentré? Numéro 18, hein. En l'occurrence, Tad Furlong.
1: Et le 22.
2: Remplace Clarkson. Et le 22, c'est Tiran Frolet.
1: Ouais, qui, à mon avis, va rentrer à la place d'Harry Byrne.
2: Allez, lancer de Chian. Est-ce qu'on va sauter? Non.
1: Attention, ballon porté. Enclenché par les joueurs du Leinster. Dan Chian qui protège ce ballon, ça avance mais ça défend.
2: Allez,
1: il faut pas trop reculer là de la part de l'UBB avec une faute.
2: Nouvel avantage
1: et
2: en cours. Attention, on joue petit côté là.
1: Ouais, avec Porter
2: qui est mis au sol. Allez, il faut repousser le plus longtemps possible l'échéance d'un essai du Leinster.
1: Attention avec Dan Chian qui vient se proposer, qui relève ce ballon et qui est bien stoppé. Attention encore. Ça pousse, il va y aller, McCarthy. Ouais, c'est l'essai, le deuxième essai du Leinster, des Irlandais. Et c'est Joey McCarthy qui s'est jeté, qui a sauté dans l'embus pour inscrire ce deuxième essai. Et après un peu moins de 6 minutes dans cette deuxième période, comme en première mi-temps, ce sont les Irlandais qui frappent les premiers.
2: Avec la transformation à venir de Frolet hein, qui a remplacé Byrne à l'ouverture. Il est en position médiane sur la ligne des 22 mètres. Et tout le poteau. C'est un essai à 5 points seulement pour le Leinster hein, qui entre Prendergast et entre Frolet a quand même un gros problème de buteur, en tout cas de Johnny Sexton. On en parlait hier avec Jean-Baptiste Elissal dans 100% UBB. Il n'a pas été remplacé. Et c'est
1: alors, Harry Byrne n'a pas si mauvaises statistiques que ça. Il est à 85% sur la Coupe d'Europe. Donc, mais Mais effectivement, et notamment, il a passé la première transformation qui était quand même difficile. Mais c'est surtout dans l'animation de jeu aussi que ça pêche quand même largement par rapport au métronome que constituait un Johnny Sexton.
2: Allez, une touche trouvée par Gibson Park au niveau des 40 mètres. On rappelle que l'UBB est à 14. On voit Maxime Lucu puni, assis sur sa chaise au niveau de la ligne des 50. Il doit trouver le temps long, le basque. Ouais. Il a parfaitement mené ses troupes lors du premier acte.
1: Il reste 4,45 hein, de punition.
2: De frigo.
1: Ouais. Et on a encaissé un essai. Donc,
2: allez, lancez la motte. Allez, sur les 40, il y a 5 joueurs dans l'alignement. Et on trouve bien Palu avec un ballon porté qui va s'organiser. Ah, il y a encore un Irlandais qui traîne là.
1: Ouais, est-ce que Ryan là, qui essaye de naviguer dans l'axe. Et il le fait plutôt bien, Ryan là. Et à mon avis, il va enterrer le ballon. C'est joliment fait.
2: C'est la deuxième
1: et joliment
2: fois.
1: Défendu.
2: Oh, avec attention là. Attention à garder ses nerfs. L'UBB a toutes les cartes en main dans cette finale. Elle mène très largement 35-12. Et le Leinster d'une équipe expérimentée. Elle peut essayer de faire tomber son adversaire dans le piège de la provocation là, à l'image de ce geste. Et on est en train de s'occuper de Jefferson Poirot. Alors je regarde les remplaçants de l'UBB, hein, pour moi ça bouge pas. Mis à part Swinton qui est rentré, on rappelle que Mathieu a fait quand même quelques minutes en première période. On va repartir sur une mêlée. Après c'est pas mal hein, des mêlées quand t'es à 14 et que c'est un 3 quarts qui est dehors, parce qu'à chaque fois tu grattes une minute au chrono.
1: Ouais.
2: Et est-ce qu'on va revoir ce geste d'humeur là?
1: Non.
2: Bon, on le verra pas.
1: Le réalisateur est irlandais. Bon, on est toujours à 35-12 en tout cas en faveur de l'Union Bordeaux-Bègles, largement devant, mais à 14-15.
2: Allez, mêlée pour les Irlandais à 30 trentaine de mètres de leur embut, avec une introduction pour Gibson Park une fois que les packs seront liés. Et on voit les remplaçants revenir. On voit Boniface, on voit Tammy Funa. Avantage en cours hein, sur cette mêlée pour le Leinster. Il y aura minima pénalité. Attention, on va essayer de jouer vite avec Frolet qui arrive à glisser à Ioanné.
1: Allez, il faut les bloquer là, pas qu'ils puissent développer leur action. Gibson Park qui a bien décalé.
2: Ah, c'est bien, ils profitent à merveille hein, de leur supériorité numérique, des espaces qu'il y a nécessairement dans la défense.
1: Ouais. Yassi là qui doit boucher les trous avec le retour d'O'Brien là qui a été bien pris.
2: Attention, ils avancent quand même. Hein.
1: Ouais. Avec Encho là qui passe par le sol. Ouais, Gibson
2: bien
1: Park.
2: Rester connecté en défense.
1: Ouais, c'est pas mal fait là. Encore de Frolet avec Ioanné sur le côté avec Chian. Là, allez, faut le pousser vers la touche. Il conserve ce ballon, il rentre dans les 22.
2: Attention, Gibson Park.
1: Allez, avec
2: son capitaine. Doris Gibson Park encore. On rejoue avec Frolet, Kinan. Attention là-bas sur les extérieurs.
1: Ouais, heureusement que ça file pas jusqu'à O'Brien.
2: Est-ce qu'on a mis les mains? Oui. Ouais. Ballon récupéré par l'Union Bordeaux-Bègles. Et ça fait du bien. On sent quand même que Frolet a amené un petit quelque chose en plus que Burn dans le dynamisme de l'animation. Que je le disais, le Leinster profite du fait qu'il y a un petit peu plus d'espace et qu'il y a un joueur en moins dans le camp adverse. Mais bon, c'est quand même une équipe qui a quand même du mal à avancer. Et l'ovation
1: pour
2: de
1: Sam
2: Mamès pour Big Ben Tameifuna. Il avait manqué en 2018 ici la finale perdue par le Racing face à cette même équipe du Leinster, au contraire de Boris Palu qui était remplaçant et
1: Tammy Funa,
2: ouais, Tammy Funa qui remplace donc Carlou Sadi, alors que Jefferson Poirot est remplacé par Hugo Boniface.
1: Allez,
0: et ovation de Chabordelmas aussi pour Ben Tameifuna ici. Et on a vu hein, Yannick Bru harangué jusqu'au dernier instant ses finisseurs, ses remplaçants qui se préparent à rentrer. Il était devant eux, vraiment, le manager de l'UBB, à les motiver, à leur donner les dernières consignes. Il reste encore quelques instants de carton jaune, 2 minutes 30 pour Maxime Lucu, et le jeu reprend à Saint-Mamès. Arnaud Carré-Yves-Mog pour ici Gironde.
1: Allez, avec Mathieu Jalibert qui va effectuer cette introduction, c'est assez rare, mais comme Maxime Lucu est sur la chaise du puni du carton jaune, eh bien c'est l'ouvreur de l'UBB qui va effectuer cette introduction et qui va ressortir une mêlée très stable avec Rayassi, et un long coup de botte peut-être de Rayassi. Elle est haute, elle est en touche,
2: elle est complètement ratée,
1: surtout très courte.
2: Complètement raté ce coup de pied de Salessi Rayassi.
1: Ça, c'est embêtant parce que ça fait deux, trois petites choses comme ça qui.
2: Ça a été tellement parfait dans la première période que.
1: Mais là, on est à un moment où on a besoin justement que ce coup de pied, il

0: Attention, Vielbiere.
1: Pas de folie.
0: Moefana, il fait un match. Allez, Palu là-bas sur les extérieurs avec Woki. Il faut la garder. Hein. Cameron Woki qui revient.
1: Ah, il a perdu.
0: Il l'a lâché.
1: Il en avant. Ouais, Woki, enfin, ça va faire courir le temps.
0: Peut-être qu'il voulait une mêlée. Cameron Woki. Ouais. Alors qu'on va faire rentrer, parce qu'il y a déjà quelques minutes en première période, Temo Mathieu.
2: Alors attention, parce que là, on a Cameron Woki qui est resté au sol.
3: Oui, le genou, manifestement,
2: ouais,
3: monsieur.
2: Ouais. Et l'arbitre qui a vite fait signe aux soigneurs de venir, donc je suis un petit peu inquiet quand même.
0: Il y a Osborne qui va rentrer côté irlandais. On voit Bastien Vergne se rapprocher.
3: Petite respiration, messieurs, ici à Chaban-Delmas. Ici, on vous fait vivre la finale de Champions Cup, l'UBB contre le Leinster. On est à la 50e minute de jeu, 35-12 pour l'Union Bordeaux-Bègles.
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3: Ça va être sans doute la très mauvaise nouvelle de ce début de seconde mi-temps. Arnaud Carré, Yves Mogg, en direct de San Mamés à Bilbao pour la finale de Champions Cup UBB Leinster. Une blessure manifestement de Cameron Woki.
0: Ouais, qui sort épaulé par deux des soigneurs de l'équipe. Hein. Tout le monde lui donne une tape amicale. Hein. On ne sait pas bien évidemment ce qu'il a. Il a été remplacé par Bastien Wernthaifer.
1: Attention, ça joue là avec les Irlandais qui trouvent de la vitesse sur le côté gauche avec Gary Ringrose, Hugo Killan qui est bien repris, on a bien fermé la porte.
0: Ah, encore un gros travail de l'UBB,
1: ouais, avec Frolet. Attention parce que là on est encore sous pression. Gibson Park avec O'Brien qui est contré, ça va finir en touche.
0: Ah, ils essayent, Maxime Lucu
1: va pouvoir revenir. Hein.
0: Ouais, mais ils n'y arrivent pas, hein, les joueurs du Leinster. Hein. Et voilà l'ovation. De San Mamés pour le retour de Maxime Lucu. On revient donc à 15 contre 15 du bébé qui aura finalement encaissé 5 points. On va dire qu'elle aura plutôt bien géré ce temps faible. Et on va repartir à armes égales pour les 28 minutes qu'il reste dans cette rencontre. On vous rappelle que l'Union mène 35-12 dans cette finale de Champions Cup face au Leinster avec un lancé de Sheehan sur les 40 mètres de l'UBB.
1: Ouais, Sheehan avec un long ballon, l'a pris par McCarthy, mais monsieur Dixon
0: ça qui, n'allait pas stop, c'était ouais, pas son goût,
1: non, qui stoppe ce lancer et qui redonne, c'est pas qu'elle n'était pas droite, je sais pas ce qu'il a, il a estimé que peut-être que le couloir n'était pas respecté par les deux équipes. Et
0: il a tardé à lancer quand même Dan Sheehan.
1: Ouais, mais bon, soit il sanctionne et à ce moment-là il rend la balle à l'UBB, mais c'est à nouveau Dan Sheehan pour une deuxième chance.
0: Il n'y a plus Woki hein, pour aller contrer. Non.
1: Et ça a été capté par les Irlandais, Gibson Park, ouais. La bonne remise.
0: C'est bien joué là, avec Frolet qui a vu l'espace. Attention, il faut refermer et c'est Lucu qui s'y colle. Mais le Leinster arrive dans les 22 mètres et va enchaîner encore une grosse séquence avec Porter.
1: Ouais, avec McCarthy également qui met beaucoup d'intensité. Elle est prise, elle est grattée hein, par Boris Palu, me semble-t-il.
0: Ouais, ouais.
1: Elle est récupérée cette balle.
0: Je crois que ça fait du bien ça.
1: Ouais.
0: Allez, Maxime Lucu qui donne de l'air à tout le monde. Pour aller trouver une touche, superbe action et de Boris Palu pour aller le premier mettre ses mains sur le ballon et de Maxime Lucu pour faire reculer une nouvelle fois les Irlandais de 50 mètres.
1: Ah ouais,
0: et
1: puis alors ça a été salué par le public de San Mamés et le public bordelais comme s'ils avaient marqué un essai hein, quasiment. Et effectivement, le chrono qui tourne, 54e minute.

0: minutes de jeu, 35-12 au tableau d'affichage. Donc le chrono, bah forcément, ça tourne en faveur de l'UBB. Et entendez, on va vous laisser deux secondes à écouter hein, quand même, hein, parce que là... Et Sandmamès qui chante UBB, UBB, alors que la touche a été jouée et récupération. Attention, le genou de Penaud, mais ça revient.
1: Ils ont quand même les rebonds favorables, les joueurs de l'UBB. Lucu qui va remettre du pied, bien évidemment. Peut-être chercher le 50-22. Non, le rebond lui est pas favorable cette fois-ci, c'est Frolé. Mais Frolé va être obligé de taper au pied.
0: Ouais, il le fait pas mal d'ailleurs, avec une longue touche trouvée très légèrement dans le camp de l'UBB, mais le ballon qui sera donc rendu.
1: Et systématiquement, hein, le Leinster, dans sa moitié de terrain, rend le ballon, enfin en tout cas joue au pied, continue à essayer d'occuper. Il a sans doute pas les armes physiques pour se lancer dans un rugby total. La sortie de Lamotte, la sortie de Gazzotti. Donc on a fait rentrer Barlow. Ah non, c'est Verne qui vient de rentrer sur la pelouse. Autant pour moi, long ballon. Oui.
0: Ça a été récupéré
1: par Mathieu avec Lucu ouais. Qui a eu un petit espace. Allez.
0: Avec Boniface.
1: Ça fait longtemps hein, qu'on n'a pas eu un bon lancement de jeu de l'Union.
0: Ouais, bah, on a été privé de ballon hein, pendant tout un moment. Et là, on va passer par du pied. Une chandelle, elle est un peu longue. Est-ce qu'elle va être dans les 22? Non, juste devant. Oh là là, le tampon de Mathieu.
1: Mathieu sur l'ancien All Black.
0: Ah ouais, là, il a pris cher. Avec les Irlandais qui ont quand même récupéré, parce qu'il est solide, Roy Ioannet, il a conservé la balle. Hein.
1: Ah, ils vont refaire une cellule avec Porter.
0: McCarthy lui aussi, hein, il donne pas sa part au chien dans cette finale. Le seconde ligne de l'Ulster.
1: Allez, ça va jouer une nouvelle fois au pied. Allez, faut répondre présent. C'est Mathieu Jalibert hein, qui est en couverture.
0: Et ça, c'est des ballons rendus hein, quand même.
1: Et Rayassi. Allez, Rayassi avec Jalibert. Jalibert qui appelle. On prend pas de risque, on met une chandelle, on envoie peut-être Bielbiaré à la lutte. Non, et on va attendre en bas.
0: Avec Rassiassi également qui était là.
1: Gibson Park, les Irlandais hein, qu'on voit quand même sans solution. C'est-à-dire que le plan de jeu fonctionne pas et manifestement ils en ont révisé qu'un.
0: Ouais. Et Tad Furlong là qui est allé créer un nouveau point de fixation et Gibson Park. Qui remet du pied à nouveau et attention à Ioanné là, personne pour prendre ce ballon qui va y aller. Bentamifuna qui remet du menton et c'est récupéré par un joueur bordelais. Allez Max Lucu, il donne en avant.
1: Bon. Avec la tête pourtant.
0: Ouais, c'est curieux. C'est assez curieux.
1: Bon. Allez, nouvelle mêlée. En faveur du Leinster, 16 minutes dans cette seconde période. L'UBB qui menait, on le rappelle, 35-7 à la pause, mène désormais 35-12. Ça fait 23 points d'avance.
0: Elle est voilà. La mêlée
1: il va la redonner à l'UBB, hein.
0: Monsieur
1: Dixon.
0: Effectivement, à aucun moment, Bentamifuna ne fait d'en avant.
1: Il s'excuse auprès des Irlandais.
0: C'est d'autant plus surprenant que le ballon était parti derrière. Donc bon, après, il fait chaud. À un moment, on peut se tromper aussi un petit peu. Et en tout cas, ça rend le ballon avec un bon ballon d'attaque là pour l'Union Bordeaux-Bègle.
1: Allez, ça serait bien que l'UBB marque un essai pour être sûr de sa victoire. On va faire refaire cette mêlée située entre la ligne médiane et la ligne des 40 mètres irlandais. L'UBB de nouveau à 15 contre 15 avec le retour de son capitaine Maxime Lucu qui avait pris un carton jaune pour un acte d'anti-jeu face à Joe McCarthy. Et les Packs qui vont à nouveau se lier. Et on prend son temps, on fait tourner le chrono, c'est de bonne guerre du côté de l'Union Bordeaux-Bègle quand on mène. Dans une finale. Allez, Lucu, petit côté avec Jalibert. Jalibert pour
0: Huberti.
1: Hein, il aura fait son match, hein, Pablo Huberti.
0: Ouais. Lucu qui va changer l'orientation du jeu, revenir vers l'axe avec Hugo Boniface qui conserve ce ballon. Ça ressort avec Moefana. Moefana toujours là sur les appuis qui passe par le sol. Le ballon est conservé à nouveau. Boris Palu. Palu qui garde cette balle, la relâche pour pouvoir la reprendre.
1: Allez, toujours dans les mains bordelaises, ouais, avec Jalibert, avec le beau château encore qui s'échappe sur le petit côté. Lué qui avance, Lucu pour un des premiers ballons, touché par Gaëtan Barlow. En avant, avantage, en cours, hein, pour l'UBB avec Jalibert, elle peut être gratuite, cette balle. Allez, Lucu, oh, c'est dommage qu'il n'a pas vu Penaud à hauteur, on joue avec Rayassi, qui essaye de rester debout en 20, mais Lucu va relever cette balle et monsieur Dixon va revenir à une faute irlandaise, en l'occurrence, un plaquage haut.
0: Ouais,
1: là, ils vont prendre les points, hein.
0: Bah oui, c'est,
1: c'est une évidence.
0: Marque de plus, effectivement. Et Maxime Lucu va pas s'en priver.
1: On rappelle qu'en finale, il n'y a pas de bonus offensif. C'est l'équipe qui a le plus de points que l'adversaire, qui soulève la coupe. Et pour le moment, on va dire que sans lui porter la poisse, hein, l'UBB a quand même une main dessus. Elle mène 35 à 12 et peut-être bientôt 38-12. Alors qu'on va entamer les 20 dernières minutes de cette finale.
0: Ouais, d'habitude on parle de money time à partir de l'heure de jeu, de la 60e minute. Pour l'instant, eh bien,
1: ça passe.
0: Money time, l'UBB le démarre avec une avance confortable. Ouais,
1: 26 points d'avance pour l'Union Bordeaux-Bègles à 20 minutes de la fin. Alors qu'il va y avoir, Dominique, la deuxième pause fraîcheur de cette rencontre. L'UBB
2: faut au moins 4 essais aux Irlandais, hein, donc. Hein.
1: L'UBB, il faut 4 essais transformés aux Irlandais pour revenir passer devant.
2: Pause fraîcheur du côté de Saint-Mamès. Stéphane Iscoque dans les travées de Chaban.
3: Oui.
2: On a senti quand même entre la 40e et la 55e là un petit peu d'inquiétude. Est-ce que ça va mieux ?
3: Ça va mieux, ça va mieux. On voit les sourires, on voit les drapeaux qui se lèvent. Je suis ici dans les travées avec Alexandra Siari, première adjointe au maire de Bordeaux, qui est venue assister à cette rencontre à la fan zone. Comment vous vivez cette rencontre, Alexandra Siari?
4: C'est un bonheur absolu, c'est exceptionnel, les gens sont très heureux. La première mi-temps a été incroyable et puis nos joueurs sont formidables.
3: On a l'impression d'y être. Il ne manque plus que les joueurs. On a l'ambiance, on a les chants, on a l'impression d'y être.
4: On est ensemble, c'est parce qu'on est ensemble, on est heureux ensemble. C'est la fierté de Bordeaux, c'est formidable.
3: Bon, la deuxième étoile, elle est presque là.
4: Mais oui, on y est, on va gagner, c'est sûr.
3: Alexandra Siari, première adjointe de Bordeaux, merci beaucoup, bonne fin de rencontre.
2: C'est vrai que la confiance là, depuis cette transformation, ces trois points, la confiance est en train de revenir du côté des supporters très clairement. Alors, il y avait toujours ici à Chaban, où est installé ici Gironde pour faire vivre la finale de Champions Cup, il y avait toujours la Ola bien entendu, mais on sentait quand même, contrairement à la première mi-temps, qu'il y avait un petit truc dans l'air, un petit souffle qui manquait un tout petit peu, et les trois points, le retour de Maxime Lucu ont quand même rassuré le public de Chaban au moment de cette pause fraîcheur. Alors, si vous nous rejoignez, je vous rappelle que l'on est à quasiment la 60e minute de jeu, 38 à 12 pour l'Union Bordeaux-Bègles face au Leinster. Devant Arnaud Carré et Yves Mogg à Saint-Mamès, ça vient de s'afficher les quelques 52 357 spectateurs.
1: 327, selon le décompte officiel de l'EPCR. Et des supporters, mis à part ceux du Leinster, qui passent une belle après-midi, une chaude mais belle après-midi. Les Irlandais, qui n'ont pas encore dit le dernier mot dans cette finale.
0: Ah, ils ont récupéré la balle et ils sont réinstallés dans le camp de l'Union Bordeaux-Bègles. Et à nouveau, on les voit dérouler leur jeu. Ça n'avance pas beaucoup, mais il ne faudrait pas qu'il y ait un espace qui se crée. Et avec encore un très bon plaquage là, de Thémo Mathieu. Toujours Joe McCarthy là qui vient. Attention à ce qu'on a mis les mains. Non, Hugo Boniface, Gibson Park qui peut ressortir. Allez, avec
1: Keenan.
0: C'est Keenan, ouais.
1: Qui était pas loin.
0: Ouais.
1: Gibson Park. Tant que l'UBB reste bien comme ça connecté collectivement. Ouais, là il y a un passage à vide.
0: Ouais.
1: Que monsieur Dixon ne siffle pas. Et je crois que Damien Fouda, il a mis les mains.
0: Ballon, il est
1: incroyable. Superbe. Superbe.
0: Si vous lui laissez l'espace à Tamei Funa pour remettre ses grosses paluches, tu ne revois pas le ballon, ça c'est sûr. Et bien c'est ce qui s'est passé et on va aller retourner un petit peu dans le camp
1: Ouais, dans les 40 mètres de cette équipe Leinster, du Leinster. On est entré dans les 20 dernières minutes, 38 à 12 pour l'UBB qui se dirige doucement mais sûrement vers un deuxième titre européen d'affilée. Si elle ne baisse pas subitement en régime, mais on voit vraiment pas pourquoi, tant physiquement elle semble au-dessus de son adversaire cet après-midi. Et on va repartir sur un lancer de Gaëtan Barlow, très légèrement à l'intérieur des 40 mètres irlandais.
0: Allez, Gaëtan Barlow, la prise de balle,
1: de Vergne.
0: Premier sauteur de Vergne Taillefer.
1: Allez, avec un molle qui avance. Est-ce que on va réussir à pas se faire enterrer le ballon? Il est dans les mains de Barlow. Ils arrivent un peu dans tous les sens, les Irlandais. Allez, Lucu, il le voit, ce ballon. Il va aller le sortir à la main. Allez, on va pouvoir jouer avec Palu qui fait encore de l'avancée, des misères à la défense. Moefana hauteur.
0: Oula. Il était bien attendu là, Damien Penaud.
1: Ouais, allez, on va repartir avec Jalibert pour Rayassi, il accélère Rayassi. Ça laisse Rayassi avec Bielbieré maintenant.
0: On est dans les 22 avec Max Lucu pour la Clan Swinton. Swinton qui est bien bloqué quand même par la défense irlandaise. Max Lucu a le ballon qui a été échappé et par le pied.
1: Ouais, par le pied,
0: dit monsieur l'arbitre, et ça va permettre aux Irlandais de récupérer. Mais la passe est un peu approximative. Elle reste quand même irlandaise. Attention, elle a glissé là dans ses 22. Et récupération de la part quand même des Irlandais. Et Gibson Park, je pense qu'il va faire un autre temps de jeu. Et puis après, on va peut-être aller mettre du pied. Alors après les UBB, maintenant c'est des Union qui descendent des travées de Saint-Mamès.
1: Allez, Gibson Park encore avec ses avants.
0: Allez, Ryan là, qui est passé par le sol.
1: Gibson Park qui demande à des coéquipiers de le protéger. Il va trouver une touche, mais il va rendre sur les 40, hein, ou légèrement au-delà. Le ballon à l'Union Bordeaux-Bègles. Tant
0: qu'on reste là,
1: tant qu'on reste à cet endroit du terrain, il n'y a absolument rien à craindre au moment où Arthur Retière va rentrer sur la pelouse pour remplacer qui sait un Bielbieré ou un Huberti.
0: Et pour peut-être gagner sa quatrième.
1: Oui, il en est à 3 lui. Il y a des joueurs qui font 15 ans de professionnalisme sans jouer une finale. Il est en passe de gagner une quatrième Champions Cup. Mais j'ai pas vu qui est sorti, c'est Huberti. Hein.
0: Ah, c'est Pablo Huberti.
2: Pablo Huberti.
1: Alors qu'on revoit, on voit Cameron Wookie. On vous donnera dès que possible des nouvelles de Cameron Wookie. On espère que c'est pas grave parce que.
0: Ah bah, il y a d'autres.
1: Il va y avoir grosse fête, grosse fête ce soir, grosse fête dans les jours qui viennent. Très très sûrement, mais ensuite va falloir aller chercher d'autres phases finales. On n'en est pas là. Pour le moment, l'UBB s'était donné rendez-vous le 23 mai à Bilbao. Elle fait mieux que répondre présent.
0: Voilà, attention, la touche est un peu longue. Là, est-ce qu'on va la récupérer quand même? C'est rabattu par Mathieu et c'est récupéré par Mathieu Jalibert. On est
1: niveau est sur les 50,
0: la ligne médiane. Allez,
1: avec UQ pour
0: Mathieu à nouveau.
1: Mathieu.
0: Ah, il fait du bien, hein, Thémo Mathieu là.
1: Avantage en cours hein, pour c'est bien pénalité. On prend son temps. On se met à la faute côté irlandais et on reste bien évidemment. Et on va prendre les. Est-ce qu'on prend les points?
0: Alors je crois qu'il y a.
1: Non, ils vont aller en touche.
0: Je me demande s'il y a pas
1: protocole commotion peut-être
0: pour Hugo Kinnan là.
1: On fait revenir
0: Robiencho
1: sur le terrain. On a fait entrer aussi et Max Digan.
0: Il va prendre
1: Digan.
0: Les points, effectivement, hein, Maxime Lucu, parce que là, on peut les mettre à plus de...
1: Ben là, il y a 26, oui, ça peut être 29. Donc 29, ça veut dire que 4 essais transformés irlandais ne suffiraient pas. Donc je ne sais pas quelle série du bac il a fait, Maxime Lucu, quand il était petit. Mais
0: il sait compter.
1: Il sait compter.
0: Eh ouais.
1: Allez, elle est pas faite. Hein, cette pénalité, elle est à plus de... 250 mètres et tout sang de Mamès ou presque va encourager le capitaine de l'UBB pour rapprocher encore un peu plus l'Union de la victoire. Ce ballon qui passe, superbe coup de pied d'un Maxime Lucu, une nouvelle fois magistral cet après-midi sur ces terres basques, et ça fait 41 à 12. Comment après autant d'efforts, tu vas me dire, il s'est reposé 10 minutes avec le carton, mais après autant d'efforts, avoir encore le, en avoir encore assez dans les chaussettes pour mettre un coup de tatane de cette distance.
5: Ah, la bonne récupération, Ayacil en plus sur le renvoi, parce qu'elle n'était pas facile là, elle était bien tapée juste devant les 22. Et l'UBB qui a passé la barre des 40 points, 41 à 12 dans cette finale.
2: C'est 42 le record. Hein,
5: c'est 42 ça, hein. Le record et c'est le Leinster qui le détient.
1: Allez, nouvelle chandelle de Lucu, ça va retomber sur les 40. Allez, avec Verne, ça fait des caquettes de Vergne pour Arthur Retière. Sur les ballons hauts, hein, on en parlait, on savait que c'était une des clés du match. Ils ont vraiment été très très dominants. Et Mathieu Jalibert, allez, qui va tenter pourquoi pas un 50-22. Attends, ou bien le Biarré. Il y a eu un petit frisson qui a dû parcourir l'échine de Jimmy O'Brien quand il a vu que ce ballon sortait pas. Et qu'il avait un casque rouge qui lui collait au basque. Et à l'arrivée, c'est une touche avec Ronald Keller hein, qui a relayé Dan Chiano Talon. Allez, on est entré dans le dernier quart d'heure, 41-12 pour l'UBB. Il faut profiter de ces moments-là.
5: Ah, et en tout cas, le public en profite hein, parce que là, sont chauds bouillants les supporters, tous les drapeaux de l'UBB là qui flottent dans les tribunes de San Mamés. La touche a été maîtrisée par les Irlandais qui déploient le jeu. On est parti sur la gauche, on est allé jusqu'à Rico Ioane, le néo-zélandais qui est bien repris là.
1: Ah, il est tombé sur Retière, hein, il n'est pas tombé sur un ingrat.
5: Et avec Frolé là qui est obligé de passer par le sol, bien bloqué par Boniface.
1: Ah, ils essayent, hein, ils jouent leur dernière cartouche, les joueurs de l'OHC Kullen.
5: Et Gibson Park qui ressort ce ballon, attention là au départ.
1: Turnover, ça peut faire mal. Ouais. Avec ce coup de pied de Penaud, il n'a pas eu la force d'y aller, Damien Penaud. En tout cas, il n'a pas eu la force de lancer l'offensive. C'est vrai qu'il aura beaucoup défendu aussi.
5: Ouais, et à un moment, ça permet de préserver ses avants également, de préserver toute son équipe, de souffler, de ne pas créer aussi de moments un peu de... Alors, qu'est-ce que va siffler monsieur Dixon?
1: Pénalité contre l'Union.
5: Contre l'Union.
1: C'est Frolé hein, qui va aller... peut-être la position de... Ah oui, plaquage sans ballon hein, de Penaud qui a... Enlacé, frôlé avant que l'ouvreur remplaçant ne touche le ballon et ça permet au Leinster de revenir dans les 30 mètres de l'Union Bordeaux-Bègles et le chrono qui défile en faveur bien évidemment de l'équipe girondine. 13 minutes encore à jouer.
5: Ouais, ce faux rythme en plus, bon,
1: ça va tout à fait bien à l'Union là.
5: Ouais, c'est ça, c'est-à-dire que
1: le chrono qui...
5: c'est vrai que c'est baissé de 1, 2, 3, 4 crans hein, depuis la pause. En fait, ça évite un moment d'euphorie qui pourrait être favorable au Leinster. Il n'y a que comme ça qu'ils peuvent revenir. Donc, allez, faut pas faire de faute, faut pas faire de bêtises. Rester sérieux en défense, c'est ce qu'ils sont en train de faire avec Gibson Park encore à la main.
1: S'il garde bien la ligne, il y aura pas de problème. Gibson Park là, qui travaille du côté de Biel-Biarré sur les 22 mètres. Ballon toujours pour le demi de mêlée irlandais qui va continuer à jouer avec ses gros. On a essayé de capter ce ballon. Ce ballon, il a peut-être été récupéré. Oui, par l'UBB Krayassi. Oh. Il a estimé Monsieur Dixon qui a vu une faute.
5: Ouais. Ah, ils étaient avec Boniface, avec Lucu.
1: Oui, Dominique.
2: La dernière pause.
5: Attention parce que c'est.
2: Non. Allez, vas-y.
5: Non, ça joue pas ça. L'arbitre, monsieur Dixon, a rappelé. On va peut-être quand même suivre cette action hein, parce que il y a un arbitrage vidéo, donc vous pouvez faire la pause en question peut-être. Hein.
2: Allez, on fait la dernière pause avant de vous faire vivre en intégralité les 10 dernières minutes de cette finale de Champions Cup. Écoutez bien, l'UBB mène 41-12 à 12 minutes de la fin du match. On revient à San Mamés dans quelques instants avec Ici Gironde.
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2: Il reste un tout petit peu plus de 10 minutes à San Mamés pour la finale de la Champions Cup. L'Union Bordeaux-Bègles mène 41 à 12 face à la province irlandaise du Leinster. Il y avait un arbitrage vidéo sans carton jaune, sans sanction.
1: Non, sans conséquence, on a M. Dixon qui a vérifié un plaquage de Gaëtan Barlow qui a un peu retourné un joueur adverse. On en reste une pénalité. Attention, pénal touche trouvé, Sommol enclenché par les Irlandais à 5 mètres de la ligne.
5: Ouais, ce ballon porté pour l'instant, c'est bien défendu, ça décale là quand même du côté du Leinster. Attention à bien résister.
1: On ne pourrait pas les coffrer à notre tour.
5: Mal, ouais, effectivement, non, c'est sorti avec Gibson Park. Gibson Park n'a pas beaucoup de solutions.
1: Ouais, il joue en reculant, ouais, les joueurs seul. Du Leinster, ça va taper au pied et ça sort. Symbole de l'impuissance complète de cette équipe d'Irlande, 41-12 face à une équipe dont on rappelait au coup d'envoi qu'elle compte 15 internationaux dans son 15 de départ et qu'elle compte plus de 700 sélections en équipe nationale d'Irlande.
5: Et le maestro Mathieu Jalibert qui va quitter la pelouse, une petite tape à Rico Ioane au passage. Et sous les applaudissements de San Mamés, c'est Hugo Reuss qui va avoir l'honneur de disputer les 10 dernières minutes. Ça veut dire aussi que Yannick Bru, il estime que c'est plié.
1: Je pense que Yannick Bru, jamais il aurait imaginé à 10 minutes de la fin sortir comme ça sereinement. Sereinement son stratège.
5: Voilà, attention, parce que Barlow la touche n'est pas droite.
1: Il a perdu un ballon en touche.
5: Et ballon récupéré donc pour le Leinster.
1: Qui va jouer à la main. Gibson Park près du ballon. Il a Keller à ses côtés. Keller qui est servi, le tanner remplaçant là, qui va défier Pierre Beauchaton.
5: Ça tape fort. Avec Kaylan Doris là.
1: Ouais, on continue à défendre. Avantage en cours une nouvelle fois pour le Leinster qui domine cette fin de match mais sans réussir à marquer. Voilà, coup de pied de Bielbiaré et on va revenir à la pénalité. Le bébé qui n'avait concédé qu'une pénalité en première période, on est déjà à 4, mais bon, le score est fait donc.
5: Ouais, et puis c'est pas énorme quand même, hein, parce que.
1: Ah bah 5 pénalités, c'est dans les standards de haut niveau, hein, de ouais, très haut niveau.
5: Et d'autant que dans cette deuxième période, la domination territoriale, elle est vraiment irlandaise. Attention à ce départ de Keller.
1: Attention.
5: C'est bien stoppé. Gibson avec Enzo, c'est bien joué avec Rigros. Magnifique. Ah bah les deux, ils se connaissent depuis des années, les deux centres de l'équipe irlandaise. Et c'est transformé en drop par Frolet.
1: Allez, ça fait 41 à 19 en faveur de l'Union Bordeaux-Bègles.
5: Ça réduit un petit peu l'écart, 22 points d'écart maintenant entre les deux formations.
1: Et il reste 8 grosses minutes à jouer dans cette rencontre.
5: Ah, pour l'instant, on ne tremble pas. Hein.
1: Ouais, mais belle combinaison, hein, cette passe sur un pas là, de Encho là, qui s'est retourné. Qui a tourné son bus là vers son partenaire. Alors que je crois que McCarthy a quitté le terrain. Et c'est Hugo Reuss qui va taper le coup de pied de réengagement.
5: Allez, ça va arriver.
1: Dans des mains.
5: Dans les bras de Doris. Ah, et là, il y a faute.
1: Pénalité, hein. Ouais. Bah, bien évidemment. Il est allé percuter son partenaire.
5: Allez, on ne s'énerve pas plus qu'il ne faut. Pierre Beauchaton, là, ça sert à rien.
1: Ça sert à rien.
5: Faut prendre son temps. Alors qu'est-ce qu'on fait là? Parce que moi je suis pas bon en maths.
1: T'es pas bon en maths.
5: Ça sert à rien là.
1: Parce qu'il y a 22, il y a 22 points d'écart. Ouais.
5: Ça va faire tourner le chrono.
1: Ouais, 22 points d'écart. Ouais. Donc si on passe à 25 en nombre d'essais, ça change rien.
2: Ça change rien.
1: Allez, on va aller en touche avec Hugo Reuss. Allez, ça serait beau de voir les avants marquer un essai, par exemple sur un ballon porté, hein, parce qu'on a eu 5 essais de 3 quarts cet après-midi, malgré un énorme match du 8 de devant. Maxime Lucu qui donne la consigne à Gaëtan Barlot, déjà récupérer ce ballon. Allez, on est devant le virage sud. Les supporters de l'Union attendent que ça. Ballon bien pris par Palu avec ce ballon. Porté qui s'organise. On va essayer de travailler. Lucu qui essaye de mettre les mains dessus.
5: Et Arthur Retière qui est là également.
1: Ouais.
5: Allez, c'est lui qui va se retirer.
1: Avantage en cours pour l'UBB. On a essayé de talonner à la main. Moïfana qui fait
5: le propriétaire. Il a sifflé, monsieur Dixon.
1: Ah, il a sifflé, mais il met le bras du mauvais côté.
5: Mais il est appelé, je crois, par l'arbitre assistant.
1: Qu'est-ce qui s'est passé? Il y a eu peut-être un déblayage. Il y a un joueur qui peine à se relever. Je crois que c'est Boris Palu. Ah, on va retourner en touche.
5: Bon, après, on comprend qu'il peine à se relever un peu, hein, Boris Palu, parce que il a fait un bon petit match. Ouais,
1: il va bien dormir.
5: Ouais, je ne sais pas s'il va dormir, mais je ne suis pas sûr non plus. Mais en tout cas,
1: arbitrage vidéo.
5: On va regarder la vidéo là.
1: Alors, ce qui est une.
5: Cette fois-ci, une c'est peut-être un Irlandais qui se serait mis à la faute, on va voir.
1: On va voir ça.
5: Ouais.
1: Il a estimé qu'il y avait un joueur qui avait écroulé le mol. Alors on va regarder ça, le diffuseur montre Hugo Boniface. Alors qu'est-ce qui s'est passé avec ce ballon sorti par Retière? Ah ouais, c'est ça, à l'épaule, le déblayage de Boniface, donc c'est encore une faute bordelaise.
5: Ah ouais, ça c'est idiot. Hein.
1: Ah ouais, ça c'est complètement
5: ça
1: idiot.
5: C'est complètement idiot.
1: Le ballon est dans les mains de Retière.
5: À 7 minutes de la fin.
1: Voilà,
5: aller mettre à James Ryan ce coup d'épaule alors qu'il est relâché, qu'il regarde de l'autre côté.
1: Ah ouais, ouais.
5: Ça peut coûter cher.
1: Heureusement qu'il prend à l'épaule et pas au cou, parce que là c'est rouge direct. Il est en train de discuter.
5: Ça c'est pas malin et ça.
1: Ah
5: bah
1: non, puis en plus il est frais, il est rentré il n'y a pas longtemps, Hugo Boniface. Il rentre sur le côté du Rock. Il n'en sert pas, il va. Ouais, il est presque gentil là, je trouve, monsieur Dixon, parce que c'était vraiment un geste idiot. Et deuxième carton du match pour l'Union Bordeaux-Bègles.
5: Ouais.
1: Après Maxime Lucu pour une faute d'anti-jeu, là c'est Boniface pour.
5: Ils n'ont pas trouvé la touche.
1: Ouais.
5: Ils n'ont pas trouvé la touche sur la pénalité.
1: Allez, il monte une chandelle, Retière.
5: Allez, assis à la lutte. Ah, il a été devancé par Frolet, me semble-t-il. Et ça va jouer derrière avec McGrath, qui est rentré à la place de Gibson Park tout à l'heure. McGrath qui essaye
1: de partir au ras, d'animer un petit peu, ce qui aura terriblement manqué à cette équipe du Leinster, mais je pense qu'elle n'avait pas les armes physiques aujourd'hui.
5: Et
1: pour
5: un
1: ça,
5: avant.
1: Et une nouvelle fois un en avant, et les points rageurs de Maxime Lucu qui est en train de réaliser que ce titre européen il se rapproche à grands pas. On va pas vous raconter des carabistouilles, hein. Il reste 5 minutes 30 et l'UBB a 21 points d'avance. On va connaître d'ici quelques secondes qui est l'homme du match, et c'est Louis Bielbiaré pour changer, j'imagine.
5: Ouais, il y a des chances, ouais. C'est ça.
1: Non, c'est Lucu.
5: C'est
1: Lucu.
5: C'est Max Lucu.
1: Eh ben, c'est bien.
5: Max Lucu, prophète en son pays, homme du match de cette finale.
1: Mais peut-être que Bielbiaré il sera joueur de la compétition, parce qu'elle est à l'issue du.
5: C'est pas Jalibert
1: qui a gagné.
5: Non,
1: il y a Jalibert et Bielbiaré font partie des 5 derniers nominés.
5: D'accord.
1: Donc ça sera forcément un joueur de l'Union. C'est Damien Penaud qui avait eu cette distinction, je crois, la saison dernière. Ça c'est bon signe. Ça fait encore des lignes sur le livre d'honneur. Mais le plus important, bien évidemment, c'est
5: qui est en bas là-bas.
1: C'est le petit truc qui brille là. Et tout le banc de l'UBB il est debout.
5: Allez, Temo Mathieu, il s'est fait piquer la balle au sol par Josh Van Der Flier. Et aussi un spécialiste du grattage.
1: Oula, avec cette redoublée.
5: Ouais.
0: Et attention à ne pas se mettre en position illicite là du côté de l'UBB, mais pour l'instant.
1: Ah, il est passé, attention.
0: Ouais, il est passé.
1: Oh, c'est bien fait.
0: Degan, hein. Le deuxième ligne avec le relais de Mangan.
1: Quelle course.
0: Ouais.
1: Qui est relevé par McGrath et Ryan.
2: On est les champions, on monte des travaux de Chaban Delmas, messieurs.
0: Ouais. Ça y est. Vous avez 5 minutes pour en profiter. Hein. Avant le coup d'envoi. C'est un peu tôt, mais effectivement, c'est pas faux. A priori, attention encore là. Il ne faudrait pas multiplier les petites bévues. On défend. On arrive dans les 5 mètres avec Biel Biarré là qui était. En défense, ça continue là à dérouler du côté des Irlandais.
1: Oula, ils ont failli perdre le ballon.
0: Et on se jette dessus côté bordelais.
1: Bon, j'ai cru que c'était un bordelais ouais. Hein, qui s'était mis le premier sur ce ballon.
0: Ouais, c'est conservé. On va encore faire des temps de jeu avec les avants. Allez, il faut résister là. Conserver cet avantage précieux.
1: Allez, avant irlandais, hein, toujours au mastic qui essaye.
0: Là, ils vont y aller, non?
1: Bah, ils sont sur la ligne, ouais, mais pour le moment, ils n'ont pas marqué.
0: Pas loin. Ils sont vraiment pas loin. Oh, attention, là, ça a été intercepté, me semble, et c'est récupéré.
1: Incroyable, c'est ouais. Moefana, je crois.
0: Hein, magnifique. Qui a anticipé ouais. La passe et qui est venu chipper ouais. Ce ballon dans les mains de l'avant-irlandais et Max Lucu.
1: Lucu qui libère les supporters et qui renvoie pour la énième fois de ce match. Cette équipe du Leinster quasiment sur les 40 mètres.
0: Bah, Yoram il est pomme du match mais franchement.
1: Il a fait un sacré. Ouais.
0: Entre Yoram, Moefana, Marco Gazzotti.
1: Ouais, ils ont tous été bons de toute façon.
0: Ils ont fait tous une première mi-temps exceptionnelle.
1: Exceptionnelle, ouais.
0: Et ensuite ils ont tous assuré.
2: 3 minutes. Et, 3 minutes.
0: Mais Yoram Moefana là quand même. Il nous aura sorti un match cet après-midi.
2: Oh là là.
1: Et inscrit son premier essai, on le rappelle.
0: Très haut niveau.
1: Cette saison.
0: Allez, Keller pour la touche. Ce sont toujours les Irlandais qui ont le ballon. Hein. Ils ont eu la possession quasiment toute la deuxième période.
1: Ah ouais, on a vu la différence d'efficacité. Hein.
0: Attention avec Encho qui a été repris.
1: On travaille encore avec Follet, le petit coup de pied, mais ça va rebondir.
0: Il a récupéré. Attention, là, il avait de l'aide, mais il n'a pas pu servir, sortir les bras. On revient dans les 5 mètres.
1: Attention, les Irlandais qui remettent le couvert. Pour tenter de marquer un quatrième essai.
0: Voilà, Kylian Doris qui a raté la balle en avant. Et récupération allez. De la part de l'Union Bordeaux.
1: Il va taper en touche à Maxime.
0: Qu'est-ce qu'ils ont raté hein, quand même. Et qu'est-ce qu'ils auront vendangé les joueurs.
1: Mais c'est parce qu'il y a eu aussi une défense très très agressive. Un ballon peut-être un petit peu plus glissant qu'à l'habitude. Et puis surtout, plus de mordant, plus de.
0: Ah, et puis obligé de forcer toujours.
1: Voilà. Donc j'avais annoncé à Louis Biel Biarré.
0: Joueur de la saison.
1: De la saison, Louis Biel Biarré.
0: Et sur le bord du terrain, ça se congratule déjà. On se saute dans les bras, Adam Coleman. Marco Gazzotti, Mathieu Jalibert. Il reste moins de 2 minutes à jouer.
1: Ah, et la folie.
0: C'est gagné pour l'Union Bordeaux-Bègles qui va doubler la mise.
2: Même les attends. Agents de sécurité s'y mettent à Chaban pour arranger.
1: Ou encore un ballon perdu par les Irlandais avec Retière.
0: Attention, les contrées, Retière, ça va sortir en touche. Et Damien Pelot qui dit à Arthur Retière, t'es en des 5 de l'autre côté. Il faut venir rejouer. Il a envie de se faire plaisir encore, Damien Pelot. Et les joueurs qui arrangent la foule. Ah, vous allez avoir une ambiance incroyable.
1: Ah ouais, incroyable. Oh
0: là là. Ils ont les bras levés. Ouais, ouais.
1: On a vraiment l'impression d'être au stade Chaban Delmas. Hein.
0: Allez, on vous laisse écouter 2 secondes quand même. Hein.
1: Un super moment hein, ici au stade Saint-Mamès. Un public qui communie avec son équipe qui aura réalisé une prestation majuscule et qui obtient un nouveau bras cassé alors qu'on va rentrer dans les 30 ouais. dernières secondes.
0: Ah ouais, c'est
1: 41-19.
0: C'est la dernière action très certainement de cette rencontre qui va sacrer pour la deuxième année consécutive l'UBB.
1: Tamei Fouda qui vient pour une dernière partie de culbuto. On voit Laurent Marty hein, qui est au milieu de ses joueurs.
5: Allez, on va faire des petits tas là pour tenir encore 10
1: encore
5: secondes.
1: 10 secondes.
5: Attention à ce ballon qui n'est pas protégé, qui va être récupéré par les Irlandais. Ouais. Et petite faute
1: ils vont jouer
5: d'attention.
1: Jusqu'au bout, hein.
5: Et il y aura une pénalité.
1: Ouais, Grasse là, qui a volontairement jeté ce ballon sur Arthur Retière.
5: Il a été malin.
2: 5, 4, 3.
5: Ouais, mais c'est pas 2, comme.
1: Mais c'est pas fini, c'est ça le problème. Ce qui est sûr, c'est que l'UBB mathématiquement peut plus être rejointe, ouais. Puisque c'est le.
5: C'est sûr qu'ils ont gagné.
1: Ben Tarifouna là, et, on s'enlace là entre Lucu et Retière. Beaucoup de gens avaient fait de l'UBB la favorite de cette finale,
5: même, hein.
1: Mais personne. Ou pas grand monde.
5: Ah, la touche, elle est perdue, elle est récupérée
1: par Retière. Est-ce qu'ils vont jouer un dernier ballon? Non.
5: Allez, non, Hugo Reuss.
1: Et ils vont taper, c'est fini.
5: L'UBB.
1: Ici au stade San Mamès, l'Union Bordeaux-Bègles est sacrée pour la deuxième fois d'affilée championne d'Europe en battant, en surclassant le Leinster, quadruple vainqueur de la compétition, 41-19.
5: Allez, tous les remplaçants là qui sont rentrés sur la pelouse, Jalibert qui saute dans les bras de Bastien Werntheifer. Ouais, on revit ces merveilleux moments qu'on avait connus également du côté de Cardiff la saison dernière. L'Union Bordeaux-Bègles va garder sa Coupe d'Europe. Deuxième succès consécutif pour l'UBB qui aura remporté, aura fait carton plein encore cette saison, gagné tous ses matchs de la compétition. Et quel match, parce que elle aura quand même sorti en poule, battu le finaliste de l'année dernière, battu en quart de finale le champion de France Toulouse, en demi-finale le champion d'Angleterre,
1: gagné chez les Bulls de Pretoria,
5: et en finale le champion de l'URC, l'ancienne Ligue Celte. Donc vraiment carton plein et grosse démonstration de l'UBB. Bentame Ifuna, les genoux au sol là. Ouais, ça on va profiter encore une fois.
1: La fête va être longue, hein. La fête va être longue. Et les joueurs du Leinster qui viennent saluer les champions. Cinquième défaite consécutive en finale de Champions Cup pour les joueurs du Leinster. Mais autant ils avaient rivalisé face à La Rochelle deux fois, face à Toulouse, et ils avaient échoué aux portes du titre, autant cet après-midi ils ont été surclassés, Dominique, par une équipe girondine qui a fait qui a rendu une copie encore meilleure que l'année dernière à Cardiff. Preuve qu'elle a appris de sa victoire et qu'elle a encore gagné en maturité.
2: Il y a une ambiance extraordinaire à Chaban, c'est incroyable ici. Les 20 000 spectateurs de la fan zone sont littéralement en ébullition. On a, comme vous, à San Mamès, beaucoup de mal à s'entendre finalement ici à Chaban pour cette deuxième Coupe d'Europe. Il vient d'avoir des feux d'artifice. Les UBB Girls sont de retour sur la pelouse. La speakerine Jenny Demey est en train d'encourager plus encore le public de Chaban que vous entendez très certainement derrière moi sur les sillons. La fête promet effectivement d'être très belle. Alors on va évidemment vous proposer de rester en direct à Chaban jusqu'à minima à la remise du trophée de champion d'Europe, et peut-être plus encore au capitaine Maxime Lucu qui va vivre une émotion certainement incroyable sur ces terres basques de recevoir ce deuxième titre avec l'Union Bordeaux-Bègles. Arnaud Carré, Yves Mogg, on s'attendait à tout, certainement pas à ce scénario. Arnaud, tu le disais quelques secondes avant le coup de sifflet final, mais c'est vrai qu'à l'exception de la reprise de la seconde mi-temps jusqu'à la 53-54e minute, en dehors de ces 10, 12, 13, 14 minutes, l'Union Bordeaux-Bègles n'a rien laissé à son adversaire et a fait le match quasi parfait, hein, Arnaud.
1: Ouais, quasi parfait. Pour tout te dire, moi j'avais un petit peu peur de la première demi-heure. Je pensais que les joueurs du Leinster allaient, ce qu'ils ont fait sur le premier essai, monopoliser le ballon, essayer d'engager un rapport de force en dominant la conquête, en allant titiller le fond du terrain sur les ballons hauts. Et Mathieu Jalibert avait eu cette remarque très très juste mardi en conférence de presse. Il a dit: on sait qu'on a les armes pour embêter le Leinster, et ça s'est vu. On sait aussi que cette équipe, ses points forts sont peut-être correspondent à nos points faibles. Donc il avait dit ça sera un duel entre la stratégie irlandaise et la créativité bordelaise, et l'UBB en contrant parfaitement le Leinster sur ce qui d'habitude fait sa force, et ben réussit ensuite à développer son rugby. Et aujourd'hui, est-ce qu'il y a une équipe qui joue mieux au rugby qu'en Europe que l'Union Bordeaux-Bègles?
5: Ouais, bon, bah, ouais, effectivement,
1: 16 victoires d'affilée, hein, quand même. 16 victoires d'affilée. Ouais,
5: ça a été une démonstration là, de la part de cette équipe de l'UBB cet après-midi à San Mamés. Je voulais vous signaler quand même que Cameron Walkie est revenu sur la pelouse pour célébrer le titre avec ses copains, qu'il a une genouillère, mais le genou a l'air de fonctionner, le genou a l'air de plier.
1: Alors, bon, c'est des examens, hein.
5: On va se méfier parce que oui, des fois quand il y a des ligaments touchés, on peut pas être complètement sûr, mais en tout cas il est pas avec des béquilles, il est pas bon, on va voir. On va croiser les doigts en tout cas pour que ça aille, alors que Louis Bialbiaré est en train de recevoir son trophée de joueur de la saison dans cette Coupe d'Europe de rugby. Trophée bien mérité qui restera donc propriété d'un joueur de l'Union Bordeaux-Bègles. Et Damien Penaud va être ravi parce que les fameux zèbres
1: sont de retour.
5: Le sponsor de la Champions Cup sont en train de revenir sur la pelouse.
1: Et en soi qu'à Cardiff, il avait fait l'andouille en montant sur le zèbre.
5: Il avait été très drôle parce que il nous avait dit derrière, bah en fait je suis monté sur le zèbre et puis je me suis senti un peu bête en étant là-dessus. Je me suis dit mais maintenant que je suis dessus, qu'est-ce que je fais? Donc c'était assez marrant, c'était assez sympa, en tout cas plein de fraîcheur l'année dernière à Cardiff. Et on va voir de quelle manière l'UBB va célébrer aussi ce titre, peut-être avec plus de maturité, avec plus de pareil, hein, Yannick Bru disait quand c'est votre deuxième histoire d'amour, vous la vivez peut-être pas de la même manière. Et bah là l'histoire d'amour avec la Coupe d'Europe, bah la deuxième a été sympa aussi.
1: Ouais.
5: On verra comment ils vont célébrer ça.
1: Alors les zèbres sont là, Dominique, le podium est installé, oui. La coupe est posée là sur son piédestal. On attend juste que du côté de l'organisation que l'UBB se dirige vers le podium qui a été installé sur la pelouse. Mais bon, pour le moment ils ont envie d'être ensemble, hein. Les joueurs de l'Union Bordeaux-Bègles, hein, c'est oui, des moments qu'il faut savourer, nous disait Maxime Lucu. Alors bien évidemment il faut faire le nécessaire pour gagner les finales et pour pouvoir vivre ces moments-là. C'était la quatrième finale en 3 ans pour l'UBB. Elle égalise à 2 partout, 2 victoires en Champions Cup, 2 défaites en finale du top 14. Dominique, tu suis mon regard, ils savent ce qu'il leur reste à faire.
2: Oui, il va falloir maintenant serrer les rangs. On va peut-être prendre une petite respiration à Libourne, si El Zamaro est avec nous, voir comment ça se célèbre à Libourne. Explosion de joie également, Elsa, autour de toi. On n'a plus El Zamaro à Libourne, manifestement. Alors, il y a explosion de joie ici à Chaban, en tous les cas, ça c'est sûr. On a Stéphane Iscock qui est au milieu des spectateurs de Chaban. Est-ce que tu nous entends?
10: Vous m'entendez?
2: Oui, vaguement.
10: Bon, alors, effectivement, c'est la fête ici dans les tribunes. Je suis avec une bande de potes qui est venue voir ce match ensemble. Romain, vos sensations là.
11: Allez, je vais me concentrer.
10: Comment vous l'avez vécu?
11: C'est... En vrai, par rapport à l'année dernière, on a quand même un sentiment de domination qui est flagrant. Et puis bon, après, forcément, un petit relâchement deuxième mi-temps, donc ça maintient un peu le suspense. Mais c'est vrai que dès que ça court et dès qu'il y a un peu de soleil, les Irlandais, bon, on a senti que l'UBB allait le faire et ils nous l'ont montré. Maintenant, on va célébrer, on va leur faire honneur ce soir, comme ils nous ont fait honneur aujourd'hui.
10: L'ambiance dans le stade Chaban, elle est folle. Il manquait plus que les joueurs ici.
11: Il ne manquait que les joueurs. On avait le même public que d'habitude, si ce n'est plus, en termes d'ambiance. Et j'espère qu'on leur a porté bonheur depuis ici.
3: Merci beaucoup Romain. Voilà, on fait la fête ici dans les travées de Chaban. Vous m'entendez toujours, je ne sais pas.
2: Si,
3: je
2: ne
3: suis pas sûr.
2: Si. On vous entend très très bien, absolument. Et c'est vrai que c'est la grande fête ici à Chaban-Delmas. Merci Stéphane Hiscock. Parce que c'était pas facile là au milieu de l'ambiance. On a peut-être avec nous notre confrère Elsa. Alors Elsa est en direct depuis Libourne, place à Belle-sur-Champ. Elsa, est-ce que c'est la folie aussi à Libourne?
12: Alors c'était la folie, effectivement. Tout le monde était heureux déjà avant 10-15 minutes avant le coup de sifflet final. Tout le monde fêtait déjà la victoire de l'UBB en avance. Là, tout le monde est parti apparemment voir les bières et fêter cette victoire longuement pour la nuit. Je suis justement avec un des supporters. Bonjour.
13: Bonjour.
12: Alors vous appelez comment?
13: Je m'appelle Mickaël Bello.
12: Et depuis tout à l'heure, depuis le début du match, il met l'ambiance, c'est lui qui chante l'hymne de l'UBB. Comment justement vous avez vécu ce match?
13: C'était génial. Après, l'important, c'est de vraiment profiter de l'instant. C'est pourquoi j'ai lâché ma voix au fur et à mesure de ce match qui était exceptionnel. Les joueurs ont tout donné, donc le minimum, c'était de tout donner aussi.
12: Et justement, bah, la finale, là, deuxième étoile, comment on se sent après tout ça? Qu'est-ce qu'on va faire ce soir? C'est quoi le programme?
13: La première étape, ça va être de racheter un maillot, parce que forcément, on a des maillots qui ont 10 étoiles, donc il va falloir racheter le maillot avec 2 étoiles. Mais ce qui est sûr, c'est qu'on va le fêter avec beaucoup de copains et on va beaucoup s'amuser ce soir.
12: En tout cas, il y en a beaucoup ici qui sont déjà partis faire la fête. Donc voilà, la place est déjà vidée. Je pense que ce soir, les bars vont être bien remplis.
2: Eh bien, Elsa, merci beaucoup. Tu nous as fait vivre cela depuis Libourne cet après-midi. Merci Elsa Marot. Alors Arnaud Carré, Yves Mock, vous êtes à Saint-Mamès encore sans doute avec moi. On parlait des festivités. Eh bien, elles s'affichent sur l'écran géant du stade Chaban-Delmas. Départ du bus à Impérial de la place de la Comédie demain 15h. Arrivée à l'hôtel de ville à 16h. Ils m'ont changé d'écran. Et manifestement, célébration à 18h30 à Chaban-Delmas avec ouverture des portes à 17h. Voilà, j'ai réussi à sauver l'info.
5: Exactement ça, Dominique. Alors, il faut préciser quand même pour tous les gens qui veulent se rendre. Alors, à la place de la Comédie, il n'y aura pas de souci. Il y aura le trajet jusqu'à l'hôtel de ville. À l'hôtel de ville, on dira à tout le monde de se retrouver plus tard du côté de Chaban-Delmas, effectivement, vers 17h pour une célébration à 18h30. Mais ce qu'il faut savoir, c'est qu'il y a une billetterie qui va être ouverte tout à l'heure, dans une heure ou deux, sur le site de l'Union Bordeaux-Bègles, et que, contrairement à ce qui s'est passé cet après-midi, ce sera un stade complet, c'est-à-dire qu'il y aura 32 000 billets disponibles. Donc, devrait y avoir moins de frustration demain pour aller assister au retour des héros de l'Union Bordeaux-Bègles. Donc il faudra quand même passer par cette billetterie de l'UBB pour aller réserver les places qui seront bien évidemment comme aujourd'hui et cet après-midi pour la fan zone gratuite pour les supporters de l'Union.
2: Est-ce que la coupe a été remise ou pas encore?
5: Moi j'ai une petite pensée quand même, parce que ils sont allés les joueurs de l'UBB devant leurs supporters près du poteau qui est des poteaux qui sont à notre gauche, mais on a une petite pensée quand même pour la durée de cette séance de remise de coupe et pour les joueurs du Leinster qui eux ont quand même vécu un après-midi cauchemardesque et qui sont en train d'attendre que le cérémonial se mette en place et qu'on appelle, on les appelle pour aller chercher leur médaille de finaliste. Hein.
1: Les arbitres, ils sont 5, ont reçu leur médaille. Ils sont passés sur le podium. On appelle
5: Doris,
1: le capitaine de cette équipe du Leinster, donc qui disputait cet après-midi sa 6e finale lors des 9 dernières années. Mais c'est la 5e défaite de rang. La dernière victoire, c'était ici même en 2018 face au Racing 92. Et là, ils sont tombés sur plus fort qu'eux. Sur l'Union Bordeaux-Bègles, avec des joueurs là qui sont pour certains assis sur la pelouse.
5: Bon, après ils ne doivent pas avoir c'est facile à dire, mais je pense qu'après à l'analyse de la rencontre ils n'auront peut-être pas trop de regrets parce que pour le coup, ils ne perdent pas une finale en prolongation comme contre le Stade Toulousain ou d'un point ou deux face
1: ils ont vraiment
5: à
1: été dominés. Hein.
5: Ouais. Là, il n'y a pas eu photo entre les deux équipes. Ils peuvent juste reconnaître que la Coupe cette année, elle n'était pas pour eux parce qu'il y avait plus fort sur la pelouse et que cette équipe plus forte, c'était l'Union Bordeaux-Bègles.
1: Ouais, et l'Union Bordeaux-Bègles hein, qui, tu le rappelais tout à l'heure, hein, était vraiment tombé dans la moitié de tableau la plus difficile de cette Champions Cup, hein, sans faire injure au Leinster, à Glasgow, à Édimbourg, à Sale ou au Rugby Club de Toulon. Il y avait quand même du très très beau linge dans la moitié de tableau de cette Union qui, on l'a dit, s'est offert le champion de France, le champion d'Angleterre et la meilleure équipe d'Irlande de ces 15 dernières années. Excusez du peu, deux campagnes de Champions Cup sans faute. 2 x 8, ça fait 16 victoires consécutives. L'Union qui égale le record du Stade Rochelais qui avait réalisé la même performance, mais pas sur deux saisons. Les deux saisons ont gagné, mais sur deux saisons.
5: Et un plus
1: le premier match de poule de la saison suivante. Un petit conseil, Dominique, n'hésitez pas à prendre vos places pour Lyon hein, l'année prochaine, cadre des finales de Coupe d'Europe au moins. Mais bon, on a eu quand même confirmation que cet après-midi, qu'il y avait énormément de supporters de l'UBB qui s'étaient dit allez on s'offre le week-end au Pays Basque espagnol et avec un peu de chance notre UBB y sera ils ont eu du nez. Non seulement elle y était et en plus elle l'a gagné. Il va y avoir du monde dans les Baratapas de Bilbao ce soir et sur la route du retour vers le Pays Basque et vers la Gironde.
5: Ah ouais, parce que il y avait des bouchons ce matin au péage, il y avait des klaxons, il y avait des drapeaux. Je pense que sur le retour, ça va être la même chose pour les supporters de l'UBB qui vont, les joueurs de l'UBB qui vont dans un instant monter sur le podium. Et c'est Max Lamotte qui va être le premier à aller rejoindre ce podium protocolaire suivi de Carlou Sadi, Adam Coleman. Allez, on peut vous citer tous les héros de cette rencontre. Oui. Pierre Beauchaton, Cameron Hawkey qui est là.
1: Qui boite, hein. Alors, qui boite.
2: Ouais, on a un premier témoignage. Et je voulais, parce qu'il nous a été le premier à nous chanter On est les champions l'année dernière. Et on va recommencer. Bonsoir Philippe Etchebest.
14: Ouais, bonsoir.
2: On est les champions. On le chante ou pas, quel Philippe
14: match. Quel match de folie. Incroyable. De folie. Ils ont été incroyables, impérial. C'était énorme. Ouais. Vraiment, ils l'ont tellement mérité. Cette deuxième coupe, c'est fabuleux. Quelle belle équipe, fier de l'UBB.
2: Et une première mi-temps, Philippe Etchebest, extraordinaire hein, des hommes de Yannick Bru hein. Zéro faute hein.
14: Zéro faute, vraiment ils ont été parfaits dans le jeu, dans la défense, dans la discipline. Mais malgré tout, c'est vrai que il y a toujours cette appréhension. Il reste encore 40 minutes après. Mmh. Et on l'a vu, hein, ça a relâché un petit peu, mais malgré tout, ils avaient quand même un joli coussin confortable pour pouvoir assurer cette deuxième mi-temps. Et franchement, ils l'ont fait, ils ont été impériaux. Vraiment, bravo.
2: Maxime Lucu, deux fois champion d'Europe, la deuxième fois au Pays Basque. Mais que l'histoire est belle, Philippe.
14: Mais l'histoire, elle est très très belle. Elle est très belle. Et surtout, je pense à chaque fois, Laurent Marty qui a fini ce club, ce qu'il est aujourd'hui, vraiment, il peut être fier aussi de son équipe. Yannick Bru, qui est un coach incroyable. Là, je les vois, là, justement, là, ils sont. C'est un truc de dingue. Vraiment, c'est un truc de dingue. Ouais.
2: Rappelez-moi, Philippe Etchebest, on peut aller jusqu'à combien d'étoiles?
14: Alors, dans mon cas, c'est 3 maxi.
2: Oui.
14: Mais après. Pour un club comme l'UBB, il n'y a plus de limite à un moment donné.
2: C'est vrai, c'est génial. Maintenant, on va aller chercher le top 14. Merci beaucoup, Philippe Etchebest. Je suis trop content que ce soit vous le premier à réagir parce qu'on l'avait fait pareil l'année dernière. Donc, c'est vraiment formidable. Merci beaucoup, Philippe.
14: C'est top.
2: Et à très bientôt.
14: Allez, merci.
2: Bye bye.
14: Et merci, au revoir.
2: On va avoir d'autres réactions. On va essayer de joindre la famille de Maxime Lucu dans un instant. Yves Mogg, oui, à San Mamés, à Bilbao.
5: Ouais, faut qu'on revienne là parce que la coupe, elle arrive. Hein. La coupe, il passe devant tous les joueurs. Alors on en est à Jefferson Poirot, le vice-capitaine, et c'est Max Lucu qui est en train de recevoir sa médaille de champion d'Europe et qui va se saisir de cette Coupe d'Europe.
1: Il va s'en souvenir de cette journée. Hein.
5: Ouais, et il va rester, elle va rester à la maison, la Coupe d'Europe. Max Lucu qui l'a dans les mains, qui va aller rejoindre ses copains sur la scène et qui va pouvoir lever. C'est fait, la Coupe d'Europe, l'Union Bordeaux-Bègles qui réalise le doublé. Et Vincent Mamès qui exulte. Ça sautille avec la coupe. Les 23 joueurs de l'Union Bordeaux-Bègles qui nous ont régalé cet après-midi et qu'on vient mériter.
1: Il y a tout le staff qui arrive. Ils n'ont pas le droit à la médaille, mais ils ont le droit à la photo. Et on a une pensée hein, par, aussi, puisqu'on citait le nom des héros, à tous ceux qui ont permis aussi d'arriver jusque-là. On pense à un Nicolas Deporter, on pense à un Cyril Cazot, on pense à Mathis Perchaud, on pense à Tian Jacobs et tous ceux qui ont permis au quotidien au Seva Campus et bah, d'entretenir cette émulation et de faire en sorte que les 23 qui étaient sur la feuille de match soient préparés au mieux. On n'a rien laissé au hasard, comme disait l'ancien manager Christophe Orios. C'est un match qu'ils ont préparé aux petits oignons.
5: Ouais. Effectivement, là, il profite hein, sur le podium au centre du terrain de ce stade San Mamés. Bon, l'année prochaine, on va à Lyon. Le stade, il est rouge aussi, comme Cardiff et San Mamés, ou il va falloir s'adapter parce que là,
1: On ira repeindre les sièges. On ira repeindre les sièges. On a un an.

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3: Ici Gironde en direct de Chaban-Delmas où on fête la deuxième étoile de l'Union Bordeaux-Bègles. On va tenter, je ne sais pas s'il nous entend, mais de joindre à Saint-Mamès Mickaël Guérindian, le cousin de Maxime Lucu. Mickaël, est-ce que tu nous entends?
4: Oui, je vous entends. Bonjour tout le monde.
3: Salut Mickaël. Oh là là là là, mais quel bonheur.
4: Bonjour, bonjour.
3: Quel bonheur pour Maxime Lucu et tout l'Union Bordeaux-Bègles. Comment tu vis ça à Saint-Mamès?
4: Alors bon, déjà c'est la seconde étoile pour tout ce beau club, ce beau staff, cette belle équipe. Maxime à 2h30. Et on est une trentaine de la famille, on est venu en bus pour voir cette belle victoire. Donc tout est réuni, oui.
3: Tout est réuni. Est-ce qu'il y a eu une petite inquiétude de ton côté aussi au moment du carton jaune de Maxime, au moment où de la 40e à la 50e, allez, ça flotte un petit peu. C'est bien les 10 seules minutes où on a pu s'inquiéter. Hein.
5: Alors, c'est vrai qu'à ce niveau, le carton jaune n'était pas l'expérience, même si le score était fini. En réel, l'emprise était déjà prise par l'UBB.
3: Bon, on a perdu la liaison avec Mickaël, mais bon, à Saint-Mamès, c'est compliqué. Mais on a entendu voilà cette première émotion et ces premiers mots de Mickaël Guérindian, qui est le cousin de Maxime Lucu. C'est tout simple sur Nivelles hein, qui s'est déplacé. Vous l'avez entendu, ils ont carrément fait un bus pour aller à Saint-Mamès. Mickaël, t'es revenu?
4: Oui, c'est bon, je suis revenu.
3: Voilà, on parlait de ces 10 petites minutes là, 40e, 50e. T'as eu un petit frisson toi aussi?
4: Alors oui, c'est à ce niveau, un carton jaune peut faire la différence, mais comme je vous disais avant que ça coupe, l'emprise était déjà faite par l'UBB, donc un peu d'inquiétude, mais qui n'a pas duré trop longtemps.
3: Voilà, et maintenant c'est le bonheur. Une partie de la famille sera à Bordeaux demain pour célébrer ça?
4: Alors, moi je bosse demain, mais la famille va monter à Bordeaux fêter avec vous et tout le peuple bordelais et les environs.
3: Eh ben bon courage pour le boulot.
4: Merci.
3: Demain, Mickaël Guérindian, cousin de Maxime Lucu. Bravo à Maxime et à toute la famille.
4: Je lui envoie le bonjour.
3: tu peux, merci beaucoup de la part d'ici Gironde, radio officielle de l'Union Bordeaux-Bègles. Je salue Richard Esco qui doit être avec nous. Salut Richard.
6: Oui, bonjour, bonjour. Oui, bien sûr, je suis avec vous et j'en ai profité pour ouvrir une bouteille de champagne et fêter ce titre avec quelques amis, voilà.
3: On arrive, Richard Esco, journaliste pendant plus de 40 ans chez nos confrères de l'équipe, grand connaisseur du rugby. Qu'est-ce que tu peux nous dire, toi, peut-être un peu plus à froid que nous depuis Chaban, de cette masterclass de l'Union Bordeaux-Bègles?
6: Bah alors déjà, tu m'enlèves le mot de la bouche, Dominique. Oui, c'est une masterclass. Moi, j'ai véritablement vu cette équipe-là se hisser au niveau des plus grandes équipes françaises dans des compétitions intercontinentales. Je pense en particulier, peut-être plus précisément, au Stade Toulousain. Là, véritablement, l'Union Bègles-Bordeaux, non seulement a remporté un doublé historique, mais s'est surtout installé sur une pratique du jeu tel que, on le voit parmi les meilleurs clubs français, c'est-à-dire un jeu alternant tout, le jeu debout, le jeu au ras, la puissance physique, mais aussi la dextérité, la capacité à être efficace dans ses temps forts, à limiter au maximum ses temps faibles. Et franchement, je me suis régalé. Et c'est vrai qu'on parle toujours de la ligne de trois quarts, mais là, Dominique, depuis le temps que tu me permets d'intervenir sur 100% UBB, là, j'ai trouvé un paquet d'avant exceptionnel qui a complètement éteint ce qu'on pourrait considérer comme le pack du 15 d'Irlande, ce qui n'est pas la moindre performance et qui est peut-être pour moi la clé de cette magnifique victoire.
3: Oui, il faut mettre en exergue le travail

0: Des avant, Richard, tu as raison de le faire, effectivement, et a fortiori avec cette adversité irlandaise. Hein, on avait eu cesse de le rappeler dans la semaine. Le Leinster vieillissant, oui, peut-être, mais un Leinster avec l'équivalent. Et Yves Mogg nous avait cité le chiffre dans la semaine de plus de 770 sélections sur le tapis. Ils sont tous internationaux en Irlande ou avec la Nouvelle-Zélande. C'est peut-être une équipe en fin de cycle, mais c'est une sacrée équipe que l'Union Bordeaux-Bègles vient de battre, hein, Richard.
1: Alors, je ne sais pas si c'est une équipe en fin de cycle, c'est une équipe expérimentée. Si les Irlandais l'avaient emporté, on aurait misé sur cette expérience, sur ce talent collectif, sur ce jeu millimétré. Mais alors là, il n'y a rien eu de tout ça, ni expérience, ni jeu millimétré. Et l'exploit de l'UBB, c'est d'avoir mis sous les teignoirs ce qui se fait de mieux en Europe depuis une dizaine d'années dans les compétitions intercontinentales. Et au-delà de ça, si tu veux bien, Dominique, la victoire est belle, elle va être fêtée. Mais moi, je pense que là, Montpellier, hier, et l'UBB aujourd'hui viennent d'envoyer un signal très fort qui va marquer les dernières journées de top 14 et qui va nous projeter tout de suite dans des phases finales qui vont être, je le pense, hein, exceptionnelles.
0: Et on aura l'occasion d'en reparler avec toi. Merci de cette analyse un peu plus à froid que la nôtre, Richard Esco. Et on t'attend avec grand plaisir dans 100% UBB pour les phases finales. À bientôt, Richard.
1: Merci, Dominique. Et puis, il faut pas être à froid, là. C'est du chaud. Il faut être chaud.
0: ça va. On l'est. Stéphane Iscock, oui. Dans les travées de Chaban avec des supporters qui chantent à tue-tête. Ça rappelle Kitiamo.
2: Je suis avec Benoît. Benoît venu de Pessac avec son beau maillot de l'UBB signé des joueurs de l'UBB.
0: Mais non.
2: Avec LBB au cœur. LBB au cœur, Benoît. Cette finale, ce deuxième étoile, comment tu l'as vécu?
3: C'était vraiment une belle aventure. On n'espérait pas autant. On pensait que le Leinster, pour une fois, allait récupérer une couronne. Mais non, l'UBB est là et ça fait vraiment plaisir. Et ils ont été super, super.
2: Ils ont mis du cœur.
3: Ils ont mis beaucoup de cœur. Et on a une grosse équipe, une première ligne extraordinaire, une deuxième ligne aussi fantastique. Nos ailiers, j'en parle pas. Il manquait juste peut-être un petit peu de porter. Je pense à Ison aujourd'hui.
2: Il lui manquait 4 semaines à deux porters. Il reviendra vite.
3: J'espère bien que pour la fin du tournoi de top 14, il sera là. Et sinon, c'était une très très belle aventure cette année pour eux.
2: Qu'est-ce que la suite de l'aventure aujourd'hui, ce soir, Benoît? Qu'est-ce qu'on fait quand on a gagné cette victoire, qu'on est venu au stade de Chaban, qu'on a fait la fête avec 20 000 spectateurs autour de soi, avec ses potes venus autour? T'as tes potes qui hissent le drapeau haut et fort depuis la victoire. Qu'est-ce que vous allez faire ce soir?
3: Alors ce soir, on va un peu fêter cette victoire, mais on va aussi penser au top 14. Et j'espère bien qu'on va aller au bout aussi, au moins des barrages, et de nous réserver une belle surprise pour la fin de l'année.
2: Merci Benoît, avec je retiens LBB au cœur, la signature de Louis Bielbarré au cœur sur le maillot de Benoît de Pessac. Merci.
3: Merci à vous.
0: Merci Stéphane Iscock. La fête est très très belle ici à Chaban. Alors je vous rappelle que la Champions Cup va revenir à Chaban. C'est demain, célébration ici à Chaban-Delmas. On vous l'a annoncé dès le coup de sifflet final sur ICI Gironde, radio officielle de l'Union Bordeaux-Bègles. Il y aura une billetterie que vous allez trouver sur internet. Ouverture des portes à Chaban à 17h. Pour une célébration à 18h30 à Chaban-Delmas, mais il faudra aller chercher vos places sur internet. On va marquer une dernière toute petite pause et puis avoir les derniers témoignages ici de Chaban pour cette retransmission de la finale de la Champions Cup entre l'UBB et le Leinster. Essayer de joindre celui qui a été le premier président de l'Union Bordeaux-Bègles, Frédéric Martini. Si vous arrivez à l'instant, l'Union Bordeaux-Bègles pour la deuxième fois consécutive est championne d'Europe. L'UBB a été chercher la deuxième étoile avec ICI Gironde.
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0: Eh bien, ça y est, cette deuxième étoile, on l'a. On a été la chercher. Les hommes de Yannick Bru ont été la chercher à Saint-de-Mamès. Ça a été une victoire qui s'est décidée très, très rapidement pour l'Union Bordeaux-Bègles. Une deuxième étoile que vous avez vécue en direct et en intégralité sur ici Gironde depuis le stade Saint-de-Mamès à Bilbao. Alors, évidemment, dès 7h demain matin, on va vous livrez de très nombreux reportages, des interviews des joueurs. Évidemment, dès maintenant sur ici.fr, vous avez toutes les photos de la fête pour partager l'émotion du public à Saint-de-Mamès, le stade de Bilbao, mais également ici à Chaban-Delmas où il y avait la fan zone. Ici.fr pour voir toutes ces vidéos, tous les témoignages de joie un peu partout en Gironde. Merci beaucoup d'avoir suivi cette retransmission depuis le stade Chaban-Delmas à Bordeaux. Il y avait en régie finale Jean-François Cousson, Vincent Thierry ici à Chaban-Delmas. Merci à nos reporters Clément Carpentier, Stéphanie Hitchcock, Elsa Marot et Arnaud Carré et Yves Mock qui étaient aux commentaires depuis Saint-de-Mamès à Bilbao. Bravo à tout l'Union Bordeaux-Bègles et rendez-vous dès 7h demain matin sur ici Gironde Radio Officielle de l'UBB pour revenir sur ce double titre de champion d'Europe.
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2: La fierté de toute une ville, de toute une région, le maire de Bordeaux, Thomas Cazenave, aux anges, après la victoire de l'UBB en finale de Champions Cup, la Coupe d'Europe de rugby, une victoire très nette pour Bègles-Bordeaux qui a marqué 5 essais au Leinster. Score final 41-19, les Bordelais qui réalisent donc le doublé, conservent leur titre, gagné la saison dernière. Mathieu Jalibert, forcément très heureux juste après le coup de sifflet final.
3: La deuxième mi-temps a été compliquée, mais la première, on s'est rendu les choses faciles. On avait un bon matelas. Ça a été dur parce qu'on a pris un carton jaune. Donc voilà, on a subi, mais voilà, on est venu à Bilbao pour réaliser notre rêve, réécrire encore l'histoire. Et voilà, back to back, juste magnifique. En fait, ce qui me fait plaisir, c'est de voir ce monde. On est arrivé avec le bus, il n'y avait que des Bordelais. On s'est dit waouh, même si c'est beaucoup moins loin que le Leinster. Voilà, on a un public formidable. On a fait une campagne européenne magnifique et voilà, on voulait solder ça par un nouveau titre. Voilà, on dit que la plus dure, c'est la deuxième.
2: Louis Bielbarré et son fameux casque rouge a été désigné meilleur joueur de la compétition. Toutes les réactions sont à retrouver sur Ici Gironde. Du côté de Lens, on n'en finit plus de fêter les vainqueurs de la Coupe de France. 25 000 personnes dans les rues de la cité nordiste cet après-midi pour la parade des joueurs et la présentation de la Coupe devant l'hôtel de ville. Le verdict aux assises des Alpes de Haute-Provence à Digne-les-Bains. Guillaume Bussy, reconnu coupable de viol aggravé, acte de torture et de barbarie et proxénétisme sur son ex-compagne. Il l'avait obligé à des relations tarifées avec au moins 500 personnes. Il est condamné à 25 ans de réclusion criminelle dans un procès assez grave. Mathilde Romagnan, vu la gravité des faits, c'était même la réclusion à perpétuité qui avait été requise.
4: Mais les jurés ont opté finalement pour une peine un peu moins lourde. Vous l'avez dit, 25 ans de réclusion assortie d'une période de sûreté des deux tiers. Avec les 4 ans qu'il a déjà passé en détention, il lui reste environ 12 ans à passer derrière les barreaux. Guillaume Bussy, impassible à l'annonce du verdict, est aussi condamné à une peine de suivi socio-judiciaire. Lui dont les experts psychiatres ont dit qu'il a une personnalité de pervers sadique prenant du plaisir dans la souffrance de l'autre et qu'il était incurable. Son nom est inscrit au fichier des délinquants sexuels et il a également l'interdiction d'entrer en contact avec Laetitia et ses enfants. Son autorité parentale lui a été retirée concernant la fille qu'ils ont eue ensemble. Elle a 8 ans désormais. Enfin, il a l'interdiction définitive de détenir un animal après avoir obligé Laetitia à se livrer à des actes zoophiles. Laetitia, qui ne s'est pas exprimée à la sortie du tribunal où elle a été acclamée par de longs applaudissements des militantes féministes du collectif 8 mars tous les jours. Militantes qui étaient là à chaque jour du procès. Laetitia a reçu un bouquet de fleurs. Elle leur a dit merci beaucoup. Elle a refusé, on le rappelle, le huis clos pour sensibiliser sur les violences sexuelles.
2: L'inquiétude pour la chanteuse Véronique Sanson. Elle est hospitalisée en urgence en raison d'une infection respiratoire aiguë. Elle doit renoncer à son concert prévu ce soir au festival Hard Rock à Saint-Brieuc dans les Côtes d'Armor. Une femme de 69 ans retrouvée morte la nuit dernière dans les toilettes des urgences du CHU de Nancy en Meurthe-et-Moselle. La victime avait été admise quelques heures plus tôt dans le service. Son état n'inspirait pas d'inquiétude, indique le procureur de Nancy. Jusqu'à 31,5 degrés en Indre-et-Loire, on est bien au-delà des normales de saison, vous l'avez remarqué, pour un week-end de Pentecôte. L'indice UV est lui qualifié de très fort, à 8 sur une échelle de 11, une donnée qu'on prend rarement en compte. Exemple à Chinon, où ces tourangeaux semblent bien insouciants. Philippe Père remet les indices UV à l'heure.
5: Christine est sur les bords de Vienne, plein soleil.
6: Ah oui, on revit là. Hein.
5: Est-ce que vous savez qu'on est en indice UV 8 sur 11? Là, je vous vois bras nus, au soleil, sans chapeau.
6: Brûlé. Pourtant, j'ai ce qu'il faut dans la voiture. Hein.
5: Pourquoi vous ne l'avez pas avec vous?
6: J'ai zappé.
5: Vous connaissez cet indicateur?
6: Non.
5: Elle n'est pas la seule.
7: Non, c'est vrai que je ne regarde pas les indices UV.
5: Mais le tube de crème solaire n'est jamais loin de Pauline.
7: Oui, je remets un peu de crème. C'est l'occasion parce que souvent, j'oublie d'en remettre dans la journée. Et j'en mets que sur le visage, j'en mets pas trop sur les autres parties du corps. D'ailleurs, si on enlève nos montres, il y a une énorme traces blanches qui prouvent qu'on a déjà beaucoup pris le soleil alors qu'on est au printemps.
8: Mais moi, j'adore le soleil.
5: Karine a un gros foulard noir sur la tête.
8: Parce que l'indice UV est à 6, alors il faut faire très attention au soleil.
5: L'indice UV est à 6. Ah bon ?
8: Il n'est pas à 6, il a combien ?
9: Il a 8.
8: 8 ? Ok, bah 8 sur 11, c'est pas mal, hein, c'est une bonne note.
5: Oui, mais pour la peau, quand même. Bon, vous n'êtes pas rouge écrevisse, mais.
8: Non, je bronze bien.
5: Oui, mais une pleine exposition au rayon UV, même à cette période de l'année, c'est dangereux.
10: On entend nos patients dire, bah, pour une fois qu'on a du soleil, nous sortons sans forcément nous couvrir.
5: Anne Bellus, secrétaire générale du Syndicat national des dermatologues.
10: Ce qu'il convient vraiment de dire, c'est se protéger du soleil, toujours en privilégiant la protection vestimentaire, qui est la moins chère, qui est la plus efficace.
5: Sans oublier la crème solaire, bien sûr, d'un indice au moins de 50.
2: Le reportage ici Touraine et Météo France qui vient de placer le Finistère en vigilance jaune canicule pour une première. Jamais le dispositif n'avait été activé si tôt dans l'année.
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12: Il fait très chaud partout dans le département avec jusqu'à 34 degrés sous abri cet après-midi pour Bordeaux.

0: Madonna, c'était La Isla Bonita.
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0: Eh oui, les années 80, ce sont les années Madonna, mais aussi David Bowie. En 1983, il surfe sur les succès et entreprend une gigantesque tournée mondiale, le Serious Moonlight Tour, qui commence à Bruxelles le 18 mai. Le 24 et le 25, il est au Palais des Sports de Lyon, et moi aussi. Ensuite, ce sera Fréjus dans les arènes, et à Paris, il faudra attendre les 8 et 9 juin à l'Hippodrome d'Auteuil. J'ai encore mon billet d'entrée. Hein. Et ce soir-là, bien sûr, j'ai chanté très fort Let's Dance, mais aussi Ashes to Ashes. Fermez le micro, je vais recommencer.
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0: Niagara, c'était quand la ville d'or? Le duo qui a révolutionné la pop-rock made in France avec un style, un son, une esthétique très personnelle qu'on a beaucoup aimé. Et notamment grâce à ce tube sorti en 87, un petit clin d'œil au film américain Quand la ville d'or de John Huston, dans lequel joue Marilyn Monroe, idole du groupe. La suite de 100% années 80, c'est encore un tube qui a marqué cette décennie. Hein. Indochine arrive avec Tes yeux noirs, dans un instant.
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0: Et si on allait à Cap-Science à Bordeaux pour répondre au pourquoi, des enfants et des parents. Centre de culture scientifique, technique et industrielle de Bordeaux, Nouvelle-Aquitaine et lieu emblématique du loisir curieux, Cap-Science propose des expositions, des rencontres, des expériences, des activités étonnantes et des événements populaires. Le Hangar 20 est le rendez-vous des curieux de tous les âges à la recherche de sorties scientifiques, culturelles et ludiques. En ce moment, Cap-Science propose le Petit Cap, embarqué pour une aventure magique dans l'univers du jeu. Et si on y retournait, la nouvelle exposition Lune vous invite à partager une aventure du réel à l'imaginaire dans laquelle vivre sur la Lune devient possible, ou encore Circassiens en piste, une expo sur l'univers du cirque. Cap Science propose aussi des ateliers et des stages, et on peut même y fêter son anniversaire. Toutes les infos sur capscience.fr, et pour l'adresse, on est au bas du pont Chaban sur les quais de Bordeaux.
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0: La Dame de Haute-Savoie, c'était bien sûr Francis Cabrel.
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0: Un grand classique de Monsieur Cabrel, un bel hommage à cette fameuse amie chez qui il allait se reposer, se ressourcer loin du showbiz dans un chalet à Saint-Martin près de Sallanches, dans ce beau département qu'il considère comme le plus beau du pays, exception faite bien sûr de son cher Lot-et-Garonne. Pour la suite, c'est encore de l'amour, mais en mode partage. Une invitation à s'aimer les uns les autres et à faire la fête. Un titre qui fait se lever les foules. On va s'aimer, signé Gilbert Montagnier, bien sûr.
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0: Renaud, It's Not Because You Are. Extrait de l'album Marche à l'ombre sorti en 80, un titre en franglais, sans doute le souvenir d'une fille au pair qui venait d'Angleterre. Dans ces cas-là, le mélange des deux langues est idéal pour le rapprochement. Bref, c'est du Renaud. La suite de votre soirée dès 20h, c'est la playlist de l'invité d'Émilie Mazoyer. Ce soir, Éric-Emmanuel Schmitt. Mais ce sera après Michel Berger, les princes des villes qui arrivent juste après ça.
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0: Mozart dans vos oreilles ce soir pour accueillir Éric Emmanuel Schmitt qui vient de publier aux éditions Albin Michel. Juste après Dieu, il y a Papa, un roman qui raconte l'histoire des Mozart, père et fils.
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0: Salut à toutes, salut à tous et bienvenue dans Décibel. Vous le savez, c'est l'actu musicale tous les soirs entre 20h et 21h. Et puis le week-end, on prend les chemins de traverse. Demain à 20h, ce seront les chansons préférées des auditrices et des auditeurs. Et ce soir, comme tous les samedis, c'est un invité qui vient partager avec nous ses chansons, sa playlist et aussi son actualité. Ce soir, donc, Éric Emmanuel Schmitt, notamment de l'Académie Goncourt. Ses livres traduits en 48 langues qu'atteignent des tirages vertigineux et ses pièces qui sont jouées régulièrement dans plus de 50 pays. Peut-être est-il ce soir pour la première fois DJ. Bonsoir Éric Emmanuel Schmitt.
3: Bonsoir.
0: Bienvenue dans Décibel. Je suis très contente de vous rencontrer pour la première fois. C'est un peu impressionnant. Vous savez que vous êtes un peu impressionnant.
3: Mais je ne mords pas sauf ce rendez-vous.
0: Non mais j'ai pas pris rendez-vous. C'est un Doctolib un peu spécial. Okay. Nous parlerons donc ce soir de musique, évidemment. Et de musique, il en est question dans votre nouveau roman, Juste après Dieu, il y a Papa, l'histoire des Mozart, donc père et fils. C'est pas la première fois que vous vous intéressez à Mozart. Il y a une vingtaine d'années, vous racontiez comment Mozart vous avait sauvé la vie, c'est ça ?
3: Oui, j'avais écrit Ma vie avec Mozart pour montrer comment... Pendant une dépression d'adolescence, tout d'un coup, la lumière était revenue, ou plutôt la musique m'avait ramené dans le monde au désir de vivre, et c'était la musique de Mozart.
0: 20 ans plus tard, donc, Mozart, on va dire que dans votre roman, vous lui donnez pas forcément le très beau rôle. C'est pas un fils très loyal pour son père.
3: Mais est-ce qu'il y a des bons fils ? Je pense qu'il y a peut-être plus de bon père que de bon fils. Non, parce que être père, c'est un engagement. Être père, on choisit d'être père ou on accepte d'être père. Alors qu'on ne choisit pas d'être fils, on est forcément le fils de quelqu'un. Ouais. Et donc, c'est deux façons de s'engager dans la vie très, très différentes. Et le père a souvent un amour plus altruiste parce que ce qu'il veut, c'est le bien et la réussite de son fils. Alors que le fils a un amour assez égoïste. Il veut que son père ou sa mère se comporte comme un bon père ou une bonne mère. On ne part pas au même étage. Oui. Après, on peut arriver à se retrouver entre les étages. Mais au départ, on ne part pas dans les mêmes étages. Donc en fait, j'ai beaucoup d'affection pour Léopold Mozart parce que je trouve que c'est un père extraordinaire qui va beaucoup souffrir ensuite de la séparation avec son fils. Mais j'aime d'amour Wolfgang Amadeus Mozart qui d'ailleurs, peut-être dans ses rapports avec son père, me ressemble un peu plus. C'est-à-dire, pense à lui... Ouais. D'abord, avant de penser à son père, pense à se réaliser. Et je crois que c'est dans le destin des fils, il faut qu'ils prennent de la distance par rapport à leur père, qu'ils coupent même parfois la relation avec leur père pour dire « je vais vivre ma vie et non pas celle que tu as rêvée pour moi ouais. ». Et c'est là qu'on commence à être un adulte. Donc en fait, le terrible dans la relation père-fils, c'est que le fils doit à un moment... tuer symboliquement le père.
0: Tuer le père.
3: Alors que jamais un père, jamais une mère ne veut tuer symboliquement son enfant.
0: Ouais. C'est drôle que vous parliez de vous, puisque vos parents sont des sportifs,
3: oui.
0: Et vous êtes devenu un écrivain. Donc,
3: oui.
0: Je pense que vraiment, dans une classe d'enfants, il y a vraiment les deux gangs, les sportifs d'un côté, les intellos de l'autre. Ça, c'était une façon, oui, de vous éloigner, de vivre votre vie. Et est-ce que ça a posé, si ce n'est problème, au moins question, à votre père, de dire, mais alors, tu n'es pas comme moi, tu ne vas pas être sportif ?
3: Alors, en fait... Pour eux, être sportif, c'était vraiment une vocation et ils étaient extrêmement doués puisque ma mère a été championne de France
0: ouais.
3: de course pendant 20 ans.
0: C'est leur carrière aussi.
3: Oui, c'est leur ouais. carrière aussi. Et en fait, moi, du coup, j'ai fait enfant beaucoup, beaucoup, beaucoup de sport. C'était une donnée qui appartenait à la vie quotidienne, beaucoup plus que tous mes camarades. Mais mes parents n'étaient pas des sportifs bornés. Ils avaient un goût énorme de la culture. Ils m'emmenaient au théâtre, à l'opéra, au concert. Il y avait énormément de livres à la maison. On écoutait des disques. Et donc, cette part-là, je l'ai plus reçue que l'autre. autres. Voilà. Mais ce n'était pas contre eux. Par contre, j'ai importé de leur pratique sportive certains principes. C'est-à-dire, par exemple, l'idée que si on s'entraîne, on peut repousser ses limites et devenir meilleur. Et ce qui compte, c'est de se servir du temps pour devenir meilleur. Le temps est un ami. Le temps est quelque chose qui permet de faire des progrès. Et moi, j'ai importé cet idéal d'excellence et du travail sur soi dans le temps, dans ma vie intellectuelle et artistique. Donc, en fait, je leur dois énormément. Je les ai déçus en n'étant pas sportif, mais ils étaient assez fiers quand même du fait que j'avais bien reçu d'eux et le goût des arts et les impératifs du sport sans faire de sport.
0: Et la discipline sportive s'applique également dans la préparation de Décibel. Éric-Emmanuel Schmitt a été parfait de nous envoyer une liste de chansons à partager avec vous ce soir. La première, faut-il la présenter ? Allez, juste pour le plaisir. Un homme heureux, William Scheller, en solitaire, juste avec son piano.

0: en solitaire, cet album live sorti en 1991. Je pense toujours aux quelques dizaines de vénards qui étaient dans la petite salle du studio d'Avou pour entendre William Scheller interpréter ses titres. C'est donc son troisième album live, mais c'est surtout l'album qui a sonné la renaissance de William Scheller et le retour d'amour du public français. Est-ce que c'est important pour vous la musique, Eric Emmanuel Schmitt, dans la vie tous les jours?
1: Ah oui, pas de journée sans musique. Impossible. Je peux éventuellement ne pas lire, éventuellement ne pas écrire, bon, difficilement, mais alors impossible d'avoir une journée sans musique, bien sûr.
0: On parlait tout à l'heure de Mozart et de sa musique qui vous a sauvé la vie à l'adolescence, qui vous a redonné le goût de vivre, plutôt. Est-ce que des musiques moins savantes aussi vous touchent et
1: oui,
0: vous transportent?
1: Oui, oui. Bah, là, par exemple,
0: Scheller. Ouais.
1: Scheller, bon, enfin, en même temps, c'est assez savant, oui. Si on regarde le détail des harmonies, etc. etc.
0: C'est vrai.
1: Non, pour moi, il faut que la musique ait un caractère d'évidence, qu'elle soit savante ou pas savante. Parce que Mozart, c'est très savant, c'est le musicien le plus savant de son époque, parce qu'il est surentraîné très jeune, et en même temps, c'est évident, c'est la clarté du génie. Quoi.
0: Ah oui, première écoute, on sait ce que ça nous fait.
1: Exactement, et c'est inépuisable.
0: Oui, c'est vrai.
1: Parce que c'est ça, les grandes œuvres. Non, j'ai besoin, la musique me recentre. La musique, à la fois, elle me débarrasse de moi-même, puisque écouter, c'est faire le vide de soi en soi. Donc c'est une belle expérience d'être débarrassé de soi à certains moments, quand soi ce n'est que des soucis, des responsabilités pesantes, des agacements, etc. Ouais. Donc je me débarrasse de ça pour être dans un univers où tout d'un coup l'harmonie et la beauté des sons comptent. Et puis après, je me rejoins plus. Une fois que je me suis débarrassé de moi-même, je vais me rejoindre plus profondément. C'est-à-dire, je vais retourner à l'essentiel, ce qui compte, les gens que j'aime, les choses importantes que j'ai à faire, faire attention à la lumière qui m'entoure, etc. Ce sont des purges spirituelles.
0: Donc impossible d'écouter de la musique en écrivant, si
1: impossible.
0: Je vous suis. En revanche, plutôt chouette d'écrire après avoir écouté de la musique.
1: Ah oui, parce qu'elle vous conduit quelque part.

0: Elle vous conduit vers un lieu de vérité qui est une part de vous-même. Bien sûr, elle met en condition.
1: Alors,
0: c'est mieux que la drogue.
1: Ah, notez-le les jeunes qui nous écrivaient. Eric Emmanuel Schmitt a testé et approuvé la musique, c'est mieux que la drogue. Juste après Dieu, il y a papa, c'est votre nouveau roman qui raconte donc cette relation père-fils chez les Mozart. Alors je suis allée fouiller un petit peu dans les grands tubes de la chanson française, les pères et les fils. Il y a les pères qui s'adressent à leurs fils. Pascal Obispo chante Millésime quand il devient papa. Dieu.

0: Il y a aussi Daniel Guichard. Là, c'est le fils qui parle de son père. Et la chanson, c'est Mon Vieux.
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0: Et plus joyeux, les Toulousains Big Flo et Oli qui parlent de leur papa.

0: papa.
1: Je connaissais pas, j'aime bien.
0: Big Flo et Oli, papa. Alors c'est très joli, d'autant plus que le père de Big Flo et Oli vient d'Amérique du Sud. Il est venu en France pour devenir chanteur musicien de salsa. Et alors eux deviennent des stars. Lui est pas devenu une star. Donc et maintenant les fans de Big Flo et Oli aiment écouter la musique du papa.
1: Ah,
0: donc
1: oui,
0: voilà, l'histoire est belle.
1: C'est bien. Belle transmission.
0: Jolie transmission. Et donc évidemment oui, ça m'a fait penser à votre
1: roman. Oui, parce que Léopold Mozart, le père de Wolfgang Amadeus Mozart, je lui fais dire dans le livre, je suis un compositeur médiocre, je n'ai réussi qu'un seul chef-d'œuvre, Wolfgang.
0: Ouais.
1: Son chef-d'œuvre, c'est son fils.
0: Oh, c'est beau, hein, c'est beau. Alors vous aussi, vous êtes devenu papa.
1: Oui.
0: Alors, ça aussi, j'imagine que.
1: Alors
0: ça...
1: moi, je suis convaincu d'avoir fait deux chefs-d'œuvre.
0: Hein. Bravo.
1: Je vous dis tout de suite.
0: Des disques d'or.
1: Oui. Je suis un papa tardif, mais tellement heureux et tellement disponible et attentif, ce que je n'aurais peut-être pas été plus jeune.
0: Ouais.
1: Et jamais de ma vie, je n'ai senti cela, sauf quand j'étais auprès de ma mère. Quand j'étais auprès de ma mère, que j'ai adoré plus que tout, j'avais le sentiment d'être au centre du monde. Et quand ma fille est arrivée, je l'ai prise dans mes bras et je me dis, ça y est, je suis de nouveau au centre du monde. Et elle pense la même chose.
0: Wow. Vous verrez quand elle se mettra à écouter la bande originale de La Reine des Neiges, on en reparlera. Éric Emmanuel Schmitt, pour le moment, c'est encore nous qui choisissons la musique. Edith de Préto, alors ça c'est un artiste que vous aimez
1: que
0: beaucoup, vous aimez sa voix, il a un timbre hyper particulier, on adore ou on déteste. Hein.
1: Ah oui, moi j'adore, il a un timbre, il donne un poids à chaque mot, c'est coloré de sentiments, c'est surprenant. En fait, il a rien... qui correspond au canon d'emblée de la séduction.
0: Oui.
1: Et du coup, sa séduction est encore plus puissante que les autres parce qu'il nous prend par surprise.
0: C'est tellement bien dit, mais c'est ça. Écoutez, Éric Emmanuel Schmitt, il a le sens de la formule. Alors la chanson Kid, si vous ne la connaissez pas, les amis, on va l'écouter, puis après on fera un petit débrief ensemble. Tout le début de la chanson, c'est le père qui parle à son fils. Le père veut un fils viril, veut un fils puissant, veut un fils très masculin avec tout un tas de détails qui mettent dans la masculinité que vous entendrez dans les paroles de la chanson. Et puis à la fin, Edith de Préto reprend sa voix et dit « mais moi, mais moi ». Et il lui répond. Mmh.

0: Hybride, un dialogue père-fils particulièrement gratiné. Éric Emmanuel Schmitt, ça vous fait aimer encore plus Eddy de Préto.
1: Ah oui, vraiment, il est toujours surprenant, intense, profond. C'est vraiment... Il a aussi, lui, un caractère d'évidence. Et si vous ouvrez l'oreille ou si vous le regardez, ça y est, vous entrez dans... Parfois dans ses douleurs, dans ses souffrances, et en même temps dans sa force, parce qu'elle a finalement la réponse du fils, elle est plus forte que la déclaration viriloïde du père.
0: C'est vrai.
1: Donc la vraie force, elle n'est pas là où on l'attend, et dans les clichés de la force. J'adore.
0: Kid Eddy de Préto. Alors on poursuit avec un souvenir très très chouette des Jeux Olympiques Paris 2024. Mmh. Comment vous l'avez vu, vous, Céline? C'est à la télé, vous étiez sur place?
1: Moi, j'étais à la télévision, j'étais en Belgique. J'étais ému par cette cérémonie. Et puis, alors, quand on savait pas exactement si elle chanterait, si elle chanterait pas, etc. Et tout d'un coup, cette tour Eiffel majestueuse, elle, au premier étage, parlant à Paris sous la pluie, enfin, une image absurde.
0: C'est vrai.
1: Et dans cet absurde, elle met de la grandeur, elle met du drame, elle met du poids. Enfin voilà, c'est une image surréaliste et c'est gravé dans nos mémoires pour toujours.
0: Vous irez la voir en concert à la rentrée ?
1: Oui.
0: Vous avez eu vos places ?
1: Non, j'ai mes introductions.
0: Bravo, bravo, j'en attendais pas moins de vous. L'hymne à l'amour, à la radio, là c'est pour tout le monde. Et les concerts, c'est pour ceux qui ont des billets. Ou le bras long.

0: Céline Dion live à la Tour Eiffel pour la cérémonie d'ouverture des JO Paris 2024. Grand souvenir, merci.
1: C'est prodigieux de chanter comme ça.
0: C'est vrai. Vous chantez du Céline Dion sous la douche ou pas? Ou au karaoké?
1: Seule ma douche pourra vous répondre.
0: Je prends rendez-vous immédiatement. Je veux savoir. Vous écoutez ici et en ce samedi soir, on écoute les chansons préférées d'Éric Emmanuel Schmitt. À tout de suite. Secret tournage dans le Luberon ce dimanche avec les coulisses du film L'objet du délit.
2: Ségolène Aluny.
0: Agnès Jaoui est notre invitée, à la fois actrice et réalisatrice de ce film génial, tourné dans les carrières de Lacoste dans le département du Vaucluse. Il sort mercredi et elle vient accompagnée du régisseur général du film, Arnaud Foller.
2: Ça tourne. 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
0: Et ce soir, notre invité, c'est Éric Emmanuel Schmitt. Il écrit des romans, des essais, des pièces de théâtre aussi. Et ça vous fait voyager partout dans le monde, cet immense succès international. Là, vous revenez de Chine.
1: Oui.
0: Le prochain voyage, c'est où? Vous savez déjà ou pas?
1: J'étais en Bulgarie et la semaine prochaine, je serai en Croatie.
0: Oh là là.
1: Oui, les livres sortent partout, les pièces sont jouées, et moi j'en profite. C'est extraordinaire d'arriver dans un pays et de rencontrer immédiatement des artistes, des metteurs en scène, des comédiens, des journalistes, etc. J'ai un concentré de ce que peut être un pays à travers ses intellectuels et ses artistes. C'est formidable.
0: Et ça vous fait aimer encore plus ou ça vous fait questionner votre amour pour la France et la Belgique, puisque ce sont vos deux pays?
1: Moi, je me suis rendu compte à l'étranger que j'étais perçu comme un auteur français, avec des qualités qu'ici on oublie finalement, parce qu'on fait toujours du French bashing.
0: Toujours, notre spécialité.
1: Mais c'est-à-dire ce mélange de légèreté et de profondeur, très 18e siècle en fait. C'est resté comme une empreinte à l'étranger. Et puis cette... ce goût des histoires, mais en même temps avec un goût de la légèreté, ça leur semble extrêmement français. Or, quand on est en France et qu'on dit ça, personne n'a l'impression que c'est français, quoi. Les gens prennent des pauses pour dire « moi je suis profond, moi je suis intelligent, moi je suis ceci, moi je suis cela
0: ». Éric Emmanuel Schmitt, vous parlez de Mozart, de son père, de leur histoire, de l'enfance de Mozart, après la mort du père dans votre nouveau roman, juste après Dieu, il y a papa. Qu'en ont pensé les Autrichiens qui sont très protecteurs avec Mozart?
1: Il n'est pas encore paru en Allemagne, le livre, ça sera l'année prochaine.
0: Ni en Allemagne, ni en Autriche.
1: Non, mais ça... attendez, il vient de sortir.
0: Oui, je sais, mais moi je pensais que vous aviez des sorties mondiales comme Metallica.
1: En fait, j'ai eu parfois des sorties mondiales. Oui, hein. Par exemple, ma vie avec Mozart a été une sortie mondiale.
0: Ouais.
1: Mais là, on n'a pas eu le temps parce que j'ai fait le texte que cet été. Donc, on n'a pas eu le temps d'organiser. En fait, il faut que je donne le texte très en avance pour qu'on fasse des sorties mondiales.
0: Oui, parce donc, qu'il faut là, que les traducteurs travaillent tous en même temps.
1: Dans les 6 mois, il y a un an, ça va sortir partout. Mais dans les 6 mois, il y a un an.
0: Mais j'imagine, oui, que vous attendez avec impatience ce moment-là.
1: Oui, parce que ma vie avec Mozart, autre livre que j'avais écrit sur Mozart, Mein Leben mit Mozart.
0: Sehr schön.
1: Avait été un gros succès, une grosse erfuhr. Et j'espère qu'ils vont bien recevoir aussi celui-là.
0: Éric Emmanuel Schmitt, on se replonge dans les chansons que vous avez choisies pour nous ce soir. Alors, la dernière qu'on a écoutée, c'est une performance vocale incroyable. Céline Dion qui chante l'hymne à l'amour. Là, c'est tout à fait différent. C'est la bande originale des Choses de la vie. Un film avec Romy Schneider et Michel Piccoli. C'est la chanson d'Hélène. Donc, ce qui nous prouve que vous avez un goût pour les grandes voix, mais aussi...
1: les voix fragiles.
0: Pour les voix, plus fragiles.
1: Non, mais c'est surtout que je suis fou de Romy Schneider. Comment ne pas être bouleversé par cette femme, par sa beauté, par sa fragilité, par son rayonnement, par sa lumière.
0: Et vous l'avez découverte avec quoi, vous vous souvenez? Sissi Impératrice, quand vous
1: étiez petit. Non, c'est pas mon truc, Sissi. Non, c'était d'emblée les films de Sautet que j'adore.
0: Ah oui,
1: particulièrement le film où elle aime deux hommes, c'est Montand et comment ça s'appelle,
0: César et Rosalie.
1: César et Rosalie, mais je le revois encore. Et à chaque fois, je trouve plus profond ce film.
0: Il est incroyable.
1: Il est tellement beau ce film et tellement. Il indique tellement ce que pourrait être le chemin de la liberté amoureuse. Donc je j'aime beaucoup.
0: La chanson d'Hélène, vous allez entendre la voix fragile, oui, et forte à la fois de Romy Schneider.

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0: La chanson d'Hélène, musique de Philippe Sard et paroles de Jean-Loup Dabadie. Vous teniez, Éric Emmanuel Schmitt, à ce qu'on cite Jean-Loup Dabadie.
1: Oui, parce que c'est un écrivain merveilleux. Regarde, pour dire la fin d'un amour, je regarde le soir tomber dans les miroirs. C'est magnifique, c'est tout simple. Et l'amour sans amitié, c'est ce qui a condamné cet amour, c'était un amour sans amitié. Enfin voilà, c'est en trois mots.
0: Comment... C'est ça qui est très fort.
1: Oui, voilà. C'est du grand art, l'air de rien.
0: Ouais, les
1: c'est comme
0: paroliers.
1: Du hasard.
0: Ouais. C'est ça, les choses de la vie. Film de Claude Sautet, sorti en 1970, mais que vous pouvez voir quand vous voulez maintenant, avec la magie des plateformes de streaming. Vous avez déjà écrit des chansons ?
1: J'en ai écrit une. J'aimerais bien en écrire.
0: Ouais, hein.
1: En fait, je viens d'en écrire une. C'était un cadeau extraordinaire de Michel Legrand. Parce que j'ai été ami avec Michel Legrand et il a écrit la musique de mon deuxième film, Oscar et la Dame Rose. Et en fait, Macha...
0: Macha Merrill, son épouse. Ouais.
1: M'a appelé en disant, tu sais que, voilà, il y a des musiques de lui qui n'ont pas eu de parole, on n'a pas eu le temps de les faire. Et il a pensé à plusieurs écrivains et il y en a une qui est pour toi. Et je lui dis, pourquoi elle est pour moi? Il me dit, bah d'abord parce qu'il voulait qu'elle retourne en Belgique parce qu'il l'avait fait pour Jacques Brel.
0: Oh.
1: Et Jacques Brel est mort avant d'avoir mis des mots sur cette musique. Donc il dit, ça va retourner en Belgique. Puis il me dit, et puis tu verras, elle est tellement compliquée que... Il n'y a que toi qui peux le faire. Parce que moi, je suis musicien, je sais lire la musique, etc., etc. Et donc voilà, j'ai écrit une deuxième chanson et j'espère bien qu'on va faire cet album à plusieurs écrivains, des grandes chansons.
0: De Michel Legrand.
1: De Michel Legrand, qu'il n'aura pas entendu, mais qu'il aura écrit.
0: Et vous choisirez l'interprète de la chanson dont vous avez signé le texte ou pas?
1: Je pense qu'on va le choisir ensemble avec Macha.
0: Oh, j'ai hâte. Oh, ça, c'est un projet extrêmement séduisant. Aurel San est dans la liste des chansons que vous avez choisies, Éric Emmanuel Schmitt.
1: Bêtement, je ne sais pas pourquoi, j'avais une attitude un peu hostile par rapport au rap, parce que, sans doute une question de génération.
0: Ouais.
1: Et puis, quelqu'un m'a fait écouter plusieurs artistes, et alors Aurel San, c'est celui qui m'a le plus séduit, il y en a d'autres qui m'ont séduit, c'est celui qui m'a le plus séduit, parce que je me disais, ça y est, on retrouve la chanson à texte, et je me réjouis de son succès.

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0: Balade dans la vie d'Orelsan, de la maternelle à son mariage, la quête. Et évidemment, il y a une phrase clé dans cette chanson, Eric Emmanuel Schmitt, une expression très importante, c'est « mon père est fier ».
1: Oui.
0: Ah, parce qu'on fait tout ça, on arrive finalement au jour où il se marie, et son frère filme, et sa sœur anime le mariage, et son père est fier. La fierté du père pour son fils, la loyauté du fils pour son père, ça c'est au cœur de votre nouveau roman, oui. Juste après Dieu, il y a papa. Voilà, le père de Mozart est très fier de son fils qui était en adoration, en admiration devant son père, finit par se rendre compte que c'est juste un humain.
1: Et puis, c'est le destin de voilà, tous les fils et tous les pères.
0: Plus être vraiment très, très loyal. Je parle de la loyauté parce qu'il y a un autre personnage dont on n'a pas parlé dans votre livre. C'est la sœur.
1: Ah oui, Nannerl.
0: Nannerl, qui, elle, mériterait des merci et des bisous et des compliments parce qu'elle, elle reste avec le père. Alors oui, qu'elle aurait pu se barrer avec un beau militaire et faire un beau mariage. Elle est restée avec, avec Léopold Mozart pour s'occuper de lui. Et Wolfi, lui, il est parti. Mais c'est Wolfi qu'on aime.
1: Oui, parce que oui, lui, il a eu l'audace de partir, l'affirmation ah ouais, de sa liberté pour créer tout ce qu'il voulait créer. Il fallait qu'il quitte Salzbourg et ce poste chez le prince archevêque de Salzbourg. Elle a été élevée d'une façon très ambiguë, c'est-à-dire d'un côté elle a eu l'accès à la grande culture, okay, et elle est une virtuose, elle est une grande musicienne, etc. Mais d'un autre côté, à 18-20 ans, elle doit suivre le destin des femmes, rentrer dans l'ordre. Et elle rentrer dans l'ordre, c'est quoi? Au moment où elle pourrait quitter la maison, Madame Mozart, la femme de Léopold, la maman de Nannerl et de Wolfgang, meurt à Paris, ici dans le quartier des Halles. Et du coup, elle se sacrifie.
0: Ouais.
1: La dimension sacrificielle des femmes était inscrite dans leurs conditions pendant des siècles. Et donc, elle, être une bonne fille, c'était pas s'affirmer, c'était justement se plier. Et elle est restée auprès du père.
0: Et elle n'est pas récompensée. Hein.
1: Elle n'est pas vraiment récompensée parce que lui, il attend qu'une lettre de son fils. Il a sa fille avec lui, mais il n'attend qu'une lettre de son fils, un message de son fils. Ben oui, c'est comme ça l'ingratitude. dans les familles, il y a toujours des positionnements comme ça. Et en même temps, il lui dit « Pourquoi tu es si facile à aimer, toi ?» Et lui, si difficile. ces phrases terribles qu'on entend dans les familles. Elle se sacrifie totalement à son père. Et il lui dit « Ah, c'est si facile de t'aimer, toi, et si difficile de l'aimer, lui. » Et en même temps, il n'y a qu'une chose qui l'intéresse, c'est l'aimer, lui, et être aimé de lui.
0: Juste après Dieu, il y a papa, je vous recommande la lecture de ce roman d'Éric Emmanuel Schmitt, donc ici en France aux éditions Albin Michel, et sinon partout dans le monde si vous nous écoutez sur internet, même sur une île reculée, forcément le libraire le plus proche aura le livre à un moment ou à un autre. Et oui, évidemment ça parle de la famille Mozart, mais ça parle de nos familles à nous aussi. Je trouve vraiment que voilà, on se reconnaît. Alors vous verrez bien dans quel personnage vous vous reconnaissez, après vous ferez votre autocritique à la maison. On va écouter Santa maintenant.
1: Oui.
0: Santa qui avait commencé sa carrière en chantant en anglais de l'électropop avec le groupe iPhone. Là, elle est en solo. C'est un piano-voix. Tout à l'heure, on a commencé avec William Scheller en piano-voix. Là, Santa, c'est la même chose.
1: J'aime bien le piano-voix.
0: C'est vrai, ça vous plaît. Vous jouez du piano?
1: Oui, je joue du piano. Oui. Mais j'aime bien le piano-voix parce que tout d'un coup, c'est comme si on avait la vérité de quelqu'un. Il est tout nu. La voix, elle est toute nue avec le piano. Et on entend si c'est sincère ou si c'est pas sincère, si c'est juste ou si c'est pas juste. C'est comme une confidence. Il n'y a pas tout l'apparat du studio, de l'habillage sonore, etc. Donc c'est une épreuve de vérité. Et cette Santa me fascine par sa force de caractère. Bon, j'ai fait une émission de télévision avec elle qui m'a permis le week-end à la campagne. Donc,
0: oui, ah.
1: Donc j'ai passé du temps avec elle, donc je la connais. Et elle me fascine par d'abord ses dons et ensuite sa force d'affirmation d'elle-même. Moi, j'adore les femmes fortes. Je sais pas pourquoi. Bah parce que c'est souvent une force qu'on n'attend pas d'elle et qui est. Il a fallu longtemps qu'elle soit plus forte que les hommes pour pouvoir être forte. Là, on n'en est plus tout à fait là, mais la force continue à me fasciner.
0: Santa. Popcorn salé qui figure donc en belle place dans la liste des chansons choisies pour vous ce soir par Éric Emmanuel Schmitt.

0: La voix toute nue de Santa, Popcorn Salé. Juste avant qu'on écoute la chanson, Eric Emmanuel Schmidt, vous nous disiez à quel point vous aimiez les femmes fortes. Est-ce que c'est pour ça que c'est Madame de Sévigné qui sera à l'honneur de la 30e édition du Festival de la Correspondance de Grignan, dont vous êtes le directeur artistique et le président?
1: Oui, j'ai ce bonheur depuis plusieurs années de diriger ce festival unique en France, le Festival de la Correspondance, qui est à Grignan. Pourquoi? Parce que Madame de Sévigné écrivait des lettres à sa fille adorée qui avait épousé le seigneur de Grignan. Et elle est enterrée à Grignan.
0: Et c'est dans la Drôme provençale, c'est trop beau, c'est magnifique.
1: C'est un magnifique village entouré de champs de lavande. C'est absolument magique comme endroit. Et on lit les grandes correspondances dans la cour du château. Des grands comédiens et comédiennes viennent les lire. Et dans la journée, il y a des cafés littéraires. Alors, il se trouve que cette année, c'est le quadricentenaire de Madame de Sévigné.
0: Wow.
1: Et donc, voilà, le Festival de la Correspondance prendra un thème très sévigné, puisqu'il y a toujours un thème chaque année. C'est la correspondance comme miroir d'une époque, miroir des mœurs d'un temps. Donc, il y aura des correspondances de Madame de Sévigné, mais il y aura aussi plein d'autres correspondances. Claire Kem viendra lire la correspondance de Madame de Pompadour. Il y aura la correspondance de Stephen Zweig avec Romain Rolland, la correspondance de Jean Zay, la correspondance de Georges Sand avec Alexandre Dumas, ces deux-là, c'est ça sera Macha Méry, les Francis Perrin qui viendront les lire. Enfin, il y aura plein de choses magnifiques pendant une semaine et surtout une ouverture dans la cour du château avec un opéra qui n'est plus joué depuis deux siècles et qui s'appelle Ninon chez Madame de Sévigné. Et qui donc fait rencontrer ces deux femmes spirituelles qui étaient Madame de Sévignon et Ninon de l'Enclos. Et on va redécouvrir cet opéra le soir de l'ouverture. Et puis, comme il y a une tradition depuis que je dirige ce festival, c'est qu'à chaque fois, l'ouverture, ça c'est la pré-ouverture, mais l'ouverture c'est une correspondance moderne, écrite par deux contemporains. Et donc, cette année, je m'y suis collé.
0: Ah, vous avez écrit à qui?
1: Voilà, j'ai écrit à un jeune homme que je trouve absolument brillant, qui s'appelle Nathan Devers, qui est philosophe, écrivain, etc. C'est moi, avec 40 ans de moins, puisqu'il a fait Normal Sup, comme moi, la
0: même Redu, parcours,
1: agrégé de philo, et puis s'exprimant à la fois dans la fiction et dans l'essai. Et depuis des mois, on échange une correspondance sur le thème « Aimer son époque ou pas ».
0: Oh, c'est vertigineux.
1: Oui, comme vous dites.
0: Eh bien, si vous avez envie de célébrer l'art des belles lettres que l'on s'écrit, que l'on reçoit, l'art épistolaire, donc rendez-vous à Grignan, Festival de la Correspondance, c'est la 30e édition, et c'est du 6 au 11 juillet, présidé donc par Eric Emmanuel Schmidt. Alors, quand on ne peut pas s'écrire, parce qu'on n'ose pas, parce qu'on n'est plus ensemble, parfois on s'écrit des chansons. Oui. C'est ce que Véronique Sanson a fait après sa séparation avec Michel Berger. Ils sont passés des messages par chansons interposées pendant des années. Eux, si une correspondance existait, une correspondance secrète, ce serait dingue de tomber dessus. Je pense que ce serait magnifique.
1: Oui, je ne sais pas d'ailleurs si elle existe.
0: Je ne crois pas.
1: Je
0: ce que dit Sanson, c'est qu'elle, elle n'a plus jamais... Elle l'a quitté quand même assez brutalement. Donc elle n'a jamais osé revenir, mais qu'elle lui envoyait des messages par chansons. Je crois qu'il ne reste que les chansons.
1: Ben, c'est-à-dire que je pense que leur relation vivait en générant toutes ces chansons. Donc ils ont su faire quelque chose et de leur amour et de leur séparation. Bravo. Mais ça, c'est le propre des artistes.
0: C'est ça, ils sont trop forts. On va écouter une chanson des tout débuts de Véronique Sanson et elle s'appelle Amoureuse.

0: des débuts. Quel début de Véronique Sanson avec Amoureuse. Alors au contraire, nous c'est la fin. Avec Emmanuel Schmitt, la fin de cette heure passée ensemble. Merci, hein, vraiment.
1: Ah, c'est un plaisir.
0: Ah, j'ai adoré. Je recommande à tout le monde la lecture de Juste après Dieu, il y a papa, votre nouveau roman chez Albin Michel. On attend de pied ferme cette chanson avec la musique de Michel Legrand. Ah là, j'espère que ça arrivera dans les mois qui viennent, ou allez, 2027, qui est pas que l'élection présidentielle. Moi, je voudrais qu'il y ait autre chose comme actualité.
1: Alors, on le souhaite tous.
0: Voilà, hein, un petit peu de musique, ça nous fera plaisir. Et vous nous avez soigné pour votre départ. Vous avez fait une belle entrée, vous allez faire une sortie fracassante. Jean Ferrat chante les mots d'Aragon. Que serais-je sans toi ? Pourquoi avez-vous
1: choisi ? C'est tellement bouleversant ce poème d'abord.
0: Oui.
1: D'Aragon, parce que serais-je sans toi qui vint à ma rencontre ? C'est-à-dire ce chant d'amour d'Aragon, c'est pour Elsa, qui est comme le foyer essentiel de sa vie, quoi. Moi, je ne crois qu'à ça, aux rencontres qui changent les vies. Moi, j'ai eu le bonheur d'avoir des rencontres qui ont donné une structure à ma vie. Et évidemment, la rencontre amoureuse, c'est la plus importante. Voilà, on se pose plein de questions et puis tout d'un coup on a la réponse. La réponse, c'est la rencontre d'un être qu'on aime. Et puis surtout, qu'on consente à aimer, parce que c'est ce qui est très beau dans le poème d'Aragon, c'est cet amour, il se présente, mais il lui dit oui. Tellement, moi je me bats beaucoup avec mes neveux, avec la génération qui a autour de 30 ans. Je leur dis, mais engagez-vous. Et ils ont un grand problème à l'engagement. Ils réfléchissent comme des consommateurs qui font une étude de marché. Non, c'est voilà, il faut consentir à aimer. Il faut accepter de ne plus être la première personne, mais la deuxième, et de s'engager.
0: Consentir à aimer, quel beau slogan. Éric Emmanuel Schmitt, président, merci d'être venu nous voir. À très bientôt.
1: Avec plaisir.

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0: Notre invité de ce soir nous a gâté, Eric Emmanuel Schmitt. C'était un bonheur de passer une heure avec lui et avec vous aussi, les amis. Merci d'avoir écouté Décibel. Merci à l'équipe de l'émission, Iris Guitoni, Christophe Hulens, Elodie Bianca Maria, Franck Moilier et Elorie Roussillon. Je vous retrouve demain à 20h pour peut-être la meilleure émission de la semaine, les chansons préférées des auditrices et des auditeurs.
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0: Merci d'avoir choisi ICI. Bonne soirée, il est 21h.
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4: Zazie a forcément contribué à ma culture musicale, à le goût du texte, le goût des mots, le goût des mélodies, le

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0: C'est une rencontre dans un avion qui donne naissance à la chanson « Et maintenant » de Gilbert Bécaud.
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0: En 1961, sur un vol Paris-Nice, Gilbert Bécaud rencontre l'actrice Helga Andersson qui se rend chez son fiancé. Le lendemain, sur le vol retour, l'actrice est anéantie. Elle vient de rompre. Émue, Bécaud l'invite chez lui. Alors qu'elle s'appuie au piano, elle murmure la phrase qui deviendra le point de départ de la chanson « Et maintenant, qu'est-ce que je vais faire ?» Bécaud contacte immédiatement Pierre Delanoë qui écrit le texte dans la journée.

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0: C'est l'un des plus grands succès de 1985. Et pourtant, Jean-Jacques Goldman a failli jeter à la poubelle le titre « Je marche seul ».
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0: Jean-Jacques Goldman n'était pas satisfait du rendu. Perfectionniste à l'extrême, il écrit 10 versions avant de capturer ce moment de trop-plein où l'on claque la porte pour retrouver la paix.

0: plus qu'une balade urbaine, cette chanson devient sa déclaration d'indépendance. Une manière de dire qu'au sommet de la gloire, il garde sa liberté intérieure. Un exutoire devenu un hymne à la solitude choisie.
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3: Christophe, les mots bleus, la chanson préférée de Zao de Sagazan.
5: On aime la lenteur chez les Sagazans. Je vous invite à vous détendre dans votre canapé ou sur votre lit pour écouter une des plus belles chansons de la chanson française.

0: paroles aussi belles que la mélodie, aussi belles que la prod, c'est quand même assez rare. Merci beaucoup, Christophe. 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

Pascal Zenou fait vibrer Toulouse avec une pop élégante et habitée où chaque note raconte une émotion vraie. Entre énergie brute et mélodie ciselée, Pascal Zenou signe une musique qui vous attrape dès la première écoute et ne vous lâche plus.

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2: Alors, ah là là là là, notre petite Lydia, il paraît qu'un jour, une seule fois dans ta vie, tu as fait du ski. Pour faire, enfin, à la montagne, voir du ski. Parce que ça a été une expérience très dure. Hein. Tu t'es totalement fait tirer par le tir-fesse, t'as pas pu rester debout. Donc, tu t'es fait tirer par le tir-fesse. Et puis, t'as descendu toute une piste noire sur les fesses. Qu'est-ce qui s'est passé?
3: Bah, j'étais avec ma fille, c'est la première fois qu'on y allait, donc j'avais 45 ans. Et j'étais avec ma fille, elle me fait monter sur un télésiège, du coup, et arrivé en haut, on s'aperçoit que pour redescendre, c'était une piste noire. Donc moi, j'en avais jamais fait, j'ai dit, je descends sur les fesses.
2: Eh ben oui, mais tu t'es quand même, du coup, cassé le coccyx parce que t'es tombé sur une plaque de glace.
3: C'est en arrivant au bar, on devait aller boire un chocolat chaud, il y avait une plaque de glace que j'ai pas vue et je me suis vautrée.
2: Aïe, aïe, aïe, aïe, aïe.
3: Et j'ai cassé deux bâtons de ski pendant la semaine.
2: Oh là là là là là là, oui, non, donc là on est sur... oui, t'as jamais refait de ski en fait.
4: Non mais faut pas insister.
3: Non, je suis jamais retournée à la neige, non.
2: Ah, mais en même temps...
4: C'est mieux.
2: Bah oui, si quand il va, tu te casses le coccyx et tu pètes les bâtons, c'est pas bien, on n'est pas... Bon. Par contre, t'as adoré la tour de l'enfer de Disney. Ça, tu t'as...
3: Ah ouais.
2: Ah là, tu t'es régalé là.
3: Ah ouais. Ouais. Ah ouais. Mes enfants m'ont offert ça c'était mon Noël, là. Donc, j'étais avec mon gars et ma fille, tous les trois.
2: Oh.
3: Ils m'ont offert un week-end là-bas, j'avais jamais été, c'était mon rêve d'y aller. J'ai pris mon courage à deux mains, j'ai dit, si tu te ramènes dans 10 ans, tu vas peut-être faire un AVC. Donc là, j'en ai profité, j'ai tout fait tant que j'ai pu. Et je suis rentrée vidée, mais hyper contente, avec des très bons souvenirs. Et j'ai pu voir le spectacle de la Reine des Neiges qui venait juste d'ouvrir. Et...
4: Oh non, oh non,
2: ah,
4: non, non,
2: délivré,
4: oh non, non, plus.
2: Je ne mentirai plus jamais.
4: Oh non, non, non. Oh, ça, toute la journée
2: c'est
4: encore.
2: Pour, alors, je sais que c'est la Saint-Éric, mais un auditeur du Poitou nous a appelé pour nous dire, vous êtes bien gentil, mais c'est aussi la Saint-Corinne.
4: Non, non, donc, non, je ne partage pas, madame.
2: Bonne fête
4: la
2: à toutes.
4: Saint-Éric aujourd'hui.
2: Corinne. Alors.
4: Ouais, bonne fête, Corinne.
2: Bonne fête, Éric. Bonne fête, Corinne.
4: Ouais.
2: Alors, ma petite Lydia, c'est la question à choix multiples. Je vais te poser la question, te proposer des réponses, et puis tu me donneras, après les 10 secondes, ta réponse, ton choix. Et tiens, je t'emmène. Hop.
4: Bouchka ?
2: Ah non, non, c'est Karine Sheryl. C'est Karine Sheryl. Alors, écoutez bien, aujourd'hui, lundi 18 mai, c'est la Saint-Éric, c'est la Sainte-Corinne, mais c'est aussi le début du tournoi de Roland-Garros. J'embrasse Benoît Paire qui va démarrer le tournoi. Alors, écoute-moi bien, à toi de me dire, alors, vraiment, de quoi est principalement composée la terre battue des courts de tennis? De sable rouge, de briques pilées, de roches volcaniques ou... de sueur d'Éric Bastien.
4: Oh, c'est horrible.
2: Alors, de quoi est composée la mythique terre battue? Sable rouge, briques pilées, roches volcaniques, sueur d'Éric Bastien. Oh, top chrono, 10 secondes.
3: Oh, j'aurais bien dit Éric, mais c'est un peu gros. Je vais rester sur la brique pilée.
4: Alors, Éric est gros, j'aime pas trop l'association. Hein.
3: Oui, c'est vrai que j'ai pas le visuel, je m'excuse, je retire.
4: Ouais. Oh, bah.
2: Eh bien oui, c'est de la brique pilée. C'est une fine couche de briques rouges broyées.